0: 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Nous recevons Nicole Dubois-Tartacap qui nous parle de la Grèce. Et maintenant, Nicole, nous allons aller où ?
1: Alors, je propose d'aller en Crète.
0: Oui. Alors, un grand romancier, bien connu en France, celui-là.
1: Kazantzaki. Kazantzaki, voilà. qui a écrit des livres absolument merveilleux. Bon, on connaît de Kazantzaki le fameux Zorba.
0: Oui, Zorba le grec.
1: Zorba le grec.
0: Avec le film et le Surtaki qu'on évoquait tout à l'heure.
1: Oui, absolument. Zorba, qui a existé, vraiment, qui était un grand ami de Kazantzaki. Kazantzaki qui a habité aussi à Égine d'ailleurs, qui a beaucoup écrit à Égine et qui a reçu à Égine l'annonce de la mort de Kazantzaki, qui l'a complètement foudroyé. Et ce Zorba était quand même quelqu'un d'assez extraordinaire, qui a vécu 1000 vies, qui a fait 1000 métiers, qui avait une vitalité hors du commun. Et c'est intéressant à observer cette amitié entre cet homme qui était complètement inculte, mais qui avait cette vitalité extraordinaire qu'admirait Kazantzaki et cet amour de la vie, et puis Kazantzaki qui était l'un des grands intellectuels de l'époque. Et Kazantzaki, il y a un musée Kazantzaki d'ailleurs, en Crète, que je suis allée visiter, qui est très émouvant. Et Kazantzaki a écrit aussi sur son père, sur la vie de son père, qui était un grand combattant pour la liberté grecque. Et il a écrit un livre qui s'appelle « La liberté ou la mort ». Qui a été traduit maintenant, le nouveau titre, c'est « La liberté et la mort ». Alors, je ne sais pas pourquoi le « ou » a été converti en « et ». Mais c'est vrai que c'est une devise qui revient très souvent d'ailleurs chez les Grecs, « la liberté ou la mort ». On se bat jusqu'au bout. C'est-à-dire, il y a en Crète notamment un monastère qui est le monastère d'Arcadie, qui est très représentatif de la manière dont les Grecs, quand ils se battent jusqu'au bout et ne se rendent jamais. C'est-à-dire qu'à Arcadie, au XIXe siècle, quand la Crète luttait pour son indépendance, les habitants du village adjacent au monastère s'étaient réfugiés dans le monastère. Et un assaut a été donné par les Turcs. Et là, les habitants ont tenté une sortie la nuit. Beaucoup ont été tués. Et ceux qui n'ont pas été tués se sont repliés sur le monastère. Et ils ont fait sauter les barils de poudre. Et ils sont tous morts plutôt que de se rendre. C'est à peu près ce qu'on avait vu d'ailleurs à Missolonghi. On se bat la liberté ou la mort.
0: On ne se rend pas.
1: On ne se rend pas. Et donc, en Crète, la Crète est une île qui est assez facile à parcourir parce qu'elle est tout en longueur, et la plupart des villes sont sur la côte nord. Donc, on arrive souvent à Héraklion, où est enterré Kazantzaki, et puis ensuite on va à Rétimnon, et ensuite on va à Lakané. À Lakané, il y a un merveilleux petit port, qui est un port vénitien, puisque c'est un port du 15e siècle. Au 15e siècle, la Grèce était, la Crète était vénitienne. Il y a aussi à Rétimnon une forteresse, qui est une forteresse vénitienne. Et puis il y a une trace aussi des Génois, mais ce n'est plus en Crète, c'est à Chios. Donc il y a aussi une présence des Génois et des Vénitiens très très, très prégnante, que ce soit en Crète ou dans beaucoup d'endroits en Grèce. Donc il y a les Francs, il y a les Vénitiens, les Génois, en plus de l'Antiquité,
0: en plus
1: il y a
0: de beaucoup l'Antiquité. De...

0: en plus effectivement du souvenir de l'Empire ottoman aussi, il y a effectivement, c'est bien de se rappeler cette Grèce au XIVe siècle sous influence vénitienne. Et peut-être on va justement écouter un chant traditionnel grec, mais crétois peut-être, qui est tiré du poème Erotokritos, composé en Crète, donc sous domination vénitienne cette fois, au XIVe siècle. Un poème composé par Vicento Cornaros. Et quelle est la particularité de cette œuvre, Nicole?
1: Alors, la particularité de cette œuvre, c'est notamment qu'elle s'est transmise oralement.
0: Oui.
1: Depuis qu'elle a été créée, elle s'est toujours transmise et la plupart des Grecs peuvent en chanter des passages entiers.
0: Oui.
1: Par cœur.
0: Oui.
1: Elle fait partie intégrante. Cette amie dont je vous parlais, Lefteris, me disait que sa grand-mère le récitait des grands passages d'Erotokritos, qui est l'histoire de Erotokritos et Aretoussa, l'histoire d'amour entre Aretoussa, qui est la fille d'un roi. Erotokritos, qui doit partir se battre, qui est emprisonné. C'est une histoire d'amour contrarié, mais qui se terminera bien. Et
0: ça arrive parfois.
1: Ça arrive parfois. Et c'est une histoire où il y a des combats. C'est une chanson de geste, en quelque sorte, où il est beaucoup question d'honneur et d'amour.
0: Alors, nous l'écoutons. Et alors, on dit que cette œuvre est à l'origine de la littérature.
1: On dit qu'elle est à l'origine de la littérature grecque moderne, oui, absolument, que c'est la première œuvre, mais qui est très inspirée aussi par l'Italie, la France. Bon, il y a de multiples influences dans cette œuvre.
0: Alors écoutons Aretoussa.
1: Oui.

0: Vous êtes sur Radio Cause Commune 93.1 dans Le Monde en question. Nous recevons Nicole Dubois-Tartacap. Nous parlons de la Grèce qui nous a emmené visiter un long parcours. Et où est-ce que vous souhaiteriez nous emmener maintenant, Nicole? Nous vous écoutons.
1: Alors, j'irai peut-être à Chios.
0: Oui.
1: Qui est une de mes îles préférées en Grèce. Chios, qui est au large de l'Asie mineure.
0: Oui.
1: On dit d'ailleurs que ces îles de l'Asie mineure sont si proches de la Turquie que quand le vent porte, on peut entendre le chant du muezzin sur les rivages. Je ne sais pas si c'est vrai. Ce sont d'ailleurs des îles qui font que bien souvent la Grèce est en conflit avec la Turquie. Toutes ces îles et ces îlots qui sont dans le Dodécanèse,
0: oui,
1: et les îles du nord-est de l'Égée. Chios est une ville extrêmement vivante et qui me fait beaucoup penser à l'Orient. C'est une ville,
0: oui,
1: extrêmement désordonnée, bruyante, que j'aime justement pour cette activité qu'elle déploie et cette activité désordonnée. Et puis, très proche de cette activité, de ce bruit de Chios, il y a une région qui n'existe nulle part ailleurs en Grèce à ma connaissance, qui s'appelle le Kambos, qui est une région, il y a beaucoup d'eau dans les sous-sols, et les Génois, au XIVe siècle, ont exploité cette eau pour créer des vergers avec des orangers, des citronniers, etc. Et Chios a fait le commerce des agrumes, et a été très riche grâce à ce commerce des agrumes. Et les Génois, et les Grecs, à cette époque, ont construit des maisons, de grandes maisons carrées, des propriétés qui s'appellent les archandika, des maisons de maîtres, avec ces grands vergers. Donc, cette région du Kambos fait beaucoup penser finalement à l'Italie, avec des routes très étroites bordées de murs de pierre, des maisons de maître en pierre, des vergers, et une espèce de quiétude qui est surprenante, si proche d'une ville si animée que la capitale de l'île. Et puis, il y a aussi une particularité à Chios, ce sont les villages fortifiés,
0: mmh,
1: et la culture du mastic. Il y a des villages qui sont consacrés à cette culture, des lentisques. Alors les lentisques, on en trouve un peu partout dans le bassin méditerranéen. Ce sont des genres de petits pistachiers mais qui ont cette particularité à Chios qu'ils ont une sève. Ce sont des arbres qui pleurent à Chios. Mmh. Et manifestement, apparemment, il n'y a qu'à Chios que les lentisques pleurent. Donc on récolte cette sève. Et on en fait des médicaments, on en fait une pâte qui ressemble à un chewing-gum et dont les femmes des harems étaient très friandes du temps de l'Empire ottoman, ce qui a fait là aussi la richesse de Chios et ce qui a fait aussi que Chios est entré plus tardivement en lutte pour conquérir son indépendance par rapport à l'Empire ottoman. Parce que Chios tirait énormément d'avantages de ce commerce des lentisques,
0: mmh,
1: avec l'Empire ottoman, avec les harems. Et ces villages fortifiés sont extrêmement surprenants. Ce sont des villages où les rues sont très étroites. Il y a des portes et des rues très étroites pour qu'aucun aucun véhicule ne puisse entrer.
0: Protection.
1: Une protection, bien sûr, et on ne pouvait s'y retrouver que si on était du village, tellement c'était conçu en labyrinthe, mmh, justement pour se protéger. Et puis, Chios a un village qui s'appelle Pyrgi, et qui a la particularité d'être un village peint. Mmh. Tout le village est peint. C'est-à-dire que on passe déjà une couche de... Il y a un ciment gris.
0: Oui.
1: Sur ce ciment gris, on passe une couche de chaux blanche.
0: Oui.
1: Ensuite, on tire des traits et on dessine des formes géométriques ou des animaux, ça dépend. Et ensuite, on gratte. C'est une technique qui viendrait d'Italie.
0: Oui.
1: Et on gratte, on enlève la chaux à certains endroits, donc pour dégager les formes géométriques ou les formes d'animaux. Et donc tout le village de Pirgi est peint, on en oublie presque que c'est un village fortifié, tellement ces peintures sont présentes, que ce soit les églises, que ce soit les murs des rues, que ce soit les maisons, tout est peint. Et puis il y a des grappes de piments qui sont, ou de tomates séchées qui sont pendues le long de ces murs, donc c'est une touche rouge. Et à certaines époques, quand vous allez à Pirgi, il y a les femmes qui sont assises par terre et qui trient les larmes des lentisques,
0: oui,
1: pour ensuite les envoyer à la coopérative où elles seront traitées. Et on en fait un alcool,
0: oui,
1: la mastira,
0: oui,
1: qui a un goût très particulier. Moi, j'aime beaucoup, mais c'est encore plus particulier que la resina, qui est, oui, un vin résiné et qui est déjà qui ne fait pas l'unanimité.
0: Oui, oui.
1: Et on en fait aussi ce qu'on appelle l'ipovrigio. L'ipovrigio, c'est un sous-marin. C'est-à-dire, c'est une espèce de pâte un, oui, peu collante qu'on vend dans un pot. Vous prenez une cuillère, vous trempez la cuillère dans cette pâte et ensuite, vous trempez la pâte, la cuillère avec la pâte, dans un verre d'eau bien fraîche.
0: Oui.
1: Ensuite, vous mangez cette pâte. Je ne vous cache pas que la première fois, vous hésitez à recommencer l'expérience. Et puis finalement, finalement on aime ça. Enfin, moi, j'aime beaucoup l'ipovrigio.
0: Bon, et ça a un goût un peu comme...
1: Un petit goût de térébenthine, peut-être.
0: Petit goût de térébenthine. Bien, écoutez, on verra si on aura l'occasion d'aller jusqu'à écouter, enfin jusqu'à goûter cette pâte. Mais j'aimerais bien quand même que vous nous parliez un peu de votre père.
1: Alors, mon père était un grand philhellène,
0: oui,
1: qui a passé une partie de sa vie à sillonner la Grèce et qui m'en a certainement donné le goût.
0: Oui.
1: Il aimait profondément la Grèce et il aimait profondément la Grèce et les Grecs,
0: mmh,
1: avec tout ce qu'ils ont d'humanité, avec tout ce qu'ils ont. Moi, je retrouve la vraie Grèce et les Grecs et qui finalement me font penser à la Grèce d'Homère dans les cafés grecs,
0: oui,
1: les caféniers.
0: Oui.
1: Là, vous avez le pêcheur qui est là avec l'instituteur, avec des retraités, avec toute la société qui se retrouve là, dans ces tout petits cafés.
0: Mmh.
1: Ces petits cafés qui d'ailleurs ressemblent à des musées.
0: Mmh.
1: Parce que sur les murs, vous avez des reproductions des héros de la guerre d'indépendance. Vous avez des photographies vous avez aussi toute l'histoire de l'immigration grecque, parce que vous avez les photographies qui sont envoyées depuis l'Australie, depuis les États-Unis, etc., de tous ceux qui sont partis. Tout est là, et on se rend compte. En fait, en Grèce, il y a quelque chose de très particulier, c'est que l'histoire est omniprésente.
0: Mmh.
1: Que ce soit à travers les chansons, que ce soit à travers les poèmes, que ce soit à travers les reproductions qui sont affichées sur les murs des caféniers. Mmh. L'histoire est omniprésente, et avec cette histoire, l'exil, la, oui, notion d'exil est omniprésente aussi. Et puis, les Grecs ont un rapport très particulier à la terre,
0: oui,
1: au topos, qu'ils appellent le topos, à leur racine. Et ils savent ce que la liberté leur a coûté, et ce que le fait d'avoir une terre leur a coûté. Et mon père aimait plus que tout. Il aimait, bien sûr, il était très intéressé par tout ce qui était l'Antiquité, les textes antiques. C'était un vrai philhellène dans l'âme. Mais plus que tout, je crois qu'il aimait les Grecs,
0: mmh,
1: avec leur rudesse et leur sensibilité qu'ils cachent derrière une apparente brusquerie, souvent. Mais il y a chez les Grecs quelque chose qu'on retrouve, notamment quand les Grecs parlent entre eux.
0: Mmh.
1: Ils aiment raconter des histoires, et j'ai toujours l'impression qu'il y a en eux un Homère qui était pris d'aventure, mais aussi plein de nostalgie. Et puis Anaïd qui aime raconter. Et puis des auditeurs qui aiment entendre les histoires et qui aiment les entendre parfois une dizaine de fois ou même plus. Peu importe, ils aiment qu'on raconte et entendre raconter. Et je n'ai jamais l'impression qu'Homère est présent autant que dans ces petits cafés où on se raconte des histoires, toutes couches de la société confondues. Et c'est ça que mon père aimait, je crois, plus que tout. Et puis le sens de l'hospitalité aussi qui est resté. Et mon père parlait grec, et oui, ce qui facilite quand même aussi les contacts avec la population. Il voyageait, bien sûr, il ne voyageait pas en groupe. Il a eu tout un tas d'aventures en Grèce. Mon père était très, très étourdi. Donc, une fois, il a été refoulé d'un pays, je ne sais plus, limitrophe, si c'était l'Albanie, la Bulgarie. Il a été refoulé en Grèce et il s'est retrouvé sans papier, sans rien. Et c'est une famille grecque qui l'a hébergé, qui lui a donné le lit du fils de la maison et qui lui a dit « raconte ». Mais ça, c'était dans les années 1960. Oui. Donc, c'était une Grèce qu'on ne retrouve plus exactement maintenant, mais quand même... je crois qu'il y a des choses qui ne changent pas en Grèce. Et notamment, les Grecs ne changent pas.
0: Alors, les Grecs ne changent pas. Ils sont marqués par l'exil.
1: Oui.
0: Qui, finalement, tout au long de l'histoire, va aussi... quand vous parlez de cette présence de l'histoire chez les Grecs, on vit dans l'histoire et oui. Il y a aussi, l'exil fait partie parce qu'il y a beaucoup de Grecs. Alors on peut penser par exemple au film, puisque vous avez parlé, on a parlé de Zorba le Grec, on peut parler du film America de Kazan, où on voit des Grecs en Asie mineure quitter, vouloir aller aux États-Unis. Il y a beaucoup de Grecs aux États-Unis par exemple, mais il y en a aussi en France, il y en a partout.
1: Il y en a partout.
0: Parfois, ils sont plus nombreux à l'extérieur le pays.
1: La diaspora, effectivement, est plus nombreuse.
0: Donc, l'histoire est aussi faite d'exil.
1: L'histoire est faite d'exil, elle est faite de nostalgie. Et d'ailleurs, cette nostalgie se retrouve dans la musique grecque.
0: Oui.
1: Même la musique joyeuse est toujours empreinte de nostalgie. Les voix grecques elles-mêmes sont profondément empreintes de nostalgie. Il y a toujours comme une fêlure, comme une cassure. Et les Grecs sont à la fois extrêmement joyeux. Il y a un terme en grec qui veut dire à la fois la joie et le chagrin. Harmoliepe. Ça veut dire la joie-chagrin. C'est deux mots qui vont ensemble. Et les Grecs sont effectivement empreints de ce double sentiment de joie et de nostalgie qui sont continuellement mêlés et qu'on ressent tout le temps dans leur musique notamment et dans les voix.
0: Alors précisément, est-ce que dans le Rebetiko,
1: vous diriez
0: qu'on trouve un peu de cette nostalgie?
1: On trouve beaucoup de choses dans le Rebetiko, c'est-à-dire que le Rebetiko, c'est la chanson des mauvais garçons, avant tout. C'est la chanson des émigrés. Le Rebetiko a pris naissance essentiellement dans les ports.
0: Oui.
1: C'est à l'époque, au début du XXe siècle, quand il y a eu l'afflux des exilés d'Asie mineure, échangés d'Asie mineure. Mais il y avait aussi toute une immigration intérieure, c'est-à-dire tous ceux qui n'arrivaient plus à survivre dans les campagnes et qui venaient vers la ville. Donc ces populations se sont retrouvées mélangées et il y a eu un mélange de populations qui n'auraient finalement jamais dû se retrouver dans cette situation et peut-être jamais dû se côtoyer parce qu'il y avait d'un côté des paysans qui étaient plus ou moins analphabètes parfois. Oui. Et puis il y avait toute une société qui venait d'Asie mineure et qui souvent était très éduquée et qui se retrouvait dans ces ports et qui se retrouvait dans ce qu'on appelle les tékés, c'est-à-dire c'était des établissements très malfamés où la police faisait des descentes régulièrement, très marginaux, où on fumait du hashish et où on chantait ces chansons dont les rythmes sont empreints de, de rythme turc et d'Asie mineure, et où on chantait à la fois l'amour, souvent l'amour malheureux, oui. la révolte, tout le malaise et tout le mal-être d'une société qui était un peu perdue et qui avait une nostalgie, soit de sa campagne, soit d'une terre perdue, se retrouve dans
0: cette musique, dans laquelle communiait tout un ensemble de déracinés.
1: Tout un ensemble de déracinés. Alors, ils s'accompagnaient, les rébètes s'accompagnaient au baglama,
0: oui.
1: qui était un petit instrument. On dit qu'il était tout petit, parce que souvent, ils étaient envoyés en prison, et au moins, ils pouvaient le transporter partout. Et puis, ils en fabriquaient même avec des boîtes de conserve, si besoin.
0: Alors, notre émission va bientôt toucher à sa fin, Nicole Dubois Tartacap. Je vous remercie. On va se quitter avec un petit café grec, et puis en écoutant un peu de Rebetiko. Je remercie Stéphane en régie. Et qu'est-ce que c'est qu'on va écouter un morceau de Rebetiko? Ça sera le manga de Botanico, un air qui date des années 30, qui a été repris bien sûr par Spiros Zogarayos. Et on va écouter donc cette musique dans laquelle se consoler et se retrouver, faisait à la fois la fête, communier, oublier, mais en même temps partager plein de choses et d'émotions et de souvenirs.
1: Oui, et puis c'était la chanson des mangas d'ailleurs, des mauvais garçons.
0: La chanson des mauvais garçons. Alors écoutons cette chanson des mauvais garçons, un air de Rebetiko. Notre émission touche à sa fin. Je vous remercie et vous dis à très bientôt.

0: Bonjour, bonjour à tous, bonjour à toutes. Vous êtes sur Radio Cause Commune et dans l'émission hebdomadaire Onde de Choc. Onde de Choc qui sera animée aujourd'hui par Didier Racinet, donc rédacteur en chef de la revue Alters Media, c'est moi-même. Et nous allons... Nous recevons aujourd'hui Christian Laval. Christian Laval est professeur de sciences sociales et il est aussi connu comme co-auteur avec Pierre Dardot de nombreux ouvrages, mais on va les résumer, on va dire communs d'une part, et puis l'année 2025, Instituer les mondes pour une cosmopolitique des communs. Et nous recevons aussi, donc il dialoguera aussi avec Patrick Farbias. Patrick Farbias est donc le cofondateur du collectif PEPS pour une écologie populaire et sociale. Voilà. Alors, on a choisi d'intituler cette émission « Stratégie communaliste, commun et société écologique ». Pourquoi ? Parce que dans le cadre d'une cosmopolitique des communs, dont nous allons parler avec Christian Laval, cosmopolitique qui intègre globalement les questions de l'écologie, nous discuterons de la stratégie communaliste, une stratégie là aussi dont on va parler. Et donc, nous intitulerons l'émission « Stratégie communaliste, commun et société écologique ». Mais tout d'abord, quelques mots sur la situation du monde actuellement. On connaît tous les guerres qui se déroulent, mais au-delà de cela, depuis 2000, il ne faut pas oublier que actuellement, on a vu se succéder au moins 70 grandes mouvements populaires qui sont allés même dans des révolutions populaires, que ce soit en Ukraine, en Géorgie, avec les mouvements, les printemps arabes, bien sûr, en France aussi, avec le mouvement des Gilets jaunes, au Soudan, et puis en Iran, hein, tout le monde le sait, ces mouvements « Femmes, vie, liberté ». Et donc, ces peuples-là sont, nous semble-t-il, déjà rentrés en rébellion, en tous les cas, face à un ordre qui se manifeste brutalement. Et cette réaction extrêmement brutale que l'on voit maintenant, il faut qu'on la resitue exactement. Donc, peut-être, pouvez-vous nous dire, Christian Laval, ce que signifie exactement cette réaction extrêmement violente de tout ce monde actuellement?
1: Oui, d'abord, merci de cette invitation, Didier, et merci donc à la radio Cause Commune. Je suis très content d'être avec vous et de pouvoir dialoguer aussi avec Patrick Farbias, que je ne connais pas encore, mais donc j'ai hâte de faire connaissance avec PEPS. Et je voulais donc vous remercier de cette invitation, tout particulièrement en ce moment, parce que effectivement l'actualité terrible que nous vivons, j'ai envie de dire que nous subissons, pose vraiment des questions redoutables. Et quand vous parlez de stratégie, en effet, nous sommes absolument confrontés à des questions stratégiques absolument vitales. Bon, vous resituez bien la chose. Souvent, dans les milieux qu'on appelle progressistes, on se désespère, on a l'impression que tout est sombre et que tout a toujours été sombre et que nous ne sommes que, je dirais, dans une série de défaites, de reculs et de tragédies. En réalité, quand vous le situez comme vous le faites, on s'aperçoit que nous avons des mouvements qu'on pourrait dire cycliques, c'est-à-dire que nous avons eu des formes de poussées, des formes révolutionnaires, on peut aller jusque-là, des formes révolutionnaires dans tous les pays. Et on se rappelle qu'il y a une quinzaine d'années, en fait, on parlait du tour du monde des révolutions, des occupations de place, des mouvements démocratiques dans toutes sortes de pays. Et c'est ça qui était tout à fait frappant, c'est-à-dire que nous avions affaire à ce que nous appelons avec Pierre Dardot des irruptions cosmopolitiques. Et il faut se souvenir de cela parce que sans cette mémoire des luttes, on ne pourrait pas apprécier, si je puis dire, ou comprendre plus exactement, la nature de la contre-révolution que nous vivons et que nous vivons de façon mondiale. Et c'est ça qui est particulièrement frappant, c'est qu'on a affaire à le retour ou à l'accentuation de tendances qui étaient déjà présentes, ne l'oublions pas. C'est des tendances à la guerre civile. Pas seulement la guerre extérieure, à la guerre civile mondiale, c'est-à-dire au fait que les oligarchies capitalistes et étatiques donc, s'en prennent très violemment aux populations qui ont osé se révolter. Alors ça va plus loin que la seule réaction. Pourquoi ? Parce que quand on dit contre-révolution, c'est qu'on va beaucoup plus loin. Il y a quelque chose de révolutionnaire dans la contre-révolution, je veux dire par là une dimension de subversion. Et on le voit bien aux États-Unis, il ne s'agit pas simplement de retourner à un statu quo, il s'agit de bouleverser, de subvertir les institutions de la démocratie libérale. C'est-à-dire, au fond, aller vers des formes de néo-fascisme d'un nouveau type et qui réclame justement une analyse spécifique, ce que nous sommes en train de faire d'ailleurs avec notre collectif, le groupe d'études sur le néolibéralisme et les alternatives. C'est-à-dire, nous essayons de penser aujourd'hui les formes contemporaines de ce néo-fascisme qui n'est pas exactement effectivement le retour du fascisme historique. C'est-à-dire que souvent il y a des confusions, est-ce que c'est la même chose que Mussolini, Hitler ? Bien sûr que non, ce n'est pas la même chose parce que le contexte est différent, mais il y a justement quelque chose de commun, je l'ai dit tout à l'heure, ce qui est commun, c'est que ce sont des gouvernements par la guerre, des gouvernements par la guerre totale, et c'est ça qu'il faut aujourd'hui penser.
0: Exactement. Exactement. Et précisément, vous insistez beaucoup, à mon avis, dans vos ouvrages, mais en particulier dans Instituer les mondes, sur l'idée que il faut dépasser, si vous voulez, le cadre interétatique dans cette action. Parce que cette révolution qu'il faut porter, si vous voulez, c'est une révolution qui se débat contre le capitalisme, le patriarcat, le racisme, le colonialisme, et aussi contre l'État, si vous voulez. Un État, alors je vous cite, qui est construit sur le principe de la souveraineté, l'un des premiers obstacles de la souveraineté populaire. Alors, vous l'avez évoqué, si vous voulez, ce qui doit se passer, c'est effectivement quelque chose qui devrait dépasser ce cadre interétatique. Comment est-ce que vous situez ça et que vous appelez cosmopolitique ?
1: Ben alors là, c'est la question tout à fait fondamentale. Alors ça fait des années que nous travaillons avec notre groupe d'études et avec Pierre Dardot particulièrement sur la question de l'État. Pourquoi ? Parce que pour aller très vite, il nous a semblé que la gauche, ce qu'on appelle la gauche ou le mouvement progressiste, était enfermé dans des visions étatistes. Et ceci pour des raisons profondes, pour des raisons structurelles et historiques. C'est-à-dire que la gauche, les gauches, si je puis dire, se sont laissés enfermer dans le cadre des États-nations depuis la fin du XIXe siècle. Et d'ailleurs, comme on va parler de communalisme, il faut toujours avoir ça en tête. Le communalisme, j'anticipe un peu sur la suite de la discussion, mais c'est important de le dire tout de suite, le communalisme n'est compréhensible que dans le cadre d'une réaction, plutôt d'une révolte ou d'une résistance à l'enfermement des gauches ou du mouvement ouvrier dans le cadre des États-nations, dans le cadre étatique. Et donc on voit aujourd'hui, alors pour en revenir à la situation présente, on voit à quel point la gauche ne peut plus se contenter, si elle veut vraiment bouleverser les choses, l'état de choses existants, elle ne peut plus se laisser enfermer dans le cadre étroit des États-nations, et dans le cadre non seulement étroit, mais oppressif des États-nations. Alors, il nous a fallu en revenir dans une longue étude, dans un livre qui s'appelle « Dominé », c'est-à-dire un livre qui refait l'histoire de la souveraineté, du principe structurant des États, c'est-à-dire le principe de la souveraineté. Il nous a fallu étudier, en fait, à la façon dont les États s'étaient constitués sur ce principe-là. Souveraineté, ça veut dire pouvoir suprême. Pouvoir suprême, il n'y a aucun autre pouvoir au-dessus. Aucun autre pouvoir au-dessus à l'intérieur d'un territoire délimité. Aucun pouvoir au-dessus, ça veut dire précisément que l'État domine, justement, est un processus, un ensemble d'appareils de domination sur un territoire et sur une population. Et donc, voilà, ça c'est le, si vous voulez, le cadre général. Il faut resituer les choses dans l'histoire. Maintenant, comment se débarrasser de l'État et quelles sont aujourd'hui les possibilités de s'en débarrasser? Eh bien, finalement, c'est dans une cosmopolitique, c'est-à-dire dans une politique qui a comme principe la transversalisation ou la transnationalisation. C'est-à-dire que pour nous, il ne s'agit pas simplement de projeter une architecture nouvelle dans le monde, il s'agit de faire confiance avant tout au processus historique, c'est-à-dire aux formes de lutte. Et ces formes de lutte, il faut qu'elles dépassent le cadre national, c'est-à-dire qu'elles transcendent les frontières. Voilà, c'est pour résumer, pour être très rapide, le principe d'une cosmopolitique, voilà, tel que nous l'entendons en tout cas.
0: Tout à fait. Mais cette idée de ce principe de souveraineté, hein, est un principe qui me paraît absolument contraire à ce que aux aspirations à l'émancipation des peuples, parce que dire que l'État, que un État, une nation n'a pas de compte à rendre à personne en dehors de ses actions, c'est exactement l'inverse de ce qu'on peut imaginer être l'émancipation des peuples. Et ça, c'est un point central, hein, qu'on ne connaît pas, qu'on ne comprend pas toujours très clairement, moi je trouve. Mais vous parlez de cosmopolitique des communs. Alors, peut-être un petit mot sur qu'est-ce que les cosmopolitiques et qu'est-ce qu'une cosmopolitique des communs exactement?
1: Oui, oui, je voulais revenir sur un point, vous parlez d'émancipation des peuples, ça me paraît vraiment un point effectivement important. Je voudrais simplement souligner que... dans la charte des Nations Unies, par exemple, le démarrage, le commencement de cette charte dit « Nous, peuple des Nations Unies ».« Nous, peuple des Nations Unies ». Et ça tombe de juristes, comme Chemise Gendreau, par exemple, que nous apprécions beaucoup, qui souligne le fait que, justement, dans l'organisation du monde, l'organisation politique du monde, les peuples ont disparu. Ce ne sont plus les peuples, ce ne sont plus nous les peuples, ce sont nous les États. Et ce qui aujourd'hui est absolument tragique, c'est que ce sont justement les États, avec leurs intérêts propres, leurs intérêts spécifiques, leurs intérêts de souveraineté, qui organisent le monde, ou plutôt le désorganisent et le mènent au chaos le plus total. On le voit aujourd'hui avec le dysfonctionnement général du Conseil de sécurité, avec le fait que les objectifs des Nations Unies sont aujourd'hui, quand on relie ce qui était en vigueur, ce qui était espéré, enfin, est dramatiquement effondré aujourd'hui. Et donc c'est pour ça que il nous a semblé, je réponds à votre question de tout à l'heure, c'est pour ça qu'il nous a semblé qu'aujourd'hui les États-nations, tels qu'ils sont constitués, avec leurs principes de souveraineté, ne répondent absolument plus aux besoins de l'humanité, tels qu'ils avaient été définis, en tout cas en 45. Alors, j'en viens à votre question, cosmopolitique, c'est justement ça, c'est de redonner au peuple du monde, dans leur diversité, nous, ce que nous appelons les mondes, les différents types de mondes, leur redonner leur capacité politique propre et de les laisser, justement, s'organiser, s'auto-déterminer, s'auto-gouverner. Nous n'inventons rien. C'est-à-dire que, pour nous, la démocratie, c'est un principe d'auto-gouvernement. Donc, L'autogouvernement, c'est pas seulement les États, c'est pas seulement l'autodétermination des peuples à travers leurs États. Parce que c'est ça qui a été promu comme la forme, disons, moderne des pouvoirs. Nous, nous disons, non, l'auto-organisation, l'auto-gouvernement, ça ne passe pas seulement ou d'abord par les États, mais ça se passe par l'auto-gouvernement des populations ou des peuples à tous les niveaux. Et les communs, justement, ce sont les formes d'auto-gouvernement qui répondent le mieux aujourd'hui aux exigences, aux espoirs, aux espérances démocratiques. Et j'ajoute une chose. Au fond, le grand projet démocratique qui court sur plusieurs siècles, voilà, a été paralysé, a été bloqué, paralysé, enfermé dans la forme étatique. On a fini par confondre l'État et la démocratie. Comme si la démocratie ne pouvait fonctionner qu'à l'intérieur des États, et ne pouvait fonctionner qu'à travers l'idée de représentants, à tous les niveaux d'ailleurs, que ce soit au niveau municipal, régional, central, etc., que ça ne pouvait être que cela, la démocratie. Eh bien, justement, le mouvement des communs, que ce soit au niveau local, national, mondial, le mouvement des communs dit non. Il dit non. La forme d'autogouvernement réellement démocratique, ce n'est pas d'abord la forme étatique. C'est la forme que peuvent prendre les activités, toutes les activités, qu'elles soient économiques, qu'elles soient culturelles, qu'elles soient sociales, etc. C'est une forme générique ou générale de toutes les activités collectives. Et la cosmopolitique, justement, c'est une politique qui vise l'organisation du monde selon ce principe d'autogouvernement à tous les étages. Voilà. Voilà, en gros, pour résumer notre position, mais c'est évidemment très très très très rapidement dit.
0: Bien sûr, mais mais c'est en même temps très clairement exprimé, c'est-à-dire que on voit bien à travers ces propos que c'est quand même central. C'est bien sûr à ce niveau-là que les choses doivent être aussi pensées en fait. Mais Après cette pensée, il faut voir aussi comment on peut, hein, vous parlez de comment on peut sortir, hein, de cette situation, de ce cauchemar qui n'en finit pas. Je crois que c'est un titre de vos livres.
1: Oui.
0: Voilà. Et là, on rentre un petit peu dans la stratégie qui peut directement être la nôtre. Vous indiquez qu'elle ne peut pas être réduite à un schéma d'action, de prise ou de conquête du pouvoir, qu'elle vise à transformer toute la société. Vous dites même un peu plus loin, il s'agit de refaire une société avant la prise de pouvoir. La révolution serait une réinstitution de la société. Alors ça, c'est ce que Patrick Farbias, lui, appelle aussi révolution lente, hein, révolution en profondeur. Mais pouvez-vous expliciter un petit peu ces points de vue ?
1: Oui, alors, j'ai dit tout à l'heure que, disons, les mouvements progressistes s'étaient laissés enfermer et enlisés dans la forme étatique, et l'un des aspects de cet enlisement et de cet enfermement, c'est la vision stratégique que ces mouvements ont eue. Que ça soit d'ailleurs des visions ou des stratégies révolutionnaires à proprement parler ou réformistes, la chose a toujours été un peu la même chose, c'est-à-dire que dans ce cadre de les États-nations, on pensait que la seule façon de modifier la société, c'est de prendre le pouvoir d'État. Voilà. Et que ça soit donc encore une fois par les élections, ou que ça soit par un coup d'État, ou par une mobilisation de masse, ou une grève générale, le schéma était toujours le même. Donc on s'empare de l'État, et ensuite, une fois que l'État est pris, la forteresse est prise, à ce moment-là, depuis cette position de pouvoir du sommet, donc on peut changer la société. Avec évidemment, vous voyez tout ce schéma qu'il peut y avoir, il faut un parti, il faut donc des militants, il faut une science de la prise du pouvoir, etc., etc. Et puis il faut avoir une architecture en tête, si possible, une planification centrale, enfin bon. C'est là-dessus qu'ont vécu les gauches, révolutionnaires ou réformistes, durant le XXe siècle, et même un peu avant. Donc c'est ceux-là qui ne fonctionnent plus, qui ne fonctionnent plus d'ailleurs depuis longtemps, puisque finalement on a perdu le sujet de l'histoire. On a perdu le parti, on a perdu l'avant-garde, et puis on sait ce qu'il est advenu de la prise du pouvoir d'État. Donc tout ça n'est plus possible, et on en revient, et c'est là où ça devient aussi très intéressant, on en revient finalement à des inspirations précédentes. C'est-à-dire qu'au fond, il y a à la fois, enfin il y a deux mouvements, il y a deux moments en même temps qui se nouent aujourd'hui. Il y a l'avant de ce schématisme dont j'ai parlé, et il y a l'après. Maintenant, nous sommes dans l'après, mais l'avant peut servir, c'est-à-dire justement la forme communale ou communaliste. C'est maintenant qu'elle est réactivée, précisément parce que ce schéma de la prise du pouvoir central ne fonctionne plus. Il faut donc une toute autre stratégie, et cette stratégie, ben, c'est celle justement que nous permet de penser aujourd'hui les communs ou les communes, mais on verra tout à l'heure les différences. En tout cas, ce sont ces formes d'autogouvernement à tous les niveaux, que ce soit au niveau productif, que ce soit au niveau de l'organisation territoriale, ou que ce soit au niveau des biens communs mondiaux, c'est ça maintenant qui permet de penser autrement la révolution. Et la révolution, effectivement, ce n'est plus pensable comme simplement prise du pouvoir, comme prise du palais d'hiver, si je puis dire. Il s'agit d'autre chose, il s'agit d'une transformation de la société ou d'une réinstitution de la société qui commence avant l'affrontement, parce qu'affrontement, il y aura certainement avec le pouvoir central du capital, bien sûr, mais il faut justement créer les bases qui permettent justement de penser une transformation sur la longue durée de la société avant cet affrontement. Et pour qu'il y ait affrontement victorieux, il faut précisément qu'il y ait une création de base, et de base justement solide, et qui prenne la forme, non pas seulement de ces mouvements éphémères, justement, qui durent quelques semaines ou quelques mois, mais il nous faut des institutions, il nous faut ancrer dans la réalité des institutions d'un nouveau type.
0: Et précisément, tout à fait, mais c'est aussi important de s'apercevoir que ce seront en même temps ces espaces un peu libérés, si vous voulez, de rapports, partiellement libérés de rapports, de domination, mais ce seront aussi des espaces de lutte, si vous voulez, qui ne peuvent pas ne pas exister. Mais ces institutions de base, comment vous les avez, je crois, nommées, hein, la commune et les communs. On va parler un petit peu de leur articulation, mais est-ce que vous pouvez un petit peu préciser pourquoi ce serait justement ces deux éléments de base?
1: Bon, alors déjà, je pense qu'il nous faut comprendre que les organisations que nous nous donnons, c'est-à-dire les formes politiques de la lutte, peuvent et doivent être pensées comme des institutions. Ce qui n'a pas toujours été le cas. Plutôt, on peut dire qu'il y a une tendance qui va dans cette direction-là. Les mouvements des occupations des places ont toujours été des expérimentations de formes institutionnelles, mais sans doute pas assez solides, sans doute pas assez inscrites, justement, dans des règles durables. Nous pensons, nous croyons que justement une des directions qu'il nous faut, dans laquelle il faut aller, c'est de donner aux mouvements sociaux, mais aussi aux partis politiques,

0: institutionnelles solides. C'est-à-dire que il faut développer partout, partout, partout, des collectifs d'action qui se donnent la forme de commun, c'est-à-dire d'un ensemble de règles durables, de règles démocratiques, visant justement la production de ressources ou la gestion d'espace qui vise justement un bien commun, qui vise à un partage, qui vise à la constitution de communautés plus larges, etc. C'est ça qui nous semble important aujourd'hui, c'est-à-dire que les mouvements ne doivent plus attendre d'élections, ni non plus de prise de pouvoir, ils ne doivent plus attendre de créer aujourd'hui, dès maintenant, ici et maintenant, donc des formes institutionnelles nouvelles. Voilà. En gros, c'est ça pour nous le sens de la révolution. Alors on peut l'appeler révolution lente. Effectivement, il y a quelque chose qui à ce rythme-là, cette temporalité-là, et en même temps, on peut se dire que cette révolution lente, j'ai envie de dire, il faudrait l'accélérer. C'est-à-dire, il faudrait accélérer le fait que on crée aujourd'hui des institutions nouvelles. Voilà. Je n'opposerai pas, si vous voulez, la vitesse et la lenteur. Je dirais, il faut aujourd'hui s'y mettre tous pour avancer dans la bonne direction, celle de l'émancipation, comme on disait, autrefois.
1: Ouais. Mais il me semble, Patrick Farbias, que toi qui as fondé un collectif politique, hein, PEPS, pour une écologie populaire et sociale, que tu es en globalement d'accord avec tous ces propos, toutes ces propositions de Christian Laval. Peut-être peux-tu d'ailleurs t'exprimer à ce niveau-là, mais j'ai une petite question plus précise aussi, qui est... Vous introduisez dans le collectif PEPS le rapport de ces problématiques stratégiques avec les questions de l'écologie. Est-ce que tu peux nous développer ces deux points? D'abord, peut-être une réaction vis-à-vis des réflexions. Voilà.
2: Alors bon, moi je suis globalement d'accord avec ce que dit Christian Laval. Et pourquoi on a intitulé notre stratégie à notre dernier congrès la révolution lente? Pour deux raisons fondamentalement. D'abord parce que si on voit la longue durée de l'histoire, je dirais la bourgeoisie, elle s'est emparée non pas en 1789 du pouvoir en France, mais sur 400 ou 500 ans quoi. Hein. C'est depuis finalement que les seigneurs et puis ensuite le roi a accordé des libertés et des droits aux communes. Eh bien, il y a eu progressivement une organisation, d'ailleurs. Plus complexe, à la fois de la bourgeoisie commerçante et ensuite industrielle, mais aussi d'ailleurs des paysans pauvres qui, eux, se sont emparés des communs. Il y avait déjà des contradictions dès le début entre, quelque part, les bourgeois des villes et puis les paysans des communes rurales. Et donc c'est un processus, la révolution, qui est longue. D'ailleurs, on n'a rien inventé, hein. Je veux dire, Otto Bauer, austro-marxiste, le disait dans les années 20-30, quoi. Il a même fait un livre intitulé « La révolution lente ». Mais la deuxième raison, et ça, Christian Laval l'a aussi souligné, c'est la question du rapport à la prise de pouvoir. C'est-à-dire que moi, je suis d'accord avec sur le fait qu'à un moment donné, il y a un affrontement entre la bourgeoisie et, disons, je dirais pas le prolétariat, ou alors j'appellerais ça le prolétariat terrestre ou les classes populaires, peu importe la façon dont on le dit, il y a un moment donné de double pouvoir. Mais ce double pouvoir, il commence bien avant. Il commence pas seulement d'ailleurs dans la réalité, mais aussi dans les esprits. Et donc, il faut qu'il soit construit sur des bases solides. Et donc, ces bases solides, Christian l'a évoqué, c'est à la fois les communes, et c'est à la fois les communs. Et d'ailleurs, je considère, mais ça on en parlera peut-être après, que Murray Bookchin, qui est une de nos inspirations, a trop mis l'accent sur les communes et pas assez sur les communs. D'abord parce que à son époque, c'était pas encore le débat central, mais aussi parce qu'il avait une vision, je dirais, de l'institution municipale.

0: municipale, évidemment contrôlée par des assemblées populaires, qui finalement renvoyaient les producteurs ou les différentes couches sociales à l'intégration à l'institution municipale, même s'il n'en parlait pas exactement comme ça. Et je crois que c'est un des problèmes, c'est-à-dire que je crois aujourd'hui qu'il y a une sorte d'intersectionnalité des mouvements et qu'il faut tenir compte de cette intersectionnalité des mouvements sociaux, parce que sinon, si on dit simplement, voilà, les habitants vont se réunir ensemble sur des places et constituer leur assemblée populaire et contrôler les institutions officielles, je pense que ça marche pas, quoi. Hein. Je pense que c'est plus compliqué que ça. Par contre, ce qui est véritable, vrai, c'est que la révolution lente, elle veut dire aussi qu'on sort de l'industrialisme, quoi, et que je pense que la théorie léniniste, parce que c'est même pas Marx qui l'a vraiment réifié, c'est Lénine à travers Koeffer et tout ça, ne peut plus fonctionner, y compris parce qu'on est sorti du mode de l'organisation industrielle, quoi, où on pouvait penser que une armée sortant de prolétaires sortant de l'usine allait inverser le pouvoir et prendre le pouvoir d'État. Je pense que ça, et c'est d'ailleurs une des principales raisons pour lesquelles Bookchin a écrit ses livres, c'est que lui-même a vécu en tant que militant communiste, enfin stalinien et ensuite trotskiste, et syndicaliste, à travers les grèves même, il a observé la conscience du mouvement ouvrier et la façon dont le mouvement ouvrier s'organisait, et il en a conclu qu'il fallait ouvrir, il fallait ouvrir d'autres possibles, et ces possibles se trouvaient d'abord dans la commune. Et moi, j'ajoute dans la commune et les communs, quoi. Alors sur le rapport à l'écologie, c'est évident que dans un monde où il y a une succession de catastrophes écologiques, et que c'est plus simplement disons le prolétariat qui est en danger, mais c'est l'humanité tout entière et le vivant, il est évident que là on est obligé d'inventer de nouvelles formes à la fois d'organisation, de lutte et de lutte pour la survie. Hein. Je crois qu'on est là, et c'est d'ailleurs quelque part pour ça qu'on est projeté vers aussi le passé. C'est-à-dire que je pense que au début du mouvement ouvrier, c'était d'abord des questions de survie qui se passaient pour la classe ouvrière. Et donc, quand les gens s'organisaient en coopératives de consommation pour pouvoir manger, tout simplement, quand ils s'organisaient en mutuelles pour pouvoir s'entraider, quand ils s'organisaient dans les premiers syndicats, etc., et aussi en termes politiques, eh bien, ils n'avaient pas cette vision de la séparation qui a eu lieu notamment à travers la charte d'Amiens à partir des années 1903-1905. Donc on est en train de retrouver les formes d'organisation qui étaient celles d'ailleurs de la première internationale. Dans la première internationale, il n'y avait pas parti et syndicat. C'est à partir des années 1880 et de la constitution des partis nationaux à l'intérieur de la seconde internationale que s'est posée cette question de la nationalisation quelque part des combats du mouvement populaire. Mmh. Donc voilà, je pense qu'aujourd'hui l'écologie, elle nous oblige de fait à s'organiser d'une façon transnationale, quoi. Voilà.
1: Mais effectivement, tu traduis ce rapport avec l'écologie sous cette forme. Qu'en pensez-vous exactement, Christian Laval? Enfin,
2: oui, je suis tout à fait d'accord, tout à fait sensible à ce que dit Patrick. Enfin, là, je crois qu'on se rejoint parfaitement, à peu près sur tous les points. Une remarque quand même, révolution lente, l'analogie avec le pouvoir de la bourgeoisie est problématique. Nous n'avons pas 400 ou 500 ans pour opérer cette révolution-là. justement du fait de la crise climatique. Et donc, quand je disais tout à l'heure, accélérons la révolution lente, voilà, ça serait peut-être le mot d'ordre synthétique, si je puis dire. C'est-à-dire que il nous faut trouver des moyens d'aller plus vite. C'est pour ça que je pensais qu'il était tout à fait essentiel que nous puissions agir pour que, par la pensée, par des livres, par des actions militantes, enfin bon, pas. Et puis, en ayant des relais, bien sûr, nous puissions agir de telle sorte que les mouvements de résistance qui reviendront, qui sont déjà là, on le voit aux États-Unis, la résistance s'organise au niveau local, on a vu les mouvements de Minneapolis, etc., que ces mouvements ne soient pas seulement des mouvements de résistance, mais soient des mouvements de fondation, de refondation sociale. Ça, c'est pas nouveau, bien sûr, et Patrick le disait très bien, dans la première internationale, c'était bien ce qui était aussi dans les esprits, c'est-à-dire le fait que on pouvait créer des institutions alternatives, différentes. Il y a un livre absolument remarquable d'un proudhonien, Maxime Leroy, qui a écrit un livre qui s'appelle La coutume ouvrière, qui a été justement republié il y a quelques années par des émissions dans le mouvement libertaire. La coutume ouvrière, pour Maxime Leroy, c'était exactement des institutions qui ne venaient pas de l'État, c'était un droit social qui venait du bas. C'est-à-dire qu'au fond, ce qui a été effacé des mémoires et qui a été même oublié dans les forces instituantes, ce sont justement les capacités instituantes des mouvements, leur force, leur capacité à créer des institutions différentes. Hein. Et je crois que c'est ça, c'est cette énergie-là qu'il faut retrouver, qu'il faut communiquer aux différents mouvements qui n'attendent pas tout de l'État, ni tout des partis centralisés, ni tout des chefs, et ni tout des élections, mais que, justement, partout, à tous les niveaux, il y ait des formes d'auto-organisation. Moi, je pense, par exemple, à mon petit niveau, dans le monde, disons, de la recherche, eh bien, multiplier des collectifs, par exemple. Ça paraît rien, mais aussi petits soient-ils, ces collectifs-là créent des habitus, créent des façons d'être, créent des façons de penser. Et tout ça, à mon avis, peut germer, peut se multiplier et peut créer quelque chose de plus vaste. En tout cas, on n'a pas tellement le choix d'autre chose.
1: Eh bien, écoutez, on va poursuivre la discussion dans quelques minutes. On va faire une petite pause musicale. Et vous aurez tout à fait la possibilité de redébattre un petit peu sur ces différents points. Et puis, nous aborderons aussi la question des relations entre les communs et la stratégie communaliste. Voilà, mais une pause musicale.

0: êtes toujours sur Radio Commune et vous écoutez l'émission Ondes de choc. Nous recevons aujourd'hui Christian Laval, donc auteur notamment des livres communs et Instituer les mondes, et Patrick Farbias, qui est le cofondateur du collectif pour une écologie populaire et sociale. Nous venons de débattre effectivement des problématiques de stratégie par rapport aux crises que l'on vit dans ce monde actuellement. Cette question de stratégie s'appuie sur les notions de commun, vous en avez parlé. Mais peut-être peut-on s'arrêter un moment sur ce que sont ces communs exactement. Christian Laval, pouvez-vous nous en parler un petit peu? On en a déjà parlé, bien sûr, mais...
1: Oui, en fait, déjà, ça commence à être une longue histoire. Patrick a évoqué les formes de communs ou communaux, comme on disait en français, qui datent effectivement depuis très longtemps, qui sont d'ailleurs des formes de gestion commune qu'on trouve dans de très nombreuses sociétés. Donc, ce qui est intéressant d'ailleurs dans le travail des historiens, c'est de montrer que la propriété privée exclusive telle qu'on la connaît dans nos sociétés, est une forme tardive, est une forme d'ailleurs très très partielle. Et donc le retour des communs qu'on a pu le dire, dans les années 90-2000, ça a été aussi l'idée selon laquelle il existe autre chose que des formes propriétaires. Je pense que les communs, cette revendication des communs, de défendre des communs, de créer des communs, c'est d'abord et avant tout une réponse à l'offensive propriétaire du néolibéralisme. Ça, c'est un point important. Deuxième chose, le mouvement des communs, des commons en anglais, s'est appuyé sur des travaux empiriques, divers et variés. J'ai parlé des travaux historiens, mais on pourrait aussi évoquer les travaux d'institutionnalistes aux États-Unis, comme Elinor Ostrom, qui ont montré que justement ces formes de gestion commune existaient dans de multiples sociétés, système d'irrigation, gestion de pâturage, pêcherie, diverses et variées. Enfin, il existe dans beaucoup de sociétés justement des manières de faire, des manières collectives d'agir, qui donc échappe à la fois au modèle de l'État et au modèle du marché. Ça a été quand même quelque chose qui est apparu dans un certain contexte très très important. Mais ce mouvement des communs a pris une importance particulière à deux niveaux. Contre d'abord l'extractivisme et les privatisations. En Amérique latine, mais aussi en Europe. Par exemple, en Italie, une grande révolte dans les années 2010-2011 contre la privatisation de la gestion de l'eau municipale. Mais aussi dans le monde du numérique, l'idée selon laquelle justement ces nouveaux outils technologiques permettaient de faire des choses autrement, de façon plus démocratique, autogouvernée, et surtout, c'était une manière de produire aussi des biens qu'on pouvait partager. L'idée de partage, de solidarité, etc., a été réinvestie dans l'idée de commun. Voilà. Mais avec Pierre Dardot, nous avons voulu en faire autre chose que, je dirais, un tiers secteur. Parce que c'était quand même la perspective de beaucoup de gens qui disaient, bon, à côté de l'État et à côté du marché, on va faire des communs. Bon. Nous avons essayé de développer une idée qui était assez différente, qui consistait à penser les communs comme des formes politiques. Des formes politiques d'autogouvernement et qui remettaient en cause le fondement de la propriété. Voilà. À la fois la démocratie et la non-propriété, l'inappropriable. Et donc, cette forme politique des communs, nous avons pensé qu'elle pouvait être justement une forme générale qui pouvait donner une idée de la société qu'on pouvait créer, justement, qui ne serait plus fondée sur la propriété ni privée ni publique, c'est-à-dire ni le capitalisme, ni la propriété d'État. Et donc, on pouvait renouer avec cette idée de commun, avec des idées plus anciennes, des idées justement révolutionnaire qui avait été celle du premier socialisme, du socialisme de l'association, des formes libertaires de révolution, les formes communalistes, etc. Donc on pouvait renouer avec ce qui était le plus moderne, le plus contemporain, avec des formes anciennes. Et donc nous nous sommes dit également qu'il ne s'agissait pas seulement de former des petits isolats démocratiques et non propriétaires, et qu'il fallait aussi peut-être dégager un principe politique, que nous avons appelé le principe politique du commun, qui était un principe politique qui permettait de transformer également les institutions existantes, c'est-à-dire les entreprises privées et les services publics d'État. Parce que si on veut éviter justement une vision, je dirais, pluraliste des trois secteurs, marché, État et commun, eh bien, il nous fallait un principe de transformation générale. Ce principe général, ça serait le commun. Et le commun, c'est précisément l'idée selon laquelle, ou le principe selon laquelle, toutes les institutions doivent être réorganisées ou réinstituées sur un mode coopératif, démocratique et de partage. Voilà, en gros, pour simplifier un peu notre vision et notre conception révolutionnaire des communs.
0: Tout à fait, ça précise effectivement les choses. C'est-à-dire qu'en fait, ce serait aussi les bases finalement de nouveaux rapports sociaux, en fait, beaucoup plus concrets, beaucoup plus basés sur le partage, sur ces éléments que vous venez de dire. Mais c'est les éléments... À côté de ces éléments-là, se trouvent être précisément aussi des communes qui... aborde, qui crée aussi un élément politique quelque part, mais vous décrivez aussi les communes comme des éléments de, comme une forme de commun. Est-ce que vous pouvez peut-être expliciter ces points? Et puis, puisqu'on a un temps réduit, peut-être aborder aussi la stratégie, si vous voulez, qui pourrait être celle du communalisme. Comment la décrivez-vous ?
1: Oui, merci pour cette question. Elle est tout à fait importante. À partir du moment où nous abandonnons, et Patrick l'a dit tout à l'heure, Murray Bookchin a fait les premiers pas, où nous abandonnons la vision industrialiste de la société future. Parce qu'au fond, c'est là-dessus qu'on a vécu. La forme générique de la nouvelle société, ça devait être les soviets, les conseils ouvriers. Quand on parlait de conseils ouvriers, on disait tout. C'est-à-dire que toute la société devait être réorganisée à partir de l'usine, à partir de l'usine industrielle. Voilà. Aujourd'hui, précisément, ce n'est plus possible du tout de penser dans ces termes-là. Les communs, justement, sont des formes nouvelles, des formes en tout cas que nous pensons être des formes nouvelles, des formes politiques nouvelles, qui peuvent donner une toute autre configuration à la société désirable. La société désirable ne se réorganisera pas à partir de l'usine industrielle. Elle se réorganisera à partir des formes politiques de nos activités collectives. Et parmi ces formes politiques, il y a donc les entreprises qui doivent devenir des institutions du commun, il y a des services publics qu'il faut transformer justement en commun, en grand commun, en gros commun si je puis dire, mais il y a également les communes. Et pour nous, en effet, à partir du moment où on définit les communs, non pas par la nature de l'activité, non pas par la nature du bien que l'on produit, etc., comme le font les économistes ou les juristes. Mais à partir du moment où nous définissons les communs justement par la forme de l'institution, il n'y a pas tellement de raisons de distinguer les communs des communes. Ou plutôt, il faudrait dire que les communes, ce sont des communs territoriaux, des formes donc politiques, démocratiques, qui ne sont pas propriétaires, mais qui, justement, permettent la libre expression, la libre décision d'un collectif. Et donc, ça change tout. C'est-à-dire, plutôt que de penser en termes d'opposition des communes et des communs, on peut penser, justement, que les communs territoriaux doivent s'articuler à des communs productifs, à des communs culturels, à des communs sociaux, à des communs de toutes sortes, et qu'il n'y a pas de contradiction entre eux. Il y a plutôt, au contraire, une forme d'harmonie du fait que toutes les institutions fonctionnent selon le même principe générique. Voilà, en gros, comment nous voyons les choses.
0: Et Patrick, comment réagis-tu par rapport à ces propositions ?
2: Ben, je dirais que ce qui est intéressant, bon, d'abord je suis globalement d'accord, mais toujours, mais je pense que là aussi, dans le mouvement ouvrier, on a expérimenté ça. On l'a traduit sous la forme du mot autogestion, que nous, on s'est réapproprié à PEPS, puisque une de nos branches s'est constituée par quelques camarades anciennement au PSU. Et en fait, on a discuté avec eux. Et en fait, on considère aujourd'hui que le problème de la forme de l'organisation de gestion de quel que soit le commun, que ce soit un commun territorial ou un commun dans la production ou un commun de consommation, etc., doit être autogéré par les gens. Et en fait, c'est ça la nature, quelque part, de ce que j'appellerais le pouvoir populaire. Aujourd'hui, on ne peut pas, par exemple, imaginer qu'une usine Seveso dépendent simplement des gens qui travaillent à l'intérieur. Il faut aussi que les riverains de ces usines puissent avoir un contrôle populaire avec les ouvriers de cette usine, et que tous les gens qui sont concernés par les implications éventuelles d'une explosion d'une usine Seveso soient associés finalement à ce contrôle populaire. Et donc, quelque part, à un moment donné de la gestion. Et donc, je pense que ce que Christian appelle l'articulation, elle doit être là étudiée à ce niveau-là. C'est-à-dire qu'il ne faut plus faire de l'autogestion, je dirais, corporative, mais de l'autogestion généralisée. Alors, les anarchistes l'ont dit bien avant moi, mais comme, et là je suis d'accord avec Christian Laval de nouveau, ils évacuaient la question du rapport à l'État en disant simplement faut l'abolir, eh bien ils ne travaillaient pas la question des articulations, y compris qui existeront en termes administratifs, et ce, à tous les niveaux. Hein, c'est-à-dire de la commune, de l'intercommunalité et de la confédération démocratique régionale, nationale et continentale et même mondiale à un moment donné. Et donc je pense qu'il faut se pencher, et là c'est un champ assez inexploré, y compris d'ailleurs dans le livre sur les institutions du commun, des procédures de ces articulations, parce que c'est assez compliqué de l'imaginer. Et je voulais revenir d'ailleurs sur le début du débat sur la question de l'international. Je pense que justement, dans la situation de chaos extraordinaire qui existe aujourd'hui, il y a d'une part le retour des empires, mais face à ça, il y a à la fois l'émergence de mouvements sociaux extraordinairement développés comme le féminisme ou les peuples autochtones ou autres. Mais il y a aussi aujourd'hui des grandes régions, sur le modèle un peu européen. Il y a une vingtaine de grandes régions dans le monde qui pourraient se transformer à un moment donné en confédération démocratique des peuples, comme l'a proposé Öcalan au niveau du Moyen-Orient, qui pourraient intégrer au-delà des États-nations des communs, des communes et des peuples et y compris d'ailleurs ce que nous à PEPS on appelle des biorégions, c'est-à-dire de l'intégration aussi de la question de la nature et de sa représentation politique possible à cet échelon. Donc voilà, on est en train de rentrer dans un nouvel espace mondial où la guerre civile larvée qui existe partout depuis quelques décennies à cause de la mondialisation entre autres fait émerger partout des alternatives dont on n'avait même pas pensé quoi, hein. Je veux dire, si vous voulez par exemple résoudre le problème du peuple sahraoui au Maghreb, eh bien s'il n'y a pas une confédération des peuples, démocratique des peuples du Maghreb avec l'Algérie, le Maroc, la Tunisie, la Libye et la Mauritanie, eh bien le peuple sahraoui sera écrasé complètement, c'est évident. Et ça, on pourrait donner des exemples pratiquement dans chaque région du monde, quoi.
0: D'accord.
2: Mais là, je mets peut-être un peu.
0: Non, mais on est quand même effectivement dans cette problématique des rapports entre les communs et quelque part les territoires, donc les communes, c'est un des sujets un peu clés de la stratégie actuelle. Que pensez-vous, Christian Laval, de cette approche, de cette relation qui est posée par Patrick ?
1: Écoutez, l'évolution que nous avons faite avec Pierre Dardot et de ce point de vue-là, c'est assez intéressant et peut-être symptomatique si on analyse notre propre parcours. C'est que dans le premier livre que nous avions consacré donc au commun, ce livre s'appelait Commun, il date de 2013-2014. Nous avions commencé à travailler à partir de 2009-2010 sur ce livre-là. Disons que nous n'avions pas encore pris tout à fait en compte, et c'est vraiment un gros dommage, la dimension du territoire et du milieu de vie. Ce que nous avons tenté de réparer dans le dernier livre qui date de 2025, de l'année dernière. Et pour nous, et j'en viens à la question que vous posé sur les communes. Pour nous, justement, le cadre de la commune n'est peut-être pas exactement le bon. N'est plus le bon, peut-être. C'est-à-dire qu'aujourd'hui, et Patrick l'a bien souligné, le territoire à autogouverner, le territoire d'autogouvernement qui doit être autogouverné, ne peut pas être réduit simplement à la commune. La commune fait partie d'un territoire plus grand. Et donc, s'il nous faut penser, c'est plutôt les formes d'autogouvernement de région, de biorégion, de territoire. Mais territoire, non pas au sens administratif du terme, mais en termes de milieu de vie. C'est-à-dire qu'aujourd'hui, la question, effectivement, c'est de savoir que les activités humaines, elles se déroulent avec des gens, des vivants, des non-humains, comme on dit. Et donc, cet autogouvernement doit dépasser le cadre simplement de l'organisation de l'agir humain. Et ça, ce sont justement les écologies, peut-être des fois aussi les écologies plus radicales, les anthropologies, les ontologies ou les cosmovisions qui viennent d'ailleurs des peuples autochtones qui nous l'apprennent aujourd'hui et qui changent notre manière de voir les choses. Et nous devons le prendre en compte aussi dans la problématique du commun, des communs, de l'autogouvernement. Donc nous avons terminé notre livre par des tracés stratégiques et nous développons à la fin justement cette idée de milieu de vie, ce qui voudrait dire que la cosmopolitique est aussi une mésopolitique, méso au sens de milieu, hein, de politique des milieux. Et il nous faut aussi penser à un droit des milieux, et donc c'est un terrain nouveau, c'est un terrain d'exploration intellectuelle, mais aussi d'expérimentation pratique qui s'ouvre à nous, qui s'ouvre à tous les militants, à tous les activistes, à tous ceux qui cherchent effectivement à inventer de nouvelles formes politiques. Et Patrick l'a bien dit, ce sont des choses qui, aujourd'hui, sont d'une très grande actualité dans beaucoup de régions. Et donc, voilà, je crois que nous devons peut-être dépasser le communalisme. Voilà, dépasser le communalisme au sens où la commune est peut-être justement une unité beaucoup trop restreinte par rapport aux enjeux écologiques.
2: Je voudrais dire quelque chose là-dessus, parce que je pense que c'est très intéressant. Quand Christian parle de mésopolitique, au début, au moment où s'invente le mot, où Haeckel invente le mot écologie, dans un livre ou dans le même livre, il y a des intonations racistes et totalement darwinistes sociales, il y a deux autres mots qui sont en concurrence en réalité. Il y en a un qui est l'environnement, et qui vient des États-Unis avec une sorte de gestion par les hommes, soit dans la conservation, soit dans la valorisation des paysages, de l'environnement dominé par l'homme. Et puis il y a un troisième courant qui s'appelle, c'est fait par les géographes anarchistes, hein, Kropotkin, Élisée Reclus, entre autres, qui auraient voulu que il y a une nouvelle science qui s'appelle la mésologie, donc la science du milieu. Finalement, bon, ils ont été battus par Haeckel, même si Kropotkin a fait une réponse 20 ans après au livre à la vulgarisation fausse d'ailleurs de Darwin par Haeckel sur le haut darwinisme social, en écrivant l'entraide et en montrant comment d'ailleurs, non seulement dans le monde animal, mais aussi dans le monde humain, à travers notamment les communes, mais pas seulement, il y avait dans les milieux de vie des formes d'organisation, d'entraide, de collaboration, de coopération qui s'opposait à cette sélection des hommes qui était réclamée à la fois par les darwinistes sociaux et par Malthus d'ailleurs. C'est assez étonnant d'entendre de la part de Christian Laval cette redécouverte de la mésopolitique, quoi.
1: Au moins nous avons réinventé la mésopolitique des communs ce soir dans cette émission.
0: Voilà, mais il faudra creuser un peu cette question, donc un peu plus tard. On arrive à 22h, c'est pas tout. Bien sûr, c'est pas la fin de l'émission, nous allons poursuivre un petit peu. On va faire une petite pause musicale et je vous propose tout de suite après qu'on aborde une question peut-être un peu plus pratique, concrète, qui serait les problématiques de l'organisation et de la forme des organisations politiques. Mais pause.

0: Nous poursuivons donc cette émission Onde de choc avec Christian Laval, Patrick Farbiaz, et toujours sur le thème effectivement du communalisme, des communs, de l'écologie. Et nous voulons aborder dans cette dernière partie la problématique qui est quand même assez centrale aussi de la forme des organisations, y compris des organisations politiques. Alors, nous avons publié dans le cadre d'Alters Media, dans le numéro qui sort maintenant, il vient de sortir, une très belle interview du porte-parole d'un collectif de personnes qui se sont engagées dans les différents mouvements. Alors ce mouvement s'appelle Les Peuples Veulent. Hein, ce collectif réunit beaucoup de militants, que ce soit du Soudan, de la Syrie, d'Algérie, d'Afrique ou d'Amérique latine aussi, en Europe je crois aussi. Et ce mouvement, Les Peuples Veulent, ont publié un manifeste magnifique qui s'appelle je vais le retrouver, mais et qui pose, le manifeste s'appelle Les Révolutions, les Nouvelles Révolutions, enfin je retrouve le titre, et il pose la question de l'organisation elle-même. Quelles leçons tirez-vous en fait à la fois de ces événements, de ce qui s'est passé avec les partis léninistes, les partis sociodémocrates, les partis type Podemos hein, en Espagne? Comment voyez-vous cette expérience? Elle est quand même vitale maintenant. Oui. Christian Laval, pardon.
1: Oui, juste quelques mots. Je ne suis pas militant ni spécialiste de sciences politiques. Simplement, lorsque nous avons travaillé avec Pierre Dardot sur l'histoire de l'histoire de la révolution russe, nous avons fait un retour sur notre propre passé. Notre passé, c'est celui de militants des années 70 dans des organisations révolutionnaires trotskistes. Et nous avons eu affaire, si je puis dire, très directement, très personnellement, avec la forme d'organisation léniniste, avec l'idée selon laquelle ce qui avait manqué en 68, c'était le parti révolutionnaire, le parti d'avant-garde qui devait diriger les masses. Bon. Donc nous venons de là. C'est important de le rappeler pour dire que, justement, notre position est aussi liée à une vie politique, à une biographie. Donc nous sommes évidemment très très très critiques de cette illusion selon laquelle l'urgence était et reste pour certains de construire le parti d'avant-garde qui doit diriger les masses, parce que précisément on a affaire là au schéma dont on parlait tout à l'heure, c'est-à-dire au schéma de la prise du pouvoir, de la révolution comme prise du pouvoir par un parti qui doit guider les masses, etc. Bon, forme politique-là a mené à des désastres sur lesquels il n'est pas forcément utile de revenir. La social-démocratie, ce n'est pas tellement mieux, justement. Son intégration à l'État bourgeois, telle qu'elle s'est réalisée au XXe siècle, n'a pas donné non plus de résultats très brillants. Encore que, évidemment, l'État social, ce n'est pas rien, bien sûr, mais enfin, ça n'a pas mené, justement, au socialisme. Ça a laissé en place le capitalisme.
0: Et le colonialisme, parce que...
1: Et le colonialisme, bien sûr, et toutes les formes d'oppression patriarcale, etc. Bon. Donc, au fond, pour tirer un bilan rapide, la forme parti, aujourd'hui, doit être critiqué, dépassé, mais évidemment, comme vous le dites, quelle autre forme politique inventer? Justement, c'est là où j'en venais tout à l'heure, à l'idée selon laquelle ce qui s'expérimente dans les mouvements sociaux dont nous avons parlé, à l'ensemble dans l'ensemble du monde, mais aussi dans les réalisations que vous avez évoquées, que ce soit le Rojava ou le Chiapas, ce qui cherche à s'inventer là, ce sont des formes politiques nouvelles qui dépassent la division masse-avant-garde, dirigeant-dirigé, gouvernant-gouverné, etc. Et que ce qui est profondément en cause, justement, c'est cette division-là, cette division, cette hiérarchie-là, cette séparation entre ceux qui pensent, ceux qui dirigent, ceux qui décident et ceux qui doivent suivre. Là, il y a quelque chose qui ne va plus. Et pourquoi ? Parce que, d'une certaine façon, ce qui était au principe même de la forme parti, c'était une opposition entre le but et les moyens, la fin et les moyens qu'on se donnait. Au fond, et Patrick a évoqué le que faire tout à l'heure, il a cité le que faire de Lénine, on voit bien ce que ça voulait dire. Ça voulait dire que on doit se donner des moyens non démocratiques, extrêmement centralisés, des formes d'obéissance, de subordination, etc., pour arriver justement à une société qui aurait des caractéristiques tout inverses, tout le contraire. Bon. Donc, finalement, il fallait se donner des moyens non démocratiques pour arriver à la démocratie. On a vu ce que ça a donné. Aujourd'hui, ce qui se cherche à s'expérimenter, c'est quelque chose qui intègre la fin dans les moyens. Voilà. Alors, ça ne donne pas des résultats forcément tout de suite, et forcément des résultats efficaces. Mais néanmoins, il faut saluer cette idée selon laquelle l'efficacité, en tout cas l'efficacité, n'est pas dans l'opposition de la fin et des moyens. Ça, c'est clair. Maintenant, comment harmoniser la fin et les moyens, comment mettre la fin dans les moyens, ça, c'est une autre paire de manches, et ça ne peut être le fruit que de l'expérimentation pratique des mouvements eux-mêmes.
0: Est-ce qu'à ce sujet-là, Patrick Farbias, tu as de ton expérience des éléments que tu peux nous communiquer ?
2: Non, d'abord, je dirais que dans le mouvement écologiste, depuis qu'il est né, ces questions se sont posées. C'est-à-dire que les mouvements écologistes, même s'ils ont été pas mal intégré d'anciens militants d'extrême gauche, y compris comme moi, en réalité ont essayé, par exemple, c'est eux qui ont pas mal inventé le concept dans la pratique de parité. Bon, aujourd'hui se discute la question de la parité sociale, par exemple, qui est une autre forme de parité, mais qui est très importante parce que on voit la déconnexion entre les militants sont largement des militants issus de des classes moyennes, aisées, avec un gros capital culturel, et puis les classes populaires. Mais il y a aussi tout simplement des questions démocratiques, c'est-à-dire que je pense qu'un mouvement politique ne peut pas se faire si les gens n'ont pas un droit d'objection, un droit de retrait, le fait de, pour la minorité, de pouvoir continuer à contester la majorité quand elle n'est pas d'accord et ne pas appliquer l'orientation politique décidée, etc., etc. Enfin, il y a plein de règles qui commencent à s'élaborer justement dans les mouvements sociaux, mais qui s'expérimentent dans des petits mouvements politiques, en tout cas comme le nôtre, et qui relève tout simplement, je dirais, du bon sens, quoi. Parce que je pense encore une fois que à partir du moment où on est sorti de l'industrialisme, eh bien, de toute façon, on ne peut pas fonctionner politiquement comme avant. Et on voit d'ailleurs dans les dernières municipales, bon, la FI a dit qu'elle avait gagné, etc. Elle a amené dans un certain nombre de quartiers populaires une autre incarnation. Et ça, c'est très très important. Mais les gens ne l'ont même pas attendu. À Sarcelles et à Blanc-Mesnil, c'est des listes de citoyens qui se sont constituées, dirigées souvent par des hommes noirs d'ailleurs, et qui on dit, bah maintenant c'est cette ville, c'est la nôtre. Donc vous voyez, on voit par des petits mouvements dans la société française c'est en train de changer, y compris d'ailleurs du point de vue des institutions. Il y a eu la réforme sur les communes qui vient d'avoir lieu a été très négative parce qu'elle a empêché le panachage, et donc il y a eu un recul de la participation, mais en même temps, elle a imposé dans les villages de moins de 2000 habitants ou 3000, bon, le fait qu'il y ait une parité homme-femme. Et ça, c'est très important. Donc on voit à un moment donné que la démocratie, elle avance à la fois dans les institutions officielles, dans les mouvements politiques, par exemple la question aujourd'hui qui n'était pas du tout posée des violences sexistes et sexuelles, elle se pose dans toutes les organisations syndicales comme politiques, même si elle ne résout pas tous les problèmes. Mais il y a des commissions de médiation ici, il y a des formes en tout cas de lutte contre ces VSS, et bon, tout ça participe d'une prise en compte que la question de la démocratie, elle est essentielle. Alors elle ne résout pas tout, parce que en même temps, je dirais, pas à contrario de Christian, mais ouais, c'est vrai que la question de l'efficacité se pose quand même aussi, et que d'abord on voit quand même qu'il y a une liquéfaction des partis politiques, hein, aujourd'hui, et des syndicats d'ailleurs, hein, il y a de moins en moins d'adhérents dans ces deux sphères, et en même temps ces deux sphères sont de plus en plus déconnectées, hein. Je dirais les syndicats n'intègrent plus la grande majorité des gens qui travaillent effectivement. Et je veux dire, ni les précaires, ni en grande partie les gens d'origine immigrée, ni les femmes, etc., etc. Donc c'est un vrai souci. Quant aux partis, ils représentent pratiquement plus grand chose. Vous pensez à la force du Parti communiste dans les années 70. Aujourd'hui, c'est presque un groupuscule, quoi. Donc il y a tout à reconstruire. Et je pense que c'est ça qui est quelque part plutôt vivifiant dans la période, parce que ça donne un élément d'espoir, parce que quand on est au pied du mur, c'est là qu'on voit le maçon, quoi.
0: Voilà. Et Christian Laval, n'hésitez pas du tout à réagir par rapport à ce que vient de dire, à ce que disait Patrick. Moi, j'ai juste une petite remarque. On essaye, puisque je fais partie du groupement PEPS, hein, et on essaye d'y créer un espace de débat, un espace coopératif, pas que de débat d'ailleurs, qu'on appelle Élysée Reclus, qui peut-être témoignera aussi d'une, on l'espère, d'une forme d'invention, un peu de relation entre le monde des intellectuels, de la recherche, et des mouvements aussi, sociaux, de différents types, hein. Je crois que PEPS, vous avez une expérience aussi d'éco-syndicalisme, d'action un peu spécifique sur les problèmes du handicap et ainsi de suite. Peut-être est-ce que ce sera une invention utile.
2: Mais oui, mais bon, mais c'est ce qu'on en fera avec d'autres. Ces assises du communalisme en fin juin, on verra si elles débouchent sur une forme d'organisation beaucoup plus importante. Par exemple, le réseau éco-syndicaliste, on fait que recycler de vieilles méthodes, notamment la méthode de l'enquête ouvrière. Je pense que c'est une méthode qui a commencé à être expérimentée par Marx et Engels eux-mêmes, mais ensuite qui dans les années 70 en Italie a été très productive à travers le courant opéraïste, à travers moi une expérience que j'ai vécue personnellement, qui était celle des cahiers de mai, où on essaye de constituer une sorte de parole ouvrière instituante. Et donc c'est ce qu'on a essayé de faire dans les jardins ouvriers d'Aubervilliers, dans les grèves du nettoyage pendant les retraites, là en ce moment à travers la grève des coiffeuses du boulevard de Strasbourg à Paris, etc. De façon à ce que c'est la même question que posait Christian à travers ses formes d'organisation. Je dirais Rancière, quand il écrivait la parole ouvrière, il expliquait bien les mécanismes dans les années 1830-1850 où à travers des journaux ouvriers, à travers des assemblées, etc., la classe ouvrière naissante essayait de prendre la parole. Et bien, je pense que le rôle des partis, finalement, si aujourd'hui parti doit y avoir, ça doit être justement d'accompagner cette auto-émancipation. Et que c'est dans ce cadre de cette auto-émancipation que se poseront les questions de l'affrontement avec le pouvoir d'État, et c'est pas le quartier général dirigé par je sais pas qui s'affrontera à l'État, parce que de toute façon, dans ce cadre-là, il serait liquidé extrêmement rapidement. Et donc, si c'est pas... Alors, le problème, c'est qu'il y a un problème inverse. On voit dans les derniers 2, 3, 4 ans, le mouvement de la Gen Z, qui notamment dans pas mal de pays s'est élevé contre la corruption et a gagné au Népal, à Madagascar et dans d'autres pays, pose des problèmes. Parce que en réalité, sans aucune vertébration politique, c'est récupéré ici par un rappeur, ailleurs par les militaires, là-bas par un autre corrompu, etc. Et donc, il y a un problème de vertébration politique qui ne doit pas diriger, mais qui doit accompagner et aider à l'éducation populaire, avec des méthodes d'éducation populaire, ce qu'on appelait avant les masses, plus comment les appeler maintenant, voilà. Mais je pense que c'est un problème fondamental. Je crois plus du tout au parti, mais je crois au mouvement politique, toujours.
0: Peut-être Christian Laval, un commentaire, une...
1: Je suis tout à fait d'accord, mais il faut rappeler quand même que ce qui se passe de plus inventif se déroule en dehors des partis, et pour des raisons de fond, pour des raisons de structure, c'est que les partis, justement, en s'intégrant aux dispositifs étatiques, se sont coupés de la population. Et aujourd'hui, l'immense défiance de la population vis-à-vis des partis ne vient pas de rien. Donc, il y a quelque chose qui s'est produit, c'est que il y a une immense zone non couverte par les partis, quelque chose qui est un espace public, mais qui n'est pas structuré par des partis, mais plutôt par des mouvements. Alors, je suis tout à fait d'accord avec l'idée que ce ne sont pas simplement les masses, comme on disait avant, qui spontanément vont trouver les issues, vont trouver des formes d'auto-organisation. Il faut des collectifs, et d'ailleurs c'est ce qui se passe, c'est-à-dire que lorsqu'on a vu les grands mouvements, les marées vertes ou blanches, ici ou là en Espagne, etc., il y a eu des collectifs qui ont joué un rôle extrêmement fécond, qui ont donné des perspectives, et des plateformes. Ensuite, on se sont créés des plateformes électorales, comme par exemple Barcelone en commun. Donc il y a eu des formes politiques nouvelles qui sont apparues. Et c'est peut-être ce qui caractérise le mieux la période, c'est-à-dire non pas l'absence totale de partis, mais non pas l'absence totale de mouvements politiques, mais des nouvelles formes d'organisation politique. Alors ce n'est pas encore cristallisé, bien sûr. On est encore dans cette période de crise, c'est-à-dire où les formes anciennes n'en finissent pas de dépérir et où des formes nouvelles émergent ici ou là. À savoir ce que ça va donner, ça personne ne pourrait le dire aujourd'hui. Il y a des avancées, il y a des reculs, des expérimentations. Par exemple, on n'a pas parlé des municipalités rebelles d'Espagne, mais ça a quand même été un événement très important.
0: On pourrait parler de Commercy aussi.
1: On pourrait parler de Commercy, des mouvements des Gilets jaunes. Les Gilets jaunes, c'était quand même exactement ça. C'est-à-dire une forme de création politique avec l'Assemblée des Assemblées qui n'était pas du tout négligeable. Donc on est dans cette phase expérimentale et je crois que faut s'appuyer là-dessus, en tirer les leçons et peut-être justement faire ce que Patrick disait, c'est-à-dire des collectifs d'accompagnement et d'éducation.
0: Eh bien, écoutez, on va clore sur ces propos et en vous remerciant d'abord vivement, Christian Laval, Patrick Farbiaz, de cette participation, de ces discussions. Je pense que nous pourrions, à l'issue de cette émission, retraduire ces propos sous une forme papier aussi et peut-être l'imprimer dans un prochain numéro d'Alters Media. Voilà, mais en tous les cas, merci beaucoup.
1: Merci à vous.
0: Et à bientôt, sans doute.
1: D'accord, ok.

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0: Salut à tous, c'est Construit comme tous les dimanches de 18 à 20h sur Cause Commune 93.1 FM ou cause-commune.fm. Nous sommes le dimanche 7 juin 2026. Ça va chef, ça te va quand je donne la date comme ça?
1: Nickel. Mais comme ça on arrive à se repérer dans 35 ans quand ils vont écouter, les archéologues vont écouter les podcasts qu'ils ont retrouvés sous les débris de...
0: Les débris atomiques.
1: Les débris atomiques.
0: Exactement.
1: Voilà. Ah, en 2026.
2: Les débris à qui ?
1: En 2026, la radio existait.
0: Oui, la radio existait et on
1: l'existera toujours.
0: L'émission Construit du dimanche 7 juin 2026, ils disent, ah ben ça a commencé par un groupe étrange. Ben oui, c'est un groupe néerlandais qui officie depuis 1979, un groupe qui s'appelle The X. Qui a à peu près 47 000 albums au compteur.
2: Seulement moins que The Fall.
0: Oui, moins que The Fall, ça c'est sûr. Plus de 2000 concerts. Et puis l'un des 2000 et quelques concerts, c'était vendredi soir au Petit Bain, où ils nous ont interprété en intégralité dans l'ordre leur dernier album qui est sorti en début 2025, qui s'appelle If Your Mirror Breaks. Et après ils ont rajouté deux morceaux de l'album précédent et ça s'est arrêté là, c'était 70 minutes de bonheur. Et donc ils ont joué ce morceau qui s'appelle In the Rain. Et voilà, pour
2: comme
0: ceux qui connaissent pas.
2: Comme le cycliste.
0: Oui, c'est ça. Walking in the Rain, c'est ça. Voilà, pour ceux qui connaissent pas The X, vous pouvez y aller. Il y a des phases très diverses dans toute la discographie. Si vous tombez sur la phase éthiopienne, ça peut surprendre un petit peu, mais globalement, c'est parti du punk pour arriver à ça, qui est du The X en fait. C'est difficile de les caser quelque part. Voilà.
1: 2000 concerts, à peu près un peu comme nos invités.
0: Oui, c'est ça. C'est 2000 concerts et 47 albums, un peu aussi comme nos invités. Un groupe qui s'appelle Strugglers, non pas The Strugglers, mais Strugglers, visiblement. Bonjour les Strugglers. Qui est là et qui joue quoi dans le groupe ?
2: Vous battez pas.
3: Moi, je me fais Harry. Je suis le chanteur.
0: Ok.
4: Moi je suis Enzo à la batterie.
5: Moi c'est Julien à la guitare.
6: Et moi c'est Titouan à la basse.
0: Voilà. Donc
2: bienvenue.
0: Donc le groupe est au complet. Ça tombe bien puisque allez vers 7h moins le quart, vous allez nous faire un petit moyen long live en électrique, donc ça c'est cool. D'ici là, on a le temps de vous découvrir. On va vous découvrir par exemple avec l'un des nombreux morceaux qui sont sur votre Bandcamp. On écoute et puis on en reparle après.

0: Noël de le dire après.
1: Voilà, c'était donc le premier extrait des Strugglers, un morceau en anglais évidemment, puisque Harry, c'est toi qui chante, j'imagine que c'est toi qui écris les paroles.
2: Oui.
1: Hein, et c'est plus facile quand même de chanter dans sa langue natale.
2: J'ai essayé en français, mais ça marche pas très bien.
1: Ça marche pas très bien. Non mais c'est, en fait.
0: Tes collègues t'aident pas?
3: Non, pas du tout.
1: Non.
0: Ah bah c'est dans le micro. Bah c'est pas sympa.
1: Non, mais en fait, je pose la question un peu à la rigolade, mais les Français, il y a pas mal de Français qui chantent en anglais en disant on a du mal à chanter en français. Toi, tu dis t'as essayé en français, et puis en fait non, t'es revenu à l'anglais. Mais ça, enfin, donc toi, en tant que anglophone. Tu t'es rendu compte que c'était plus difficile de chanter en français qu'en anglais?
2: Oui, mais tout le monde me dit j'ai pas un très bon accent déjà quand je parlais français.
1: Oui, mais
2: chanter, c'est même pire, je pense. Ouais.
1: Il y en a qui ont fait toute leur carrière avec un accent, donc c'est pas...
2: Oui, c'est vrai. Mais oui, j'ai essayé, mais j'ai essayé d'écrire des choses en français des fois, mais oui, c'est toujours plus difficile quand c'est pas ton langue maternelle.
1: Voilà.
0: C'est lié au fait que c'est pas ta langue maternelle ou au fait que le français ça sonne moins bien avec le rock?
2: Bah c'est intéressant, des fois je trouve le français, je trouve c'est très adapté. Bah pour l'instant, ma copine m'a fait découvrir George Brassens par exemple, et quand il y a le long truc en français qui raconte les histoires par exemple, je trouve c'est hyper beau. Il y a plein de moyens à jouer avec le long. Et je trouve ça très intéressant. Mais après, pour l'anglais, pour le punk, pour le rock, bah, tu peux dire tout et n'importe quoi avec l'anglais. C'est tellement malléable comme langue, c'est très facile à faire les paroles, donc tu peux dire n'importe quoi et ça marche.
0: Ah, donc même
2: je ne sais pas si ça marche en français.
0: Donc même quand c'est ta langue maternelle, c'est aussi un truc parce que... Quand c'est le français, notre langue maternelle, et qu'on essaie d'écrire en anglais, on se dit oh, pff, de toute façon, les gens comprennent rien.
2: Mais nous aussi en anglais.
0: Nous aussi finalement. Ça rassure.
2: Oui, c'est ça.
1: Oui, ça y est, c'est un mythe qui s'écroule.
0: On casse des trucs, c'est trop bien.
2: On a trouvé des rhymes, wood, good, butchered. Après,
3: elles sont bien nos paroles, quoi.
1: Ouais, donc voilà. On l'a pas dit, c'était quoi le titre de ce morceau?
2: C'est la Klachnikov. Et c'est rencontre, comme tout dans notre set, c'est un peu les galères dans la vie, on se parle mal entre nous, le truc comme ça, c'est un peu un morceau à base de ça.
1: Ouais, mais le titre officiel c'est « It's not what you say, it's how you say it ».
2: Exactement, c'est « how you say », du coup,
0: qu'on peut traduire.
1: C'est pas
0: comment tu le dis, c'est comment tu le dis.
1: Ouais, c'est pas ce que tu dis, c'est la façon dont tu le dis.
0: Oui, c'est
1: quoi.
0: Ça, voilà, merci. Sinon, voilà. C'était nul comme traduction.
1: C'était original. alors, en fait, on va être clair et puis on va arrêter de se moquer un petit peu. Je disais, l'un de vos morceaux, c'est le seul morceau qui existe pour l'instant sur votre Bandcamp. Ça veut dire que Strugglers, c'est un groupe qui est jeune et qui n'a pas encore eu le temps de beaucoup composer et beaucoup enregistrer, ou surtout de beaucoup enregistrer. Parce que moi, j'ai jeté un œil sur votre setlist, les morceaux que vous allez jouer là dans une grosse demi-heure. Elle est assez conséquente, donc vous avez écrit pas mal. C'est quoi? C'est le temps pour enregistrer? C'est les moyens? C'est
0: l'argent?
4: Oui, ça en fait partie aussi. Mais en vrai, on a retapé la DA avec Harry ces derniers mois là.
1: Ouais, la DA.
4: La direction artistique, pardon. Oui. Enfin, on s'est dit...
1: Attends, on parlait des punks. Hein, donc,
4: Non, en gros, on s'est dit...
0: C'est une aide? T'as fait ta demande d'ADA peut-être?
4: Non, on s'est dit qu'on avait envie de plus s'amuser sur ce qu'on faisait, même sur scène, du genre que tous les morceaux, on puisse transpirer dessus. Du coup, on a un peu tout accéléré, on s'est moins pris la tête sur les sons de guitare, et surtout qu'Harry, il compose, il en a 150, je pense, déjà composé dans son petit stock. Et du coup, on s'est dit, vas-y, on va s'amuser avec. Il y a Julien qui nous a rejoint il n'y a pas longtemps. Tite qui était là solide à la basse quoi, et puis du coup on a mis plus de distorsion, on s'est moins pris la tête sur les sons, on y allait tout droit, et puis du coup là on est en train d'enregistrer un album Et il n'y a plus qu'à le mixer et à le sortir, quoi. Ça viendra sûrement à la rentrée septembre-octobre.
5: Ah, mais aussi, le truc, c'est que c'est, ça fait pas si longtemps que ça qu'on joue ensemble. Ça doit faire, si je me trompe pas, ça doit faire 1-2 ans, il me semble, depuis le tout début, à peu près. Et du coup, on a mis du temps à trouver, enfin, on a mis du temps, on a cherché notre identité qui commence à vraiment se créer maintenant, quoi. Et donc, on avait enregistré un premier projet qu'on avait sorti que en cassette, d'ailleurs. C'était assez rigolo. Mais depuis ce projet, on a évolué et là, vraiment, l'identité du groupe se définit beaucoup plus.
1: Ouais, ça fait 2 ans que vous existez, sous ce nom-là, ou vous aviez un autre
5: nom? On s'appelait North End Road à la base, parce que Harry est de, enfin, il vient de Sunderland au UK, mais il a vécu à Londres. Et North End Road, c'est une rue où moi et Enzo, le batteur, vivions quand on était plus jeunes à Londres. Et je sais pas pourquoi on s'était appelé comme ça, parce que ça nous avait fait marrer, quoi. Mais ouais, du coup on a changé ça aussi avec la nouvelle DA.
1: Ouais, la nouvelle DA. Et donc Julien, t'es le petit dernier. C'est-à-dire que t'as remplacé un autre guitariste, j'imagine.
6: J'ai remplacé un camarade guitariste pour faire de la guitare à mon tour. Et j'avoue, genre moi j'ai jamais fait de guitare de ma vie, normalement dans un groupe de rock, et là c'est la première fois que je prends vraiment autant de plaisir. Et c'est vraiment très agréable, quoi.
1: Ouais, jamais joué dans un groupe de rock. C'est-à-dire, t'avais fait de la guitare dans d'autres styles.
6: Oui, pour la variété, pour du jazz ou des trucs comme ça. Pas de la guitare, plus de la basse, etc. Et du coup, là, c'est un peu mon grand baptême du rock, on va dire, quoi. Et du coup, c'est très très agréable et ça me montre des nouvelles façons de jouer, quoi.
0: T'as vu, c'est moins compliqué.
7: Pardon. Excuse-moi, je veux dire, c'est plus intéressant quand même de jouer du rock que du jazz ou de la variété.
6: Oh, mais tout se vaut, monsieur, hein, mais j'avoue, en ce moment, j'aime plus le rock que le reste.
7: Ouais. Oui, nous aussi, oui, c'est vrai.
0: En ce moment,
1: ouais. Oui, oui. Comment t'as été recruté?
6: J'avais déjà deux copains dans le groupe qui sont du coup Titouan et Enzo. Et du coup, par le biais de ces deux copains, j'ai rencontré après ce cher Harry et j'ai écouté ses petites chansons et ça m'a beaucoup plu. Et ils m'ont fait une petite place dans le groupe. Et ça s'est fait comme ça, naturellement, à force de jouer ensemble. On s'est dit que la formule tournait très très bien comme ça. Et puis voilà, quoi. Du coup, là, ça fait beaucoup beaucoup de mois qu'on s'enferme dans des caves pour faire de la musique et ça marche de mieux en mieux. On est très content, quoi.
1: Ouais. Et pour revenir sur le changement de DA, ça correspond à l'arrivée de Julien, le changement de direction artistique, ou c'est il s'est intégré dans cette évolution?
5: Je pense que c'était facile de bosser avec Julien parce que on le connaissait depuis bien longtemps et que, enfin, c'était facile de bosser avec tout le monde, mais la dimension humaine était pas mal. Enfin, c'est cool de connaître les gens depuis longtemps, quoi.
1: Ouais, mais donc voilà, le fait de vouloir un peu plus suer sur scène et accélérer le tempo, c'est...
6: Bah alors là, ça vient vraiment de Harry et Enzo qui ont vraiment envie de suer sur scène, et comme moi aussi j'aime bien ça, ils se sont dit genre pourquoi pas le foutre au job, et depuis j'essaye de faire le job, quoi.
1: Ok, donc ça répond. Moi
0: je trouve que ça fait, oui, non, ça fait sens. J'ai pas vraiment de truc à développer derrière, donc je te laisse te démerder.
1: Ok, et je me démerde, je me tais alors.
0: Avec de la musique.
1: Ouais.

0: C'est toujours construit, on est toujours sur Cause Commune 93.1, on est toujours avec les Strugglers qui nous ont amené de la musique. Qu'est-ce qu'on vient d'écouter, messieurs? Allez, dans l'ordre, pourquoi pas.
1: Wire, Mannequin, c'est la première song. Pardon, le premier morceau.
0: Oui, mais... Après
1: Jam, Pretty Green et Yard Backwards.
0: Alors, donc...
2: Pourquoi?
0: Oui, alors...
2: Voilà, c'est tout.
0: Wire et Jam, pour ceux qui connaissent pas, c'est des groupes qui jouaient déjà à la fin des années 70. Wire continue d'ailleurs à exister. Les Jam, ils sont arrêtés en 82. Donc ça veut dire que vous avez des références un peu anciennes ou c'est le côté anglais?
2: C'est votre âge?
1: C'est un peu pour les deux, c'est quand j'ai grandi à Londres, Jam c'était vraiment la référence pour tout le monde qui écoutait le rock en tant que songwriting et je peux dire aggression, ce scène, il avait tout.
2: L'énergie?
1: Ouais, l'énergie et le talent. Je trouve il est un peu dur pour moi. Wire, j'ai découvert assez tard en fait. On jouait un concert à Paris et il y avait l'ingénieur de son qui venait dire tu sonnes un peu comme Wire. J'ai réécouté, je pense que j'avais un morceau I Am The Fly qui était en compilation quand j'étais gamin, mais je viens de découvrir Pink Flag. Encore incroyable.
0: Ouais. Donc, Pink Flag, c'est
2: l'album
0: c'est
2: le plus connu.
0: C'est ouais, classe. C'est le premier album.
1: Oui, 77, je pense.
0: Et puis après, il y a eu Chairs Missing. Et puis après, il y a toutes les envolées diverses dans lesquelles ils sont partis. Mais effectivement, Pink Flag, c'est un morceau qui a été assimilé au punk, alors que ça.
1: Mais ça expérimente un peu plus.
0: C'est ça. C'est...
1: Et ouais, c'est. C'était un bon découvert. Je regrette de découvrir assez tard, mais...
0: Eh bien, ça, après, on choisit pas. Donc voilà, ça, c'est déjà des bonnes bases. Ouais, vous avez déjà coché deux cases qui, moi, me vont bien. Et donc, le troisième groupe...
1: C'est un groupe, c'est les copains, Yard. En fait, on est tous roadies intermittents à Paris. On a construit la scène, loadé les camions et tout ça. Et on a deux copains, Pierre et Tara, qui ont monté ce groupe qui s'appelle, c'est dans le mode un peu Strange Wave. Et franchement, si vous avez l'occasion d'écouter ou aller voir le concert, c'est super, c'est très riche en tant que les arrangements et l'énergie. C'est un côté agressif sur scène, les bonnes paroles, c'est tout ce que tu veux dans un groupe, je trouve.
2: Et ils ont aussi un chouette studio.
1: Ils ont un chouette studio. Où tu as enregistré.
2: Oui, mais on n'est pas là pour parler de moi. C'était juste pour parler d'eux.
1: C'est pas mal, oui.
2: C'est un studio.
1: C'est la Heat Studios. Je pense que tous les deux font le rec là-bas.
2: Oui.
1: Je ne trompe pas. Oui. Mais c'est à Montreuil.
2: Oui, il y a plein de matériel vintage. C'est très agréable d'enregistrer avec eux.
1: Je pense qu'ils sont autonomes. Je pense qu'ils ont enregistré leur album tout seul. C'est le ethos un peu DIY, c'est cool.
0: Ouais. Yard, YAR.
1: C'est ça.
0: C'est ça. Hein. Voilà. Donc, histoire de dire les choses, parce qu'ils sont un peu moins connus que Wire ou les Jam.
1: Ouais, je pense que leur album, il a sorti l'année dernière, juste Hysteresis, il s'appelle. Très bon album.
2: Donc on a écouté trois morceaux de groupe où il ne fallait pas dépasser quatre lettres. Voilà, c'est tout, je voulais faire mettre Capello.
0: Non, mais c'est
2: allez,
0: c'est
2: on fait un coup de chiffres maintenant.
0: C'est
2: on
0: bien.
2: Attend Bertrand Renard.
0: Alors, les chiffres, on va voir Sham 69. Ouais. Attention, ça va limiter.
2: Sham 41, ouais, Green Day 83.
0: Exactement. Justement, en parlant de direction artistique du groupe, hormis le fait de dire tiens, on a envie de jouer plus rapide et de suer un peu plus sur scène, vous êtes fait un peu des listes de groupes références où chacun a son petit truc dans son coin et puis finalement quand vous croisez, vous vous rendez compte que vous écoutez pas du tout les mêmes choses.
3: Bah, il y a des trucs qu'on n'avait pas du tout en commun et certains, bah, c'était la base. Enfin, là, avec Tite, je sais qu'on écoute énormément les Viagra Boys, enfin, surtout à un moment. Au niveau de leur son, de leur prod et de leur approche de la scène, j'ai pris ma dernière claque là. Et puis sinon, avec Harry, bah, t'avais tout ce truc des clashs, bah, les jams qu'on avait en
2: du
3: commun.
2: Clash.
3: Ouais, pardon.
2: Merci Arnaud.
3: Et puis Julien, il a cette approche aussi vachement pop aussi, qui est du genre tout ce qui est harmonie ou les trucs comme ça que tu retrouves dans les clashs. D'ailleurs, je les réécoutais et puis j'écoutais ce qui se passait. Putain. Et je réécoutais ce qui se passait avec un peu plus d'attention et c'est super riche comme musique au final. Enfin, j'ai repris le London Calling, je me le réécoute même au niveau de la batterie, tout, c'est trop beau. Et du coup, c'était quoi la question? Pardon, je me suis perdu.
0: Non, c'était savoir si vous étiez retrouvés autour d'influences communes ou si finalement vous faisiez découvrir les uns les autres, mais vous êtes pas si loin que ça quand même.
3: Bah si, ouais, bah, comme j'ai dit, enfin je sais pas, vous pensez qu'il y a quoi aussi?
4: Moi, ce que je remarque, c'est que on se connaît depuis longtemps et du coup, je connais vos goûts et je vois ce qui se rejoint. Ou les trucs qui sont un peu plus perso, mais ce que je remarque, c'est qu'on a tous des goûts super UK en fait.
3: Ouais, c'est ça.
4: Le fait qu'on ait vécu en Angleterre avec
5: Angleterre,
4: Elzo.
5: UK et bien Angleterre.
4: Pardon. Le fait qu'on ait vécu.
2: C'est un équivalent de Youpi, mais.
0: Ouais. Alors UK, ça va au-delà de l'Angleterre.
4: Oui c'est vrai d'ailleurs.
2: Le Royaume-Uni.
4: mais bref, en tout cas, on a vécu là-bas avec Enzo moi j'avais entre 18 et 22 ans, lui je pense que c'était à peu près pareil. Mais et du coup, c'est marrant parce que quand on a commencé à jouer ensemble, on se rend compte que on écoute beaucoup de musique qui vient de là-bas. Enzo, je peux le dire, il a aussi un projet électro qui est très enraciné là-dedans. Julien, c'est un fan des Beatles. Anglais, c'est Harry, c'est l'anglais le plus anglais que je connaisse. Du coup, et moi aussi, j'étais à fond avec Enzo. On est allé au concert des Prodigy. On a passé un super moment. Enfin, j'écoute beaucoup de UK et j'ai l'impression que c'est ça qui nous rassemble un peu, quoi. C'est que on a des influences communes qui viennent de la culture anglaise.
5: Mais il y en a d'autres quand même, parce que la musique, elle est pas que anglaise. Enfin, elle est beaucoup anglaise, mais il y a quand même d'autres choses. Sans parler des Français ou des Américains, mais parlons-en quand même. Enfin, non.
6: Il y a d'autres pays.
5: Oui, il y a d'autres pays aussi, mais.
0: Après, les Viagra Boys ne sont pas anglais.
5: Non.
1: Mais Swedish,
0: ouais. Oui.
5: Mais oui, des références en France, ça ne vous marque pas? C'est pas historique pour vous? Il n'y a pas de racines?
1: Pas tout.
5: Non, et j'ai pas l'impression. Hein.
4: Je me rappelle des Wampas quand j'étais petit.
2: Donc déjà, tu dis Wampas, donc on est déjà perdu à la moitié tout.
4: Excusez-moi.
0: Non, mais effectivement, visiblement, c'est. Oui, vous n'êtes pas basé sur une forme de punk français, c'est plutôt britannique.
1: Je trouve qu'il y a des trucs cool qui sortent, surtout dans l'œil à ce moment. Et le bon groupe
2: Syndrome 81.
1: Syndrome 81, Kron et Alvida, c'est power pop un peu.
0: Oui.
1: Il y a le bon truc dans cette scène un peu cold oil. Moi j'aime beaucoup. Mais à les anciennes références, moi je connais pas trop.
2: Genre les Berruriers Noirs, un truc comme ça, non? Si, un peu, pas du tout.
4: Si, quand même, les Berruriers Noirs, oui. Mais qu'est-ce qu'on appelle punk?
5: De toute façon, tu peux pas dire autre chose. Hein.
4: non, mais si, bah même dans un certain style, la Mano Negra, c'était quand même assez punk.
5: Oui, tout à fait.
4: Mais qu'est-ce qu'on appelle punk français?
5: Oh là là.
4: Est-ce que c'est du punk qui chante que en français ou est-ce que c'est des groupes de punk français?
5: Non, c'est les deux, c'est
4: oui.
5: Tout.
4: Parce que je pense que des groupes de punk français qui chantent en anglais, on en écoute un peu.
5: Ouais.
4: Mais des groupes de punk qui chantent en français, moi en tout cas, perso, j'en écoute pas souvent.
0: Non. Ouais. Non, alors c'est vrai que hocher les têtes,
2: on reste à la radio quand même, on fait un effort.
0: Oui, on a éteint les caméras cette semaine, désolé.
5: Non, parce que quand même, depuis les chaussettes noires, il y a eu quand même des groupes, quoi.
2: Il y a eu Trust.
0: oui, non, mais c'est. Mais après, ça s'entend. Surtout si vous êtes déjà trois à avoir eu des bases communes. En Angleterre même, et puis que le quatrième, il aime bien les Beatles. Bon, ça, c'est sûr que c'est pas des références habituelles, mais peu importe. C'est pas grave, on vous réinvitera plus, c'est tout. Faut en profiter.
2: Sauf si vous faites, si vous enregistrez des trucs, quoi.
4: On va essayer.
0: Ouais. Je crois que c'est Enzo qui a dit que vous avez enregistré un album. Là, en gros, il est en mix et il est prêt à sortir à la rentrée. C'est à peu près ça.
3: On est sur la phase de mix là.
0: J'avais bien retenu, je crois.
2: Non, mais
0: j'en reviens pas. Vous l'avez enregistré où ?
3: On a fait ça à main d'œuvre. On a fait ça un peu à la mano, quoi. Je sais pas comment dire. Avec...
2: À main d'œuvre à la mano,
3: ouais,
2: incroyable.
3: C'est exactement ça.
4: On est en résidence à main d'œuvre dans un studio où on répète et on peut aussi enregistrer des trucs là-bas. Tout reste mic'é, tout ça, c'est assez pratique.
0: Ouais, mais il y avait un ingé son qui s'est occupé de vous ou...
1: On a fait nous-mêmes. Enzo, il connaît pas mal des trucs. Moi, j'ai appris petit à petit en tant qu'enregistré tout le répète, très chiant pendant 2 ans. Et petit par petit, on a amélioré. Donc, ça reste un peu DIY, mais ça sonne un peu mieux que ça sonnait il y a 2 ans.
0: Ouais, alors l'aspect DIY, on n'a évidemment rien contre. Mais à la fois jouer, enregistrer, mixer, vous n'avez pas l'impression qu'il manque une oreille extérieure ou quelque chose pour vous aider un petit peu
1: enfin... Des fois, oui, mais ça coûte tellement d'argent. Et comme on n'a pas de thunes encore dans le groupe, c'est un peu le... Je sais pas si tu dis le poulet et le œuf en France, mais...
0: Oui, l'œuf ou la poule.
2: Ça arrive, mais dans l'autre sens, en fait, comme quoi.
1: Parce que c'est fait tellement... Il faut faire le concert pour avoir le thune, pour enregistrer, et les gens ne veulent pas programmer trop sans avoir les enregistrements.
2: Mais ça peut pas être un pote que vous payez pas, parce que, par exemple, vous n'êtes pas hyper payé dans votre... Quand vous jouez, quoi, enfin, je sais pas, c'est pas...
1: Ouais, c'est vrai,
2: limite, vous payez.
1: On peut trouver quelqu'un, ouais. Non, là, j'ai pas trouvé,
2: là. Ok, après, faut trouver la personne.
4: Moi, je suis de cet avis et je suis chaud qu'on cherche, en vrai.
0: Oui, mais...
4: Mais par contre, Enzo continue le mix.
0: Oui, c'est ça. En fait, faut commencer à chercher pour le deuxième album.
1: Exactement.
0: Non mais parce que là peut-être que c'est un peu tard pour trouver quelqu'un.
2: Ouais, il y a plus Steve Albini, en plus.
0: Ce serait juste sur le mix...
7: Là, il est trop tard, ce sera pour le prochain truc.
0: On est d'accord. Mais voilà, en tout cas...
2: Et genre même le mastering, ça sera en interne ?
1: Bon, peut-être quelqu'un pour faire le mastering, encore, il y avait un lien en Angleterre, Barry Gardner, qui fait le Safe and Sound Mastering, qui est très bien. Mais on verra comment le résultat, qu'est-ce qu'il faut.
0: Oui, non mais ça, de toute façon, il n'y a pas de... On verra, nous, on attend de voir ce que ça donne. On va déjà écouter ce que ça donne en live chez Constroy, avec un ingé son qui est caché pour l'instant. Et puis, peut-être que ça donnera aussi envie à des gens de vous dire « Tiens, mais je vous filerai bien un coup de main pour le... »
2: Ça avait l'air bien, le son était pourri, laissez-moi faire votre place à la place de l'autre.
0: J'ai pas dit ça, et je l'ai même pas pensé.
2: Ah non, c'est moi qui le dis,
0: t'inquiète. C'est ça. Ouais. Moi, ce que je propose qu'on fasse, c'est qu'on va mettre un peu de musique le temps que vous vous installiez. Et puis après, vous allez nous faire, vous allez passer à la question musicale et nous faire un beau petit concert. Ça vous va ?
7: Ça nous va. Avec plaisir.
1: Ah, merci.
2: Ah bah youpi. Ah oui, je présente ce qui va passer alors.
0: Ah bah oui.
2: Ouais, d'accord. Alors, avec les lunettes, le papier trop près, je vois rien. Et sans lunettes, voilà, c'est un peu mieux. Ouais. On vous l'a présenté la semaine dernière, mais on vous la représente parce qu'il y a un énorme boulot quand même sur cette compilation qui s'appelle Les Voyageurs Punkify. L'Hexagone, c'est la numéro 4 qui s'appelle « Toujours là et partout ailleurs ». Donc c'est une réunion sur 4 CD différents, enfin 4 CD, c'est une compilation de 4 CD, pour 101 groupes, pour 101 morceaux, et comment il s'appelle François. François Le Copon Voyageur, c'est le label, Le Copon Voyageur. François, il est un peu taré quand même de faire ça. Enfin, ça demande du boulot, un sacré boulot énorme. Il y a plein de groupes actuels.
0: Hein, ouais, y compris des groupes étrangers.
5: Ouais, il y a 9 ou 10 plages de groupes étrangers, mais tout le reste, c'est des groupes français. Il n'y a pas Strugglers dessus, c'est étonnant, mais ils viendront peut-être pour une prochaine compilation, puisque c'est que des groupes actuels et existants actuellement. Hein. Strugglers, mais peut-être dans l'année prochaine, ils n'existeront plus. Hein.
7: On existera mieux l'année prochaine, je pense.
5: Très bien dit. On trouve dessus un petit peu de tout, hein, du trash music, non? Ouais, si on peut oui. ce mot-là. Jusqu'au pas trop post-punk, mais punk jusqu'au punk ska. Il y a quoi? Il y a les Vampas dessus, il y a les Shérifs pour les Wampas, pardon. les chiens, il y a les René Binamé, il y a Red Ring pour les connus. Bakounine, il y a même du grind, quoi. Il y a Human Dog Food, il y a plein de trucs. Enfin, sans un groupe, c'est quand même pas mal. La pochette, elle est de Gwen Tomao, qui est assez performante. Enfin, ça se dit pas au niveau pochette, mais ça le fait quand même.
0: Non, tu le dis.
5: Ça s'est tiré à 1000 exemplaires, donc n'hésitez pas à aller vous rencarder là-dessus, hein, le Copon Voyageur, et acheter sa compil quand même, parce que c'est une bonne représentation de la scène actuelle. Là, on a choisi sur le morceau, sur le CD numéro 2, puisque la semaine dernière, on a passé Vicky's sur le CD1. Là, le CD2, un groupe qu'on connaît pas. On va essayer de privilégier ces groupes-là. Todo Esta Aquí avec J'irai pisser. Pisser, en français, ça veut dire aller faire pipi.
4: Génial comme nom.
5: Non, le groupe s'appelle Todo Esta Aquí. Voilà. Et le morceau s'appelle J'irai pisser. Voilà. Et après, je sais pas ce qu'on écoute d'autre.

Voilà, vous écoutez toujours Constreuil sur Cause Commune 93.1. On est toujours avec les Strugglers qui ont pris le temps de se préparer et vont bientôt démarrer leur set électrique. On a écouté donc dans l'ordre, on rappelle, le groupe Todo Esta Aquí avec le morceau J'irai pisser, c'est le temps qu'on vous a laissé. Sur la compilation Les Voyageurs Punky Feel Hexagone, toujours là et partout ailleurs. Ensuite, on a écouté un groupe américain entièrement féminin de San Pedro qui s'appelle Bad Cop Bad Cop avec le morceau Struggling sur l'album Lighten Up qui est sorti l'an dernier. Ensuite, on s'est rapproché puisqu'on est allé à Orléans avec les Burning Heads, un groupe qui existe depuis 1987. Et sur l'album de 2020, un album de reprise Under the Influence, on a écouté le morceau Uphill Struggle, qui était une reprise de Adhesive, un groupe suédois des années 90. Et là, on vient d'écouter les Epoxies, donc c'était un groupe de Portland qui a existé entre 2000 et 2007. Sur l'album de 2005, Stop the Future, on avait écouté le morceau Struggle Like No Other. Maintenant, je laisse la parole et je laisse surtout la musique aux Strugglers. C'est parti, c'est quand vous voulez.

0: Classic Kostler.
1: Et ben voilà, merci aux Strugglers pour ce long live, hein. on a rarement autant. On vous laisse vous occuper de vous remettre un peu de vos émotions. J'annonce les concerts de la semaine. Donc comme d'habitude, les concerts de la semaine, c'est sur razibus.net. Donc juste après Construy, vous pouvez aller à l'Harmonie, donc c'est 39 rue Édouard Vaillant à Montreuil. C'est prix libre. Il y a Crash Test de Accidental Rock'n'Roll et les Destroy Putas du Rock'n'Roll Punk. Ou vous pouvez aller au Zorba, donc c'est 137 rue du Faubourg du Temple, c'est 10 euros. Il y a les Skeleton Forest de l'Ecopunk de Paris, Paris, voilà, Paris USA, ah oui. Il y a UA, un groupe de post-hardcore Paris banlieue, Project Reject, un groupe de punk rock Paris USA, et 21 Children, un groupe punk de Soweto. C'est la première fois qu'ils viennent en France. Il y a juste un petit truc, c'est qu'il y a l'un des trois membres qui a des petits problèmes parce qu'il a été condamné pour violence conjugale. Donc c'est moyen, mais musicalement c'était plutôt intéressant.
2: Tu veux qu'on sépare l'homme de l'artiste?
1: Non,
2: on va pas faire ça.
1: Non, je fais pas ça.
2: Viens, on fait pas ça.
1: Parce que sinon il faut que je démembre les gens et je sais pas faire. Mardi 9 juin à la télévision, donc pour ceux qui savent pas, c'est l'ancienne Olympique, 20 rue Léon, c'est 7 euros en pré-vente, 9 euros sur place. C'est une soirée punk rock avec Eraser.
2: Saint punk,
1: oui.
2: Holy
1: Punk, avec Eraser, un groupe de Philadelphie, Splinter, un groupe parisien, et Zook Wrote, un groupe de Seattle. Moi aussi, je ne sais pas.
2: On ne sait pas c'est quoi le style.
1: Non, Saint Punk ou Punk Rock, voilà, c'est une soirée.
2: C'est pas du Zook.
1: Non, c'est pas du Zouk.
2: Ah,
1: jeudi 11 juin au Cirque Électrique, place du Maquis du Vercors, pour 10 euros, il y a Lupus, du punk maladif colombien, Guimauve, punk hardcore parisien, Quillet, du post-punk hystérique parisien, et Murder, du gospel noise excentrique américain. Ça, je pense que ça te plaît,
2: ce genre
1: de définition. Alors toujours jeudi au Truskel, donc c'est 10 rue Fédo, prix libre, il y a Menace Pâte à Modeler.
2: Sauf la bière, pardon.
1: Voilà, Menace Pâte à Modeler, donc du Kid Punk.
2: J'aime bien le nom du groupe en tout cas.
1: Et Black Pigs, du punk Raph. Alors Raph, je pense que c'est... oui, on les a reçus ici. Et Raph, je pense que c'est ni Royal Air Force, ni Rote Armée Fraction. C'est plutôt rien à foutre, à mon avis.
2: J'espère, je
1: suis assez confiant. Et encore jeudi au club 14 rue Saint-Denis, 16,90 €, il faut être précis. Il y a Inhuman Nature.
2: Qu'est-ce qu'ils font des 10 centimes de chaque place?
1: Eh ben, vu que il y a un groupe londonien, ça fera des pennies. Oui, ça fera des pennies. Voilà. Inhuman Nature, un groupe de crossover londonien. Undown, un groupe de metallic hardcore parisien. Et Bravado, un groupe de hardcore parisien. Vendredi 12 juin,
2: je pense.
1: Cirque Électrique, toujours place du Maquis du Vercors, c'est 8 euros. Il y a Lugosi, du post-hardcore parisien. Il y a Rupture, de l'Emo Crust de Rennes. L'Idylle, du Screamo Emo Violence de Rouen. Et le Trademark, du Parap Paris.
2: Parap,
1: voilà. Je me demande pas, c'est pas moi qui l'ai inventé.
2: Bien,
1: encore vendredi au club 14 rue Saint-Denis, prix libre, il y a Super Sports, donc dont on parle régulièrement quand même. Ils viendront d'ailleurs.
2: C'est cool.
1: Ils viendront à la rentrée présenter leur nouveau morceau.
2: Ah.
1: Il y a Catharsis, groupe qu'on connaît un petit peu, qui est un peu plus métallique. Et Black Pigs, parce que Black Pigs, ils jouent plusieurs fois. Samedi 13 juin, au Patio, donc c'est 48 rue de Paris à Montreuil, c'est prix libre. Il y a LOL y Los Picaros, donc c'est du Spanglish Garage Rock, et avec David Nolan et les autres, et ça on ne sait pas ce que c'est. Encore samedi...
2: C'est dans le même groupe ça?
1: Oui.
2: Ok, d'accord.
1: Ok. Encore samedi au Laro Café, 74 avenue Gaston Roussel à Romainville, c'est prix libre. C'est un concert qui a été annoncé la semaine dernière par Josh, puisque c'est la Résonance 93 partie et c'est entièrement féminin.
2: Si seulement on savait qui était cette personne.
1: Ça fait beaucoup. Il y aura donc My Dog the Bear, post-punk de Pleine Lune qu'on a déjà reçu dans Constroy, Margarita du Doom qu'on n'a pas reçu, mais dedans il y a Julie de Beat Part et Prise Rapide, donc on connaît un petit peu, et Grotesque du Noise Rock Mélodique. Enfin, samedi, toujours, le 13 juin, au TDTF, c'est 43 rue Cavendish, c'est entrée libre.
2: Cavendish.
1: Ah bon, ok. Tu préfères comme ça, comme Mark Cavendish? Ouais, ça te dit rien, Mark Cavendish?
2: Pas du tout.
1: Ouais, mais t'es
2: moi, j'ai
1: pas très
2: de culture,
1: sportif,
2: tu sais.
1: Destroy Putas de Rad'n'Roll, Cosa Nostra du Punk Oi et The Red Riding du Punk Garage rouge et noir.
2: Donc une soirée sous le signe de la finesse.
1: Va pas nous fâcher avec les groupes qu'on a
2: régulièrement. C'est quand même des copains, hein, mais c'est quand même de la finesse.
1: Voilà. Dimanche 14 juin, c'est rendez-vous au CICP, c'est au 21 Terre rue Voltaire, prix libre, c'est une soirée de soutien pour le Fanzinarium. Au niveau musical, il y aura Monica and the Explosion, punk folk and roll suédois en version groupe et pas en version solo. Il y aura Prise Rapide, Power Trio Indie Punk Garage de Montreuil, Paris et Lyon. J'en ai parlé, puisqu'il y aura toujours Julie qui, la veille, aura joué au Cirque Électrique. Non, au Laro Café, pardon. Et Mylène Sardoum du Doom Noise, Paris-Montpellier. Ça, rien que le nom fait envie.
2: Fait sourire.
1: Et pour ceux qui voudraient pas venir au CICP, mais je comprends pas pourquoi, ils pourraient aller à la bicyclette. C'est 6 boulevard Chanzy, c'est à Montreuil, c'est prix libre. Il y a les Subtle Turnips du Throatcore. Il y a les Punaises, les Pom-Pom Girls. Et les Trous Normands du Calva 70 degrés. C'est pas moi qui l'invente. Hein. Voilà. Et
0: allez, les petits joueurs 70.
1: Toute petite pause musicale avec un vieux groupe. Un groupe qui s'appelle X. Qui est...
2: Encore ?
1: Oui. Non, pas The X. J'ai pas fait exprès en plus. X, un groupe de Los Angeles qui avait existé entre 77 et 83, puis qui s'est reformé sporadiquement.
2: Après, on écoutera Madame X.
1: Et on écoutera le morceau Struggle de l'album Smoke and Fiction qui date de 2024.
0: Comme par hasard.
2: Hein, comme toujours.
1: Exactement, c'est parti.
2: Le temps d'aller faire pipi ?
1: Oui,
0: vas-y.
1: Mais vite.

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2: Donc voilà, c'était un morceau récent de X. Comme quoi les vieux groupes peuvent se reformer et donner des choses pas mal. Moi j'ai vu les Strugglers nous faire un petit live dans le studio et en fait j'ai remarqué trois choses. Alors je vais vous les dire. D'abord Titouan. C'est uniquement pour nous que tu jouais, t'as retiré tes chaussures pour jouer ou c'est ton habitude?
3: Non, je sais pas, je l'ai fait comme ça, mais c'est pas mon habitude.
2: Ah, d'accord. C'est juste parce qu'il y avait de la moquette.
3: J'avais chaud et la moquette avait l'air confortable.
4: Il respirait par le pied.
2: C'est ça. Voilà, c'était.
5: Oh, comment ça dénonce ? Ah, il y en a qui se sont fait virer de groupe pour moins que ça. Hein.
2: Oui, non, mais je pense que les trois autres l'ont vu quand même.
3: C'est vous l'avez vu ? Vous l'avez senti ? Ah merde !
2: Désolé. Harry, j'ai cru voir que sur certains morceaux, tu sortais ton téléphone. Il y a certaines paroles que tu maîtrises pas, c'est ça ?
4: Qui étaient écrites très récemment.
2: Ah, c'est les morceaux les plus récents que tu maîtrises moins.
4: En fait, ça m'a fait très très longtemps pour les paroles. Parce que ça change tout le temps, en fait. Et du coup, c'est un peu pour le bénéfice de tout le monde. On a tous le même.
2: Ok.
5: C'est pas du tout parce qu'on a eu droit à des exclus. Exclusivités.
4: Complètement. Je sais pas.
6: Il y en a eu plein.
5: Bah oui.
3: Il y a même eu que ça, j'ai envie de dire.
5: À part mais par rapport à ce qui a été enregistré, voilà. Oui, mais par rapport au live.
4: J'ai pas très bien compris.
5: Par rapport au concert, est-ce qu'il y a des morceaux que vous aviez jamais joués en concert et que vous avez joués ce soir?
4: Ah bah oui, il y avait pas mal de nouveaux. Je sais pas si on a cette liste.
7: Ouais, elle traîne quelque part, on leur
4: a dit. Il y avait certainement 2-3 qui étaient la première fois en AGV.
2: Donc, et c'est des morceaux qui seront sur l'album?
6: Oui, la plupart, oui.
4: La plupart, oui. Je me dis, il y a 3-4, on a ajouté depuis, on a fait le rec.
2: D'accord. Oui, donc, même si l'univers ne connaît pas encore grand chose des Strugglers, vous travaillez dans l'ombre.
4: C'est ça. Et dans un basement.
5: Et on a eu des exclus.
2: Et on a eu des exclus.
7: Donc leur premier album live, en fait.
2: Oui, c'est ça.
7: Ce sera leur premier album.
2: Oui, oui.
7: Qu'on va sortir en douce.
2: Oui,
4: voilà, premier bootleg avant le disque.
3: Merci, on va économiser plein d'argent, c'est génial.
2: Et puis.
5: On va à Porte de Saint-Ouen au puce.
2: Ouais, c'est pas loin en plus. Quelque chose que j'ai remarqué et je voudrais élargir. En live, alors je sais pas si vous avez déjà fait beaucoup de concerts, et là j'ai vu que entre les morceaux c'était un petit peu calme plat. C'est-à-dire, Harry, tu t'interagis pas avec le public entre les morceaux.
5: Surtout quand il y en a pas.
2: Hein?
5: Quand il y en a pas, c'est compliqué.
2: Oui, mais quand t'as plein d'auditeurs.
5: J'essaie de défendre.
2: Hein. Oui, mais.
4: Merci. Mais c'est, je me dis. Il y a quelques groupes que j'ai vus qui rencontrent un peu leur vie sur scène et ça m'a saoulé.
2: Ok.
4: Donc j'essaie de dire le minimum.
2: Oui, c'est ça.
4: Pas pour everyone to tears, si vous comprenez.
5: Donc il y a une volonté quand même de pas forcément parler entre les
4: groupes. J'ai toujours préféré le groupe qui juste met sur scène, joue la musique et rentre chez eux après. Mais c'est.
2: Oui, mais ZX que j'ai passé en début d'émission vendredi soir, c'était ça. C'était à peine merci, mais ils enquillaient les morceaux et c'était super efficace en fait. Parfois, ça peut être ennuyeux les groupes qui s'étalent un petit peu trop.
6: Oui, je suis d'accord.
2: Je parlais concert. Alors, vous en avez déjà fait beaucoup et vous en avez beaucoup à venir. Alors, il y a deux questions là-dedans.
3: Est-ce que t'appelles beaucoup ?
2: Mais, je sais pas, plus de deux.
5: C'est vous qui nous dites.
3: Oui, hein. Plus de deux, oui, on en a fait beaucoup dans ce cas-là.
4: En tant que Strugglers ? En tant que Strugglers, je pense qu'on a fait...
8: Oui, on en a fait en tant que Strugglers.
4: Une.
8: Non, on a fait deux Supersonic, non ? Ah non, c'était à North End Road, donc.
4: Ouais.
2: Ah oui,
4: je pense qu'on a fait. Et on a le prochain, c'est le 12 septembre, à Festival Saint-Ouen. Fantine.
6: Exactement. Oui.
4: À Mandeuvre. Non, c'est pas à Mandeuvre, je pense que il faut que je cherche l'adresse. Je pense que c'est dans le square. Square Marmottange.
2: D'accord.
4: Il faut que j'ai vérifié ça.
5: Il y a d'autres trucs que Mandeuvre à Saint-Ouen.
4: Il y a plein de choses à Saint-Ouen.
2: Oui, il y a Master Poulet, mais à part ça. C'est... Mais bon, ça faisait longtemps qu'on n'avait pas parlé. Ouais, donc ça.
5: D'ailleurs, vous en pensez quoi? Non, pardon.
4: Par rapport au Master Poulet. C'est un grand poulet. Saint-Ouen.
2: Mais justement, par rapport à ce qu'on disait, que jusqu'à présent, alors vous avez changé de direction artistique, mais pas encore beaucoup travaillé au niveau de la com.
6: Clairement.
2: Comment ça se passe pour trouver les concerts? C'est qui? Il y a l'un d'entre vous qui est plus préposé ou
4: Avec difficulté, en fait. Bah, c'est un peu comme j'ai dit par rapport aux enregistrements, les salles, ils sont un peu...
2: Ils veulent pas tout.
4: Oui, voilà. Ça, c'est le bon mot, parce que j'ai rien à montrer. Donc je pense après l'été, quand on a fini l'album et on a quelque chose à défendre, ça va être un peu plus facile.
5: Ça pourrait si être vous la avez même le plan, personne, n'hésitez pas. Ça pourrait être la même personne qui s'occupe de votre groupe et qui s'occupe du master et qui s'occupe après des concerts derrière.
4: Peut-être, j'espère.
6: C'est deux rôles bien différents quand même. Mais pourquoi
5: ouais,
6: pas.
5: Je sais. Ouais.
3: C'est vachement différent, ouais.
5: Oui, mais comme vous n'avez pas le payé, autant qu'il ait plus leur casquette.
6: C'est vrai, ouais, bah ouais.
3: Après, on comptait peut-être, compter sur nos pseudo-talents cachés pour en interne faire ça.
6: Voilà, non.
3: Mais c'est quand même un peu compliqué de faire du booking quand tu sais pas en faire.
7: Ouais, bah de toute façon, on serait bien obligé.
6: Ah oui, c'est carrément, pas de souci. On a envie de jouer, on a envie de faire des concerts, donc forcément, on va devoir booker, ça c'est sûr.
7: Ouais, quand même.
3: Après, on va faire appel aux copains aussi.
6: Mais là, du coup, vas-y, t'inquiète.
7: Non, continue.
6: La priorité, là, c'est de finir les enregistrements, de tout mixer, masteriser. Après, on s'occupe de faire la sortie, et là, on va pouvoir démarcher correctement. Nous, ce qu'il nous faudrait déjà, c'est trouver une date pour célébrer un peu le fait de mettre le disque dehors, etc. Ouais. Et ensuite, on espère que tout va rouler derrière, quoi. On va mettre tous les efforts possibles pour trouver tous les concerts qu'on peut. Ouais. Et ce, pas juste à Paris, en vrai, parce qu'on se doute qu'il y a des gens qui ont foutre le bordel un peu ailleurs aussi. Donc.
3: Ouais, il y en a aucun qui est parisien dans le groupe aussi.
6: Voilà, ouais. Donc.
7: Ouais, oh, Saint-Ouen, c'est pas loin de Paris.
6: Oui, non, c'est vrai.
2: Ouais. Et... Julien, tu viens de dire la sortie du groupe. La sortie de l'album, c'est-à-dire que vous voulez faire une sortie physique de l'album?
6: Alors physique, je sais pas, mais en tout cas digital, ça c'est sûr. Le rendre le plus accessible possible, numérique, ça c'est sûr et certain. Et oui, Harry aussi a un petit kiff, c'est faire des petites cassettes. On en avait fait un pour le projet d'avant. Et là, ça serait rigolo d'en faire une deuxième.
3: Ça se vend bien en merch.
6: En mode petit objet collector, quoi.
5: Oui. Et vu que on est dans le monde du multimédia de nos jours, est-ce que vous avez des projets de type quoi si tu me regardes, des types clips, vidéoclips comme genre on faisait à l'époque MTV tout ça?
6: Alors clip pour l'instant non du tout, genre justement on a beaucoup de questions à se poser sur la question de l'image, mais je vais laisser Harry parler.
4: On a peut-être avec on a quelqu'un à l'Azad Ludique qui a gentiment prêté la salle pour faire les répètes, donc l'idée c'est peut-être pour faire un live session pour YouTube.
6: Ouais, une live session, ça serait pas mal aussi, ouais, pour présenter les morceaux
5: sur live, Twitch,
6: etc. Sur Twitch, j'y ai pas pensé, moi, personnellement.
3: Donc Twitch, ça peut être pas mal.
6: Mais c'est vrai, quoi, il y a pas mal de trucs qui se font là-dessus. Mais pour l'instant, j'ai pas encore réfléchi à toute la com, etc. J'aimerais qu'on finisse le disque déjà et ça sera déjà bien.
2: Ouais, et justement, j'étais resté sur l'idée, tout est enregistré, là on est au mix, et là tu viens de dire, oui, il faut qu'on finisse l'enregistrement, puis le mix.
6: Quand je dis enregistrement, c'est juste, voilà, genre, le fou dans la boîte, voilà, genre.
2: Ok.
7: Mais il faut quand même faire un peu de sortie physique, ça peut aider. Parce que basé que sur le numérique, c'est un petit peu numérique, quoi, virtuel.
6: Oui, non mais oui, ça j'entends bien. Genre, après on verra au niveau des moyens, mais l'instant on vise que la cassette en physique en termes de. Enfin voilà, un peu en mode objet sympa à avoir chez soi, quoi.
7: Ouais, ouais.
6: Mais pour les sorties.
7: Que personne n'écoute.
6: Que personne n'écoute, oui, mais c'est pas grave ça. Le but c'est d'avoir l'objet, c'est pas. La musique elle est disponible partout.
3: Très juste.
6: Donc pour les CD, pour les vinyles, etc., on verra ça plus tard. Mais pour l'instant, on va se cantonner à une diffusion relativement simple et efficace pour notre part.
7: Non, je continue, je vous couvre, je continue en fait sur mon idée que j'étais parti tout à l'heure à dire qu'il faut, je sais plus, ah oui, le manager et tout, qu'il faut voilà, un peu pousser les portes pour pouvoir entrer et se vendre entre guillemets, mais il faut une appellation aussi peut-être derrière de la musique que vous faites. Est-ce que vous avez des étiquettes, des semblants de style à coller à votre musique?
6: Cette question, je vais laisser Harry répondre parce que bah déjà c'est lui qui écrit
7: Harry,
6: les chansons.
7: Pas,
6: Ah non, moi je laisse le boss parler. Hein. C'est lui qui écrit les chansons et c'est de lui que vient la plupart de l'ADN du groupe. Donc, voilà.
4: Pas très bien compris la question en fait.
7: Oui, comment t'appelles ta musique? Quel style tu donnes
4: moi,
7: à ta musique?
4: C'est un peu. C'est post-punk dans un sens.
7: Ouais.
4: Un peu punk rock dans un autre sens.
7: Ouais.
4: Un peu indie, je trouve. Il y a quelques influences comme ça.
7: D'accord, mais ça c'est dur à marquer sur un flyer.
4: Indie post-punk. Vous décrivez, je sais pas qu'on a décrit ailleurs que ça. Si vous avez des idées.
3: Comment vous le décririez-vous?
7: Ah oui, non, c'est nous qui posons la question.
5: Ah dis donc.
2: Non mais effectivement la notion indie post-punk, ça, je pense.
5: Moi
2: que
5: j'aime pas quand
2: pas
5: on
2: mal.
5: Met post devant un style musical, mais genre
2: indie punk,
5: ça aurait pu être
2: post.
5: Cool. Non, pas post.
3: On est derrière.
5: Non, moi je veux virer post. C'est chiant post. Dès qu'on met post devant un genre musical, il devient chiant.
7: Ok. Bah, tu mets Mondial Relais.
2: Voilà. Indie colissimo punk. Ça peut être original. Mais je suis pas certain que ça te convienne, Arnaud.
5: Bah, j'avais une question, mais je l'ai oubliée. Voilà. C'est à cause de la blague de Bibi.
2: Non mais
5: c'est
2: mais...
5: c'était justement par rapport au support physique où alors je sais pas où vous en êtes au niveau des connaissances des gens qui vont vous caler sur des concerts, mais généralement les groupes se retrouvent souvent sur des plans où ils sont payés de la merde. Et le seul moyen d'avoir un petit peu d'argent en plus pour pas
6: c'est le merch, ouais.
5: C'est quand même le merch. Et donc avoir des t-shirts, des disques et des machins. Et peut-être que voilà, c'est plus des
3: bah, les cassettes c'était bien vendu la seule fois où on les avait faites. On les avait vendues à l'époque où c'était l'ancien nom Northern Road. Et elles étaient bien parties au Supersonic alors que personne ne nous connaissait, on jouait en premier, tout ça. C'est vrai que c'est un truc pas mal à avoir.
5: Bah, je pense, enfin je sais pas, c'est juste là je vais faire mon vieux connard, hein, mais c'est bien d'avoir un support physique pour les gens qui viennent. Et effectivement, ça rejoint ce que tu disais sur l'aspect ça fait un souvenir. Mais vous en tant que groupe, ça fait aussi des petites entrées d'argent
6: que
5: vous aurez
6: complètement,
5: pas avec,
6: et de toute façon,
5: avec les gens qui vont vous caler des dates.
6: On a déjà parlé de la. Enfin, c'est déjà concerté sur la question du merch. On a des camarades qui bossent dans les arts visuels, notamment la peinture, etc. Et qui ont déjà commencé à nous faire des ébauches de tout ce qui est visuel à mettre sur des t-shirts, des casquettes, des trucs comme ça quoi. Et le but ce serait de faire tout ça aussi avant toutes nos petites festivités qu'on a envie de faire à l'automne.
7: Ben voilà.
6: Oui. Et voilà, c'est tout ce que j'ai à dire, pardon.
7: Alors, il y a un truc que je viens de comprendre, parce que je comprenais pas en fait le terme qu'ils emploient en off-langue depuis quelques temps. Un groupe en devenir. Donc ça colle typiquement à
6: on est un groupe tout court, genre on aime juste faire de la musique, mettez-nous dans des salles, on jouera et puis ce sera bien, genre on n'est pas un groupe émergent ou je sais pas quoi, genre je vais rester poli mais voilà quoi.
7: Ouais, ouais. Exactement. Et j'ai défendu avant, j'ai dit neuf langues quand même.
6: Ouais, t'inquiète,
7: j'ai
6: relevé le terme, j'ai bien aimé.
2: Merci les Strugglers d'être venus.
6: Et merci à vous, merci pour l'accueil, c'était formidable. Donc,
2: discuter et puis jouer pour nous, et puis pour les auditeurs aussi.
5: Moi j'ai bien aimé le concert, c'était cool.
6: C'est gentil.
2: On termine cette émission avec les Television Personalities, ça aussi c'est des petits jeunes, hein, avec le morceau The Angry Silence. La semaine prochaine, on se retrouve au CICP, au 21 Terre Rue Voltaire, pour la soirée de soutien au Fanzinarium.
5: Et oui.
2: Et ben, on attend maintenant la sortie de votre album.
5: Voilà.
6: À la semaine prochaine, grand plaisir. Alors. Avec grand plaisir.
4: Merci beaucoup.
2: Allez,
6: et merci Cause Commune.
2: Merci les gars.
5: Bisous.
2: Merci, à la prochaine et bisous.

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0: Bonjour à toutes et bonjour à tous, c'est Liberté sur Parole. Nous sommes ensemble jusqu'à 14h sur Cause Commune 93.1 en direct. Alors, Liberté sur Parole, bien sûr, c'est une émission proposée et présentée par Eugénie Barbeza et réalisée par Gilles Brézard. Au programme de ce numéro, et bien dans cette première heure, j'ai le grand plaisir de recevoir Marie-Caroline Sagliot-Yadzimirski. Je vais tout le temps me tromper dans le nom, hein, je suis dyslexique, faut me pardonner. Mais bon, pourtant, on vous connaît bien sur cette, non pas sur cette antenne, mais dans cette émission, puisque vous étiez déjà venu parler, je crois, de la voix
1: de ceux qui crient,
0: voilà. Pour vous présenter rapidement, vous êtes professeur d'anthropologie à l'INALCO, spécialiste de l'Inde, je crois. D'ailleurs, vous avez publié un livre, votre premier roman, c'était sur plein de livres universitaires, bien sûr, notamment sur cette région du monde, mais le premier roman, c'était Bombay. Et puis là, on va parler d'un... Alors, je sais pas si on dit un roman, un récit, c'est à la fois très documentaire, il y a des verbatims, c'est un travail de chercheuse, mais c'est aussi un travail d'humaine et d'écrivaine, parce que c'est, le style compte aussi. Le dernier livre en date que vous publiez, dont vous venez nous parler ce matin, c'est Rassemblement familial, bref récit d'une hospitalité française, et c'est paru aux éditions de l'Aube. Pour continuer à vous présenter, vous êtes aussi psychologue clinicienne et vous travaillez notamment, je crois, à Bobigny,
1: à l'hôpital Avicenne.
0: Vous occupez beaucoup de chocs post-traumatiques et d'accueil des personnes qui ont vécu des tortures, des parcours migratoires et d'intégration d'une grande violence, comme c'est le cas malheureusement de beaucoup d'exilés. Donc, ce livre, le dernier en date, donc Rassemblement familial, raconte l'histoire d'un accueil, un peu surprenant. Prenant, parce que j'imagine que puisque vous êtes chercheuse, vous êtes universitaire, vous êtes aussi présidente de l'Institut Convergence Migration, donc vous travaillez beaucoup avec les associations, vous avez aussi une parole publique en faveur de l'accueil et en faveur de l'hospitalité. On a dû vous dire souvent, ah mais t'as qu'à les prendre chez toi. Et bien en fait, le livre, c'est le récit de ce que vous avez fait, et en l'occurrence, vous les avez pris chez vous, et pas simplement une personne, comme chacun peut le faire régulièrement, pour quelques jours, un mineur isolé, en attente d'un rendez-vous en préfecture ou chez le juge, pour savoir s'il va enfin être reconnu mineur, par exemple, ou des gens ponctuellement. Là, il s'agit d'accueillir une famille, d'à l'époque, donc un père, une mère et...

0: côté, et puis également dans une association. Je suis notamment présidente du Centre Primo Levi.
1: Rappelez alors pour les auditeurs le Centre Primo Levi qui s'occupe de santé mentale. Hein.
0: Oui, le Centre Primo Levi est un centre qui a maintenant 30 ans et qui est un grand centre associatif sur qui soigne, qui est d'abord un centre de soins pour les victimes de torture, qui a aussi une activité de plaidoyer, une activité de formation, mais il s'intéresse d'abord aux personnes victimes de violences politiques et est un centre de soins avec des psychologues notamment qui donc accueillent, soignent, prennent soin aussi juridiquement et socialement de ces personnes. C'est dans cette un peu dans cet esprit aussi autour des associations, autour de ce que je vois dans la par ailleurs dans le travail sur les migrations dans un contexte de plus en plus adverse que s'est posé effectivement l'accueil de cette famille. Alors vous avez dit on décide et je ne sais pas trop si on décide. En tout cas on est probablement prêt hein, quand on accueille une famille, c'est-à-dire on sent qu'on a les moyens concrets.
1: Voilà, en gros vous avez une maison à quelques dizaines de kilomètres de Paris,
0: exactement,
1: que vous n'habitez pas tout le temps. Où vous avez un endroit, un studio, enfin on va dire un petit.
0: Voilà, il y a des la maison est très grande. Il y a mille manières effectivement d'héberger d'autres personnes et donc il faut les moyens concrets. Et puis psychologiquement on était finalement relativement prêts, même si cette famille déboule un petit peu quand même dans notre vie bien pleine. Mon mari et moi qui évidemment travaillons, avons nos enfants grands, nos trois enfants grands donc majeurs. À l'époque, pas encore majeur.
1: Ça se négocie avec les enfants aussi, ça. Bon, avec le mari, votre mari, vraiment admirable, hein, parce que vous demandez l'avis, en tout cas, de votre mari. Ça, vous le racontez. Vous parlez assez peu de vos enfants et vous les respectez. Vous respectez leur vie privée, c'est très bien. Mais votre mari a une place importante dans le livre parce que à chaque fois, vous lui demandez bien sûr, c'est sa vie aussi, donc et il va avoir un grand rôle dans la vie de ces gens et en fait, tout de suite, c'est votre mari qui dit « Bah moi, j'ai vu un père de famille, j'ai pas vu un exilé, donc bah oui, on est solidaires entre familles, en fait. »
0: Et vous le dites très bien, l'histoire du livre, c'est un récit, hein, c'est-à-dire qu'il n'y a rien de fiction. C'est ce qui s'est passé, on va dire, et c'est un récit extrêmement personnel. De famille à famille, c'était ça qui m'intéressait dans cette histoire. Je connais mieux la question migratoire, que ce soit en consultation de psychotraumatologie à l'hôpital Avicenne de Bobigny ou que ce soit dans mes recherches, j'ai envie de dire, d'individu à individu, avec tous les garde-fous d'ailleurs de la recherche qui permet d'objectiver, etc. La question était complètement différente puisque ce père de famille guinéen qui avait obtenu ses papiers, que j'avais eu très longtemps avant, hein, là, évidemment, la thérapie était terminée, mais qui me donnait des nouvelles de sa trajectoire migrante très réussie.
1: Il est réfugié, hein,
0: réfugié politique.
1: Il est réfugié politique.
0: Voilà, réfugié politique, ayant obtenu directement dès sa première demande à l'Office français de protection des exilés, des apatrides, donc l'OFPRA, il a eu tout de suite ses papiers de réfugié politique avec une résidence.
1: Dire à quel point il était menacé dans son pays.
0: C'est dire à quel point il avait pu faire entendre sa voix aussi hein, puisqu'on sait à quel point ces administrations de l'asile sont demandent des formats quelquefois difficiles pour correspondre avec un récit traumatique. Alors cet homme, père de famille, donc n'ayant jamais rencontré son fils, son dernier, son numéro 5, né pendant qu'il était en prison, il avait dû fuir, étant arrivé en France dans des conditions extrêmement problématiques, avait pu demander l'asile et donc être entendu. Il avait, une fois obtenu ses papiers, commencé une trajectoire, une formation, puis une trajectoire. Il est bancheur, donc il s'occupe de couler notamment des plaques de béton.
1: D'accord.
0: Dans la construction, c'est un métier difficile sur les chantiers franciliens. Il est toute la semaine dans une petite chambre avec d'autres personnes qui travaille également sur les chantiers. Donc, lorsqu'on le rencontre, il est dans ce système-là, par intérim, par ailleurs. Il souhaite garder son travail d'intérimaire. Ça lui permet de travailler H24, justement. Ouais. Mais il est dans une forme, évidemment, de précarité, de vulnérabilité. Et lorsque mon mari le rencontre, hein, moi, je le connais, donc, de cette prise en charge psy qui date de quelques années, il est, par ailleurs, en train de préparer cette réunification familiale, autrement dit, un regroupement familial qui s'adresse à la famille des réfugiés. Mmh. C'est un format administratif spécifique qui permet donc à la personne qui a eu ses papiers de réfugié politique de recevoir sa famille. Et en fait, effectivement,

0: Effectivement, comme vous dites, on négocie ou on a peu de choix dans ces cas-là, puisque à la veille de l'hiver, une maison grande, cet homme qui nous dit, bien enfin, j'ai réussi à recevoir ma famille, sauf que il y a un problème administratif, ce fameux dysfonctionnement administratif qui aujourd'hui concerne les trois quarts des questions migratoires ici en France et qui plonge en fait des personnes qui devraient pouvoir commencer leur vie en France dans les dédales du gouffre administratif et de ce qui ne marche pas. Et donc, il se retrouve littéralement à la rue avec sa famille.
1: Il vient d'arriver quelque part et puis il se fait jeter dehors.
0: Hein, il se fait jeter dehors. Voilà.
1: La scène est très violente que vous racontez oui. où elle peut même pas aller chercher son sweatshirt là, une des petites.
0: Une des filles.
1: Parce que c'est fini dehors.
0: Oui, il y a des formes d'accueil solidaire qui sont formidables et puis il y a aussi des formes d'accueil qui sont moins formidables avec par exemple de l'argent en jeu. Et là, ils étaient effectivement dans un hébergé, dans une famille qui ne les respecte pas et qui où ça devient de la violence. Donc ils sont sortis de cette première maison d'accueil au bout de quelques mois en France, dans des conditions donc où les enfants ne sont toujours pas déclarés filles et fils de réfugiés, où la mère et l'aîné, qui est donc majeure, ne sont pas considérés comme épouse et fille, hein, puisqu'il y a un problème administratif.
1: C'est cette fameuse petite case où il y a eu quelqu'un qui les aidait à remplir les papiers. Ça a été noté mariage traditionnel ou mariage religieux.
0: Au lieu de mariage religieux, et boum, tout explose. Il manque des preuves alors que tout avait été tamponné par les ambassades pour permettre une réunification en bonne et due forme. Donc, c'est la stupeur, c'est le gouffre, c'est la violence, effectivement, non seulement administrative et politique, ça délégitime terriblement, mais c'est l'incertitude, c'est surtout un gouffre de précarité, puisque la famille se retrouve donc, une famille de sept, hein, se retrouve sans hébergement possible, le salaire d'intérimaire ne suffit à rien, et c'est dans cette condition qu'on rencontre la famille, enfin que le père me passe un coup de fil, et qu'il m'explique qu'il ne voit plus de solution, et c'est là que tout commence quelque part. Alors oui, mon mari décide qu'on peut les héberger. Les enfants, sur le coup, ne sont pas nécessairement
1: des ados. Débarquer quatre personnes comme ça, non mais oh.
0: Les ados ont leur vie. Comme vous l'avez dit aussi, ce n'est pas la maison où on vit toute la journée. Enfin voilà, il y a mille aménagements.
1: Bien sûr, mais après ça, cette maison, c'était un peu votre maison de campagne. C'était une maison familiale, mais plutôt pour votre famille. Alors, et c'était pas prévu. C'était pas une maison d'hébergement pour des réfugiés au départ. Hein.
0: C'était absolument pas une maison d'hébergement. Et c'était une maison qui était effectivement probablement un endroit où on s'installerait au fur et à mesure. Alors là, les plans ont changé, ça c'est certain. C'est certain.
1: Bah, ils ont changé pendant un an. Vous le racontez d'ailleurs au fil des saisons.
0: Mais ça a changé beaucoup de choses. On voit aujourd'hui, bien sûr, les conséquences, et tant mieux quelque part. C'est-à-dire que l'histoire que je raconte ici, c'est d'abord une histoire du côté de notre famille, ce que ça a changé, les impacts que ça a eu, là où ça nous a fait réfléchir et là où ça nous a bougé. Et finalement, c'est ça le bon côté de cette histoire, heureusement.
1: Alors, cette famille, ils débarquent. Le père n'est pas là tout le temps, mais bon, il s'installe. C'est un peu un choc, mais aussi pour eux, parce que alors, vous habitez à la campagne. Mmh. C'est-à-dire que voilà, il y a un jardin, il y a des plantes, mais il n'y a pas le supermarché à côté. Vous n'êtes pas là tout le temps, ils conduisent pas. Donc c'est aussi toute une organisation, toute une logistique à mettre en place, des choses auxquelles on pense pas forcément quand on vit à Paris et qu'on accueille une personne, mais quand on en accueille beaucoup plus et que voilà, il faut scolariser les enfants, c'est toute une organisation et y a toujours l'hospitalité, ce qui est intéressant, c'est que vous ne cachez rien dans ce livre, y compris la question de la participation de la famille, la participation pour la nourriture, la participation pour l'énergie, pour les factures, etc. Vous essayez que la dignité de chacun soit respectée. Comment on fait ça, intuitivement ?
0: Alors, c'est intéressant ce que vous dites, parce que C'est une famille où il y a des enfants. Et le fait qu'il y ait des enfants nous place dans une situation de responsabilité d'adulte qu'on partage, en fait, avec les parents. Et c'est ça, pour moi, qui changeait tout par rapport à ce que je connaissais de l'accueil. Voilà, pour avoir de temps en temps hébergé un homme, une femme, en situation, par exemple, de demande d'asile. Ou voilà. Là, on est quand même en situation de responsabilité. On a des enfants qui n'ont rien demandé, qui se retrouvent du jour au lendemain baladés dans une situation d'exil. Et eux voient, bien sûr, la peur, hein, la peur des parents. Cette vulnérabilité-là qui est dure. Et donc, on a cette responsabilité. Par ailleurs, nous, on avait l'idée que il fallait absolument que la famille, le plus vite possible, soit en situation d'autonomie. Ça, c'est quelque chose qui... Voilà, dont on était certain avec mon mari, même si on était dans l'absolu incertain, c'est-à-dire que quand la famille arrive, on ne sait pas pour combien de temps ça va être. Donc on se met finalement à mettre des cadres, des faux cadres. Hein. Personne n'y croit vraiment à ces cadres. Hein. L'histoire de participer, là une partie du gaz. Évidemment que tout ça va voler en éclats, voilà aussi rapidement. C'est pas un salaire qui va faire vivre leur famille de voilà de 6, qui va devenir 7, qui va devenir 8. C'est pas possible, non. Donc on savait bien que tout ça sautait, mais on avait besoin de cadre, on avait besoin de temporalité, on avait besoin d'imaginer que oui, à un moment, il serait totalement autonome parce qu'il le fallait. Il fallait absolument que cette famille puisse s'installer complètement, bien sûr. Et donc, on se retrouve en fait autour de tout ce qui fait une vie familiale. Hein, vous l'avez dit, l'organisation de l'école pour les enfants, les inscrire, une formation pour une mère qui ne sait pas lire et écrire, la question ensuite du planning familial pour cette femme, etc. etc. Beaucoup de situations qui nous placent dans des formes de responsabilité où, par ailleurs, nous ne voulons pas non plus empiéter sur les possibilités de choix, sur la liberté de ce couple de s'installer comme il veut. Donc, voilà, on était toujours balancé entre comment respecter le plus possible cette famille, qui par ailleurs a sa culture, sa religion, ses rituels, etc. Et en même temps... voilà, commencer à la faire rentrer dans une vie ici, en France. Effectivement, il se passe que la vie qu'elle a connue, c'est, en tout cas chez nous, c'était cette vie rurale, pas si facile en termes de mobilité, bien sûr.
1: Et ils venaient d'où en Guinée, d'une grande ville?
0: Alors, ils viennent de Pita, qui est la région, qui est la ville où on retrouve beaucoup de peuls de Guinée. Hein. Ce sont ces régions de la Guinée où par ailleurs il y a beaucoup de villages d'où viennent les familles, hein. Donc la famille était entre cette capitale là puis enfin cette grande ville, on va dire Pita, qui n'est pas non plus Conakry, mais qui est à quoi, qui est peut-être 3-4 heures de Conakry, et puis elle a ces villages où vont de temps en temps les enfants, où se réfugier la famille lorsqu'il y a de la menace, à côté de Pita, donc le village du père, le village de la mère.
1: Et qui les menaçait sur place, on sait?
0: Alors oui, bien sûr, la Guinée est en proie à une violente opposition de toute une partie de la population depuis maintenant des décennies. Les régimes, enfin les différents moments politiques, et notamment sous Alpha Condé, hein, qui a été destitué par le coup militaire là en 2021. Alpha Condé donc avait instauré un régime où la question de la communauté Peul en Guinée, hein, je précise en Guinée-Conakry parce que ce n'est pas le cas des Peuls dans le reste de cette Afrique là, sous Alpha Condé, la question des Peuls était devenue très critique. Le parti d'opposition majeur, l'UFDG, a été muselé. Et donc, à toutes les élections, il y avait une série de violences. On a tous en tête, en tout cas, quand on a travaillé autour de ces questions migratoires, les violences du stade de Conakry en 2009, où vous avez eu finalement un enfermement des personnes qui étaient réunies de manière pacifique, des familles, des milliers de familles, hein, qui étaient réunies de manière pacifique dans le grand stade de Conakry et qui ont été littéralement attaquées, lynchées, les femmes violées, enfin, vraiment, quelque chose de l'ordre de la violence politique extrême, avec toute une partie de l'opposition qui se retrouve ensuite dans les geôles de Guinée connues. Et là, je fais référence au rapport, hein, officiel, hein, des administrations de l'asile, à nouveau, qui montre à quel point ces prisons sont dramatiques, la prison de la sécurité, etc. Et donc, l'opposition depuis maintenant plus de 10 ans, 15 ans est muselée. Le père de cette famille lui-même s'était occupé des jeunes dans la région de Pita et d'organisation de jeunes. Il avait été immédiatement enfermé, emprisonné et dans des conditions dramatiques. Il avait pu s'échapper et c'est pour ça qu'il avait ensuite demandé l'asile à la France.
1: Il est arrivé comment en France? Par ses propres moyens ou quand même il avait réussi à monter dans un avion?
0: Non, il est arrivé par bateau, il connaît tout ça et j'en parle un petit peu dans le livre sans rentrer dans cette question parce que c'est pas du tout mon objet.
1: Bien sûr, mais juste pour cadrer les choses.
0: Alors bien sûr, en fait,
1: il a cet homme, quand il parle de lui-même, quand vous le faites parler, parce qu'il y a des verbatims, il est quand même fier de qui il est, de sa lignée, c'est quelqu'un, on sent que cette responsabilité, cette charge, il la porte vis-à-vis de sa famille, mais il la porte, et c'est pas du tout étonnant qu'il ait été quelqu'un d'important dans son pays, une forme de leader.
0: Absolument. La dignité de cet homme est heureusement, j'ai envie de dire, conservé malgré l'incroyable violence qu'il va vivre pendant toute sa trajectoire administrative et politique, pardon, jusqu'à l'arrivée en France où à nouveau il va être.
1: Mais ça, on sent qu'il conserve quelque chose de fort, une sorte de
0: très digne, très digne, très lié aussi à ce qu'il représente, avec un islam qu'il pratique de manière forte, qu'il souhaite transmettre à sa famille autour de la langue. C'est la famille parle peu entre elles.
1: Bien sûr.
0: Et par rapport à cette éducation qu'il veut respecter, etc. Et que les enfants portent bien. D'ailleurs, il y a quelque chose de très fort là-dedans. Il sent aussi qu'il y aura des aménagements à faire avec une France laïque, avec celle des écoles des enfants, avec celle ensuite du collège des filles, d'un monde du travail différent. Il le sent et en même temps, il a cette très très grande ampleur, j'ai envie de dire culturelle, pour maintenir sa culture à lui, son histoire. Il y a peu d'exils qui se font sans abandon et perte. Il y a beaucoup de douleur quand il parle, lui, des personnes qu'il a laissées au pays, lorsque les filles parlent de leur grand-mère, qu'elles ne reverront pas. Donc il y a aussi cette douleur de l'exil. Et pour ce qui est de sa trajectoire, c'est quelque chose dont on ne parle plus du tout, puisque ça, j'ai envie de dire, le peu que j'en ai su, c'est dans le cadre d'une consultation qui n'a d'ailleurs rien à voir avec ensuite les formats de l'asile administratif. Donc toute cette histoire de cet homme qui est porté, parfois qui est gardé sous silence, mais parfois on sent dans un geste, etc., à quel point il y a eu de la douleur dans ce parcours et en même temps à quel point il porte aussi sa fierté, d'être cet homme, ce père de famille, mais aussi ce grand homme d'un islam très très très très fort, très structurant.
1: Et je vous posais aussi cette question. Vous dites qu'ils ne reverront pas. Ça veut dire que quand on est réfugié politique, on ne peut pas retourner dans le pays qu'on a fui. Pendant combien de temps? Et est-ce que c'est aussi valable pour la famille, en fait? Est-ce que la grande fille, par exemple, sans dévoiler, vous apprenez au fil de son séjour chez vous qu'elle a laissé un enfant, qu'elle est mère de famille, mère d'un enfant, et qu'il est resté en Guinée, ça veut dire qu'elle ne peut pas retourner?
0: Alors, on parle d'une réunification, pas d'un regroupement familial.
1: Oui.
0: Non, mais je le redis.
1: Oui, parce que ce n'est pas le même terme juridique.
0: C'est pas du tout évident. Et puis, c'est très, très précis et très juridique. Oui, et ce droit est d'une grande complexité pour tout le monde.
1: Oui, bien sûr.
0: Donc, on est que ce soit le droit d'asile ou le droit des étrangers, c'est très complexe et très précis. Et donc, il s'agit d'une réunification familiale. Autrement dit, ce n'est pas un rassemblement familial classique. Il concerne moins de 10 000 personnes par an,
1: c'est extrêmement peu
0: de personnes, qui peuvent donc faire venir leur famille. Et effectivement, tous les enfants sont liés, filles aînées comprises, cette condition de résidence du père, de séjour en France pour des raisons politiques, comme réfugiés politiques. Ils n'ont pas le droit de revenir en Guinée, Conakry, parce qu'ils sont sous la protection française. Donc ils peuvent éventuellement avoir ce qu'on appelle un document de voyage. S'ils veulent voyager, et s'ils veulent voyager par exemple en Afrique, dans des pays limitrofes,
1: oui,
0: ce qui se passe souvent,
1: bien sûr,
0: se rencontrer par exemple
1: ailleurs, ouais,
0: voilà, au Sénégal ou voilà. Mais revenir dans le pays, ça voudrait dire qu'ils n'ont plus besoin de la protection française, et à ce moment-là, ils n'ont plus, ils perdent leur statut.
1: Non, mais c'est important de le dire, parce que du coup, ça explique que cette rupture est définitive.
0: Ça explique, alors, c'est jamais que 10 ans, hein, et après on fait renouveler hein, sa ouais. carte, mais vous avez tout à fait raison, et en fait, on a peu idée de la violence que représente pour beaucoup de personnes qui ont demandé l'asile, tout à coup, cette prise de conscience que eh bien, les liens sont rompus, en tout cas administrativement, lorsqu'ils obtiennent les papiers de réfugiés. Et souvent, ça donne lieu à, quelque part, des effondrements, hein, parce qu'on s'aperçoit qu'on a perdu son pays,
1: dans l'exil. Oui, oui, oui. Qu'on n'y retournera jamais.
0: Ouais, enfin, c'est l'exil au sens fort.
1: Enfin, jamais, ou qu'on reverra jamais
0: et
1: une personne.
0: Et puis on a laissé les parents, on a laissé...
1: Voilà, donc des gens là, qui vont mourir, de des gens qu'on ne reverra plus. En fait, c'est juste... Ouais. Je crois, c'est difficile à se figurer. C'est pour ça que c'est bien d'en parler aussi, de le dire, parce que, en fait, c'est... Je crois que quand on ne l'a pas vécu, on ne peut pas trop se rendre compte.
0: Oui, mais c'est quelque chose dont je parle beaucoup dans La Voix de ceux qui crient, dont vous avez parlé, ce livre sur ce que c'est que l'exil, notamment dans les consultations d'Avicenne. Et on ne voit pas qu'il y a ces papiers de l'exilé, hein, de reconnaissance ou un double tranchant, une reconnaissance évidemment de ce que c'est que la violence et des périples pour ceux qui demandent l'asile politique. Et puis, et en même temps, ce que va représenter le fait de ne pas revenir chez soi.
1: Bien sûr, parce qu'on est en sécurité, on est soulagé. Une fois le soulagement passé, enfin, digéré, on n'est plus chez soi et on a quand même des choses qui restent. Quoi.
0: Et tout est à faire.
1: Tout est à faire. Et
0: bien sûr.
1: Voilà. On va écouter un peu de musique. Alors, rien à voir avec ce dont on parlait, quoique. On va écouter Pierre Perret, Les colonies de vacances, et vous nous direz pourquoi, Marie-Caroline.

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1: Voilà, c'était un large extrait de la chanson de Pierre Perret, Les jolies colonies de vacances, que vous avez choisi, Marie-Caroline Saglio Yadziminski. On parle de votre livre Rassemblement familial, bref, récit d'une hospitalité française qui est paru aux éditions de l'Aube, qui vient de sortir. Et donc cette chanson, elle a sa place dans ce livre. C'est des chansons que, de toute façon, toute la musique, elle se passe dans la voiture, bien souvent d'ailleurs. Au moment où vous allez faire les courses le samedi avec plusieurs des enfants de cette famille, et c'est là où vous, voilà, ça passe aussi par là, l'apprentissage de la culture et de la langue. Et là, il y a quand même pas mal de mots d'argot où vous avez dû un peu galérer à expliquer, non?
2: Oui, en fait, c'est un très bon souvenir quand vous passez cette musique. On profitait effectivement de ces moments pour aller chercher le gros des courses de la semaine de la famille. Hein. Donc une famille importante, plein d'enfants, c'était des kilos de trucs à rapporter. Et on embarquait les enfants et ça devenait des virées très très très joyeuses parce que bien sûr les enfants découvraient tout. Le pouvoir d'émerveillement quelque part d'un enfant était décuplé là, mais tout était sujet d'intérêt, des chants de betterave jusqu'aux mots. Qu'est-ce que voulaient dire ces chansons joyeuses par ailleurs? Et celle-là avait la particularité d'être en français, mais il fallait tout expliquer.
1: J'ai redécouvert en écoutant, c'est quand même des scènes de torture qu'ils racontent
2: un peu,
1: là.
2: ça faisait trembler les enfants qui nous racontaient en même temps, oui, à quel point eux, chez eux, quand la classe, quand le maître fouette, chicote. Voilà, donc en fait, il y avait un échange de en même temps de vocabulaire, de rire aussi, parce que les enfants, malins comme tout, voyaient aussi ce qu'il y avait de drôle dans cette chanson, d'exagérer, etc. Faisaient des comparaisons, mais ça nous rappelle ci, ça nous rappelle ça, découvraient des concepts entiers, hein, la colonie de vacances, après tout. Et donc, c'est sur des, voilà, sur des moments comme ça, et on avait nos bandes son qu'on adorait, où les enfants sont rentrés dans un univers, en même temps, très très nouveau pour eux, en même temps avec cette intelligence de comprendre que c'est là où ils allaient rentrer dans ce avec leurs amis, leurs nouveaux amis de l'école, dans ce qu'allait ensuite faire leur vie en France, hein, et aussi bien les petits que les grandes. Donc c'était des moments bénis, inespérés, je dois dire, de rencontres autour de chansons comme celle-ci. Et ce sont des très bons souvenirs, donc qui sont racontés dans ce livre. Et pourquoi c'est si important pour moi de ramener ça finalement dans un livre? Effectivement, c'est pour tenter de repasser par ces médiations si concrètes. Que sont finalement aller faire des courses ensemble, prendre la voiture ensemble, découvrir un paysage ensemble, découvrir des mots ensemble. Les enfants nous apportaient ce français de Guinée absolument d'une poésie inimaginable que j'essaye de retranscrire un petit peu dans leurs mots. Hein. Et c'était pour nous là aussi une merveille d'entendre ce français. Dans cette grande lutte politique actuelle pour faire reconnaître que le français de la France est un français normé, mais qu'il y a bien d'autres français tout aussi légitimes et tout aussi poétiques. Enfin, on sait bien qu'en ce moment, les linguistes et les sociolinguistes sur ces questions du français on lançait le débat. Et je dois dire que pour nous, c'était cette merveille. Et nous de l'autre côté, ils découvraient le français des écoles, de leur école notamment, qui était d'ailleurs, là aussi, moi j'ai découvert des programmes que j'ai trouvé extrêmement intéressants, parce que bien sûr la question se pose. On a une école publique qui n'a pas les moyens, disons, d'intégrer si bien des enfants très nombreux dans les classes. Là, on se trouve dans une campagne éloignée et donc il faut vraiment compter sur l'intelligence des instituteurs pour trouver des moyens joyeux et de fait là où on était, hein, dans ce bout du Loiret, à Mont-de-Bois, les instituteurs ne manquaient pas d'imagination. Donc là aussi, on est dans quelque chose de joyeux, et ça passe par les chansons et par la langue.
1: Alors, on a dit qu'ils étaient à l'école, on parle d'instituteurs, donc ça veut dire qu'ils étaient en primaire, mais on va décrire un peu la famille parce qu'on l'a pas encore fait. Donc il y a la mère qui arrive, qui est enceinte. Mm-hmm. Le père, on en a parlé bien sûr, vous, c'est lui que vous avez rencontré en premier, figure tutélaire, qui ne vit pas là tout le temps. Il y a une grande fille majeure déjà à l'époque, hein, je crois.
2: Une grande fille qui arrive majeure, c'est toute une question, parce qu'en principe, elle ne devrait pas être rentrée dans sa 19e année. À ce moment-là, elle est considérée comme hors de la question de la réunification familiale. Bon, finalement, elle sera reconnue, elle aussi, comme fille hein, de réfugiée, donc elle va rentrer dans ce processus.
1: Alors elle, c'est un petit peu la seconde mère. Hein.
2: C'est la seconde mère.
1: Voilà.
2: Et on apprend qu'elle est mère, d'ailleurs.
1: Oui, au fur et à mesure. Enfin, c'est un peu un secret qu'on vous confie quand vous êtes totalement dans la confiance de cette famille.
2: Oui.
1: Il y a des choses qui peuvent se dire.
2: Tout à fait, absolument. Donc on apprend qu'elle est mère. Elle seconde la mère. Elle a la particularité, elle aussi, de bien lire et écrire, ce qui n'est pas le cas de tous les enfants encore.
1: Donc elle a appris à écrire et à lire là-bas.
2: Elle
1: a fait des études un petit peu.
2: Elle a en tout cas suivi plusieurs années l'école publique, hein, outre l'école musulmane, enfin la madrasa. Mm. Donc elle a cette possibilité-là, ce qui est bien utile dans la famille, puisque la mère n'est pas alphabétisée. Mm-hmm. Et comme finalement la famille est sans le père qui est à peine alphabétisé lui aussi dans la semaine, c'est vrai que c'est très important que cette fille aînée puisse aider aussi la famille de ce point de vue-là. Donc elle va seconder beaucoup la mère. On apprendra elle-même que c'est une mère. Donc elle est là. Il y a ensuite Linda qui
1: elle c'est la star.
2: C'est la star, mais Linda
1: future influenceuse.
2: Absolument pas. Elle a cette particularité. Elle est lumineuse, hein, Linda. Elle est d'abord c'est une fille extrêmement joyeuse, qui a une capacité de résilience absolument incroyable, qu'on comprend un petit peu au fur et à mesure. On voit que c'est un enfant qui a été assez vite, qui avait une telle liberté finalement qu'elle a été placée chez une tante à Conakry pour se tenir un peu plus tranquille. Elle est curieuse, elle est joyeuse, elle a une capacité pour rebondir incroyable.
1: Elle est un optimiste. Et puis d'ailleurs, c'est elle qui à la fin se trouve des boulots. Enfin voilà.
2: C'est elle qui trouvera une suite professionnelle, hein, qui ira chercher. Alors elle trouve un boulot. Elle fait les coiffures à Mont-de-Bois dans les magasins qui sont des magasins.
1: Après ça, elle n'est pas. Je crois qu'elle est aussi. Elle donne le change beaucoup. Mm-hmm. Mais vous vous rendez compte, je crois que c'est elle qu'elle n'arrive pas à lire en fait.
2: Se faire entendre, effectivement, c'est quelque chose qui nous a beaucoup touchés, évidemment, et dont seul le fait de pouvoir cohabiter quelque part nous a permis de nous en rendre compte.
1: Ben oui.
2: Je m'aperçois effectivement au bout de quelques mois. Que finalement elle est beaucoup moins comprise dans sa langue que ce que je pensais, que c'est que au collège elle vit donc cette difficulté là. Elle a été placée en troisième, alors là il y a cet écart effroyable pour les enfants entre leur année d'études et puis leur niveau en France. Moi j'estime à peine la sixième pour elle. En fait, elle a pas fait de maths, elle évidemment pas de langue seconde, pas de deuxième langue, enfin bref. Donc et le français pour elle n'est pas du tout évident. Je me rends compte que leur langue maternelle c'est vraiment le peul et que le français était appris en plus comme une deuxième langue, mais voilà. Et donc il y a toutes ces questions de la littératie, de l'alphabétisation qui sont posées évidemment. Et en même temps, Linda a une capacité à rebondir qui est une force, à mon avis, remarquable et qu'ont les enfants de cette famille, c'est-à-dire avancer quand même, avancer avec panache.
1: Il y a ce mantra que vous avez tous ensemble, c'est comment ça se termine par « et on a peur de rien », c'est
2: oui,
1: ça
2: oui, voilà.
1: Parce que vous lisez des petits bouquins pour enfants, hein, oui, vous leur faites la lecture, enfin, ils se le lisent entre eux, etc. Et dans un de ces livres, il y a ça se termine « on a peur de rien » et ça devient votre...
2: Nous n'avons peur de rien, la vie est belle. Voilà.
1: La vie est
2: ça,
1: belle.
2: C'est dans La Chasse à l'ours, un livre mythique pour, pour nous et je pense pour beaucoup de familles.
1: Voilà, et là du coup, ça prend tout son sens.
2: Voilà, et c'est vrai que les enfants avaient adopté immédiatement ce petit mantra. Et c'est vrai que c'est très très fort comme dynamique, hein, en tout cas pour Linda qui a cette capacité incroyable à rebondir, qui fait aussi qu'elle reste tout le temps, malgré l'adversité, hein, très lumineuse, malgré des choses très difficiles, qu'elle vit, hein, et puis elle va vivre sa première rencontre, elle, avec un monde très dur, hein, qui sera celui du collège, et ensuite des grandes questions. C'est une jeune fille qui qui va grandir dans une France qu'elle ne connaît pas du tout, où les questions sociales et culturelles sont posées de manière autrement plus difficile que, en tout cas, dans son cadre à elle, familial, où les choses étaient toutes réglées. Mmh. Et qu'elle n'avait pas encore remis en question toutes ces questions. Et donc, ensuite, il y a Zénab, qui est là à l'intello de la famille, on va dire.
1: Qui c'est celle qui est toute fine?
2: Toute fine.
1: Voilà, on apprendra, qui a un petit problème de santé.
2: Oui, on apprendra là aussi au fur et à mesure qu'on soigne une tuberculose.
1: Absolument.
2: Un mot que n'a pas la mère, hein, pour dire ce mal. On sent aussi qu'il y a beaucoup d'autres explications, étiologie du mal ou de la difficulté de la famille, qui sont parfois des explications, voilà, qui relèvent plus ou de la religion ou d'autres jalousies et médisances ou voilà. Donc ce mal là, eh ben c'est tout simplement une tuberculose, en tout cas tout simplement dans notre système à nous.
1: Bon, qui se soigne très bien en France,
2: qui se soigne, des antibiotiques, où elle finit d'ailleurs un traitement où elle avait commencé dès son arrivée, les médecins l'avaient repéré.
1: Hein, d'accord.
2: Et donc Zénab est l'intello, plus timide, plus réservée aussi. Elle s'exprime moins directement, mais elle est très présente dans le livre. Elle analyse beaucoup et questionne. Et puis ensuite, il y a Fanta.
1: L'original,
2: qui a une capacité à détourner le petit monde de la campagne.
1: Voilà, une artiste brute.
2: Une artiste brute, absolument. D'ailleurs, elle dessine. C'est drôle parce que on a des collections inimaginables de dessins qu'on affiche au mur et les dessins de Fanta qui est petite quand elle arrive, elle a 8 ans hein, quand elle arrive, sont absolument extraordinaires.
1: Oui, on n'a pas dit Zénab, elle a quoi,
2: 8-9 ans, ils sont tous nés en novembre, donc on les connaît en octobre, donc ils passent tous à l'âge supérieur, donc elle, on la connaît à 8-9 ans. Fanta. Et puis, il y a le petit Bala, qui est le petit garçon, et qui, en même temps, est celui qui a 5-6 ans. Et donc, il nous enchante de sa découverte, lui, de la manière dont il va requalifier tout le petit monde, qui est un bout en train. Et cette chose particulière des enfants, puisque les parents, quelque part, sont arrêtés dans leur... Avec la charge des démarches, la mère enceinte, le père pas là, donc la mère en fait elle peut surveiller, mais elle ne peut pas accompagner dans le monde ses enfants, et je la tire un peu pour qu'elle les accompagne au moins à l'école, hein. Il y a cet enjeu là, mais donc en fait les enfants vont tous les matins quand on est là à partir de 8h être en randonnion en bas, dans la cuisine, à nous dire qu'est-ce qu'on fait, quoi, avec une envie de faire des choses qui est absolument extraordinaire, enfin, que ces enfants portent, évidemment, une envie de tout découvrir. Et voilà, d'où simplement cette concrétisation par des virées en voiture qui vont devenir des épopées. En tout cas, ça va être des moments d'échange importants, je crois, pour eux aussi, qui, au fur et à mesure, rentrent à l'école, vont avoir des amis... Vont tout découvrir.
1: Alors, il y a quand même des choses, des différences de mode de vie hein, qui s'inscrivent et qui vous surprennent. Cette manière de dormir tous ensemble, par exemple. Puis bon, bah après, ce rapport au temps aussi qui est très très important dans la différence qu'il marque entre votre mode de vie, à votre famille, à vous, et à cette famille qui vit le temps différemment. C'est-à-dire que voilà, le père il travaille toute la semaine, donc le week-end il dort, il récupère. Et puis, ben, pareil, il y a beaucoup d'attentes, parce que il y a beaucoup aussi de rendez-vous donnés. On attend le deuxième rendez-vous, le troisième rendez-vous. Enfin, c'est toute l'administration française aussi qui place des gens dans cette attente qui est assez paralysante. Et ça, vous la ressentez très fort dans leur manière de... Puis le mode de vie aussi par rapport à la religion, à la prière, etc. C'est des rythmes très différents. Comment s'accordent-ils?
2: Ou pas? Alors, avec les nôtres... On est tellement différents de ce point de vue-là que c'en est drôle. Et puis, il y avait énormément d'humour hein, dans cette affaire, heureusement. effectivement, c'est une vie familiale qui se réorganise pour eux autour de ce que j'appelle le nid. Autrement dit, ils s'emparent, et tant mieux, des pièces où on leur propose de s'installer. Et recréer quelque part un rythme, une dynamique. Moi, je vois deux endroits différents, deux pièces différentes pour dormir. Eux n'en veulent qu'une. Tout le monde ensemble, matelas par terre, enfin, etc. Recomposition entière de l'espace et du temps autour de la vie de la mère et des enfants, qui, dès qu'ils sont dans cet espace, finalement, la vie se réorganise autour de la prière, bien sûr, et puis, par exemple, des repas, hein, importants, etc.
1: Repas qui, quand vous êtes là, c'est eux qu'il faut à manger pour vous.
2: Ah, ça, c'était pas négociable. Dès la première minute, on a eu, effectivement, ce, je l'appelle le don contre don, quoi, de l'accueil, où on a eu toujours, voilà, ce repas apporté à partir de ce que préparait évidemment la mère. Voilà, comme une forme possible de remerciement, et qui était d'ailleurs, qu'on percevait comme tel. Hein. Et ce qui nous faisait beaucoup rire, c'est qu'il n'était pas question, en revanche, eux, de leur faire, bien sûr qu'on le faisait de temps en temps, hein, goûter un truc qu'on aurait fait pour nous. Ça les intéressait absolument pas. En revanche, voilà, dans ce sens-là, là, il y avait quelque chose de obligatoire et qui est très fort, là je vous parle plus comme anthropologue, qui est très fort dans évidemment, hein, dans toute manière de recevoir de l'autre. Et c'est celui qui reçoit souvent, qui est, en tout cas dans beaucoup de cultures, celui qui honore, hein, parce que oui, j'accepte que tu me donnes et avec toi je partage quelque chose. Donc il y avait tout le temps ça dans nos relations. Il y a eu ça évidemment dans le baptême du petit qui est né, où on a décidé finalement nous de ne pas en être parce que nous n'en étions pas de cet islam là. Mais en revanche, les petits morceaux de l'agneau débités dans le congélateur, parce qu'on partageait le grand réfrigérateur et le grand congélateur, ça c'était présent. Donc c'est autour de toutes ces petites choses du quotidien, finalement, qu'on voit des différences, j'ai envie de dire qu'elles sont sans la moindre, sans le moindre enjeu ni de comparaison, ni de conflit, parce que c'est comme ça, et pour l'un et pour l'autre, il y a des choses qui sont, il y a des plats qu'on goûtait, qu'on adorait, il y a des trucs qu'on aimait moins et ça se disait, enfin, voilà, il n'y avait pas d'enjeu plus que ça, et puis il y a des choses sur lesquelles on n'avait aucun intérêt à aller plus loin, hein. Tout ce qui est de l'ordre du religieux, si ce n'est qu'on respectait évidemment, si à 5h du matin, il y avait un barouf épouvantable parce que c'était Ramadan et je sais pas quoi, on savait que c'était Ramadan et on n'allait pas, que c'était la prière et on n'allait pas
1: manger.
2: Mais par
1: contre, si vous aviez envie de danser, il fallait quand même pouvoir danser.
2: Alors, en revanche, ce qui est très drôle, c'est qu'il y a eu des minuscules endroits, mais là aussi, ça tombait assez vite les défenses possibles parce qu'on partageait la même maison, parce que le père, même en nous rappelant que on ne danse pas, qu'on ne fait pas ceci ou qu'on ne fait pas cela, vous voyez bien qu'il était quelque part, voilà, dans le même espace avec nous, et cette manière de pouvoir aborder la question montrait bien aussi l'espace d'ouverture, tout simplement.
1: Absolument. Et ça, c'est devenu comme un running gag entre vous, puisque vous presque. En reparlez après de « Et dis donc, on pourra écouter notre musique, et dis donc, on pourra danser ». C'est devenu un petit coin enfoncé qui
2: c'est
1: permet de...
2: C'est un petit coin enfoncé où on rappelle au père avec de l'humour que oui, il y a eu une rencontre, j'ai envie de dire au sens fort cette fois, entre deux familles, que oui, il y a eu des moments partagés, des choses qu'on n'aurait peut-être pas tolérées finalement avec d'autres, et que cet espace-là d'intimité partagée, qu'on le veuille ou non, mais c'est ce qui fait que le lien est précieux et fort, hein. Et qu'il y a de la protection aussi, de la tendresse, évidemment, dans cette histoire, du respect, énormément de respect, des deux côtés, finalement. Hein. Eux respectaient, bien sûr, évidemment, tout, et nous respections tout, et c'était évidemment la condition aussi de cette cohabitation.
1: On va écouter encore un tout petit peu de musique. Ah oui, je crois que c'est Morricone qu'on va écouter. Ah. Non ? Alors, Gilles va le passer, puis on va savoir. C'est de la musique guinéenne.

0: 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On écoutait à l'instant Oreyema. Choisie encore une fois, et merci à elle, par Marie-Caroline Saglio-Yadzimirski, qui vient nous parler de Rassemblement familial, bref récit d'une hospitalité française paru aux éditions de l'Aube, un livre qui raconte cette histoire d'hospitalité qui a duré quand même une année dans une maison à la campagne où une grande famille guinéenne est arrivée à débarquer dans votre vie. Et vous avez fait maison commune pendant une année. Vous le racontez au fil des saisons et à chaque fois aussi avec des manières thématiques et des questions, bien sûr, des grandes étapes dans la vie de cette famille. Il y a bien sûr la scolarisation des enfants, il y a la question des papiers, il y a la question de la laïcité, du rapport à la religion. Qu'est-ce qu'on accepte, qu'est-ce qu'on partage, qu'est-ce qui est l'intimité de l'autre. Vous disiez on n'est pas allé au baptême, c'est parce que voilà, même si vous aurez peut-être invité, vous sentez bien que c'est pas une invitation qui met un peu mal à l'aise, parce que en fait vous êtes aussi votre famille et un peu le privilège de cette famille là et ça c'est quelque chose que le père vous rappelle souvent, et même la mère, en disant le fait qu'on soit accueilli chez vous, que on ait cette possibilité d'avoir ce secours matériel, cette aide aussi à l'intégration, à décoder les codes de la société française, c'est vu aussi dans la communauté par quelque chose qui est un privilège, et de fait c'en est un.
1: Et qui pourrait susciter la jalousie.
0: La jalousie, oui. Ouais.
1: Voir la malédiction, voir le mauvais œil, voir tout ça. Oui, tout à fait. Et en même temps, on se sera dit beaucoup, puisque on aura passé des heures à essayer de comprendre les papiers. Il faut voir qu'aujourd'hui, ce qu'on appelle toute la procédure d'asile et tout ce parcours-là, ce n'est absolument pas une protection, c'est une mise à nu des personnes. Enfin, on a un tel niveau de dysfonctionnement qui exige une telle résilience, une telle patience, revenir à des dizaines et des dizaines de rendez-vous, etc., des personnes qui demandent l'asile et qui demandent la régularisation de leurs papiers. Par ailleurs, à nouveau, monsieur est parfaitement légal, sur le territoire. Il a ses papiers et il a fait une réunification familiale légale qui a mal tourné pour une erreur administrative. Donc, et ce cas de figure est un cas de figure ultra classique. La numérisation des données de l'asile n'a fait que multiplier les dysfonctionements. Derrière les dossiers, on n'a plus de personnes, on a encore des machines, et donc c'est encore plus long. Autrement dit, tout ça plonge les personnes quelquefois dans des situations de précarité, de détresse inimaginables. Donc ce qu'on se disait nous aussi, mon mari et moi, c'est mais comment aurait fait cette famille s'il n'y avait pas eu une aide minimum. Alors, monsieur dit, j'ai trois assistantes sociales, qu'il appelle les sociales. dans ce vocabulaire que d'ailleurs on a, pour la petite histoire, sur lequel j'ai beaucoup travaillé, le vocabulaire de l'asile, on a même créé le Migralect, qui est ces 2000 mots que vous trouvez sur migralect.org. Donc un site qu'on a créé sur ces mots de l'asile aujourd'hui dans 8 langues par ailleurs. Et donc c'est social, il en a 3, ce qui est plutôt embêtant qu'il en ait 3, c'est-à-dire que du coup les dossiers passent et ne se résolvent jamais. Mais c'est vrai que la situation que je décris, qui est littéralement un abîme de complexité et totalement kafkaïenne, et là aussi je voudrais rappeler le dernier rapport de Synergie Migration sur la question de l'accueil solidaire, qui montre à quel point cet accueil solidaire, heureusement qu'il existe, parce que les dysfonctionnements administratifs sont tels qu'aujourd'hui quand on arrive en France, quelle que soit la situation des papiers, on est tellement confronté à un système kafkaïen que c'est trop compliqué. Donc j'ai envie de dire, c'est un privilège, et d'un autre côté, il y a énormément de choses à faire pour essayer de faciliter quelque chose qui met à mal tout le monde, par ailleurs, qui met à mal les services publics, qui met à mal toute une partie des travailleurs sociaux, par ailleurs ultra bienveillants, mais qui au bout d'un moment n'en peuvent plus. Enfin voilà, il y a cette question du découragement, cette question de l'épuisement des personnes, et là on est devant un cas de figure qui est complètement dingue. Donc c'est ça aussi que je voulais montrer dans le livre, c'est-à-dire que la paperasserie, elle est infinie. Et ça dépasse aussi, et ça vient épuiser quelque chose de l'élan possible, quand même, c'est compliqué. Et par ailleurs, je voulais...
0: Mais ça vient créer de la rancœur, si je puisse me permettre. Enfin, ils disent, et il le dit à un moment dans le livre, il dit, nous, quand on accueille, on n'a pas besoin de demander quatre fois, quoi. Mm. C'est cette humiliation d'avoir à demander et à redemander. Mm. Et puis même, je crois que de me souvenir qu'il vous dit, mais les gens, ils voient de quoi t'as besoin, ils te donnent. Mm. Et ils t'attendent pas que tu demandes. Enfin, mm. on voit que la demande, ça coûte. Mm. Et la demande, redemande, redemande, on n'imagine pas ce que ça peut coûter. Et ce que ça peut créer comme rancœur.
1: Et c'est très, très important ce que vous dites. Et merci de l'avoir si bien lu. Et c'est quelque chose que j'entends énormément en consultation. On n'a pas idée de ce que ça coûte de quelqu'un de demander tout le temps. Mmh. Par ailleurs, on oublie aussi la violence du déclassement dans les îles. Hein, on oublie à quel point personne qui avait une vie tout à fait normale, qui les avait construite, tout à coup se retrouve à devoir demander, se retrouve à rien, à devoir tout reconstruire, enfin, avec un regard social.
0: Exercer des métiers en dessous de leur qualification, je crois que c'est 10 ans pour retrouver un métier à peu près équivalent.
1: Exactement. Et donc, c'est d'une violence inimaginable et c'est vrai que demander est très dur. Et là, il y a cette référence culturelle que par ailleurs, pour ceux qui connaissent un petit peu, par exemple l'Afrique de l'Ouest, il y a effectivement une forme d'échange et de, entre guillemets, solidarité qui est beaucoup plus immédiate et où il n'y a pas cette espèce d'élément de la demande procédurale qui écrase la dignité des personnes au bout d'un moment. Le père n'en peut plus de demander, effectivement. Et donc, ça se retourne à un moment. C'est-à-dire, mais finalement, c'est mes assistantes sociales, donc mes sociales qui font n'importe quoi. Finalement, rien ne marche. Et puis finalement, voilà, cette... Alors que là aussi, on sait très bien que... Il faut garder de deux côtés beaucoup d'ouverture si on veut que ça avance.
0: C'est un schéma qui se retrouve et qui fait exploser des familles, des familles multiculturelles, en fait. Ce côté rien ne marche, à un moment, ça crée des formes de paranoïa. Je sais pas si le terme est juste, je m'exprime face à quelqu'un qui connaît beaucoup mieux la santé mentale que moi, mais qui font exploser des familles aussi, parce que c'est terrible. Hein. On rend fou, littéralement,
1: on
0: les gens.
1: On rend fou les personnes. Ouais. Et ça rejoint la grande problématique, j'en parle un petit peu, lorsqu'il y a l'explosion notamment de Montargis, etc., à la fin du livre. Autrement dit, on est dans une, entre guillemets, quatrième banlieue de Paris, là, on est là, très, très, très, très grande, voilà, où des situations d'installation de grande précarité, de familles monoparentales, etc., et d'une forme de violence sociale qui sont, en fait, directement de notre responsabilité aussi, c'est-à-dire un système social qui relègue dans des coins difficiles des situations d'extrême, extrême précarité, détresse sociale. Ça fait le lit, évidemment, des formes de radicalisme, ce genre de choses. Et puis, chez des jeunes, d'un ressentiment qui va tout à coup prendre la forme d'une mise à sac de la ville et de ses services publics. Et donc ça, à un moment, on le vit dans le livre, parce que c'est pas si loin, hein, Montargis, c'est là où Linda ira faire ses études. Et ça guette, quelque part, on le sent, ça guette la vie d'une famille comme celle-là qui s'installe, et où il y a une telle difficulté, finalement, à avoir accès à ses droits, juste à ses droits, que là, il y a quelque chose qui pourrait s'installer. Bon.
0: Et ça, c'est une de vos inquiétudes à vous, à votre famille, à vous. Que vous vous dites, vous leur dites déjà qu'ils peuvent rester tant qu'ils veulent, avec cet objectif d'avoir leur propre logement, bien sûr, objectif qui va se mettre en place petit à petit. Je crois avoir lu entre les lignes que ça vous a un peu épaté, qu'ils y arrivent quand même si bien à la fin, et que ce soit chouette chez eux quand vous allez les voir. Ils vous ont quand même un peu épaté, ces gens, la
1: famille
0: Diallo.
1: Carrément.
0: Voilà. Non, c'est vrai que, voilà, à un moment, ça se fait pour de vrai.
1: Oui, ça se fait pour de vrai.
0: Ils quittent le nid. Mais vous avez cette inquiétude qu'ils soient dans un endroit bien pour eux, c'est-à-dire pas sachant que le père est très occupé, que la mère a un enfant en bas âge, qu'elle en aura peut-être d'autres, et qu'il faut que les plus grands aient un environnement où ils se fassent pas trop happer par des choses de la rue, en fait.
1: Complètement. On tient beaucoup à cet univers... des sociales, économiques minimum, un réseau qui puisse les soutenir, hein, la présence d'une, par exemple, d'une mairie suffisamment organisée, et puis des écoles proches, enfin ce genre de choses, la proximité évidemment, hein, c'est une telle importance dans la question.
0: Ah mais j'avais une question, est-ce que Linda a passé son permis de conduire? Pas encore.
1: Ah pas encore, pas encore, même si elle est en bonne voie et qu'elle a largement pris, ça y est, elle a les cours de code, c'est bon, elle est en train d'apprendre, mais Linda travaille énormément puisqu'elle finit là de se former comme aide-soignante, hein, et donc elle aura 3 diplômes là en 3 ans, aide à la personne, etc., etc., et qu'elle est donc maintenant très très formée, elle a besoin de son permis de conduire.
0: Oui. D'accord, non mais je dis
1: elle
0: ça
1: rêve
0: parce
1: de
0: que...
1: voiture, elle rêve
0: voilà,
1: de sa voiture.
0: Elle rêvait de voiture et effectivement bah, il n'avait pas de quoi se déplacer, donc il fallait penser à tout ça aussi, ouais, dans la manière dont ils allaient s'installer, il fallait que tout soit proche, ce que vous disiez, ouais, et du coup ça m'a fait penser à la voiture, au vaisseau spatial.
1: Linda a un rêve aujourd'hui qui est très joli. Elle rêve de passer son bac un jour. Ouais. Ce que je trouve un très joli rêve.
0: Mais oui, mais bien sûr.
1: Ouais. Voilà, donc elle est formée professionnellement. Je pense qu'un jour, elle reprendra ses études comme elle voulait.
0: Très voilà. Bien. Mais oui, c'est voilà, elle est sans doute très, très émancipée.
1: Elle voit loin.
0: Elle voit loin. Ouais, ouais, ouais. Et ils voient tous loin. Et quand, à la fin du livre, quand vous allez rendre visite, quand vous êtes accueillis dans leur famille, la meilleure élève en français, c'est la mère, paraît-il.
1: C'est la mère.
0: Alors, est-ce qu'elle a continué?
1: Oui, la mère sait lire et écrire maintenant, et ça, c'est formidable, évidemment.
0: Ouais,
1: c'était quelque chose de magnifique.
0: C'est une jolie réussite.
1: Sur laquelle j'insiste dans le livre. Ouais.
0: Et le père travaille toujours dans ce métier si difficile.
1: Le père travaille de la même manière, aussi bien. Il a peut-être 5 jours de vacances par an depuis qu'on le connaît.
0: Mais il va tenir si longtemps dans un métier.
1: Il tient pour l'instant, avec ses mal de dos de temps en temps. Oui, la grosse question, c'est d'avoir d'autres salaires dans cette famille. Ouais. Et donc ce qu'a permis la grande fille.
0: Hein, assez vite. Qu'est-ce qu'elle faisait elle?
1: Alors elle aidait dans des familles, que ce soit ménage, enfin c'est du service à la personne,
0: hein, ouais.
1: puisqu'elle
0: aide à domicile,
1: voilà, aide à domicile autour des personnes. Et elle a, avec elle, son rêve à elle, qui est de faire venir son fils. Je dirais qu'aujourd'hui, 3 ans plus tard, parce que c'est une famille avec laquelle, bien sûr, on a gardé le contact, on est très proches. Aujourd'hui, elle ne rêve que d'une chose, c'est faire venir son fils et son mari.
0: D'accord.
1: Et ce n'est pas encore le cas. Donc là, ça commence à devenir une séparation longue, hein, ce qui rajoute à la douleur de l'exil.
0: Elle a des nouvelles, elle a des contacts.
1: Bien sûr, bien sûr, bien sûr, bien sûr, bien sûr, journalier, mais quotidien.
0: Ah oui, quotidien.
1: Oui, quotidien. Mais c'est ça fait maintenant plus de 3 ans.
0: Mmh.
1: C'est long.
0: Et enfin, faut qu'on termine ces entretiens, mais je peux pas ne pas vous demander qu'est-ce que ça a changé pour vous, parce que vous, on les a vus évoluer, ces gens, dans le livre et tout ça. Et vous, après, qu'est-ce que ça a changé pour vous, pour votre mari, pour vos enfants, dans votre regard? Bon, vous aviez particulièrement, de par votre métier, vos engagements, un regard particulièrement aiguisé et précis sur l'exil. Est-ce que vous avez encore appris des choses profondes?
1: Ah, ça nous a énormément décentré, j'ai envie de dire, cette question par rapport à beaucoup de choses. C'est un livre qui n'est pas, qui ne fait pas de cadeau, qui ne fait de cadeau à personne, j'ai envie de dire, je crois.
0: Mais on n'est pas là pour ça.
1: Non, mais voilà, j'avais très peur d'un côté de l'angélisme, de l'autre côté du victimaire. C'est un livre où on s'expose, enfin, ou en tout cas, moi, je m'expose, et je pense que j'expose tous mes doutes et toutes aussi mes erreurs parce qu'on est très souvent comme des idiots, hein, devant les situations, on sait à peine comment les résoudre. J'essaye d'être très sincère, c'était l'enjeu, mais j'essaye aussi de montrer que plusieurs choses. J'essaye de montrer d'abord il y a quelque chose de l'ordre de la rencontre, et on ne sait jamais où et comment va se

0: C'était une des grandes réussites, quelque part, de la question ukrainienne en France.
1: Oui,
0: où
1: un accueil
0: solidaire s'est exprimé, il existait, hein, mais tout coup, ça a été officiel, ça a été soutenu par les municipalités, ça a été soutenu même financièrement parfois. Enfin, et voilà, il y a quelque chose qui s'est mis en place. Je crois qu'il y a beaucoup plus de choses à faire. J'aurais voulu aussi insister sur la question de la famille. Pour moi, ce qui fait la force des dialogues, c'est la famille. Enfin, c'est une puissance là. Alors non pas que je suis autour des modèles familiaux, c'est pas ma question, mais ce qui fait qu'elle marche finalement, c'est que les liens sont très solides, les liens d'amour, les liens de confiance
1: dans la vôtre aussi.
0: Et dans la nôtre aussi.
1: Voilà. Donc vous avez ça en commun de toute façon.
0: Il y a quelque chose là qui peut se regarder, qui peut se traverser ensemble. Profitons-en, j'ai envie de dire. Voilà. Et je me disais d'ailleurs que les accueils solidaires entre familles seraient probablement
1: c'est quelque
0: à
1: chose, voilà. Oui, et c'est, voilà. Vraiment, ça ouvre une porte, en fait.
0: À mon avis.
1: Ça ouvre une porte et ça. Et alors, voilà, pour la parisienne que je suis, et c'est vrai qu'on parle beaucoup plus. Enfin, soit carrément une grande maison à la campagne où on accueille plein de gamins, on fait l'école et tout ça. Ça, c'est des lieux un petit peu alternatifs. Ça se passe dans plein des tiers-lieux qui se passent beaucoup, hein. Enfin, il y en a dans plein d'endroits en France. Mais une maison un peu de campagne où on a de la place, et ça, il y a plein de gens qui en ont. Enfin, plein de gens, pas tant que ça.
0: Mais complètement.
1: Et on se dit, ça va pas être pratique, mais on se débrouille, en fait.
0: Non, mais il manque, comme vous savez, 40 000 logements aujourd'hui en Ile-de-France pour
1: voilà, c'est ça. Mais alors, c'est vrai que
0: dans ces situations, donc,
1: les gens qui ont des démarches à faire, c'est toujours compliqué de se déplacer s'il y a une heure de route.
0: Certes,
1: mais en même temps.
0: Mais vous l'avez dit au début, enfin, le toit, c'est quand même le point de départ. Ouais. Hein. Sans toit, la vulnérabilité est totale.
1: Ouais.
0: Donc, a fortiori quand il y a des enfants. Donc, je pense que là, il y a peut-être quelque chose à voir, d'autant plus qu'on est dans des situations où il y a des logements, plein de logements vides, pour plein de raisons. Et vous l'avez dit au départ, un accueil, finalement, on accueille quand on peut accueillir. Donc, où on a les moyens concrets et l'envie. S'il n'y a pas d'envie, s'il n'y a pas de moyens concrets, il ne faut surtout pas.
1: Non, non.
0: Mais là, il y a probablement quelque chose à creuser autour de cette question de l'accueil solidaire en France aujourd'hui, d'autant qu'il y a de plus en plus aussi, je pense, une partie de la population française qui est en porte-à-faux avec les discours extrêmement politisés et instrumentalisés sur la question migratoire. Et que
1: discours raciste qui est un bref de télé,
0: très violent. Et alors que quand on est très concrètement devant des situations comme celle-ci, on se dit qu'on ne va pas laisser des enfants à la rue.
1: Et ça, c'est bon. Le Loiret n'est pas forcément un endroit. Enfin, le Loiret, c'est vaste, hein. Qui est réputé pour sa tradition d'accueil. Mais les enfants, ils ont été très bien accueillis, en fait, dans le village.
0: Les enfants sont très heureux dans ce village parce qu'il est petit, parce qu'il est protecteur pour eux. Ils sont très très heureux. C'est probablement plus facile, effectivement, qu'une banlieue, que la ville un peu dure, quoi. En tout cas, pour arriver, eux ont énormément aimé la taille de ces petites écoles, etc.
1: Oui. Et d'ailleurs, le livre se termine par le fait que des gendarmes frappent chez vous en disant « Mais où sont les enfants? Ils sont pas à l'école !» Et là, c'est la victoire.
0: Et là,
1: vous dites « La République réclame ses enfants !»
0: On jubile parce que ça veut dire que l'école les a demandés. Et là, on a l'impression d'une réussite, oui.
1: Ouais. Alors, on va pas dévoiler quel est le premier chapitre, mais le premier chapitre de ce livre raconte un moment, enfin on va dire de quoi ça parle, hein, le moment de la naissance du dernier enfant à l'époque, du dernier fils de la famille. Et en fait, c'est vrai que c'était une inquiétude aussi qui a traversé le livre, c'est-à-dire que la mère est enceinte, elle arrive proche du terme, et elle a pas de voiture, la maternité est à combien de kilomètres ?
0: 30.
1: 30 kilomètres. Bon, ça aussi, il faudrait faire une autre émission pour en parler, des déserts médicaux. À un moment, j'imagine que vous les avez briefés, vous, votre mari, vous n'êtes pas là la semaine, ou comment appeler les pompiers, etc., etc. Et il se trouve que l'accouchement se déclenche un jour où votre mari a passé la semaine là-bas. Il l'a pas fait exprès, hein. Et un peu peut-être pour être
0: non, pas du tout.
1: C'est vraiment le hasard. Voilà, non. Mais c'est dire que ça aurait pu correspondre à une inquiétude en se disant bon, vaut mieux quand même que
0: inconsciemment peut-être.
1: Mais
0: un peu psy dans l'affaire.
1: Voilà. Oui, c'est vrai. Mais en tout cas, c'était pas du tout indécent. Et du coup, bah, il est réveillé en pleine nuit par la grande fille qui lui dit, bah, là, faut emmener maman à l'hôpital. Ce qu'il fait. Et ils n'arriveront pas forcément à l'hôpital. Ils arriveront à plus qu'ils sont partis. Voilà.
0: Voilà, tout à fait.
1: Et donc, voilà, voilà c'est,

0: c'est une scène que vous racontez magnifiquement, avec pour le coup un vrai talent de romancière, et qui est un peu un événement fondateur, une expérience que personne n'imagine devoir vivre, et qui pour le coup scelle vos deux familles à jamais, quoi.
1: Oui, avec beaucoup de pudeur, c'est-à-dire qu'on ne reviendra pas là-dessus, très peu. Très peu avec le père, mais quelque chose se met en place, oui, qui scelle les familles, bien sûr, dans cet accouchement par mon mari, donc du dernier enfant.
0: Ouais, c'est qui n'est pas médecin, hein, je précise.
1: Il n'a jamais fait ça.
0: Ah, il a fait ça au dévoté, quoi. Enfin, il a fait ça, il a fait ce qu'il a pu, ça s'est bien passé, il a dû avoir la trouille de sa vie, mais voilà, du coup, c'est le hasard qui a fait que, du coup, vous êtes
1: que les familles, se rencontrent encore plus fort.
0: Et d'ailleurs, quand vous arrivez à l'improviste chez eux, ils vous disent c'est la famille, donc vous êtes de la famille, de toute façon, malgré toutes vos différences culturelles, je pense que c'est indéfectible, ça, pour le coup, pour vous donner des nouvelles, vous me donniez des nouvelles avant qu'on commence.
1: Et le sens de la famille, j'ai envie de dire, est chez eux très fort. Et là aussi, ça a été un apprentissage pour nous. Bien sûr, ça nous a réappris ce que pouvaient être les liens de famille au sens large.
0: C'est-à-dire qu'il y a des événements auxquels ils vous invitent et puis il n'y a pas question que vous ne soyez pas là.
1: Et puis, qu'est-ce que ça veut dire? C'est la manière dont eux pratiquent la famille, c'est à nouveau, c'est de l'amour, c'est de la tolérance, c'est du lien total. Voilà. On perd un petit peu, nous, dans nos familles.
0: Ah oui, ça peut être compliqué, effectivement.
1: Voilà, non, mais c'est ça aussi, un respect total des anciens, des vieux, qui, moi, me fascinait chez les enfants. Un respect de l'autorité parentale qui ferait rêver beaucoup de parents. Et donc, c'est ça aussi qui nous... Alors, c'est un mot un peu... Voilà, mais qui nous, quelque part, sur lequel nous redirige.
0: C'est marrant, ça, parce que là, du coup, on est en train de parler de ce qu'on appellerait, nous, un truc un peu tradit, mais en train de se dire, bon, voilà, ces gens vont nous rappeler un petit peu les vraies valeurs.
1: En tout cas, ils les vivent.
0: Oui,
1: et c'est ça. Et ils les vivent. Ouais. Voilà. Et c'est ça qui nous a touchés beaucoup et qui nous a déplacés, évidemment.
0: Ouais. Si on devait résumer ce livre, ce serait connaissons-nous, parce qu'en fait, on le voit à peu près, enfin, c'est documenté, hein, scientifiquement, c'est-à-dire la peur de l'autre vient de la méconnaissance de l'autre et de la méfiance. Donc, on aurait sans doute intérêt à avoir des grands programmes, peut-être même un petit peu institutionnels, d'accueil. Et c'est pour ça que ce livre est important. C'est aussi parce que, d'abord, il est très, très plaisant à lire, et puis que vous avez totalement respecté la parole de ces gens aussi, parce qu'elle est dedans, leur vraie parole. Il y a des verbatims et parce que aussi vous avez su mettre beaucoup de nature, beaucoup de joie, beaucoup d'humour, enfin tout ce qui on sent la vie dans le livre, et surtout ça donne envie en réalité, enfin on se dit c'est compliqué mais c'est quand même quelque chose
1: tout est encore possible.
0: Voilà un des troisièmes. Voilà, tout est encore possible. Et je crois que dans la période c'est important de le dire, de le redire et de le rappeler. Dernière question avant qu'on écoute un peu de musique et qu'on se sépare. Vos prochains projets? Il y en a 40.
1: J'ai beaucoup de projets. Je vous l'avais dit en début d'émission. Je suis présidente d'une association à laquelle je tiens beaucoup, le Centre Primo Levi, qui, à mon avis, aujourd'hui a une voix tout à fait particulière à faire porter sur ces questions d'exil et de souffrance politique. Donc, quelque chose sur lequel je compte bien me battre, d'autant plus que l'adversité est grande. On connaît l'adversité financière que vivent les associations de cette taille aujourd'hui de soins. Donc c'est vraiment ça. Et puis autour de ces questions, écoutez, la maison est là, elle est ouverte à pas mal de projets associatifs et autres, puisque nous n'avons pas du tout fait de cette maison ce que nous voulons en faire. Et ça s'est imposé comme ça aussi, voilà. Et dans le livre aussi, je perds mon beau-père, et il y a quelque chose de très très beau autour du recueil de la famille d'ailleurs, qui est magnifique. Idem, ensuite j'ai perdu mon père, et ce que je veux dire par là, c'est que cette idée d'une maison de famille, ne sera pas une maison de notre famille, mais en tout cas elle accueille d'autres familles, donc ça c'est quelque chose d'intéressant aussi pour nous, de rentrer dans des formes d'accueil, parce que si moi je tire une conclusion, c'est aussi, donc outre connaissons-nous, c'est aussi que, à mon avis, le politique gît dans le plus intime. C'est aussi ça que je voudrais montrer, c'est-à-dire que c'est vraiment autour du plus intime, souvent, qu'on est rattrapé par ces enjeux politiques, de où est la place de chacun, Qu'est-ce que c'est que d'être dans un endroit, d'avoir une présence légitime, politique au sens fort, pour ces familles d'exilés? C'est quelque chose qui, pour moi, est une vraie question dans un monde où les différents discours, hein, qui se valent tous aujourd'hui, le discours médiatique valant bien celui de l'universitaire ou celui, enfin voilà, c'est à celui qui criera le plus fort. Et je pense qu'il faut absolument qu'on puisse se reposer cette question-là, c'est-à-dire est-ce que c'est pas dans le quotidien et dans le plus intime que vont se jouer justement les possibilités d'accueillir d'accueillir l'autre, d'accueillir l'étranger. Ça me paraît important aujourd'hui d'avoir ça en tête. Voilà.
0: Ouais, la vraie hospitalité, c'est le peuple qui la fera. Voilà. Merci beaucoup. Je rappelle une dernière fois le titre de votre livre, Marie-Caroline Sagvillot-Yadzimirski, Rassemblement familial, bref récit d'une hospitalité française, un beau petit livre paru aux éditions de l'Aube, qui n'ont pas encore été rachetées par Bolloré. Donc profitons-en. En plus, c'est un éditeur indépendant. Maintenant, on est obligé de le dire. C'est pas qu'on est obligé, c'est qu'on le signale parce que tout est là aussi. Il faut faire attention. Plus rien n'est innocent. Voilà. C'est vrai. On va se quitter avec une chanson en Rihanna, c'est ça? Ou on a vu du quoi? Allez. Ou Beyoncé? Enfin un truc qui plairait à Linda.
1: Ah.
0: Encore une chanson de la voiture, de toute façon.
1: La voiture.
0: Voilà. Alors, Gilbane nous l'a trouvé. Voilà.
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0: Voilà.
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0: C'est la seconde partie de Liberté sur Parole sur Cause Commune 93.1. Dans cette seconde partie, je vous emmène en Grèce, à Thessalonique, je crois, précisément, avec Adjiro Moumtsidou, qui est avec nous. Moi, je l'appelle Réa, parce que c'est son surnom. Réa, bonjour, vous êtes avec nous depuis Thessalonique, c'est ça?
1: Oui, c'est ça. Bonjour, Eugénie.
0: Bonjour. Ça fait longtemps, hein? Ça fait très longtemps. Alors, les auditeurs qui ont écouté cette émission sur Aligre FM se souviennent peut-être. Vous étiez régulièrement en lien avec nous pour nous parler de multilinguisme, bien sûr. Et c'est toujours votre travail que de faire vivre ce multilinguisme à travers des projets tous plus différents et inventifs que les autres. Aujourd'hui, vous allez nous parler d'un projet qui se situe sur l'île de Limnos. Mais avant, peut-être qu'il faut rappeler, Réa, ce que c'est que le multilinguisme et comment vous êtes engagée dans cette cause. Et qu'est-ce que c'est exactement, à qui ça s'adresse et comment vous faites vivre ce concept?
1: Oui, très bien, merci de me donner la parole. Et bon, le multilinguisme ou le plurilinguisme, c'est un processus qui met en contact les langues et les cultures, mais pas seulement au sein de la société, mais aussi du cerveau humain. Voilà. Et donc, à partir de ça, on peut dire que tout ce qui se passe dans la tête se passe aussi dans la société et vice-versa. Et c'est pourquoi on donne beaucoup de significations à voir comment ça marche avec comment ça fonctionne le plurilinguisme dans la tête humaine et dans les comportements humains au sein de la société. Et c'est pourquoi aussi on fait des projets où on suit l'apprentissage humain à travers le plurilinguisme et au sein de la société.
0: D'accord. Voilà. Donc, en fait, vous dites plurilinguisme, multilinguisme, alors je ne sais jamais ce qu'il faut dire, mais en tout cas, l'idée, c'est de montrer qu'on c'est une richesse qui se cumule et qui s'agrandit. Le fait de parler plusieurs langues, c'est aussi de faire des ponts, des liens entre les langues, et du coup, ça, c'est une connaissance qui se démultiplie, c'est ça aussi. Et une ouverture, oui. Peut-être aussi.
1: Oui, et j'ai une image que je garde beaucoup quand je discute avec les gens, c'est que c'est comme les relations humaines, les langues dans la tête s'aiment ou se divorcent ou se séparent ou ils font des choses ensemble, il y a une mixité, il y a aussi une distinction. Mais en tout cas, ce qui est très important de voir, c'est que la compétence communicative de l'être humain est une... est complexe, il a grandi tout au long de sa vie et donc toutes les expériences que nous avons linguistiques ou culturelles a grandi notre compétence qui est la compétence communicative, c'est ça, c'est le contact des gens, c'est l'apprentissage du monde à travers le contact et la culture de discuter, de partager et de comprendre.
0: D'accord, effectivement. Et alors concrètement, hormis le projet Limnos dont on va parler bien sûr, mais je sais que vous avez fait beaucoup, enfin vous passez votre temps à voyager pour aller parler de tout ça, pour aller mener des ateliers, vous êtes en contact avec le monde entier. Et à Thessalonique, je ne sais pas si c'est encore le cas, mais j'avais eu le bonheur d'assister une fois à une fête du plurilinguisme avec vraiment toutes les cultures justement qui étaient représentées, qui se mariaient, qui dialoguaient ensemble. Est-ce que ça existe toujours, cette grande fête de Thessalonique autour de ce concept?
1: Après le Covid, on avait des problèmes, c'est vrai, mais on peut transformer tout ça à d'autres événements, c'est-à-dire on fait des projets sur l'inclusion et là on utilise tous les outils qu'on avait gagnés avec le festival du plurilinguisme. Vous vous rappelez bien que c'était un festival qui durait 3 jours par an, mais c'était tout le processus toute l'année, pendant toute l'année dans les écoles, hors des écoles, dans les universités, pour avoir 3 jours au mois de juin, plein d'activités, des projets universitaires, académiques, des discussions ouvertes avec les citoyens, des écoles, des artistes, des représentants des associations et surtout avec les citoyens. Et c'est ça qui nous a donné la compétence et l'expérience de travailler en faisant des cafés du plurilinguisme maintenant dans différents quartiers, et puis de travailler sur un parcours d'apprentissage communautaire qu'on appelle école d'été. Et
0: d'accord.
1: L'école d'été, c'est vraiment un produit et de toute cette expérience, si vous voulez, du contact des communautés allophones, du dialogue interculturel, c'est-à-dire tout ce que nous pouvons avoir comme apprentissage lorsque nous voyons ou nous comprenons la pluralité, la complexité du terrain.
0: D'accord. Alors cette école d'été, justement, c'est ce qui se passe à Lemnos. Lemnos, c'est une petite île qui est entre la Grèce et la Turquie, c'est ça? Plutôt en face de la Thrace, non? C'est ça?
1: Oui, c'est avec Thassos.
0: Oui, voilà, en dessous de Thassos.
1: Oui, Samothrace. C'est une île qui est très connue parce qu'il y avait les volcans, il y avait toute une mythologie, le territoire, la morphologie, l'archéologie, les cabires, c'est-à-dire c'est le sanctuaire, un des plus importants sanctuaires de la Méditerranée. Et puis, on travaille sur différents axes. Ce qui est très important, c'est que nous avons compris qu'il ne s'agit pas de travailler sur un apprentissage académique, mais lorsqu'on dit une école d'été, c'est un écosystème vivant d'apprentissage. Et c'est un système vivant d'apprentissage au cœur de la Méditerranée. Cela veut dire que c'est pas seulement un programme de vacances ou de formation, mais c'est aussi un processus de comprendre les principes du plurilinguisme, de l'éducation interculturelle, de l'apprentissage expérientiel, de la neuroéducation et aussi de l'éducation au développement durable. Parce que tous ces axes peuvent donner un apprentissage total, complète, pour sensibiliser les citoyens et le rendre plus actif au sein de sa société. Donc, ce n'est pas seulement apprendre avec les personnes, mais aussi par les personnes et en discutant avec nous-mêmes en même temps.
0: D'accord. Alors concrètement, ça dure combien de temps et ça s'adresse à qui? Apparemment, il y a, vous dites, ça s'adresse aux pédagogues, aux ethnographes, aux concepteurs de politique éducative, aux étudiants, aux voyageurs et voilà, un peu à tout le monde en fait, aux enfants aussi.
1: Oui, parce que c'est un contact de génération et aussi des spécialités scientifiques et il s'adresse aux familles, aux étudiants, aux chercheurs, aux enseignants et aux citoyens engagés, si vous voulez. Et tout le monde qui souhaite vivre finalement une expérience éducative différente et plus naturelle.
0: Donc, question essentielle, il n'y a pas besoin de parler le grec, par exemple. On peut arriver en parlant que le français?
1: Bien sûr, c'est plurilingue, le programme est plurilingue.
0: D'accord.
1: Donc nous avons des ponts entre les langues. Nous avons aussi des traducteurs en même temps. Nous avons des pédagogues, nous avons des scientifiques qui travaillent tous ensemble. Et c'est une invitation aussi de venir des scientifiques et des collègues universitaires avec leurs familles, parce que c'est bien de voir comment ça marche dans un espace nouvel qui nous provoque et qui a des communautés plurielles. Lemnos, je crois qu'il nous donne l'opportunité de voir tous les axes d'apprentissage académique, scolaire et communautaire en même temps, travailler avec les mentors, rendre les mentors comme des passerelles entre les différents savoirs académiques, scolaires ou sociaux, et puis travailler sur les langues, le plurilinguisme et le dialogue interculturel, parce que vraiment il y a des niveaux plurilingues au sein de cette société de Lemnos. Travailler sur la nature et l'environnement et la durabilité, parce que il y a pas mal des initiatives d'économie nouvelle, travailler sur le patrimoine culturel parce que c'est au sein de la Méditerranée. Donc nous, là, nous faisons les ponts entre les différentes cultures de la Méditerranée et aussi travailler sur la communauté, discuter, faire des discussions et identifier les biographies des gens là. C'est très important.
0: Ah, très bien.
1: Pour nous.
0: Ouais, super, oui. Super de faire des biographies, ça c'est passionnant. On trouve toujours des choses qu'on n'aurait pas imaginées dans les biographies qui sont souvent très très riches des gens qu'on rencontre. Et j'ai cru lire aussi qu'il y avait une rencontre avec un artiste et photographe, Dimitris Eleftherakis.
1: Voilà.
0: Pardon.
1: Qui fait les drones, oui.
0: Ah
1: alors,
0: oui, voilà.
1: Oui. Nous, on a travaillé avec tous les mentors de l'Hymnos et c'est super, des gens qui font des choses extraordinaires. Alors, elle était là, qui fait la vue du territoire, mais...
0: Ah, et cartographie par drone, d'accord, oui.
1: Oui. Oui. Et donc, il nous propose des schémas. Et on pourrait bien travailler sur les schémas qu'ils nous proposent, et c'est finalement travailler sur toute l'île. L'île aussi a l'expérience de Gallipolis, je ne sais pas si tu te rappelles, Eugénie, le grand désastre et qu'il y avait aux premières guerres mondiales, les Français, les Américains, les Australiens, c'est l'expérience ANZAC. Et donc, quand ils sont allés se battre à Gallipolis, qui sont tous morts, donc à l'Hymnos, ils sont restés tous ensemble pendant toute une année. Et c'était extraordinaire pour voir ce qui s'est passé dans cette année, vivre les alliances tous ensemble et faire des choses. Et aujourd'hui, il y a le deuxième cimetière dans les Balkans à l'Hymnos, parce que c'est toutes les races qui ont participé dans cette guerre mondiale.
0: Ah, d'accord. Ok.
1: Toutes les années arrivent leurs familles de partout dans le monde. Et c'est extraordinaire de voir les Indiens, les Américains, de l'Australie, du Canada. C'est extraordinaire comme expérience et de travailler des ateliers dans le musée de tout cet événement et parler de la paix d'une façon différente. Donc c'est Moudros, c'est le port où les choses se sont déroulées. C'est aussi le grand événement où l'histoire archéologique qui est super exceptionnelle à l'Hymnos. C'est une histoire archéologique très très très ancienne. Nous avons la première, et si vous voulez, le premier parlement de l'Europe là.
0: Et d'accord.
1: Oui, c'est extraordinaire comme expérience.
0: Mais oui, mais c'est génial. En fait, c'est le centre du monde où vous nous invitez, oui. Là.
1: oui, c'est ça. Et aussi, nous avons le désert de l'Europe. Nous avons cet parc naturel. C'est le seul désert que nous avons en Europe. C'est toute une partie de désert là.
0: Ah.
1: Et on peut travailler, c'est-à-dire de voir ce qui s'est passé. Nous avons aussi le parc géomorphologique et qui se trouve avec les statues qui font les pierres, et c'est de 22 millions d'années avant, et c'est tout un parc ouvert devant la mer. Et puis nous avons la Natura 2000 qui est un espace, un parc qui est à protéger, et c'est tous les oiseaux qui passent de tout le monde pour traverser après les mers et les océans, etc. Donc l'Hymnos a une expérience depuis des millions d'années. Et les mythologies, et c'est Héphaïstos, toute cette histoire avec Héphaïstos qui s'est jeté par Olympus. C'est pourquoi à l'Hymnos nous avons le grand volcan et l'explosion qui a été fait.
0: Et Héphaïstos, avons... c'est le dieu du feu, hein, c'est ça?
1: Oui.
0: Oui, d'accord.
1: Et du fer.
0: Oui. Et du fer, oui. Ok.
1: Oui. Et aussi, il y a une civilisation qui s'est basée là.
0: Oui.
1: C'est-à-dire, finalement. Et nous avons aussi la terre, l'Imnia Terra, qui est une terre qui a donné les premiers déchets du monde. parce que nous savons aujourd'hui, on a fait des recherches depuis longtemps, qu'il y avait une guérison par ces péchés et qui sont basés sur la terre. Donc, pour les Ottomans, c'était un médicament très précieux et qui était vendu en Afrique et en Europe trop cher.
0: D'accord.
1: Donc, oui, pas mal de choses à voir pendant une semaine ou deux semaines, c'est-à-dire nous avons deux zones, de 4 juillet à 10 et de 10 à 15, pour tous qui s'intéressent, on pourrait bien leur donner des informations, mais on est tous ensemble, on travaille tous ensemble, on scanne tout l'île et on travaille avec les mentors parce qu'on donne beaucoup d'importance aux mentors qui ont une expérience territoriale extraordinaire et puis qui peuvent nous sensibiliser à voir des choses, à discuter avec des gens qu'on n'avait pas l'opportunité de le faire si on allait comme des académiciens ou de...
0: Oui, bien sûr. Oui, là, du coup, on ne reste pas dans une salle en train d'écouter des gens parler dans un micro. On est vraiment sur le terrain. Il y aura des ateliers pour les enfants, on sera dans la nature. Enfin, c'est... Ah, moi, j'ai très envie de venir. Hein.
1: Ah oui, bien. Et puis, et même là où on va loger, c'est comme une communauté dans la communauté. C'est-à-dire, c'était dans la conception du projet de manger tous ensemble dans la place du village. C'est le village le plus ancien de l'île. C'est à côté du volcan. Et donc, le territoire est extraordinaire. Et puis, travailler et discuter et aller dans tous les musées, faire en même temps des ateliers et se plonger à la mer. Parce que tu sais bien que j'adore la mer. Donc, on va nous plonger. On va faire pas mal de choses. Et aussi, la nourriture, c'est extraordinaire à Limnos. Très connu pour le pain, le fromage, le vin, c'est très très connu pour ces produits-là.
0: D'accord, bon bah moi je signe. Hein. J'espère que tous les auditeurs vont vouloir venir. Hein. Si on veut venir, comment on s'inscrit, comment il y a un site internet?
1: Oui, il y a, c'est si vous voulez. Et on peut visiter tout d'abord le site sur le Facebook Limnos Summer School.
0: Mm-hmm. Summer School, donc de Limnos, ok. On mettra sur le site de la radio, on mettra le lien, absolument. Oh, et ensuite, d'accord. Je sais que ça renvoie sur le site internet où il y a le formulaire d'inscription, etc. Hein, c'est ça?
1: Et puis après, je pourrais bien vous envoyer tous les éléments pour qu'on puisse les coordonner, pour qu'on puisse, si vous voulez le mettre, oui, sur votre site.
0: Bien sûr.
1: C'est génial.
0: Bien sûr, on va faire ça. Et voilà, ce qui est formidable avec, bon, on va se dire tu, hein, parce que même à la radio, avec toi, Ria, c'est que tu arrives à mettre en concret des concepts qui peuvent être parfois universitaires et abstraits. Tout de suite, ça prend une dimension humaine, festive, joyeuse et très, très, très enviable. Ça, c'est la magie de la Grèce, je crois.
1: Merci beaucoup. Merci, merci. Et puis après, comme on a discuté ensemble, c'est là qui me touche vraiment, c'est que cette complexité du terrain, comme disait Edgar Morin, devient un maître d'apprentissage extraordinaire. C'est-à-dire, il nous unit et il nous font se sentir heureux d'être vivants.
0: Absolument, et c'est vrai que les possibilités sont infinies à Limnos, mais j'imagine comme beaucoup d'endroits dont on ne devine pas. C'est un peu, ça fait écho à ce qu'on disait aussi avec notre première invitée, c'est-à-dire que la soif de connaissance et de curiosité, ça nous amène, c'est une école de la vie en réalité. Et merci de faire allusion à Edgar Morin qui nous a quitté la semaine dernière. Bravo encore. Bravo, et puis il faudra nous envoyer des cartes postales de tout ça, et peut-être qu'on prendra le temps, si je suis à Paris, de faire à nouveau un direct de l'Hymnos, tu nous diras si c'est aussi bien que tu nous l'as expliqué.
1: Moi, je vous attends toujours. Je vous attends.
0: Bon, bah alors peut-être que c'est moi qui ferai le direct avec quelqu'un d'autre à la radio, alors.
1: Merci.
0: Merci beaucoup. Merci beaucoup, Réa.
1: Merci,
0: et vous
1: merci,
0: êtes toujours la bienvenue sur cette antenne. À très bientôt. On se quitte avec, on va écouter Antoine Honneur, Angélique Ionatos.

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1: Bienvenue dans Temps Libre, votre rendez-vous qui explore le rapport au temps. Je suis né à la fin des années 80 et je me souviens des récits de science-fiction qui étaient produits à l'époque. La téléportation, les smartphones et l'intelligence artificielle dans Star Trek par exemple. Ou le voyage dans le temps, les voitures volantes et les chaussures autolassantes de retour vers le futur. En ayant accès à la culture de la fin du XXe siècle, comme quelques-uns de nos auditeurs, nous avons connu le point de jonction entre un futur positif et idéalisé et un futur incertain et anxiogène à partir des années 2000. Alors évidemment, les dystopies existaient déjà, mais il y avait dans le passage à l'an 2000 une sorte de promesse. Or, aujourd'hui, le futur est soit désirable mais hypothétique et lointain, soit réaliste et inquiétant, comme le danger climatique, la montée des communautarismes, etc. Mais contrairement aux années 80-90, il ne peut plus être les deux à la fois. Quel est donc notre rapport au futur? Et pour préciser la question qui me taraude, qu'est-ce que notre rapport au futur dit de nous et de notre présent? Pour répondre à toutes ces questions, je reçois aujourd'hui Yannick Rimpala. Bonjour Yannick.
2: Bonjour.
1: Alors je dis Yannick Rimpala, ça peut s'écrire Rumpala pour les auditeurs qui te chercheraient.
2: Éventuellement.
1: Sur internet et chercheraient tes livres. Alors tu es maître de conférence en sciences politiques à Nice.
2: Tout à fait.
1: Et tu as écrit en 2018 « Hors des décombres du monde, écologie, science-fiction et éthique du futur » au Champ Vallon. Alors, du coup, j'ai évidemment plein de questions à te poser. Tu as analysé les imaginaires liés aux thématiques écologiques dans la science-fiction contemporaine. Pourquoi aller chercher dans la science-fiction des réponses sur la politique du futur, si je le dis de manière un peu cavalière comme ça?
2: Alors, deux éléments de réponse. Un premier qui consiste à dire que pour moi, il n'est pas possible de penser les enjeux environnementaux sans penser la question du futur. Et à mon avis, si nos sociétés ont des grosses difficultés à traiter ces enjeux écologiques, c'est qu'elles ont beaucoup, beaucoup du mal à se représenter leur futur et les conséquences des choix techniques, économiques, sociaux qui sont faits actuellement ou qui ont été faits par le passé. Donc ça, c'est un premier élément de réponse. Deuxième élément de réponse, pour le dire de manière un peu plus théorique ou formalisée sur le plan philosophique, c'est en se référant à la réflexion du grand philosophe Günther Anders, qui commence à être un peu plus connu en France, qui considère en fait qu'il y a pour nos sociétés un problème qui est ce qu'il appelle le décalage prométhéen. C'est-à-dire le décalage entre ce que produit l'humanité, qu'il appelle Herstellung, et par rapport à ce que l'humanité peut se représenter, ce qu'il appelle Vorstellung. Donc le décalage entre en gros capacité de production et capacité de représentation. Et pour lui, ce décalage, ce gap, pour le dire en anglais, ce décalage prométhéen, il est quasiment insurmontable. Et moi, la réponse que j'avais envie de faire à Günther Anders, c'est de dire que non, ce décalage prométhéen n'est pas insurmontable, et qu'en fait, il y a des outils qui sont disponibles, enfin, outils entre guillemets, en tout cas, il y a un imaginaire qui est disponible, et qui permet de compenser ce décalage. Alors oui, certes, il est très difficile d'imaginer les conséquences, ou il est relativement difficile d'imaginer les conséquences à plus ou moins long terme de choix, et a fortiori de techniques qui vont très vite. Par contre, il y a des auteurs, ou des formes fictionnelles, qui permettent de donner des représentations à un certain nombre de conséquences de ces choix éventuels. Donc pour le dire avec un exemple, c'est qu'est-ce que donneraient des choix biotechnologiques si on les poussait très très loin. Voilà, l'ingénierie génétique ou des formes de manipulation du vivant. Il y a par exemple un courant dans la science-fiction qui s'appelle le biopunk, qui s'amuse à travailler ce type d'hypothèse. Voilà, qu'est-ce que donneraient des manipulations sur des matériaux vivants comme les arbres, les animaux, etc. Et on peut, grâce aux décors fondés par la science-fiction, au moins avoir des formes de mise en situation qui peuvent aider à se représenter les problèmes éventuels. Voilà. Et je l'ai fait plus récemment que Cyberpunk, pour citer un autre ouvrage plus dans l'actualité.
1: Aux éditions Bélial, donc paru en juin 2020, Cyberpunk is not dead. Donc la science-fiction apporte quelque chose de particulier, de spécifique. Il y a quelque chose dans la science-fiction à aller chercher qu'on trouve pas ailleurs.
2: Oui, tout à fait. Elle a l'avantage pour moi de donner des éléments de décor et de mettre Par rapport à une discipline qui est relativement froide, qui est la prospective, dont on discutera peut-être, l'avantage de la science-fiction, c'est d'incarner les situations. C'est-à-dire, au lieu d'avoir des scénarios relativement abstraits, comme dans la prospective, l'avantage de la SF, c'est qu'on a des récits, des décors, des personnages et des mises en situation. Et là, pour le coup, les problèmes techniques dont je parlais auparavant, on les voit concrètement. Et on voit des personnages, où on voit des situations essayer de se débrouiller avec les problèmes à gérer. Voilà. Je pense à un roman qui s'appelle Les Diables Blancs de Paul Macaulay, par exemple, pour citer une illustration dans le biopunk. Effectivement, qu'est-ce que ça donnerait des manipulations sur les arbres, mais qui se transformeraient en maladie. Voilà. Et pour le coup, on s'aperçoit dans le roman que c'est quand même difficilement gérable, parce que la situation n'a pas été anticipée. Et pour le coup, c'est extrêmement problématique.
1: D'accord, mais dans la démarche intellectuelle de la science-fiction, on a une démarche qui est, je l'imagine, avant tout artistique, où il y a, chez les auteurs de science-fiction, malgré tout, une forme de démarche scientifique, quelque part.
2: Beaucoup d'auteurs ne pensent pas forcément ces termes-là. C'est-à-dire que beaucoup d'auteurs peuvent se moquer complètement des bases scientifiques de leurs écrits. Et c'est vrai aussi en fiction, au cinéma. Enfin, si on prend Star Wars, il n'y a pas grand-chose qui tient scientifiquement dans Star Wars, hein, que ce soit les sabres laser, que ce soit l'étoile noire, etc. Par contre, même une forme de science-fiction qui est assez peu assez scientifiquement peut avoir un intérêt pour réfléchir à des situations tout à fait concrètes. Moi, ce que j'aime bien faire, par exemple, en conférence, c'est reprendre des petites vidéos qui synthétisent les différentes planètes qui sont visitées dans Star Wars. Et l'intérêt de ces mises en scène, c'est de montrer par exemple les différences d'habitabilité de ces planètes. Elles peuvent avoir des conforts différents. L'habitabilité d'une planète, elle n'est jamais acquise. Le confort dont nous bénéficions aujourd'hui, il est largement le résultat d'une série de coups de chance à l'échelle astronomique. Et ce que montre Star Wars, avec son petit côté ludique, c'est qu'en fait, en faisant jouer

0: type particulier de système économique qui est en train de faire cette expérimentation à large échelle.
1: Bien sûr, bien sûr. Alors, peut-être que je pourrais tenter une hypothèse dans la démarche de l'écriture de la science-fiction. Je me demande si on pourrait quelque part rapprocher l'écriture de la science-fiction à une démarche scientifique dans la mesure où on a un système qui est relativement normé, donc une mise en récit avec des intrigues, etc., et un point de départ qui est une question. Où la différence entre l'écriture scientifique, où on commence nos questions par comment ou en quoi, par exemple, et oui, peut-être même d'ailleurs aussi pourquoi pas la philosophie, qui va se demander qu'est-ce que ou est-ce que, en science-fiction, on se pose la question de « et si ?»
0: Exactement, voilà.
1: « Et si ?» Ceci, cela se passait, qu'est-ce qui se passerait? Mais de la même manière qu'Albert Einstein s'est posé la question, et si je tombais d'un immeuble, est-ce que je sentirais mon propre poids? Et si j'étais à Califourchon sur un rayon lumineux, comment je verrais les autres rayons lumineux, etc. En gros, c'est une expérience de pensée.
0: Exactement.
1: Toi, c'est ça que t'es allé chercher. C'est des expériences de pensée, en fait. Plus
0: exactement.
1: Que le récit de science-fiction véritablement.
0: Voilà, pour le reformuler dans ces termes-là, moi, ce qui m'a intéressé, moi, je suis politiste, hein, et ce que j'ai fait à travers l'exercice des deux derniers livres, c'est des exercices de théorie politique. Donc, c'est une manière de réfléchir à des questions, j'allais dire, relativement classiques de la science politique, mais en les reprenant, ces questions, avec un matériau relativement neuf, et qui, pour le coup, peut donner des formes d'incarnation à ces questions. Donc, au lieu de discuter et de faire de la théorie normative, ou de faire des spéculations philosophiques, là, pour le coup, j'ai un matériau qui me fournit un laboratoire, et c'est là où on peut faire le lien avec la démarche scientifique. Donc, au lieu d'avoir des situations expérimentales, en sciences sociales, nous, on a une difficulté, hein, en sciences politiques, a fortiori, c'est qu'on n'a pas de situation expérimentale. C'est qu'on ne peut pas tester des hypothèses, ou alors il faudra des protocoles qui sont assez compliqués à mettre en œuvre. Et le parti pris que j'ai pris, c'est justement d'aller chercher des formes de situations expérimentales qui étaient déjà disponibles et qui étaient fournies par la fiction. Et en m'appuyant justement sur ce fameux « et si voilà. ». Qui est une des manières, alors pour le formaliser avec des termes un peu pompeux et un vocabulaire un peu plus académique, ce que je fais en fait, c'est une manière d'activer un régime épistémique, le « et si ». Voilà. Et ce régime épistémique, il existe déjà dans ce qu'on appelle la logique modale, par exemple en philosophie, ou il existe déjà aussi dans ce qu'on appelle l'histoire contrefactuelle. Parce que l'histoire contrefactuelle fonctionne sur ce même type de régime épistémique. Voilà. Et si les sudistes, pendant la guerre de sécession, avaient gagné la guerre? Et si Hitler avait trouvé la bombe atomique plus vite que les Américains et gagné la Seconde Guerre mondiale? Voilà. Donc ça, c'est aussi une forme de régime épistémique qui active le « et si ». Donc moi, c'est ce que je fais aussi, hein, c'est voilà, reprendre les expériences de pensée, sauf que ce n'est pas moi qui crée ces expériences de pensée, elles nous sont déjà fournies par des auteurs qui s'appuient sur tout un imaginaire. Là, après, on peut tirer le fil et reconnecter avec des questions qui, moi, me travaillent en sciences politiques, mais qu'on pourrait faire dans d'autres domaines. Hein. Voilà, c'est pas un domaine privilégié, il y en a d'autres.
1: Alors, tant qu'on aborde les démarches, tu as évoqué la prospective. La prospective, c'est une autre manière de faire,
0: ouais.
1: Qui consiste à prendre un ensemble de données en vue de faire une projection. Donc, la prospective s'inscrit dans la continuité d'une démarche scientifique. Je le dis avec beaucoup de prudence. S'inscrit dans une démarche. Enfin, je veux pas
0: il y a de fortes controverses sur le caractère scientifique.
1: Voilà, je veux pas dire que c'est une science en soi, mais ça se rapproche peut-être plus d'une forme de formalisme académique que d'aller chercher dans des créations artistiques. C'est quoi pour toi le problème avec la prospective?
0: Alors, petit retour en arrière pour repréciser un petit peu également le cadre de ma pensée. Effectivement, il y a une grosse difficulté en sciences sociales, c'est comment est-ce qu'on fait pour parler du futur? Donc évidemment, on n'a pas de boule de cristal et il n'y a pas de dispositif qui puisse permettre de parler avec vraiment des bases scientifiques. Donc on est forcément obligé de trouver ce qu'on peut appeler des proxys ou des manières de faire pour quand même en parler, et en parler avec des bases scientifiques relativement fournies. Donc, la prospective le fait. Hein. Là, on a l'air de dire qu'il manque de bases scientifiques, mais il y a beaucoup d'efforts qui sont faits pour donner de plus en plus de bases scientifiques à ces travaux prospectifs. Donc, c'est le travail sur le scénario, c'est les méthodes Delphi, enfin, voilà, il y a toute une série de méthodes hein, qui existent en prospective, sauf que évidemment, elles conservent leur part d'incertitude. Voilà, le futur n'est jamais complètement prédictible, et il peut y avoir des signes noirs, comme disait prospectiviste, voilà, des événements imprévus qui débarquent et qui bouleversent le paysage.
1: Est-ce qu'il n'y a pas aussi un biais dans les choix de corpus de données qu'on prend?
0: Parce que... Ah mais il y a...

0: C'est une vieille question épistémologique de la neutralité axiologique, du rapport aux valeurs, des chercheurs qui font leurs recherches. Voilà, c'est le biais aussi que peuvent contenir en eux-mêmes les matériaux qu'on emploie. Voilà, tout matériau produit socialement contient des visions du monde. Voilà, et même la technique qui peut paraître la plus matérielle contient des formes de vision du monde incorporées. Donc il y a forcément toujours des biais. La question, c'est en être conscient, ces biais, et prendre suffisamment de recul pour les manipuler avec la rigueur méthodologique qui s'y est. Voilà. Et c'est vrai aussi pour le matériau que j'emploie. Voilà. Les imaginaires portés par les fictions contiennent aussi des visions du monde, des formes d'inconscient, dirait Frederick Gibson. Et la question, c'est d'en prendre justement conscience et voilà, d'être traité avec suffisamment de rigueur.
1: Bien sûr.
0: Ouais. Alors, pour revenir à la distinction entre l'approche prospective et ce que je fais moi, c'est un peu ce que je disais tout à l'heure. Hein, la prospective a un caractère froid. Elle construit ses scénarios, mais on garde la difficulté de les voir vraiment opérer ces scénarios. C'est-à-dire qu'on ne voit pas les acteurs. C'est un reproche que je fais souvent aux travaux de prospective. C'est qu'on a du mal à percevoir les acteurs. Quelles sont les forces qui animent les tendances qui sont repérées dans ces travaux de prospective? Et à mon avis, un des avantages de la SF, c'est pour le coup de les mettre en scène, ces acteurs. C'est-à-dire que là, on voit vraiment des acteurs faire des choix, avoir des dilemmes moraux ou d'autres types de dilemmes dans les situations qu'ils ont à affronter. Et c'est une forme de complémentarité à la limite qu'on peut trouver entre les deux approches. Hein. Il n'y a pas d'incompatibilité ultime entre les deux. À la limite, on pourrait faire fonctionner d'un côté les grands scénarios de prospective sur 10, 20 ans, 30 ans, 50 ans, et puis aller voir du côté des auteurs de SF pour voir comment eux ont imaginé les mises en situation par rapport à des hypothèses qu'auraient éventuellement travaillé les travaux de prospective.
1: J'entends, mais j'imagine qu'il y a différentes qualités, enfin qualités de science-fiction, non, parce que je ne veux pas porter de jugement de valeur dessus, mais de formats de science-fiction qui vont permettre de plus ou moins travailler ou non. Enfin, si je... Par exemple, un Stephen Baxter de la hard SF, par exemple, ou
0: ouais.
1: Stephen Baxter, il a une expérience de pensée très, très concrète dans sa série Voyage. Et si Kennedy n'était pas mort? Donc, il y a de l'argent pour le programme spatial, et donc on continue de faire des voyages spatiaux, et donc on va sur Mars dans les années 80 ou 70, je ne sais plus, mais très très très vite, et ensuite on part sur Jupiter, Saturne, etc. Enfin, leurs satellites, tout du moins. Et si je le mets en comparaison, je vais être un peu brut avec Avatar, par exemple, c'est pas la même manière de travailler le matériau, c'est pas les mêmes courants, c'est pas la même manière de travailler récit. Comment tu travailles?
0: Ouais, certes,
1: avec des situations différentes.
0: Ouais, je fais pas tellement de différence entre les questions de qualité. Hein. Moi, j'ai même tendance à considérer que des formes de pop culture fréquemment méprisées de bas niveau peuvent aussi activer des formes de questionnement. Voilà, c'est pas la qualité littéraire ou parfois il y a des très bonnes idées, hein, des idées très stimulantes qui sont portés par des auteurs dont la qualité d'écriture est quand même très très faible. Et même Avatar, hein, qui est pour le coup un blockbuster dont on pourrait se dire oui, voilà, c'est du spectaculaire et c'est pas forcément ce qu'il y a de plus intéressant à travailler. Moi, je considère que même les blockbusters les moins stimulants peuvent aussi avoir un intérêt. Et voilà, et c'est pour ça que je parlais de Star Wars tout à l'heure, qui est pas l'exemple qu'on prend. C'est pas l'exemple le plus éminent de notre culture, mais même avec Star Wars, moi je considère qu'on peut activer des formes de questionnement, et typiquement sur ce que je disais, hein, sur les questions d'habitabilité. Voilà. Donc il y a pas forcément besoin d'aller chercher... Alors oui, moi spontanément, j'ai aussi tendance à préférer les œuvres très bien écrites, avec des constructions narratives très élaborées. Mais même sur des formes un peu plus accessibles, à mon avis, on peut trouver des accroches qui peuvent permettre d'enclencher ce que j'ai appelé des formes de réflexivité. C'est ça.
1: Oui, oui, mais justement, même sans jugement de valeur, c'est pas la même manière d'aborder. Il y a une science-fiction qui va être plus dans le surréalisme, et puis il y a peut-être une science-fiction un peu plus naturaliste.
0: Oui, ou c'est ce qu'on disait auparavant, c'est effectivement l'art science que j'aurais pu évoquer tout à l'heure. Elle, pour le coup, enfin les auteurs qui s'inscrivent dans ce courant font vraiment l'effort de vérifier la validité scientifique de ce qu'ils écrivent. C'est-à-dire que tout élément qui est inséré dans le récit, on peut leur faire confiance sur la validité scientifique de ce qui est, de ce qui est proposé. Voilà. Je pense à des gens comme Greg Egan, par
1: exemple. Greg Egan, voilà.
0: Oui, voilà.
1: J'allais le citer, oui. Axiomatique, voilà, par exemple.
0: Donc, alors, lui, il n'y a pas de doute que ce qu'il écrit voilà, est validé scientifiquement. C'est bordé, il n'y a pas de souci. Mais on peut faire confiance sur comment ça tient d'un point de vue scientifique. Voilà. Après, d'autres auteurs qui veulent faire réfléchir peuvent être un peu plus lâches sur la validité scientifique de ces arguments. Et c'est un des intérêts de la science-fiction, c'est justement d'explorer des choses qui sont à la limite de ce qui est crédible. Et pour le coup, de tester des hypothèses un peu plus, alors je dirais pas hasardeuses, mais voilà, un peu plus risquées.
1: Bon, on parle beaucoup de science-fiction du coup, parce qu'on parle beaucoup de méthodes, je pense que c'est un point de départ qu'on avait besoin de faire, on n'a toujours pas parlé du futur. On peut déjà dire, mais avant de rentrer dans le détail, qu'il y a deux paradigmes peut-être, deux grands axes que j'ai esquissés dans mon introduction, progrès ou catastrophe en somme, où j'ai fait, alors c'est le mien de parti pris, déjà l'hypothèse qu'il y a un des deux qui est tout de même prépondérant par rapport à l'autre, une vision peut-être un peu plus pessimiste et catastrophiste du... qu'on a du futur maintenant que celle du progrès, encore qu'on aura peut-être l'occasion de la nuancer. Alors je paraphrasais Étienne Klein d'ailleurs dans mon introduction, je précise pour citer mes sources. Donc on est un petit peu dans ça déjà, on peut dire en gros, pour faire très simple, soit c'est optimiste, soit c'est pessimiste dans la vision du futur qu'on a.
0: Ouais, ou pour le reformuler, soit on est dans un registre utopique, soit dans un registre dystopique. Et de fait, la science-fiction récente est marquée plutôt par un tropisme dystopique. Alors, moi je suis un peu embêté par ce clivage entre utopie et dystopie, que je trouve un peu binaire et un peu réducteur. C'est pour ça que dans mon livre, le précédent, j'ai essayé de proposer la notion de prototopie, pour justement ouvrir l'éventail et ne pas se retrouver à nouveau enfermé dans soit l'imaginaire progressiste et on va dire qui serait animé par une espèce de pulsion technologique et qui considérerait que voilà, c'est un peu le discours, hein, la technologie va nous sauver et toutes ces grandes avancées scientifiques nous portent nécessairement vers le progrès de l'humanité, ce qui est évidemment réducteur, hein, mais bon, il y a toute une époque de la science-fiction qui a été nourrie par cet imaginaire, hein, c'est Asimov à certains égards, c'est Arthur Clarke, voilà, on était encore dans un imaginaire prométhéen et à certains égards utopique.
1: C'est l'abondance automatisée en somme.
0: Ouais, encore que on y reviendra peut-être avec Ian Banks. Ian Banks c'est quelqu'un d'assez futé, quoi. Il est capable de donner une forme de construction sociale qui paraît utopique, mais dont il est suffisamment habile pour montrer les ambiguïtés. C'est-à-dire que l'abondance automatisée vue de loin. On peut en avoir une lecture à Elon Musk en considérant que voilà, c'est l'humanité qui s'acheminerait nécessairement vers une forme de bien collectif. Sauf que Banks est quand même assez malin pour dire que bah oui, si des intelligences artificielles deviennent capables de gérer les moindres aspects de nos sociétés, c'est aussi le propre de l'humain qui disparaît. Voilà, c'est cet aspect de liberté métaphysique qui reprend un coup. Voilà, et c'est un peu ce que disent les personnages de Banks à un moment, quoi. C'est vous n'êtes plus que les animaux de compagnie de vos intelligences artificielles. Donc certes, vous vivez une vie qui est complètement hédonique, vous pouvez changer de corps à volonté, vous pouvez passer des centaines d'années à vous amuser, explorer tous les métiers que vous souhaitez. Par contre, votre liberté, voilà, presque au sens métaphysique du terme, elle n'est plus celle que vous auriez pu avoir il y a des siècles et des siècles. Donc il est assez futé, donc il faut prendre ses écrits avec l'ironie qu'il sait habilement manier. Donc pour revenir à ce que je disais auparavant, ouais,
1: oui, j'ai essayé d'introduire... Qu'il y a entre progrès et catastrophisme, ouais. Entre utopie et dystopie, c'est pas aussi manichéen que...
0: Exactement, voilà, il y a toute une variété d'hypothèses et de scénarios qu'on peut construire, et les deux pôles peuvent être... là on les présente comme deux pôles, hein, mais les deux pôles peuvent être en fait combinés. Il peut y avoir de la dystopie dans l'utopie, et il peut y avoir de l'utopie dans la dystopie. Pour reprendre un exemple classique, qui est celui du meilleur des mondes, d'Aldous Huxley, qui est couramment interprété comme une œuvre dystopique, ben en fait pas tant que ça. Quand on regarde les transhumanistes, certains transhumanistes considèrent que l'œuvre d'Huxley a un caractère utopique. Voilà, l'usage des médicaments, l'usage des drogues, le clonage en version quasiment organisée et industrielle, pour une frange du courant transhumaniste, c'est quelque chose qui relève presque de l'utopie. C'est-à-dire, c'est quelque chose qu'ils souhaitent. C'est-à-dire que le meilleur des mondes n'est pas un repoussoir pour eux, ou en tout cas certains tropes du meilleur des mondes ne sont pas un repoussoir, mais quelque chose de désirable. Voilà, et on en retrouve effectivement des formes d'incarnation dans la philosophie transhumaniste. Voilà. De même, dans la dystopie, on peut aussi considérer que dans certaines dystopies, il y a des formes de tentatives de reconstitution de puissance d'agir, pour parler un petit peu comme Spinoza, le philosophe. Mm-hmm. C'est-à-dire qu'une dystopie peut aussi contenir des interstices qui peuvent se révéler des formes d'espoir si on tire le fil, en tout cas si on élargit les espaces et les puissances d'agir qui sont dans ces interstices. Alors, je pourrais prendre l'exemple du cyberpunk que j'ai retravaillé plus récemment. Le cyberpunk qui peut aussi être interprété comme une forme de dystopie, mais on y trouve aussi des... Alors je dirais pas des résurgences utopiques, mais des lignes de fuite et des puissances d'agir. C'est la technique qui, par exemple, redevient accessible à la majeure partie de la population. Donc c'est la fameuse phrase de William Gibson, c'est « La rue trouve ses propres usages aux techniques. La rue devient capable de se réapproprier même les techniques les plus élaborées. » Voilà. Si on est avec un regard un peu plus... on disait optimiste auparavant, mais voilà, si on élargit le regard, on peut considérer qu'il y a aussi des formes de presque d'utopie ou de regard optimiste qui sont malgré tout présentes dans un genre qui est plutôt dystopique comme le cyberpunk.
1: Bien sûr.
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1: Vous écoutez toujours Cause Commune sur 93.fm avec Yannick Rimpala. Nous parlons du futur, pour le dire de manière un petit peu les pieds dans le plat. On parlait du futur et de la science-fiction qui nous inspire des lignes directrices d'agir, en fait, des possibilités qui peuvent venir inspirer notre quotidien. Quelle grande tendance tu as dégagé des quels grands axes, alors le terme exact, c'est ligne de fuite.
2: Ouais.
1: Voilà, quels sont les grands axes que toi tu as vus qui peuvent être une inspiration pour justement pour agir vers le futur?
2: Alors, pour revenir à ce qu'on a qualifié de ligne de fuite, en fait, moi, ce qui avait commencé à... Je suis un très vieux lecteur de science-fiction.
1: Ouais.
2: Et ce qui commençait de plus en plus à me lasser, et qui, de surcroît, posait, à mon avis, un problème dans la fermeture des imaginaires qui étaient générés, c'était justement l'abondance de dystopie. Voilà, si on regarde la production en SF récente, elle est devenue majoritairement dystopique, et à tel point qu'on a l'impression d'une espèce de filon commercial qui est exploité à outrance. Voilà, si on prend notamment les fictions pour les jeunes générations, ça n'est que du Hunger Games, Divergente, voilà, des trucs dystopiques qui sont... qui peuvent avoir un intérêt, mais qui, à mon avis, posent problème dans le sens où ça clôt les imaginaires, et c'est très embêtant. Et d'où la démarche dans laquelle je me suis engagé, qui correspond au troisième chapitre du bouquin, qui essayait de faire réémerger, justement, alors pas des utopies, puisque c'est pas comme ça que j'ai voulu les qualifier, mais justement des lignes de fuite, des tendances qui seraient porteuses d'espérance, et qui pourraient offrir, alors je dis pas clé en main, hein, mais qui pourraient offrir des lignes de réflexion sur comment traiter les enjeux écologiques de notre monde contemporain. Et donc j'ai dégagé 6 lignes de fuite, en essayant de croiser les variables techniques, économiques, politiques et sociales, et ça me permet d'avoir 6 schémas en quelque sorte, ou 6 manières de gérer les enjeux écologiques, et je laisse au lecteur le soin de choisir celle qui lui paraît la plus désirable. Bon, j'y ai pas mis, hein, mais j'y ai pas mis mes choix personnels. Je laisse le choix à ceux qui liraient le troisième chapitre de voir vers quel monde ils auraient envie de vivre. Donc 6, je peux les donner de mémoire. Donc il y a la première que j'ai qualifiée d'abstention technologique, qu'on trouve en 2 versions chez 2 auteurs qui sont Marion Zimmer Bradley dans La Vague Montante, et chez Michel Jeury dans Les Écumeurs du Silence. Et j'en donne 2 versions parce que en gros, à chaque fois, c'est 2 sociétés qui ont fait le choix d'arrêter la technique. Et on peut faire l'hypothèse qu'effectivement, un des gros soucis, hein, qu'ont nos sociétés contemporaines, c'est l'espèce d'emballement technique dans lequel elles sont engagées. Donc là, on a 2 hypothèses fictionnelles, ou deux imaginaires dans lesquels la technologie est arrêtée, donc justement pour laisser le temps à la planète de respirer. Et avec une version un peu plus démocratique, c'est la Vague Montante de Marion Zimmer Bradley, et une version un peu plus autoritaire dans laquelle les populations n'ont pas tout à fait choisi, ou ne sont pas tout à fait conscientes des choix qu'on leur a proposés, qui est Les Écumeurs du Silence de Michel Jeu. Donc là, ça permet de travailler toutes les hypothèses qu'on retrouve actuellement sur le low-tech. Qu'est-ce que serait une société qui aurait fait le choix de descendre dans le niveau de complexité technologique,
1: oui,
2: quand même, qui aurait fait le choix d'arrêter l'avancée technologique.
1: Oui, c'est-à-dire abstention technologique ou frugalité. Donc abstention, j'imagine que c'est abstention, quoi.
2: Ah oui, là c'est abstention, voilà, qui est différente de la deuxième hypothèse ou la deuxième ligne de fuite que j'ai prise, qui est ce que j'ai appelé la frugalité autogérée. Où là, pour le coup, donc c'est le roman dont je me sers pour explorer cette deuxième ligne de fuite, c'est Les Dépossédés, de la grande autrice Ursula Le Guin, hein, qui à mon avis très intéressante, parce que pour le coup, elle fait vraiment l'effort d'insérer des aspects anthropologiques dans ses écrits. Et donc là, en gros, l'histoire, hein, c'est celle d'une communauté qui est partie sur une espèce de lune d'une planète relativement riche, et qui, du fait de la rareté des ressources sur cette lune, qui est une grosse planète en fait, hein, donc a été amené à mettre en place une forme de système anarchisant, autogéré, mais aussi très attentif à ce que les économistes appelleraient l'allocation des ressources. Voilà, quand on a des ressources très limitées, comment est-ce qu'on fait pour maintenir à la fois des principes autogérés, d'autogouvernement, tout en gérant de manière très serrée ses ressources. Et c'est tout l'intérêt de la frugalité autogérée d'explorer justement cet aspect-là. Et c'est aussi un des enjeux contemporains. Voilà, il n'est pas impossible que nos sociétés soient amenées à revenir à des modes plus frugaux, à re-réfléchir à leur mode de consommation. Donc comment est-ce que collectivement, on pourrait mettre en place une société qui continuerait à fonctionner sur des principes démocratiques, mais qui accepterait que chacun fasse des efforts pour être frugal. Et c'est un gros enjeu, voilà, c'est comment réduire son niveau de consommation collectivement, mais comment y inciter de manière démocratique. Donc sans être à la chinoise, en imposant voilà, des formes de rationnement, et on peut espérer que l'humanité ne soit pas obligée de se rationner, et qu'on ne se voit pas imposer des formes de rationnement autoritaires. Mmh. Et c'est une très belle manière de le faire que celle que fait Ursula Le Guin. La troisième ligne de fuite que j'ai explorée, c'est celle que j'ai appelée la sécession arcadienne, qu'on trouve dans, j'allais dire un roman, mais qui est la forme romanesque qui est un peu particulière. C'est donc un texte qu'on doit à Ernest Callenbach, qui est un auteur américain du début des années 70, donc ça s'appelle Écotopia. Qui reprend le schéma classique de l'utopie tel qu'on la trouve originellement chez Thomas More. Donc c'est l'histoire d'une partie des États-Unis qui a fait le choix de faire sécession. Donc en l'occurrence, c'est trois États, enfin deux États puis un bout d'État de la côte ouest américaine, donc Californie, et puis deux autres États, qui donc décident de se retirer du modèle productiviste et consumériste américain, et qui donc décident de mettre en place une société fondée sur d'autres principes plus proches de la nature, plus égalitaires, on va dire, du point de vue du rapport entre les genres, des modes plus apaisés, plus conviviaux. Donc on retrouve un petit peu toute la philosophie contre-culturelle et presque hippie de la fin des années 60-70, insérée dans ce schéma utopique, transposé donc, en version écologique. Et c'est écrit hein, d'ailleurs comme un journal. Donc en fait, c'est l'histoire d'un journaliste de New York, qui ne croit absolument pas à cette écotopie, et qui donc est envoyé par son journal pour faire le récit, et qui au fur et à mesure va se rallier au bienfait, entre guillemets, que propose cette société. Donc, et le roman est très intéressant, parce qu'on y trouve une série d'espèces de fulgurances, hein, d'idées qui paraissaient très originales à l'époque, comme le recyclage systématique, comme le plastique, par exemple, le plastique biosourcé, donc produit à partir de ressources naturelles, ou l'usage des vidéoconférences pour éviter les transports à outrance. On y trouvait aussi des formes d'anticipation du vélo en libre-service, donc un petit peu sur le principe du Vélib à Paris. Là, c'était alors pas tout à fait sous cette forme-là, mais c'était un petit peu pensé dans Cotopia. Ou l'idée aussi de définir une taille maximale pour les villes. C'est-à-dire que les villes auraient une limite maximale qu'elles ne pourraient pas dépasser, justement pour que la population puisse s'y déplacer facilement. Puisque plus les villes sont grandes, plus les transports sont coûteux, et donc limiter la taille des villes serait un moyen de limiter les besoins de transport. Donc il y a ça aussi qui était pensé dans Écotopia. La quatrième ligne de fuite, on en a un petit peu parlé avec les écrits de Ian Banks. Ouais. Ouais. Voilà, c'est une série que j'aime beaucoup, qui est le cycle de la culture, culture avec un grand C. La culture, c'est le nom d'une grande civilisation pangalactique, qui a atteint un très haut niveau de développement technologique qui la rend capable de maîtriser à la fois la matière et l'énergie.
1: Donc c'est l'abondance automatisée.
2: Exactement, parce que là pour le coup il n'y a plus de problème de rareté des ressources. On peut manipuler la matière, donc créer tous les produits qu'on veut à un niveau atomique et moléculaire. L'énergie, pareil, il n'y a pas de problème parce qu'on sait la créer par tous les moyens disponibles. Voilà. On peut construire des habitats qui font des millions de kilomètres de taille grâce à la récupération des matériaux qui traînent dans l'espace, astéroïdes, divers et variés. Donc voilà, c'est une société qui n'a plus à se poser la question de la rareté des ressources, qui a les outils technologiques pour se passer de ce type de problème.
1: C'est Star Trek, en fait.
2: Ouais, c'est Star Trek ou c'est... Il y a tout un tas d'exemples qu'on trouve, moi j'ai pris Banks, mais on trouve aussi dans la SF d'autres exemples. Voilà, c'est les espèces de synthétiseurs de matière qu'on trouve également chez Neil Stephenson, dans l'âge de diamant, voilà, c'est l'espèce d'extrapolation de certaines technologies, ou ce qu'on trouve anticipé chez Eric Dexler, qui est un des penseurs qui a été récupéré par le transhumanisme. Là, c'est cette capacité à manipuler au niveau de l'atome et à faire tout ce que voudrait l'humanité. Alors, petite parenthèse d'ailleurs, hein, c'est...
1: Oui, oui. je t'en prie.
2: Ouais, les lignes de fuite que je présente là relèvent de l'imaginaire, mais on peut en trouver aussi des... Alors, pas des incarnations, mais des formes de... d'exploration chez des courants tout à fait réels et contemporains. Hein. Donc, les premières que j'ai présentées pourraient se rapprocher des courants low-tech. Dans la frange écologique ou écologiste, il y a pas mal de gens qui réfléchissent au retour du low-tech. Et là, ce que je dis sur l'abondance automatisée, on le trouve dans les réflexions de certains... Alors, j'insiste bien, Ian Banks n'est absolument pas transhumaniste. Par contre, c'est aussi le problème de la science-fiction, c'est de circuler, d'être lu par un certain nombre de gens, et parfois d'activer certains imaginaires chez certains courants philosophiques. Donc, et c'est vrai pour la SF, qui a beaucoup nourri la pensée de certains auteurs transhumanistes. Ouais. Donc, à nouveau, c'est pas le cas de Ian Banks, mais certains pourraient s'amuser à faire des passerelles, et c'est pas pour rien que Elon Musk est aussi un amateur de Ian Banks.
1: Ouais. Google peut-être aussi.
2: Ouais, Google aussi.
1: Google, dont le projet est de refaire l'ordinateur de Star Trek au point de donner à un de ses algorithmes le nom de la voix de la comédienne.
2: Le propre de tout imaginaire, c'est de circuler, hein. C'est pas simplement des objets d'amusement et de distraction, hein. Ça peut fournir des inspirations tout à fait réelles. Voilà. Mm-hmm. Le iPad ou l'iPhone de Apple, dans une certaine mesure, il doit aussi beaucoup à Star Trek et à ses dispositifs de communication. Donc l'imaginaire circule, nourrit les esprits et peut amener certaines personnes à vouloir refaire ce qu'ils ont vu dans cette imaginaire.
1: Oui, mais alors justement, quelle est la démarche de réflexion qu'on peut trouver dans l'abondance automatisée, parce qu'en me lisant, en te lisant, j'ai envisagé un biais, c'est-à-dire que l'abondance automatisée, ça peut être aussi un moyen de pas s'encombrer et de s'embarrasser de considérations techniques dans l'arc narratif, et de se dire, bon, c'est un petit peu comme les joueurs de jeux de rôle quand ils disent ta gueule c'est magique, la fameuse expression pour dire bon, ne cherche pas d'explication, voilà, j'ai lancé le dé, ça marche. Là, il y a un côté un petit peu...
2: Il y a un peu ça, oui.
1: Un peu ta gueule, c'est quantique. Bon, la téléportation, ça marche. Ça marche parce qu'on n'a pas les moyens de faire une navette en carton et de la filmer. Donc là, je reprends Star Trek à nouveau. Là, en fait, la téléportation, ça venait de là. En fait, ils voulaient pas s'encombrer techniquement, matériellement et donc financièrement à filmer les passages du vaisseau à la planète. Donc, pouf, téléportation. Donc, l'abondance automatisée, est-ce qu'elle a besoin d'un effort supplémentaire de rédaction pour apporter vraiment une réflexion critique sur ce que ça veut dire d'avoir l'énergie infinie, ou est-ce que naturellement se dégage de n'importe quel récit dans l'abondance automatisée, malgré tout comme ça, une réflexion sur la consommation infinie.
2: De fait, effectivement, Ian Banks ne le fait pas. C'est pas un scientifique et il y a peu d'occurrences dans ces romans où il va vraiment faire l'effort de développer quelles sont les ressources miraculeuses qui permettent d'avoir ces prodiges technologiques qui permettent de se passer de matière d'énergie. Donc il ne le fait pas. Par contre, on peut refaire le lien par l'extérieur avec effectivement des réflexions. Je parlais de Drexler auparavant. Voilà, on pourrait considérer que en fait ce qu'a fait Banks, c'est l'importation de réflexions plus substantielles qui étaient en circulation déjà au moment où il écrivait. Donc, par exemple, c'est Engines of Creation de Drexler, où lui travaille plus scientifiquement les possibilités de création de nanorobots ou ce genre de choses. Par contre, là, à mon avis, où c'est plus intéressant et plus solide, c'est sur l'utilisation des intelligences artificielles. Puisque l'autre aspect, c'est l'aspect automatisé hein, de l'abondance, où là, pour le coup, l'autre hypothèse que fait Ian Banks, c'est qu'une manière de gérer l'allocation des ressources, c'est justement de passer par un recours massif aux intelligences artificielles. Et pour faire le lien avec des aspects plus historiques, on sait que l'URSS a chuté, hein, mais parce que justement, elle a eu une prétention à gérer les ressources à un niveau qu'elle n'avait pas les moyens de faire. Et en quelque sorte, l'hypothèse que fait Banks, c'est que le Gosse Plan version soviétique aurait pu marcher, si ce type de régime avait eu à sa disposition des puissances de calcul analogues à celles que proposent les intelligences artificielles dans son roman. Donc là, c'est, à mon avis, autant moi j'ai laissé un peu de côté hein, le côté abondance, puisque effectivement, on le disait auparavant, hein, c'est pas ce qu'il y a de plus ancré scientifiquement. Par contre, d'un point de vue spéculatif et du point de vue de la théorie politique, moi je trouve qu'il y a un coup de génie hein, de Ian Banks, c'est d'avoir créé un nouveau type de régime politique dans la typologie classique d'Aristote, c'est d'avoir créé ce que moi j'ai appelé et renommé l'anarchie assistée par ordinateur. Et le régime que crée Banks, forme d'utopie à certains égards, c'est de dire, bah oui, l'anarchie, ça peut marcher, mais à une condition, c'est d'avoir l'appareillage informatique et le recours des intelligences associées. Alors après, ça pose d'autres questions qui est de que Banks n'explore pas, parce que lui fait une hypothèse également anarchisante, c'est que, comment faire sortir les capacités des intelligences artificielles du monopole des GAFAM et autres sociétés technologiques. Puisque l'état dans lequel nous sommes actuellement, c'est qu'effectivement, ce type de technologie n'est pas accessible à la majorité de la population et est encore réservé à des grandes entreprises technologiques qui en font des usages particuliers, qui ont des manières particulières de le consommer. Mais au moins, on a l'esquisse d'une forme de régime qui paraît tenir devant des formes d'incarnation qu'on peut à nouveau lui donner.
1: Sans oxymore, dans l'expression « l'anarchie citée par ordinateur », on n'a pas...
2: Oui, alors...
1: Une technarchie, je sais pas comment on pourrait dire.
2: Ouais, j'avais écrit un papier il y a quelques années en anglais, il faudrait que je le retraduise en français, où je m'amusais en effet à travailler ces questions-là du point de vue de la théorie politique. Parce qu'effectivement, dans la pensée anarchiste, il y a un rapport qui est ambivalent à la technique, ou en tout cas qui est pluriel. Il y a certains courants anarchistes qui refusent la technique, et qui considèrent que la technique est le mal, qu'il faut s'en abstraire le plus possible. Et ça peut même aller jusqu'à des courants primitivistes comme ceux de John Zerzan, par exemple, qui considèrent que toute technique en soi est mauvaise, et que donc la pensée anarchiste, pour rester pure, doit faire le plus d'attention possible de la technique. Et puis dans le courant anarchiste, il y a d'autres courants qui sont plus, j'allais dire conciliants, qui sont plus confiants par rapport à la technique, ou en tout cas qui considèrent que dans la technique, on peut aussi récupérer certains aspects émancipateurs. Et je pense notamment à Murray Bookchin, qui est un auteur des années 60-70, qui lui a développé l'idée de technologie émancipatrice. Voilà. Et si on voulait reprendre Banks à cet homme, on pourrait dire que oui, c'est plutôt du côté Bookchin, avec une forme de technologie qui peut être émancipatrice. Donc l'intelligence artificielle n'aurait pas nécessairement de contenu autoritaire ou ne serait pas nécessairement porteuse de domination. Voilà. Les usages qui en sont faits aujourd'hui ne sont pas nécessairement les seuls usages qu'on puisse en faire. Voilà. Il n'est pas obligé que l'intelligence artificielle serve à nourrir les algorithmes de Facebook, ou serve à repérer les comportements humains pour caser les publicités. Voilà. Et si on reprend une hypothèse à la Bookchin, on pourrait considérer que l'IA pourrait avoir des usages plus émancipateurs, et c'est un peu ça qu'on retrouve chez Banks. Voilà. Ça pourrait permettre, en l'occurrence, de gérer des ressources très rares et nous sortir d'un certain nombre de difficultés écologiques.
1: Elle, oui, mais nous, humains, dans notre rapport à l'IA, c'est-à-dire qu'elle est capable, l'IA, admettons, de ça, mais comment nous, on l'appréhende et on l'aborde, c'est quelque chose de différent. Si je me réfère, par exemple, tu sais, le mythe du basilic de Rocco, avec la singularité, alors du coup, faut expliquer, alors, donc, du coup, très rapidement, il y aura une singularité, et si la singularité dépasse, du coup, l'IA est tellement performante qu'elle est capable de nous faire souffrir dans le futur. Et grâce à des procédés techniques tout particuliers. Donc, comme elle est bienveillante, il faut absolument l'aider à ce qu'elle se construise. Et si on empêche cette aide, on devient une sorte d'ennemi. Tant et si bien que là, dans cette spiritualité, j'ai envie de la qualifier comme ça, maintenant que je viens de prévenir tous les auditeurs quel basique de Rocco va exister, et ben ils doivent absolument, tant qu'ils savent pas que l'IA va exister, l'IA ne leur en voudra pas, mais dès qu'ils sont au courant de cette singularité, il faut absolument l'aider. Bon, évidemment, c'est un mythe qu'on peut très facilement, avec un peu de philosophie logique, débunker, mais en fait, on en fait une spiritualité. Pour le ramener à quelque chose de moins pop culture et d'un peu plus pragmatique, Jean-Gabriel Ganassia a beaucoup théorisé ça, on l'avait reçu il y a longtemps, mais il y a de nombreuses années. Mais il y a dans notre rapport à l'intelligence artificielle quelque chose de spirituel, en fait, on en fait quelque chose d'un peu divin.
2: Ah, mais l'IA a quelque chose de démiurgique, hein. J'allais dire ontologiquement.
1: Démiurgique, voilà, oui.
2: Il y a cet aspect qui est quasiment ontologique dans l'IA, pour employer les grands termes. Banks fait l'hypothèse que ces IA seraient largement bienveillantes. C'est le postulat sur lequel il construit la culture. On peut effectivement critiquer et considérer comme une facilité. Donc dans la manière dont on les voit fonctionner, on peut avoir le... Mais là aussi, il est assez malin, Banks, hein, et on voit beaucoup d'ambiguïté, hein, dans le comportement de ces IA. mais dans l'apparence qu'elle donne, elles paraissent relativement bienveillantes et elles paraissent souhaiter mener les civilisations vers une forme de bien commun. Tous les récits sont construits d'ailleurs autour du souhait de la culture de rallier les autres civilisations qui seraient un peu guerrières ou un peu trop violentes vers des formes pacifiées et plus évoluées. Voilà, mais enfin, toute hypothèse de fiction peut être critiquée, hein, là-dessus, il n'y a pas de souci. Et celle de Banks y compris.
1: Alors, il nous reste deux lignes de fuite.
2: Oui, il en reste deux.
1: J'ai passé du temps sur l'abondance automatisée, parce que évidemment.
2: Ouais, mais alors c'est très bien parce que moi je l'aime beaucoup aussi et vraiment, hein, j'invite les auditeurs et auditrices à aller voir parce que du point de vue de la théorie politique, il peut y avoir des questionnements assez riches à travailler. Typiquement, une question qui va se poser pour nous, sans doute dans les années, décennies qui viennent, c'est qu'est-ce que serait une démocratie dans laquelle seraient insérées des entités non humaines et en l'occurrence des intelligences artificielles. Dans quelle mesure ça change la nature des régimes démocratiques, ce type de technologie? Et à mon avis, c'est pas une mince question. Voilà. Et ces technologies, telles qu'elles sont parties, si les trajectoires de développement continuent sur celles sur lesquelles on est acheminé, ça va vraiment poser des vraies questions du point de vue du fonctionnement des régimes démocratiques. Et pas seulement avec des scandales du type Cambridge Analytica ou des formes de manipulation de ce type, mais voilà, il y a des vraies questions que moi j'essaye de travailler à ma modeste échelle, mais que mes collègues politistes devraient travailler sérieusement. Et du point de vue de la théorie politique normative.
1: Tu veux dire par là qu'on pourrait imputer des droits et des devoirs à Google, par exemple,
2: ah mais oui, tout
1: qui ne seraient pas les droits et les devoirs des créateurs de Google, mais vraiment
2: exactement,
1: Google, l'IA en tant que telle, enfin les IA.
2: Avec la puissance que semblent permettre ces technologies, enfin, la question de la régulation, de la mise en circulation et de l'utilisation de ces entités, à mon avis, se pose nécessairement. Enfin, c'est une vraie question de régulation. J'ai préparé récemment un papier, j'espère qu'il paraîtra dans les mois qui viennent, où j'essaie de remettre en avant ces enjeux de régulation à partir du cyberpunk. Voilà, parce que c'est une des grosses questions qui va se poser dans les années qui viennent. C'est jusqu'à quel niveau on les laisse se développer, ces IA, et quelle forme de régulation on prévoit dans l'utilisation de ces créations. C'est une vraie question. Voilà, mais je voudrais pas non plus qu'on passe le temps du débat là-dessus.
1: Non, on pourra mettre du coup toutes les références sur le site causecommune.fm pour les auditeurs qui veulent
2: y revenir éventuellement.
1: Qui veulent prolonger la réflexion. Et conservationnisme, pardon, autoritaire dans tout ça.
2: Bah, pour le coup, on y retrouve les IA dans une des versions. Puisque là j'ai aussi proposé deux versions, une version un peu technologique et une version plutôt high-tech. Donc l'idée en gros c'est de mettre la nature sous cloche, hein. En tout cas qu'une entité se chargerait de mettre la nature sous cloche et de la protéger par une forme de conservationnisme, donc très poussé. Donc c'est la conservation, on conserve la nature dans un état supposé originel, et c'est une entité qui s'en charge et qui réprime en quelque sorte les contrevenants éventuels. Donc en version peu technologique, c'est un cycle qu'on doit à Karen Travis, qui est une auteure britannique. Donc c'est le cycle de guerre Vesar, qui commence par un roman qui s'appelle La Cité de Perles. Et La Cité de Perles raconte l'histoire d'une expédition qui part sur une planète, retrouver une autre expédition dont on avait perdu les nouvelles. Et pourquoi on avait perdu les nouvelles de l'ancienne expédition? Parce qu'elle a été en quelque sorte confinée par une espèce d'extraterrestre humanoïde qui est devenu immortel parce qu'il a été contaminé par une espèce de parasite. Et dans une espèce de rédemption, cette espèce d'extraterrestre s'est confié comme mission de protéger la planète qu'il a accueillie. Et donc, il a remis la planète en état, et y compris en éliminant une autre civilisation qui avait tenté de coloniser cette planète. Et donc la première expédition, en quelque sorte, elle a été mise sous cloche avec l'espèce de contrainte de ne pas bouleverser les écosystèmes de cette planète. Voilà. Mmh. Et la deuxième expédition devra faire face également aux mêmes contraintes et s'adapter, donc je ne dévoile pas les arcanes de l'intrigue, mais en gros c'est cette idée. Donc conservationniste parce qu'il faut conserver, et autoritaire parce qu'il n'y a pas le choix, et il y a une entité supérieure qui s'en charge. Alors, cette entité supérieure, ça peut être aussi des intelligences artificielles. C'est ce qu'on trouve dans un roman qui n'est pas traduit en français, ce que je trouve dommage, qui s'appelle Carnivore, d'une auteure américaine qui s'appelle Elizabeth Baer, B-E-A-R, où là, pour le coup, elle prend une hypothèse similaire, que donc la conservation est assurée par des IA. Donc là, pour le coup, c'est largement moins bienveillant que chez Banks, pour le coup, puisque là, les IA définissent par le calcul des seuils de charge écologique, de capacité écologique, et dès que ces seuils sont dépassés, il y a des formes assez autoritaires qui sont prévues, du style éliminer une partie de la population qui serait considérée comme excédentaire. Donc il y a un niveau de population qui est considéré comme optimal, et dès que ce niveau est dépassé, il y a une procédure relativement formalisée qui élimine la partie de la population considérée ou risquant d'être excédentaire. Donc c'est une autre forme de conservationnisme autoritaire, mais cette fois-ci avec un recours technologique et assez peu bienveillant. Enfin, bienveillant. Oui, pour le bien de la planète, pour l'humanité, c'est une autre affaire. Voilà. Carnivore d'Elisabeth Bell.
1: Hors des décombres du monde avec Yannick Rimpala. Il nous reste la spiritualité naturelle. On parle donc des signes de fuite qui sont présents dans le livre,
2: ouais.
1: Qui sont donc des hypothèses d'agir vers le futur. La spiritualité naturelle, moi je retrouve dans ce concept, bon tu vas l'expliquer bien sûr, mais en fait c'est quelque chose qui est très humain et qui n'a pas besoin de la science-fiction pour être raconté quelque part.
2: Oui, certes, mais tu retrouves une force d'incarnation avec justement le fait que ce soit porté par un blockbuster. C'est-à-dire que, dans l'absolu, oui, les formes de philosophie qu'incarne Avatar, puisque c'est l'exemple que j'ai pris
1: oui.
2: dans le bouquin, enfin, Avatar est le classique, la classique incarnation de cette spiritualité naturelle. Donc, ce type de philosophie existait déjà auparavant. On la retrouve défendue aussi chez des auteurs qui ne se réfèrent absolument pas à Avatar. Il y a un petit côté Pierre Rabhi hein, dans Avatar. Voilà, c'est cette espèce de retour aux civilisations ancestrales qui intrinsèquement seraient porteuses d'une forme de philosophie respectueuse à l'égard des environnements naturels. Donc il y a cet aspect-là. Pierre Rabhi, quand on le lit, par exemple, voilà, il y a un petit côté. Enfin, en tout cas, on peut faire des passerelles entre le Pierre Rabhi et ses écrits, et puis la forme de philosophie qu'on trouve incarnée dans Avatar. Mmh. Donc oui, ça existait avant, ça existera ensuite, mais il y a une force hein, de l'imaginaire.
1: C'est-à-dire que j'y vois en fait un parallèle avec la figure du sauvage, tu sais, la figure romantique du sauvage.
2: Mais c'est exactement ça, c'est exactement
1: des débuts de la colonisation.
2: C'est la transposition du mythe du bon sauvage remis à la sauce contemporaine avec les enjeux écologiques. Enfin, c'est exactement ça. Les navis sont une espèce de
1: donc c'est les créatures bleues dans Avatar, les personnages.
2: Voilà, ces espèces de grands géants, enfin de, en tout cas ils sont plus grands que les humains, les espèces de géants bleus qu'on trouve dans Avatar, qui incarnent effectivement cette espèce de mythe du bon sauvage, voilà, qui aurait maintenu une forme de contact avec la nature, et quand je dis contact, c'est un contact qui est physique, hein, voilà. Le lien entre les espèces de dragons qui chevauchent, se fait par leur espèce de chevelure, hein. Donc il y a vraiment un contact qui est physique. L'animal qui est tué, à chaque fois, il y a une espèce de rite hein, pour marquer ce moment de sacrifice. C'est oui, je te prends toi comme animal pour me nourrir, pour un usage, mais je marque une forme de respect vis-à-vis de toi, animal, quand je te tue. Donc c'est vraiment un contact qui est quasiment physique hein, entre les navis et leur planète. Et en plus, avec une forme de déité, qui, alors je ne vais pas révéler l'intrigue, mais qui est l'espèce d'arbre autour desquels se réunissent les tribus, et qui marque pour le coup vraiment le lien avec la planète, voilà, l'entité quasi divine, voilà, l'espèce de pont spiritualisme qu'incarne Avatar.
1: Et qui est symbolisé, oui. Et alors donc du coup, dans toutes ces aperçus qu'on pourrait avoir d'une manière d'appréhender le futur, est-ce qu'on y reconnaît la manière de se projeter tant de nos contemporains? Parce que toi, évidemment, donc tu l'as mis en objet, et donc je l'ai retranscrit à froid dans le livre. Si je m'appuie sur un sondage IFOP qui a pour vocation de prévenir l'avenir, de prédire l'avenir, tout en se gardant de le faire, évidemment, on a maintenant une majorité de Français qui sont d'accord avec l'idée que la civilisation telle qu'on la connaît actuellement est vouée à s'effondrer. On est quand même dans une époque qui est très très très anxiogène et très pessimiste de notre devenir.
2: Alors oui, ces signes de fuite que j'ai présentés, c'est plutôt des ouvertures. Hein. C'était le troisième chapitre et la forme d'ouverture du bouquin. L'idée, c'était qu'est-ce qu'on peut trouver comme forme imaginaire pour éviter de s'enfermer dans cette espèce de logique catastrophiste. La logique catastrophiste, hein, je l'ai plutôt développée dans le deuxième chapitre, avec tout l'imaginaire apocalyptique et post-apocalyptique Le troisième chapitre visait plutôt à ouvrir, à donner des, alors, je dirais pas des lignes d'espérance, mais voilà.
1: Oui, parce que dans ta démarche, en fait, c'est pas juste de dire, voilà, on peut développer des images. C'est un imaginaire pour faire quelque chose
2: Exactement.
1: De concret. C'est même pas dans le but de dire c'est positif, c'est négatif, mais c'est simplement dans le but de se projeter véritablement dans le futur.
2: Exactement. Il y a, là, pour le coup, c'est un aspect que je développe un peu en conclusion. Pour faire évoluer une société, moi je considère, et c'est largement montré aussi par les travaux de sciences sociales, qu'il faut des formes de médiation culturelle. Les possibles ne sont pensables qu'à travers de nouveaux imaginaires. Pour penser le nouveau, il faut s'ouvrir l'esprit. On ne peut pas s'ouvrir l'esprit sans des formes d'appui. Et c'est pour ça que la fiction paraît intéressante, justement dans cette capacité qu'elle a à rouvrir les possibles, ce que j'ai appelé des prototopies. Et c'est pour moi un rôle indispensable et quasiment capital de la fiction. C'est montrer aux esprits, en quelque sorte, qu'il y a autre chose, il y a d'autres schémas qui sont pensables. Et on ne peut pas imaginer un type de société alternatif s'il n'y a pas un imaginaire qui est également alternatif. Et c'est en ce sens-là que l'imaginaire est intéressant à travailler. Donc c'est pas simplement des lignes de fuite pour dire voilà, la fiction travaille ces hypothèses-là. C'est aussi pour fournir ce que j'ai appelé, en reprenant l'image d'un autre auteur, c'est aussi pour fournir des compas de navigation. Et toutes ces fictions fournissent différentes lignes d'orientation possibles sur ce compas de navigation. Donc avec les hypothèses optimistes que j'ai présentées à travers ces lignes de fuite, ou avec des trajectoires beaucoup moins optimistes, qui serait la trajectoire effondriste, pour reprendre celle qui était évoquée auparavant.
1: Tout à fait. Et donc du coup, on peut conclure là-dessus. C'est la conclusion du livre, ça peut être la conclusion de notre entretien. Merci beaucoup, Yannick Rimpala.
2: Avec plaisir.
1: Alors je rappelle le livre sur lequel je me suis appuyé pour préparer l'émission, « Hors des décombres du monde, écologie, science-fiction et éthique du futur ». Je précise également ton dernier livre, Cyberpunk is not dead, édition Le Bélial, et je mettrai évidemment toutes les références citées sur la page de l'émission à l'adresse causecommune.fm. 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Faites-nous part de vos retours sur Instagram, Facebook ou Twitter. Nous lisons toujours avec grande attention ce que vous avez à dire de nos émissions et comment elles vous ont parlé et fait écho. C'était Temps Libre, l'émission qui explore notre rapport au temps. Nous venons de parler du futur. Le mois prochain, nous parlerons donc du présent.

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Bonjour à tous, nous nous retrouvons sur Cause Commune, la Voix des Possibles, 93.1. Cette émission est, je pourrais dire, une sorte de proposition à une sociologie ultra-critique. Ultra-critique, j'avais entre les mains le bouquin du sous-commandant Marcos et de sa révolution zapatiste. Eh bien, effectivement, ce chantier est encore à l'état naissant. Et il s'agit en fait de réfléchir à quelque chose qui est peut-être au-delà du déni, peut-être au-delà de l'impensable, au-delà de ce qu'il ne faut jamais dire, surtout quand on est un blanc. Je vais vous parler de l'aliénation. Alors c'est vrai que ce mot aliénation est complètement désuet. Comment aujourd'hui, à l'ère du postmodernisme, du féminisme, on ne respecte pas l'acteur, ses représentations, sa subjectivité, son historicité, comment n'a-t-il pas le respect minimal, le droit de parole, et le sociologue est là pour enregistrer ses propos. C'est vrai qu'aujourd'hui l'objectivation est très mal vue, mais alors l'objectivation pour dire que certains sujets déjà opprimés, déjà aliénés, stigmatisés, invalidés, tout ce que vous voulez, sont en plus des bourreaux, eh bien là le défi est colossal. Le défi est colossal parce que penser le colonialisme, penser l'impérialisme, penser les violences que les Blancs ont assénées au reste du monde pendant plusieurs siècles, ce n'est pas que parler d'eux. C'est parler d'eux en parlant de quelqu'un d'autre. C'est parler d'eux en montrant qu'ils ont corrompu l'âme humaine et que l'aliéné, justement, est quelqu'un qui a été souillé, quelqu'un qui a été dénaturé, quelqu'un qui a été traversé par des effets de colonialisme, et qu'il ne sort pas indemne de ce système-là. Et il faut aller justement dans l'anus mundi, il faut aller dans la merde, il faut aller dans la destruction, comme on le fait quand on étudie les camps de concentration et qu'on essaye d'aller vers l'horreur du nazisme, même si là aussi il y a beaucoup d'obstacles. Pensez à Elie Wiesel ou Claude Lanzmann, qui disent régulièrement qu'il ne faut pas étudier. Étudier, c'est comprendre, et comprendre, c'est déjà pardonner. Je ne pense pas du tout que comprendre, ça soit pardonner. Comprendre, c'est au contraire montrer que l'humanité a cette part de boucherie, d'ignominie, d'inhumanité, justement. L'humanité est inhumaine. Et notamment dans le colonialisme, il faut aller vers ce qui est l'impensable, à savoir penser la collaboration, la traîtrise chez ceux qui sont des victimes. Alors pas n'importe quelle victime.

n'existerait pas. Sans les pressions qui peuvent être exercées, ces jours n'existeraient pas. Et Dieu sait que le colonial, que le patron impérialiste, le planteur, le bourreau qui existe toujours, hein, ce béquet bourreau, eh bien, utilise la pression et il a utilisé toutes les perversités possibles pour fabriquer ce monstre qui est le noir qui opprime les noirs. L'aliénation, c'est donc cette chosification, cette production non pas d'un être dénué de raison, mais d'un être totalement attaché, s'il ne veut pas retomber à l'état d'esclave, un être totalement attaché à cette condition servile, même en étant affranchi, même en étant libéré par le maître. C'est ce personnage qui va être quelque part aliéné, au sens où cette chosification procède par une obligation dans un monde tout petit. Ce sont des espaces insulaires la plupart du temps, ce sont dans l'espace caribéen, ce sont des petites îles desquelles il est quasiment impossible de s'échapper. Eh bien, le patron va pouvoir produire un oncle Tom, produire ce mulâtre, ce libre de couleur, comme on l'appelait à l'époque, ce sans-mêlé, qui va jouer le jeu du colonialisme. Et depuis les travaux de Frazier, Franklin Frazier, au début du XXe siècle, et tout récemment, l'historien, des historiens français ont travaillé aussi comme régent sur ce sous-groupe des mulâtres, qui n'est pas du tout une question de couleur, mais une question de pouvoir et de place sociale. Eh bien, ces êtres-là, en fait, vont être au cœur de notre analyse. Et j'avais déjà commencé à les étudier, mais aujourd'hui, le défi est tout autre. Le défi est de dire qu'effectivement, sans être obligé politiquement de dire que l'on est du côté des Noirs, que l'on est du côté des opprimés, il s'agit de pouvoir nettoyer le terrain par la sociologie, sans quoi, et on le voit aujourd'hui en Afrique, sans quoi la promesse de la libération des pays est vaine, dans la mesure où ces gens-là sont la plupart du temps justement ces traîtres, cette bourgeoisie noire dont parlait Franklin Frazier, je rappelle que c'est un sociologue noir, et effectivement, toute la difficulté, c'est qu'un blanc n'a pas le droit de parler. Alors ça m'a été dit récemment, lors d'un débat à la Sorbonne, où j'ai présenté un topo sur Fanon, parce qu'effectivement, je vais vous parler de Frantz Fanon. Alors vous imaginez, je vais vous parler non seulement du noir victime, du noir oppresseur, le mulâtre, le sang mêlé, le libre de couleur, dont j'ai déjà largement parlé dans le colonialisme oublié, qui s'appelait en sous-titre de la zone grise plantationnaire aux élites mulâtres à la Martinique. Mais en plus de ça, je vais non pas taper sur Frantz Fanon, qui est un maître à penser très important, mais au contraire de continuer ce travail de déblayage, de nettoyage, de déblayage, de fossoyeur, un travail de fossoyeur, qui consiste à aller traquer les petites bêtes, à les traquer. Alors il ne s'agit pas de faire de l'auto-flagellation, comme le disait un collègue noir, qui était attaqué par ses amis africains, qui lui disaient « mais à partir du moment où tu tapes sur la bourgeoisie noire en Afrique, tu fais de l'auto-flagellation ». Alors l'expression est intéressante, c'est comme si en fait il ne fallait pas en rajouter. Ne pas en rajouter, c'est se mettre une couverture sur la tête. Il faut bien prendre conscience que l'auditeur qui ne veut pas nettoyer devant sa porte, c'est valable pour le blanc et son colonialisme depuis 5 siècles, c'est valable pour le noir bourgeois et inféodé au colonialisme, à l'impérialisme, c'est le Frantz Fanon des damnés de la Terre, un ouvrage absolument remarquable qui montre comment les bourgeoisies d'émancipation, les bourgeoisies d'indépendance sont encore largement inféodées aux puissances impériales. Donc bien sûr, je vous invite sur cette dimension-là à relire Frantz Fanon, Les damnés de la Terre, un ouvrage très intéressant, de maturité, où il y a de la sociologie. Mais je vais essentiellement vous parler de Peau noire, masque blanc, une œuvre de jeunesse, entre guillemets, puisque ce pauvre Frantz Fanon est mort à 36 ans, et je pense que cela n'est pas étranger aussi au stress incroyable qu'il a dû assumer pendant la guerre d'Algérie, et les pressions extraordinaires qui ont été exercées sans doute sur lui par les services secrets français. C'est un homme qui, bien sûr, était traqué par la France. Le Peau noire, masque blanc, c'est un ouvrage qui, essentiellement, est une auto-analyse. Même si Frantz Fanon n'était pas encore vraiment investi dans cette analyse de classe, qui sera le cas avec les damnés de la Terre, il donne à voir, quand même, des positions groupales. Mais on le verra, ce sont des positions très vagues, très abstraites, parce que toute l'analyse que je vais vous présenter, largement écrite, puisque c'était une communication orale sur la base d'un écrit, essaye de faire un petit peu la sociologie de

Frantz Fanon est de montrer comment Peau Noire, Masque Blanc, c'est une auto-analyse qui masque, qui est dans le déni, qui masque l'essentiel, à savoir que Frantz Fanon appartenait à la petite bourgeoisie mulâtre. Il n'était bien sûr pas un collabo au sens de quelqu'un qui aurait eu un pouvoir pour maltraiter ses frères de misère, les Noirs, mais il est dans cette toute petite densité, c'est-à-dire le collabo intellectuel qui ne peut pas aller au bout des choses, c'est-à-dire qui ne peut pas taper sur la classe moyenne noire travaillant avec les béquets, travaillant avec l'État français. C'est ça que j'aimerais démontrer. Et lors de mon intervention, bien sûr, les Africains, les étudiants africains qui étaient présents, non seulement m'invalidaient totalement dans la capacité en tant que blanc, ils me l'ont dit à plusieurs reprises, et ça a saturé le débat, ils m'ont dit « tu n'as pas le droit en tant que blanc de dire nègre ». Nègre en tant que catégorie logique, et non pas d'un usage social, il est tellement monstrueux de dire « bonjour monsieur le nègre », comme je dirais jamais « bonjour monsieur le sous-prolétaire », m'adressant au SDF, alors même que c'est la catégorie, le concept que j'ai utilisé pendant 30 ans. Eh bien, nègre, mulâtre, béquet, métropolitain, je rappelle que je viens aussi de sortir un bouquin sur les métropolitains à la Martinique, une migration de confort, qui parle du système impérial avec ce groupe de métros qui viennent renforcer, produire et reproduire l'ordre néocolonial. Je dis néo parce que, bien sûr, ça a changé par rapport à l'ordre colonial avec les libertés formelles dont parle Marx, mais quand même, libertés publiques qui sont de nature à changer un petit peu le système, en tout cas en autorisant aussi par la voie démocratique à rechercher l'indépendance, ce qui n'est bien sûr pas le cas par ces élites mulâtres par définition. Et donc, l'essentiel du propos suppose un effort parce que cette invalidation que j'ai vécue, extrêmement forte, autour du mot nègre notamment, qu'un terme banal utilisé par Frazier, comme par Webb Dubois, comme par Frantz Fanon à l'époque, eh bien évidemment aujourd'hui n'est plus utilisé parce que beaucoup de travail politique a été fait et qu'aujourd'hui il est plus que jamais scandaleux de recourir à ce type d'expression. Donc le pari est effectivement de tenter de donner à voir les imperfections de la pensée de Frantz Fanon avec ces catégories qui sont des catégories, je le répète, logiques et non pas politiques. Donc le nègre, c'est le prolétaire noir. Alors on pourra utiliser l'opprimé noir, le prolétaire afro-américain, on peut utiliser tous les mots que l'on veut, entre guillemets. L'essentiel, c'est de comprendre le concept clé que j'utiliserai, quelles que soient ces sous-catégories de groupe. Le concept clé, c'est celui de tripartition. Le système de l'aliénation, le système colonial, fonctionne en tripartition. Je l'ai longuement expliqué dans Le colonialisme oublié, paru aux éditions du Croquant il y a quelques années. C'est le système clé, alors ça fonctionne aussi dans le capitalisme, mais de manière beaucoup plus diluée, de manière beaucoup plus alambiquée. La tripartition, c'est le fait que vous n'avez jamais, comme le croyaient les communistes, la classe bourgeoise et la classe prolétaire. Ça, c'est l'illusion de tous les marxismes, qui a été en partie invalidée d'ailleurs par Paul Nizan, qui montrait bien, à travers les chiens de garde, voilà, quelque part, les collabos, ce sont les chiens de garde de Paul Nizan, qu'il faut toujours des chiens de garde. Et ces chiens de garde, je parlais des jaunes dans l'usine, mais ce sont plus généralement les classes moyennes qui jouent le système, mais aussi toute personne qui joue le système. C'est le tiers qui va, en tant que dominé, chercher à donner un coup de main au dominant pour encore mieux dominer le dominé. Voilà, donc la tripartition, c'est ce tiers, cet entre-deux, cette personne au milieu, le chien de garde, qui bien sûr se pense rarement en chien de garde. Le chien de garde le plus typique, c'est le capot. On pourrait aussi parler du Ku Klux Klan dans le système Jim Crow, puisque les blancs du Nord comme les blancs du Sud étaient d'accord pour opprimer les Noirs, et le système de ségrégation qui a été mis en place après la pseudo-libéralisation des Noirs dans le Sud a tout de suite conduit à une remise en esclavage, et qui ne donnait pas ce nom d'esclavage, mais qui était un quasi-esclavage, dans la mesure où il y avait un droit de vie et de mort sur le noir, et la ségrégation était un système totalitaire. Donc quand on parle de l'analyse des systèmes démocratiques, voilà, ça c'est encore un immense défi théorique d'arriver à penser le totalitaire, et je dis pas les dimensions autoritaires. J'aimerais que les sociologues qui parlent encore de démocratie autoritaire ou de petites bulles de violence, ça, ce mot est très utilisé aujourd'hui, c'est bien, on se parle de tout et de n'importe quoi, les violences, voilà, il y avait
encore des violences dans le Sud. J'aurais aimé que ces Blancs subissent ce que les Noirs ont subi. Frazier parle de plusieurs lynchages par semaine, chaque semaine dans le Sud. Une terreur, n'importe qui pouvait débouler chez vous, vous tuer, violer vos filles, mettre le feu à votre commerce. Il n'y avait jamais de procès. On ne pouvait même pas regarder dans les yeux une Blanche. La Blanche pouvait déclarer qu'elle était agressée sexuellement. Le Noir avait aucune chance de survie. Donc, c'est du totalitarisme, sans parler des systèmes économiques qui, et Frazier se moque d'ailleurs beaucoup de cette petite bourgeoisie noire qui, finalement, il appelle ça le mythe des affaires. C'est un ouvrage absolument extraordinaire à lire, le livre de Franklin Frazier, qui montre bien comment ces chiens de garde se dupaient eux-mêmes en croyant appartenir à une société, c'est-à-dire de la bourgeoisie, mais noire, même si elle était ségrégée comme les autres, et elle se produisait des masques. C'est remarquable à lire, c'est sublime à lire. Lisez Franklin Frazier, La bourgeoisie noire, où vous verrez comment cette idéologie du chien de garde fonctionne aussi avec des œillères, avec des impensés, où le groupe se persuade qu'il est libre, il se persuade qu'il peut vivre dans la grande culture, alors qu'en fait il est tout simplement, comme le montre bien ce sociologue, souvent réduit à des façades, à des masques et à des simulacres. Voilà, donc j'ai planté le décor et je vous propose de faire une petite pause musicale avant de reprendre ce propos très, très sujet à caution, bien sûr, dans la mesure où il faut faire attention quand je parle de collabos, de traîtres, de chiens de garde. Bien sûr, il ne s'agit pas de balancer tous ces mots-là sur la tête de ce pauvre Frantz Fanon. Il s'agit de voir comment à 1% ou 2% ou 3% ou 5%, il y a dans les dénis du texte, il y a des traces de cette trop grande difficulté pour Fanon à l'époque à pouvoir dire d'où il venait et quel était ce groupe dont auquel il appartenait plus ou moins et à quoi ça renvoyait justement par rapport à sa problématique du colonialisme, de l'impérialisme et de l'aliénation. Donc je vous dis à tout de suite.

Voilà, nous nous retrouvons après ce court extrait musical qui nous permet effectivement de nous asseoir quelque temps, tant le propos est compliqué et douloureux. Les personnes concernées, d'ailleurs noir, qu'est-ce que ça veut dire effectivement ce colorisme absurde au vu du blanc qu'on devrait appeler rose, ça m'amuserait d'ailleurs qu'on arrête de dire les blancs, qu'on dise les roses. Les Arabes disent Jaya pour ceux qu'ils attribuent, qu'ils qualifient au sens de catégorisation, d'accusation, d'invalidation de personnes efféminées. Eh bien, il est temps de dire que cette catégorie de colorisme est non seulement erronée, mais qu'elle nous empêche de penser les dominations entre noirs. Et l'enjeu du colonialisme perçu à travers l'aliénation, réfléchi à travers cette notion de chien de garde, de collaboration, eh bien, elle est difficile parce qu'il y a un écran idéologique qui est absolument délirant. Cet écran idéologique, il suffit de regarder n'importe quelle intervention pour voir que on est dans le brouillard, on est dans la dénégation, le déni, le masquage. Et l'exemple le plus simple, par exemple, c'est, je lisais dernièrement Achille Mbembe, critique de la raison nègre. Donc Achille Mbembe étant noir, il peut écrire un livre critique de la raison nègre. Et dans cet ouvrage, il n'y a pas une seule critique des auteurs consacrés, justement. Donc on est dans une hagiographie, une célébration. Et toutes les personnes qui disent « oui, nous les Noirs », vous regardez par exemple Instagram, vous verrez des milliers de vidéos « nous les Noirs »,« nous l'Afrique », mais qu'est-ce que ça veut dire l'Afrique ? Il y a un déni des classes sociales, des classes socio-raciales, il y a un déni de toutes ces élites, effectivement, qui n'ont pas à être pensées en tant que telles, puisque la corruption est partout, y compris dans les pays, bien sûr, occidentaux. Je pensais notamment, dans cette corruption systématique, je pensais à la famille, notamment Stakler, ces ordures capitalistes d'une industrie pharmaceutique qui est responsable de centaines de milliers de morts parce qu'il gérait des drogues dites antidouleurs qui, en fait, étaient des opiacés qui vous mettaient en addiction et qui finissaient en overdose. Et du coup, cette famille qui vendait ces médicaments liés voilà, à la prise en charge de personnes malades, eh bien, avait aussi tout fait pour empêcher que les médicaments empêchant l'overdose puissent être distribués gratuitement. Donc en fait, on a bien là l'organisation d'un totalitarisme au cœur du capitalisme et ces capitalistes ne sont pas des chiens de garde, mais sont tout simplement voilà, les monstres d'une société. Donc ces monstres existent partout, ils existent dans leur dominant, dans leur dominé, mais moi ce qui m'intéresse c'est essentiellement cet entre-deux, ces collaborateurs et toutes les interventions qui sont très très bonnes sur Instagram. Aujourd'hui, on voit énormément d'intellectuels noirs qui tapent sur le colonialisme blanc, qui tapent sur cette oppression économique maintenue, tout en faisant l'aumône, tout en donnant trois aides au développement qui ne servent strictement à rien, qui ne servent juste que, un, à produire de la bonne conscience, et deux, l'idéologie faisant croire que les Noirs sont toujours des assistés et des incapables. Eh bien, ces critiques-là sont forcément justes, mais elles ne vont pas au-delà. Et l'au-delà, c'est ça. L'au-delà, c'est dire, voilà, et c'est ce que Sankara a essayé de mettre en place à l'époque dans son pays. Et je vous reporte aux émissions que j'ai pu faire sur Sankara. Et cette émission, j'ai pas fini, il m'en reste une ou deux à faire, mais j'en ai au moins produit sept qui expliquent justement comment la petite bourgeoisie blanche, enfin noire, blanchie en fait, était aux ordres de l'État impérialiste français et comment Sankara a dû aussi mettre à distance tous ces fonctionnaires qui, représentant à peu près quelques milliers de personnes, pompaient entre 60 et 70% du budget du Burkina Faso. Un pillage légitimé, encadré par l'État français. Donc je ne vais pas redévelopper sur le Burkina Faso, mais c'est pour dire voilà, que Sankara a tout fait pour lutter contre ces chiens de garde au service de l'impérialisme français. Et aujourd'hui, ce pillage continue, notamment avec ces multinationales françaises. Mais qui, à l'école de la République, a appris le rôle de la Sofitex, hein, cette organisation contrôlée par le capital français et qui pille le coton, premier producteur africain de coton, et qui pille le coton à ses paysans africains, voilà, s'il n'y avait pas la complicité de ces élites aujourd'hui burkinabées dans ce système. Complicité
traîtrise, collaboration, voilà, des mots très forts qui souvent résonnent dans l'espace judiciaire. Voilà, moi je les fais fonctionner dans l'espace sociologique. Donc, plus que jamais, l'Afrique est tenue par le système impérialiste d'Europe, ou américain, ou chinois, mais en plus, il est tenu aussi par cette bourgeoisie noire, dont une partie fait ses affaires, on pourrait dire, sans les blancs, et une autre partie est issue de cet ordre colonial et impérialiste qu'elle maintient, qu'elle aide à maintenir, et quand un acteur politique essaye de remettre en cause ça, comme c'était le cas de Sankara, eh bien, on l'assassine, comme les émissions précédentes sur Sankara l'ont démontré, et il y a d'ailleurs deux historiens qui très récemment sont passés à la télé, deux historiens qui viennent de tomber sur des archives très claires des services secrets français et qui attestent que voilà, l'armée française a bien, avec Mfouet-Boigny et les chiens de garde de Côte d'Ivoire, ont bien utilisé Blaise Compaoré pour faire tomber Sankara. Alors, pour commencer cet exposé, revenons sur la Caraïbe. Eh bien, je voulais vous citer les passages que j'ai utilisés dans Le colonialisme oublié pour faire sentir au lecteur ce que signifie cette tripartition. Et cette tripartition, en fait, elle est largement pensée, elle est largement comprise par les acteurs eux-mêmes, mais pas par tout le monde. Bien sûr, l'idéologie est là. L'aliénation est là. Il est difficile de pouvoir penser en table rase, puisque les journaux coloniaux sont caricaturaux à la Martinique. France Antille, c'est détenu par Ersan, c'est détenu par les Blancs, c'est détenu par l'État colonial. Voilà, c'est un déversoir de propos, de bourbiers prolongeant le travail idéologique scolaire de l'école républicaine française. Et donc, à ce titre, il est difficile d'avoir une pensée claire. Mais certains acteurs l'ont, en tout cas, ça apparaît dans certains témoignages, dans certaines prises de position. Et je vais commencer par une lettre de doléance d'un esclave noir qui a été adressée au gouverneur de la Martinique le 27 août 1789 et qui a été signée La Nation entière. Alors c'est paru dans un ouvrage publié par le Conseil régional de la Martinique, un conseil régional indépendantiste, publié dans les Cahiers du patrimoine en 2005. Alors que nous dit cette lettre doléance d'un esclave noir qui a pu trouver le temps et les moyens de communiquer cette lettre? Alors ça, on ne le sait pas, je ne le sais pas. En tout cas, visiblement, ça a marché. Le gouverneur a pu recevoir cette lettre. Écoutons-la. Grand général, nous n'ignorons pas, grand général, toutes les représentations qui vous ont été faites à notre désavantage. On nous peint d'une manière si immonde qu'il y aurait de quoi soulever contre nous la plus stable vertu. Nous venons d'apprendre avec un extrême désespoir que les mulâtres, loin de s'intéresser de leurs mères, frères et sœurs esclaves, ont osé nous montrer indignes de jouir comme eux des douceurs que procurent la paix et la liberté de la nation blanche et de pouvoir rendre aucun service à l'État. C'est une absurdité très grande et ce procédé ignoble doit vous découvrir la bassesse de l'âme de cette nation orgueilleuse. Traduction, les mulâtres, bien sûr. Et vous faire connaître la haine, la jalousie et toute l'horreur du mépris que cette nation, donc toujours les mulâtres, nous porte. Ce n'est point la jalousie qui nous oblige à nous plaindre des mulâtres, mais la hardiesse qu'ils ont de faire un plan de liberté pour eux seuls, tandis que nous sommes une très grande famille. Nous terminons en vous déclarant que la nation entière des esclaves, tous réunis ensemble, ne forme qu'un seul vœu, qu'un seul même désir pour l'indépendance de tous les esclaves. D'une voix unanime, ne font qu'un cri, qu'une clameur pour réclamer une liberté qu'ils ont justement gagnée par des siècles de souffrance et de servitude ignominieuse. Ce n'est plus une nation aveuglée par l'ignorance et qui tremblait à l'aspect des plus légers châtiments. Ces souffrances l'ont éclairée et l'ont déterminé à verser jusqu'à la dernière goutte de son sang plutôt que de supporter davantage le joug honteux de l'esclavage. Lorsqu'il s'appelait à l'époque pour cet esclave « nation orgueilleuse », mais qu'il utilise, enfin cet esclave dit aussi avec une extrême clarté que les mulâtres sont déjà ces chiens de garde, ce groupe intermédiaire
ses collaborateurs au service de la nation blanche. Donc ce qui est perçu par les acteurs sociaux est en même temps une catégorie sociologique. Vous voyez la complexité du raisonnement. À certains moments, en fait, la sociologie peut être, entre guillemets, libre. C'est-à-dire, par exemple, avec le concept d'habitus, vous n'avez pas d'équivalent dans la vie sociale. Les gens ne prennent pas leur petit déjeuner en disant compte tenu de mon habitus et de mon système de disposition durable et transposable, je vais aller chercher la baguette française. Non, je vais aller chercher la baguette. Mais l'habitus est une catégorie logique qui a été utilisée par Norbert Elias et qui remonte à la théologie française, Thomas d'Aquin et d'autres encore. C'est une catégorie purement logique, comme le structuralisme. Voilà, on a nos mots à nous, on va dire. Mais vous avez aussi des mots que on l'en prend parce qu'ils sont très précieux, mais qui en même temps sont des catégories dites émiques, c'est-à-dire des catégories utilisées par les acteurs sociaux, des catégories de représentation, de prise de position. On pourrait dire tout simplement les catégories du monde ordinaire, les catégories de la vie quotidienne. Donc, si j'emploie le terme mulâtre, ceux qui ont l'habitude de l'employer, notamment pour dénoncer cette caste-là, vont donc m'assigner, me réduire à un acteur politique qui s'en prend au mulâtre. Si je prends la catégorie béquet, si je dis les béquets sont, alors qu'ils n'aiment pas trop qu'on les appelle les béquets, même si parfois on peut faire du Black is Beautiful en disant ben oui, je suis un béquet, et alors, il n'empêche que dans la plupart des bouches de ceux qui utilisent le mot béquet, eh bien c'est plutôt une insulte. Et c'est le même cas pour nègre, même si les nègres entre eux vont dire salut frère ou salut nègre au sens de frère, c'est-à-dire de prolétaire, de dominé, de pauvre, ceux qui sont les opprimés, les damnés de la terre, s'appellent aussi entre eux nègres. Mais c'est aussi une catégorie du Ku Klux Klan qui va dire nigger, qui va dire négro, qui va dire sale nègre. Donc c'est une injure profondément raciste. Et c'est pour ça que les étudiants africains, lors du débat sur Frantz Fanon, me sont tombés dessus avec une grande virulence. Parce que justement, le problème est dans cette récupération des mots, des taxinomies sociales, parfois quand c'est incontournable. Et là, vous voyez bien que cet esclave qui dénonce les mulâtres, qui ne veulent la liberté que pour eux-mêmes, sont bien ces noirs dont on pourrait dire qu'ils représentent la nation noire face aux blancs. Et pas du tout. Ce sont des gens qui, mon ouvrage en tout cas le montre suffisamment avec des références et beaucoup d'attestations par les archives ou par les données secondaires, qu'effectivement, il y a bien cette tripartition et que les catégories utilisées dans cette tripartition sont bien nègres, mulâtres, béquets. Mais bien sûr, c'est complexifié par le fait que c'est l'État français qui, in fine, contrôle tout ça et que donc on ne peut pas ne pas penser la présence des blancs, des métropolitains, qu'ils soient devenus par la durée des béquets ou qu'ils soient toujours sous différentes formes, l'administration coloniale, c'est bien des blancs dominants, des gouverneurs, la bourgeoisie blanche, ou que ce soit tous les petits blancs qui débarquent, qu'on appelle plus précisément là-bas les métropolitains. Et je vous rappelle effectivement cet ouvrage que j'ai co-écrit avec Olivier Pulvar, qui est prof de fac à la Martinique, et avec qui justement on a mené cette recherche sur ce maillon intermédiaire représentant aussi des chiens de garde sous différentes façons, et on a essayé bien sûr de rendre compte des aspects les plus virulents de cette dimension d'aliénés, de collabos, mais cette fois-ci d'aliénés dans le sens du blanc, dans le sens de la collaboration, alors qu'ils viennent pour le tourisme, le fun, le soleil, etc., mais qui en fait, une partie d'entre eux, notamment les instituteurs et tous ceux qui tentent d'avoir une action sur le peuple martiniquais en montrant les habits classiques qui sont essentiellement ce vernaculaire d'oppresseur, celui qui vient chercher chez le noir l'authenticité d'une sorte de culture essentialisée, le vrai noir dans la pêche, dans le carnaval, dans les chantés Noël, le vrai, l'authentique, voilà, ou le missionnaire, ces instituteurs qui donnent des cours de français aux petits négrillons en se disant, voilà, ils vont bien parler le français, ils vont bien réussir à l'école républicaine, et qui sont très fiers d'eux-mêmes, et qui sont même mariés à des antillaises. Alors je poursuis le propos, je vais vous donner quelques citations pour bien vous montrer effectivement que c'est pensé, que c'est une catégorie d'analyse, et en même temps c'est une catégorie sociale. Alors voilà, alors
je poursuis. Viol. Oui, incontestablement, dès l'origine, il y a eu rapt et viol des esclaves. Puis, après l'abolition de l'esclavage, et tenez-vous bien, jusque dans les années 1950-1960, et oui, car comment appelleriez-vous autrement ce fait que les bonnes à tout faire étaient engrossées par l'employeur de couleur, entre parenthèses, fonctionnaire ou membre de profession libérale. Fermez la parenthèse. Le viol a aussi été le fait du mulâtre, homme libre, donc propriétaire d'esclaves, de 1700 à l'abolition. L'abolition juridique de l'esclavage n'est pas abolition réelle dans les mœurs. Voilà, cet extrait est de Cabor Masson, un Antillais, entre guillemets, bien sûr, un noir, dans son livre « Martinique, comportement et mentalité », paru en 2003. Donc, vous imaginez que je puisse dire à la radio, dans une radio antillaise, « Eh bien oui, voilà, vous les Noirs, vous violez vos Noirs. Voilà, vous les Noirs dominants, etc. » Alors, je ne peux pas citer à la radio cette personne, mais c'était un directeur de laboratoire qui m'avait dit en aparté, tu sais Patrick, je te le dis comme ça oralement entre nous, jamais je pourrais le dire officiellement et publiquement, et d'ailleurs même si tu me donnais mon nom, je passerais à la radio et à la télé pour dire que c'est faux ce que tu aurais projeté sur moi. Et pourtant c'est bien lui qui me l'a dit. Et il m'a dit, voilà, notre bourgeoisie noire endosse les habits du béquet et reproduit les mêmes choses que le béquet. Alors, c'est pas dans le fait d'avoir été propriétaire d'esclaves, comme c'était le cas des libres de couleur jusqu'en 1848. Je rappelle que Régent a montré que, grosso modo, 20% des esclaves étaient propriétaires de mulâtres. C'était la propriété de mulâtres. 20%. Un cinquième des esclaves. Mais là, il s'agit des viols. Et c'est très intéressant. Il me disait, mais tu sais, ici à la Martinique, les bonnes, les domestiques, comme c'était le cas des domestiques sur les plantations, les domestiques qui viennent d'Haïti, les domestiques qui viennent de la Dominique, qui viennent de Saint-Domingue, mais et de la Dominique, les dominicaines et les dominicaises, mais aussi de Sainte-Lucie, eh bien, tout ce sous-prolétariat qui tente de survivre en devenant prolétaires domestiques des mulâtres, eh bien, souvent sont violés. Et c'est pareil dans les pays du Maghreb. Les noires migrantes qui passent par les pays du Maghreb sont violées, et c'est pareil pour celles qui deviennent domestiques, que ce soit des petites paysannes du bled, ou que ce soit des Éthiopiennes, des Somaliennes qui tentent leur chance comme domestiques dans ces pays-là, elles sont la plupart du temps violées aussi. Et d'ailleurs, voilà, on aurait toute cette réflexion à faire sur la reproduction de cet ordre colonial chez ces chiens de garde, chez ces traîtres, qui ne sont plus forcément, je parle de la bourgeoisie par exemple maghrébine, qui ne sont plus forcément inféodés à l'État français, mais qui continuent avoir des fonctionnements d'aliénés, c'est-à-dire des schèmes, des habitus, des dispositions qui les conduisent à reproduire ces modes de fonctionnement totalitaires dont ils ont été victimes par le passé et qu'ils reproduisent, cette fois-ci pour leur pouvoir personnel, dans le temps présent. Voilà, alors je vous donne encore quelques citations. Cette fois-ci de Schœlcher. Bon, il faut savoir que Victor Schœlcher est un personnage incontournable de la pensée martiniquaise. C'était un blanc qui, paraît-il, eu un rôle dans la libération et l'abolition de l'esclavage, mais qui en fait était totalement traversé, quand vous lisez attentivement les œuvres de Schœlcher, qui était largement traversé par une pensée de domination culturelle sur le peuple antillais. Alors je le cite quand même parce qu'il a ce passage dans son ouvrage « Des colonies françaises, abolition immédiate de l'esclavage » qui est reparu en 1998. Je le cite. « Ce qui maintient la force des colons, ce qui perpétue leur supériorité, c'est précisément la haine que les sans-mêlés ont créée par leur orgueil entre eux et les Noirs. Les gens de couleur voudraient s'élever jusqu'aux Blancs, mais sans faire monter les Noirs avec eux. Ils ne réussiront pas. » Alors je pourrais vous lire encore d'autres citations qui sont particulièrement éclairantes. Celle de Onuro Lara dans « Question de couleur » paru en 1923. « Aveugles ceux d'entre nous qui cherchent à profiter d'une délimitation entre nègres et mulâtres. Ils ne voient pas leur faiblesse. Inconsciemment, ils perpétuent le préjugé de couleur. » Aimé Césaire dans « Hors des jours étrangers » dans son livre « Ferment » paru en 1960. « Mon peuple, quand hors des jours étrangers, germeras-tu une tête bien tienne,
le congé des péchés aux traîtres, aux maîtres, quand donc cesseras-tu d'être le jouet sombre au carnaval des autres ? Bien sûr, le traître et le maître c'est le béquier, le traître c'est le mulâtre. Ou encore, cette préface d'Aimé Césaire au livre de Schoelcher, dans Esclavage et colonisation, paru en 1948. Que l'on se représente Auschwitz et Dachau, Ravensbrück et Mauthausen, l'Amérique transformée en univers concentrationnaire, la parole donnée souverainement au capot et à la schlag. Donc, vous voyez que là, Aimé Césaire vient directement reprendre les termes que j'utilise de capot. Quand je pense la collaboration dans l'espace impérial, vous voyez, j'utilise les comparaisons entre la zone grise de Primo Levi pour penser le capot, et Aimé Césaire reprend cette notion pour penser la colonie. Donc c'est particulièrement intéressant de voir que cette pensée du totalitarisme est présente aussi chez Césaire, et d'ailleurs elle est très très présente chez Césaire, chez Glissant, chez Fanon, cette pensée que le concentrationnaire n'est pas que... le totalitaire n'est pas que présent dans l'Allemagne, en Europe et dans ce soi-disant renversement de la démocratie. Le totalitaire est présent aussi bien avant les démocraties que aussi dans l'univers colonial qui va durer jusqu'en 1848, mais qui va aussi durer sous plein d'autres façons. Je vous parlais du système Jim Crow aux États-Unis jusque dans les années 1960, et bien sûr qui va être en vigueur aussi encore en Algérie jusqu'en 1962. Et bien sûr, nous sommes toujours dans un système néocolonial. Alors je continue avec ce petit passage que je reprendrai quand je vous présenterai plus précisément Frantz Fanon. Ce petit passage dans Peau noire, masque blanc, qui reprend justement ces catégories. Il y avait aux Antilles ce petit hiatus entre la bécaille, la mulâtraille et la négraille. Mais nous nous contentions d'une compréhension intellectuelle de ces divergences. Et puis, la honte et le mépris de moi-même, la nausée, quand on m'aime, on me dit que c'est malgré ma couleur. Quand on me déteste, on ajoute que ce n'est pas à cause de la couleur. Ici ou là, je suis prisonnier du cercle infernal. Le préjugé de couleur n'est rien d'autre qu'une haine irraisonnée d'une race pour une autre. Alors, c'est pas la couleur qui est intéressante dans cette citation, c'est bien la tripartition bécaille, mulâtraille et négraille. Alors, je vous cite aussi ce communiste antillais, René Ménil, dans Tracé, paru en 99. À l'heure actuelle, l'opposition des classes s'ajoute aux contradictions raciales. Les intérêts martiniquais s'opposent aux intérêts de la France coloniale. Les avantages économiques de certaines couches sociales, par exemple les gros fonctionnaires de couleur, entrent en contradiction avec les exigences de la dignité d'homme martiniquais, dans la mesure où pour préserver ces avantages, elles se font le docile instrument du régime d'oppression. Voilà, donc là c'est clair, on a bien les mulâtres au service du régime d'oppression. On a bien cette tripartition pensée par René Ménil. Je poursuis avec Édouard Glissant dans le discours antillais. On voyait ainsi en Martinique et en Guadeloupe un peuple de descendance africaine pour qui le mot « africain » ou le mot « nègre » représentait généralement une insulte. Alors ça, c'est très très utilisé par Frantz Fanon dans « Peau noire, masque blanc ». Il montre bien comment toute l'éducation, j'y reviendrai, toute l'éducation faite par les Antillais, les mamans antillaises, consiste à s'opposer à l'Afrique, s'opposer aux Sénégalais, s'opposer aux Noirs-Noirs. Voilà, et donc... le mot africain ou le mot nègre sont effectivement une insulte et visent à dire à l'Antillais « mais tu n'es pas un noir, tu n'es pas un noir ». Donc on reviendra là-dessus parce qu'effectivement Frantz Fanon est très ambivalent, à la fois les Antillais sont tous des noirs et puis parfois ils ne le sont pas puisque le vrai noir, le vrai nègre c'est l'africain. Je poursuis avec Jean Benoît, qui était un des spécialistes canadiens reconnus mondialement dans sa sociologie, enfin il était plutôt anthropologue, la sociologie qu'il a faite pendant des années et des années de la Martinique. Ainsi, la société de plantation, loin de n'être qu'une forme d'organisation économique, est-elle un système social dont les déterminismes ont affecté profondément les Antilles en raison du vide humain dans lequel elle s'est implantée et les forces de coercition dont elle a usé pour se maintenir ? Les implications théoriques de son existence sont très importantes et n'ont pas été suffisamment examinées. Dans l'évolution des sociétés contemporaines, il s'agit d'une voie originale dont les schémas inspirés d'autres situations rendent mal compte. Or, n'est-il pas curieux que les recherches et les réflexions sur ce thème soient aussi rares aux Antilles françaises ? Voilà, donc c'est un peu alambiqué,
C'est un peu, voilà, du, on va dire, subtil et finalement rempli d'allusions. Mais ce qui est importé dans ce discours, c'est bien la notion de force de coercition qui n'ont pas été suffisamment examinées. Or, les forces de coercition, dans le livre de Colonialisme oublié, ce sont bien sûr les milices, les forces armées de Noirs qui ont réprimé, qui ont chassé le marron et qui ont été constituées de force, la plupart du temps, par le blanc, pour que les Noirs participent à la répression. Et qu'ils soient enrôlés dans des milices, avec toujours un chef, un officier qui soit blanc. C'est le cas aussi aux États-Unis, hein, ces fameuses milices pour chasser les marrons. Frazier nous dit bien qu'à la tête de ces troupes, il y avait toujours un officier blanc. Mais voilà, la répression, la tripartition, on le voit bien, le totalitaire, c'est d'abord la force armée, c'est d'abord la chasse, c'est d'abord le meurtre, c'est la torture. Et cette torture, on est bien dans une énergie sociale, une énergie physique de la répression qui suppose du muscle. Et ce muscle, le planteur ne l'a pas tout seul, il est en minorité avec sa petite famille. Donc il a besoin de l'armée française, mais au quotidien sur les plantations, c'est pas l'armée qui réprimait, c'était ces gens, ces tiers, dans cette tripartition, qui étaient enrôlés et qui devaient participer régulièrement à ces exactions, notamment pour retrouver les groupes de marrons qui se cachaient à droite à gauche dans la jungle. Alors plus en Guadeloupe qu'en Martinique, mais en tout cas, ils sont très présents en Guyane et ils sont estimés aujourd'hui entre 70 et 100 000 personnes descendant de ces marrons. Et donc, parmi ces citations, je voudrais traduire maladroitement un chercheur indien qui est prof au Texas, l'université du Texas d'Austin, qui dans un article qui s'appelle Cultural Dynamics nous présente justement cet héritage caribéen qui s'appelle Shankar, et il nous dit que la persistance de cette arrogance de classe de la classe moyenne noire, qui est reflétée notamment dans la pensée de Walter Rodney, la Jamaïque, comme étant une pensée néocoloniale, est une pensée où notamment les Blancs ont mis à leur tête des hommes noirs qui ont continué cette philosophie raciste, où le noir est tout en bas de la hiérarchie des couleurs, et le blanc est tout en haut, at the top. Et il ajoute, mulattoes and browns, donc les mulâtres et les bruns, ont toujours été dans une position ambivalente, mais tandis que certains ont accompagné les mouvements de conscience noire, il le dit, la grande majorité d'entre eux sont tombés dans ces bribes de l'impérialisme blanc en souvent poursuivant ce travail des blancs dans leur haine et leur oppression des noirs. Voilà, je l'ai mal traduit, mais bon, je l'ai traduit en direct comme ça. Il y a Juliette Smeralda, qui est une sociologue antillaise et qui, dans son ouvrage Philibert Duféal, militant communiste et syndicaliste martiniquais, paru chez l'Harmattan en 2012, a cet extrait très intéressant. Elle fait parler donc Philippe Duféal et qui nous dit « Il n'y a pas de bourgeoisie nationale ici. Il y a trois couches dans la population. Les béquets, la classe moyenne et puis les travailleurs. Les favorisés sont à l'aise dans un tel système. Comment vouloir qu'ils se préoccupent d'y développer une bourgeoisie nationale? Il n'existe aucune littérature explicite sur le sujet. C'est une lacune qui est volontairement entretenue parce que l'élite et la couche intellectuelle se complaisent dans cette situation. La période esclavagiste a joué un rôle énorme dans ce phénomène. » Et Juliette poursuit, « Il fallait étouffer ce problème pour que les gens ne s'attardent pas sur les différences de couleur. Pour bien des raisons, le groupe des mulâtres et métis avait également intérêt à ne pas lever le tabou sur cette question. » Voilà. Donc en fait, je pourrais continuer encore les citations, j'en ai pas fini. Je finirai juste avec David Massey, qui a écrit une biographie sur Frantz Fanon, et je le cite encore pour en finir avec ses citations sur la tripartition. Le reportage « Les derniers maîtres de la Martinique » comprend ainsi une interview de l'homme d'affaires béquet Alain Huyghe Despointes, qui disait « Quand je vois des familles métissées avec les blancs et des noirs, il n'y a pas d'harmonie. Nous, on a voulu préserver la race. » D'autres porte-paroles de la communauté béqué se sont empressés de condamner Huyghe Despointes et d'affirmer que tout allait bien en Martinique et que ses préjugés appartenaient au passé. L'un d'eux n'a fait que porter atteinte à sa propre cause. Estimant que la communauté béqué était plus ouverte que par le passé,
Roger de Jaham souligne que sa famille est liée par le mariage à la fois au monde noir et au monde mulâtre. C'est reconnaître implicitement l'existence en Martinique de trois mondes. Exactement comme dans la Martinique de peau noire, masque blanc, il y a plus de 60 ans.

Voilà, nous revenons sur Cause commune, la voie des possibles, après cet intermède musical. J'aimerais pour finir, étant donné qu'on va, sur cette première émission, poser le cadre, il était d'ailleurs nécessaire vu les enjeux, dans une prochaine émission nous évoquerons essentiellement l'article concernant Frantz Fanon, j'aimerais finir avec des citations de Franklin Frazier qui, bien sûr, s'adosse à des travaux d'historien. Au-delà de ses propres recherches sur la bourgeoisie noire, il nous montre bien la socio-histoire de ce phénomène. Comme je vous le disais, la tripartition a plusieurs origines. Elle est liée aux milices d'affranchis qui aidaient le béquet à maintenir l'ordre sur les plantations et à chasser les marrons, mais elle est aussi liée à l'existence d'esclaves ou d'affranchis, mais qui seront de toute façon ces esclaves affranchis à un moment donné, notamment les enfants issus des viols avec les femmes noires, avec les esclaves noirs. Et tous ces métis, en fait, ou ces esclaves noirs qui seront proches du maître, vont participer aussi à la tripartition. Et parmi cette caste intermédiaire qui va naître sur la plantation, il y a les domestiques. Et les gens qui ne connaissent pas le phénomène de l'esclavage et qui n'ont pas étudié, en tout cas les élèves à l'école étudient que le commerce triangulaire et essentiellement les grandes étapes de ce commerce-là, eh bien c'est toujours insatisfaisant et c'est toujours partiel, dans la mesure où l'essentiel de ce système-là reposait sur la plantation, comme le dit bien Jean-Benoît. Donc dans ce petit microcosme reproduit à des centaines d'exemplaires, puisque chaque plantation était un petit peu un monde en soi. Et ce repli, en fait, sur le système économique plantationnaire a fait exister une domesticité que j'étudie dans le colonialisme oublié, et cette domesticité, essentiellement, c'est essentiellement un service secret. Ce sont essentiellement des gens qui non seulement vont par la couleur se blanchir, ce sont des gens qui sont hors de la plantation au sens du travail manuel dans les champs de canne, ce sont des gens qui vont être domestiques, qui vont vivre à côté du maître, et qui vont, comme le dit Frazier, vont vivre dans une quasi-intimité avec les Blancs. Et donc, comme il le dit, ils finissent par s'identifier en quelque sorte à leur maître. Noirs et Blancs, vivant côte à côte dans la plantation, à l'intérieur d'une même propriété, il est naturel que les deux races se soient rapidement mêlées. Alors ils sont pas mêlés au sens où ils n'ont pas fusionné, donc c'est des imperfections du langage de Frazier. Mais en tout cas, ces Blancs, qui d'ailleurs sont toujours restés profondément racistes jusqu'à aujourd'hui, ont donc fait venir auprès d'eux ces gens qui au départ donc étaient des esclaves, qui ont pu être affranchis, qui après se sont appelés les libres de couleur ou les sans-mêlés, et qui après se sont appelés aussi les mulâtres. Donc vous avez tout un ensemble de mots, et dans le sens que je veux utiliser aujourd'hui, le mulâtre c'est une position sociale de complicité. Toute la bourgeoisie noire n'est pas mulâtre au sens d'allié du système impérialiste ou colonial. Le mulâtre, c'est une catégorie logique pour penser la fraction des élites dominantes, notamment bourgeoises, mais aussi qui contrôlent l'État, pour poursuivre la domination au service du blanc. C'est ça, en fait, et aujourd'hui au service des multinationales et des États impérialistes. C'est ça, le sens du mulâtre. Et lui, Frazier, même s'il pense à peu près ce que je suis en train de vous dire, il n'est pas dans une catégorisation très précise, et je vais vous en donner un exemple. Il nous dit par exemple, une grande partie des mulâtres furent émancipés par leurs pères et formèrent la base de la population libre de couleur qui se développa dans le sud avant la guerre de sécession. En 1850, mulâtres et sans-mêlés formaient 37% de la population noire libre et seulement 8% de la population esclave. Donc vous voyez bien que, dans le sens que j'utilise, on a du mal à comprendre. Les mulâtres et sans-mêlés formaient 37% de la population noire libre et seulement 8% de la population esclave. Donc en fait, il l'utilise dans le sens coloriste, là, essentiellement. Il l'utilise au sens de métissage, puisque l'important, c'est pas la couleur, qu'elle soit dans la 37% libre ou 8% esclave. Ce qui est important de voir, c'est le rôle social qu'elle avait, cette classe mulâtre. Si, effectivement, il était propriétaire d'esclaves, si le mulâtre affranchi était propriétaire d'esclaves,
il devient, dans ma catégorie, un mulâtre. Il est réellement un mulâtre au sens de propriétaire d'esclaves noirs, parce qu'il maintient le système colonial. Si ce mulâtre, à la base, au service du béquet, s'affranchit, est affranchi, et se libère de la tutelle du mulâtre, et fuit hors de son île pour vivre, pour faire du commerce, ou pour devenir voyageur, pour devenir fonctionnaire en France, etc. Il n'est plus mulâtre, même s'il a la couleur métissée, il n'est plus blanc, il n'est pas noir, il est plus clair de peau, je m'en fous, c'est pas un mulâtre. C'est un descendant d'esclaves qui peut s'appeler comme il veut. En tous les cas, il ne fait pas partie du système d'oppression. Il n'est pas mulâtre. Il aura les couleurs qu'il veut, il aura les désignations qu'il veut. En tout cas, il sort du système, il sort de l'emprise structurale coloniale en ayant bien sûr des rôles profondément différents de ceux qu'il aurait eu s'il était resté sur l'île, parce que même s'il était devenu un petit boutiquier ou autre, il était souvent obligé, nous dit Frédéric Régent, il était souvent obligé de maintenir un lien avec l'ancien maître, l'ancien béquet qui le protégeait encore. Voilà. Donc il était très difficile de s'échapper de la tutelle coloniale, surtout sur des petites îles. Voilà. Donc on voit là les parfois des petites variations chez Frazier, mais il n'empêche que dans l'ensemble de son ouvrage, il montre bien que c'est, il le dit d'ailleurs à plusieurs reprises, que ces mulâtres étaient propriétaires d'esclaves, comme les blancs, comme les planteurs classiques. Donc cet ouvrage, effectivement, que Pape Ndiaye, le ministre de l'Éducation nationale, a considéré dans son ouvrage, je ne sais plus lequel, il en écrit un d'ailleurs, hein, qu'il considère être un ouvrage controversé. Peut-être qu'il faudrait aussi faire la biographie de Pape Ndiaye pour voir pourquoi il considère que Penser la bourgeoisie noire, c'est un ouvrage controversé. C'est, franchement, quand on le lit, il y a peut-être un petit peu de dénonciation des masques de la bourgeoisie qui fait son propre carnaval pour ressembler aux blancs, mais il n'empêche que, dans l'essentiel, les analyses qui sont faites par Frazier sont statistiques et analytiques de la réalité d'un mépris profond des mulâtres américains à l'égard des prolétaires noirs. Voilà, donc pour cette première émission, je plantais le décor et je vous convie donc pour une prochaine étape pour essayer cette fois-ci de comprendre comment notre grand révolutionnaire Frantz Fanon, cet analyste remarquable qui a d'ailleurs offert aussi une alternative à la psychiatrie, et d'ailleurs non seulement à la psychiatrie de manière générale à travers la psychothérapie institutionnelle, mais aussi à la psychiatrie coloniale, en montrant les impasses dans lesquelles tout psychiatre se fourvoyait quand il espérait pouvoir libérer un colonisé dans les institutions psychiatriques, alors même que l'institution psychiatrique ne faisait que prolonger et reproduire aussi l'ordre colonial à travers des médecins qui, la plupart du temps, étaient racistes. Et donc, voilà, cet auteur est non seulement un grand penseur de la Révolution, hors de toute hagiographie, parce que dans les damnés de la Terre, il tape aussi sur la bourgeoisie nationale, cette fameuse bourgeoisie nationale que je vous citais en parlant de René Ménil, notamment, ou du Féal. Eh bien, Fanon est une invitation à penser ces oppressions, et je l'utilise non pas pour démolir Fanon, bien au contraire, pour essayer de voir comment on peut appliquer ses propres concepts sur la

des... Alors le reste essentiel, je dirais, de sa pensée mulâtre, c'est le refus, finalement, de les objectiver et le refus de dire que parmi cette population-là spécifique, il y a effectivement ces fameux traîtres. Et Fanon, en fait, on le verra, l'essentiel de l'argumentation consiste à dire que le peuple antillais est entièrement aliéné avec peau noire, masque blanc, aliéné à vouloir ressembler à des blancs et à faire le jouet des blancs, alors que c'est quand même essentiellement le fait de ces catégories intermédiaires, essentiellement d'un point de vue sociologique et très marginalement du côté des opprimés qui relèvent d'une pensée que Fanon n'avait pas à l'époque, la pensée des rebelles et de la contestation en situation extrême, sur laquelle je reviendrai, qui font que, entre guillemets, la culture nègre, la culture de la résistance, la culture si bien étudiée par James Scott sur les paysans malaisiens, eh bien fait qu'ils sont moins inféodés à cet ordre colonial qui leur fait que du mal finalement. Donc comment y adhérer quand on n'a que des piques et que des sortes de piqûres d'abeilles régulières, voilà. Et c'est ça que je vais essayer de démontrer, ce paradoxe par rapport à l'esprit capitaliste où la domination bourdieusienne sur les classes dominées, eh bien, n'existe pas dans l'ordre colonial ou très peu, le dominé étant dans une conscientisation de soi, et c'est ceux qui sont dans la classe moyenne qui sont ceux qui participent à cette reproduction, et cette participation est bien sûr une collaboration.

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2: 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Bonjour à toutes et à tous et bienvenue sur Radio Cause Commune 93.1 dans Le Monde en question. Aujourd'hui, j'ai le plaisir de recevoir Yegor Gran. Bonjour Yegor Gran.
3: Oui, bonjour.
2: Alors, vous êtes écrivain, écrivain phare aux éditions POL. Vous avez écrit plus de 10 romans, 13 ou 14, on hésitait. Les services compétences, c'est votre dernier roman en date. Toujours la même, vous êtes fidèle toujours à la même maison d'édition. Oui. Mais vous avez aussi, et c'est comme ça aussi que commence l'histoire, parce qu'il y a des livres qui ont beaucoup d'histoire, et en particulier quand il s'agit du monde russe et du monde, ou du monde ex-soviétique, vous avez préfacé la parution en français de l'ouvrage d'Andrei Sinyavsky qui s'appelle André Lapoisse. Ce livre est paru aux éditions du Typhon, si je ne me trompe pas.
3: C'est ça.
2: Alors, on va donc, grâce à vous, vous allez nous parler de Andrei Sinyavsky. On va refaire son parcours, retracer toute son existence qui est assez riche en événements. Eh bien, oui, qui était Andrei Sinyavsky?
3: Alors, en deux mots, pour moi, c'est une question difficile parce que...
2: En deux mots, oui, mais je vous laisse plus que deux mots.
3: Voilà, il y a un truc que vous n'avez pas dit, c'est que c'est mon père.
2: Bah oui, bah voilà. Je vais vous laisser l'annoncer aux éditeurs et aux éditrices.
3: La fameuse phrase de Dark Vador, oui. On la sort, voilà. On peut la sortir là.
2: Oui, voilà, tout à fait.
3: C'était mon père, donc pour moi, c'est, je veux dire, l'aventure commence, elle commence là.
2: Oui.
3: Mais lui, avant même d'être mon père, avait a déjà eu une existence pleine d'aventures,
2: oui.
3: Parce que à la fin des années 50, il envoie des manuscrits,
2: oui.
3: Ses textes un peu fantastiques qu'il fait passer en Occident, en France.
2: Oui.
3: Il les envoie sous pseudonyme, bien sûr. Il est hors, oui. de question d'envoyer un texte sans autorisation à cette époque, évidemment.
2: Oui.
3: Et sa première publication a lieu non pas en URSS mais en Occident, dans la revue Esprit,
2: oui.
3: en France. C'est un petit pamphlet qui s'appelle « Qu'est-ce que le réalisme socialiste ?»
2: Oui.
3: Et aussitôt, les services secrets se mettent à chasser ce type. On ne sait pas qui c'est, on sait que c'est un écrivain jeune,
2: oui.
3: Mais à part ça, ils n'ont aucun indice. Pour essayer de trouver comment cet insolent a pu faire pour envoyer son texte.
2: A osé et parvenu à se faire publier donc en français dans la revue Esprit, qui est dirigée alors par Jean-Marie Domenac. Et vous avez dit que c'était votre père, mais Andrei Sinyavsky était aussi, on a oublié de le dire, un professeur de littérature.
3: Oui, alors ça, c'est plus tard.
2: Plus tard.
3: voilà. Alors, enfin, il est passionné de lettres,
2: ouais.
3: évidemment. C'est un jeune homme passionné de lettres, passionné de Picasso aussi. Mais
2: oui.
3: Alors, Picasso, c'est un peu... Je fais une parenthèse là.
2: Oui.
3: Picasso, c'est rigolo parce que Picasso est membre du Parti communiste français, comme,
2: oui.
3: vous le savez.
2: Oui.
3: Mais aucun livre ne lui a été consacré en Union soviétique jusqu'au début des années 60.
2: Hein. Oui.
3: Et donc, on découvrait Picasso là-bas. Sur des cartes postales un peu moches, un peu vieilles,
2: oui.
3: un peu, voilà. Et mon père est tombé amoureux de Picasso sur ces cartes postales-là,
2: oui.
3: ce qui a un petit peu bouleversé son existence, et il a détourné justement du réalisme socialiste. Vous savez, ce dogme, on doit peindre, écrire et faire des films dans le mantra.
2: Oui.
3: De la victoire du prolétariat.
2: Voilà,
3: voilà,
2: c'est ce qu'on a appelé la théorie littéraire du réalisme socialiste, que tout le monde était invité, évidemment, à mettre en pratique.
3: Exactement,
2: pour,
3: exactement.
2: Chanter
3: quel que soit
2: la
3: l'art
2: victoire,
3: que vous...
2: quel que soit l'art, voilà. poésie,
3: soit l'art.
2: Théâtre, cinéma,
3: voilà.
2: théâtre, enfin,
3: alors,
2: tout,
3: il,
2: hein, peinture également.
3: Exactement.
2: Voilà,
3: il y a deux mots importants là-dedans, c'est réalisme,
2: oui.
3: et socialiste. Alors, réalisme, ça veut dire que il faut que ça soit... Il n'est pas question de faire des choses fantastiques, par,
2: oui.
3: exemple.
2: Pas d'art abstrait, pas d'abstraction.
3: Pas de science-fiction.
2: Pas de choses dégénérantes. C'est
3: voilà.
2: ça. Voilà, pas d'art dégénéré.
3: Pas d'art absurde,
2: oui.
3: par exemple, non plus. Donc, il fallait que ça soit réaliste, que ça réponde, disons, à la photo.
2: Oui.
3: ce qu'on voit... Il faut qu'on retranscrive ce qu'on...
2: Ce qu'on voit vraiment.
3: Ce qu'on voit vraiment. Et socialiste.
2: L'allégresse du peuple.
3: Voilà. Et socialiste parce qu'il fallait que ça s'inscrive dans un processus historique qui est...
2: Oui.
3: la montée de la conscience prolétarienne et bien sûr la victoire prochaine. Voilà. Donc c'était ce dogme-là, dans le cadre de ce dogme-là. Alors, ce qui est important de préciser, c'est que mon père commence son parcours après la mort de Staline. Donc, oui. Staline est mort en 1953. Envoyer son manuscrit en Occident sous Staline, c'est impensable. Oui. En fait, personne ne l'a fait. C'est du suicide.
2: Oui.
3: Et c'est du suicide non seulement pour soi, mais pour toute sa famille. Donc, on hésite. Voilà. C'est du domaine de l'inconcevable. Mais Staline n'est plus, et Khrouchtchev a un petit peu libéralisé, a reconnu déjà les crimes de Staline, ensuite la porte en fer qui ferme l'Union soviétique, bon, elle est toujours fermée, mais il y a un courant d'air, d'air chaud, qui passe sous cette porte, et c'est ainsi qu'on voit arriver des Occidentaux, des intellectuels, des artistes, arrivent en URSS, notamment par exemple en 1957, il y a un grand festival de la jeunesse avec des artistes français, je pense à Yves Montand, je pense à Aznavour, etc., qui arrivent, alors peut-être Aznavour c'est un peu plus tard, mais qui viennent chanter pour la première fois là-bas. Et alors, donc là, on fait un peu d'histoire de l'Union soviétique. En parallèle, mon père, lui, ayant fait publier son texte en 1959, lui, il reste, comment dire, bien planqué. Il se demande combien de temps vont mettre les services secrets pour l'arrêter. Voilà. Combien de temps le KGB va-t-il mettre pour l'arrêter ? Parce que le KGB n'est pas connu pour être particulièrement laxiste.
2: Non.
3: Ils ont des informateurs partout. Il y a un dicton qui dit en Union soviétique, quand vous êtes réunis à plus de 20 dans une pièce, il y a forcément un informateur. c'est une façon de parler, mais c'est réel.
2: A été une réalité dans l'existence, tout à fait, c'est réel.
3: Oui, surtout les milieux intellectuels. Étaient... Donc il se dit, on tiendra 6 mois.
2: Oui.
3: Dans 6 mois, quelqu'un aura remarqué quelque chose.
2: Oui.
3: Alors, l'information pouvait venir de France aussi, d'ailleurs, parce que Saint-Germain-des-Prés était très, complaisant envers l'idéologie de l'Union soviétique. Donc, un informateur, ça grouillait d'informateurs aussi. Mm-hmm. Donc,
2: aurait pu faire, ou simplement, sans être vraiment un informateur, aurait pu s'en vanter.
3: Voilà, exactement. Il y avait aussi cette possibilité-là.
2: Cette possibilité-là.
3: Et, évidemment. Mais les années passent, il se fait pas arrêter.
2: Ouais.
3: Les années passent, il récidive, il envoie d'autres textes, justement des récits fantastiques.
2: Ouais.
3: Donc par opposition au réalisme socialiste, le réalisme fantastique.
2: Fantastique, voilà.
3: Un peu dans la lignée d'un E.T.A. Hoffmann.
2: Oui.
3: Voilà.
2: Grande admiration d'ailleurs, et à qui il dédicace son livre,
3: La Poisse. Absolument. C'est plus qu'une admiration, c'est une étoile qui le guide, qui le guidera toute sa vie.
2: Oui.
3: Et petit à petit, donc ces textes sont édités en Occident, en France, puis ailleurs. Et le KGB mettra 6 années à l'arrêter.
2: Voilà.
3: C'est quand même en soi assez remarquable, sachant que c'est pas un espion particulier, c'est un type à lunettes qui marche très lentement dans la rue, qui est complètement dans la lune. Le KGB mettra quand même 6 années à l'arrêter. Il se fait arrêter en 65. Il y aura un procès en 66 de lui et de son comparse Yuli Daniel. Ils sont deux.
2: Ils sont tout à fait deux.
3: Sur le banc des accusés, et ça sera le premier grand procès qui ouvrira l'ère de la dissidence, qu'on appelait la dissidence après.
2: Oui.
3: Voilà.
2: Oui, tout à fait.
3: Donc ça, c'est le parcours avant 66.
2: Ensuite, il
3: est condamné à 7 ans de camp, un régime sévère, dans un procès absolument surréaliste, où le but du jeu du procureur est de prouver que des textes de fiction, donc des nouvelles, nouvelles fantastiques, par exemple, il y a une nouvelle où il y a un bonhomme en fait qui est en fait un extraterrestre, qui est une plante. Qui est obligé de s'arroser 5 fois par jour pour survivre.
2: Ouais.
3: Donc il s'enferme dans un appartement communautaire, il loge dans une baignoire, il s'arrose 5 fois par jour, mais sinon il a l'apparence humaine. Voilà.
2: Ouais, ouais.
3: Mais bon, et donc le procureur doit prouver que ces textes sont anti-soviétiques.
2: Ouais.
3: Voilà, comment prouvez-vous qu'un texte de fiction, où tout est inventé, où il n'y a pas d'appel à renverser le régime, où il n'y a pas de, comment dire, de critique du régime, ni du point de vue politique, ni du point de vue social, comment prouvez-vous que c'est un texte anti-soviétique? Voilà. Ouais. Et donc y a, le procès dure une semaine, et à l'issue, donc, mon père est condamné à 7 ans de camp, Yuli Daniel à 5 ans de camp, et c'est un scandale... dans le monde entier.
2: Ça fait un énorme bruit dans le monde entier, effectivement. Beaucoup de gens et d'intellectuels se mobilisent. Et ce procès de deux écrivains qui ont simplement remis en question une théorie artistique ou théorie littéraire,
3: esthétique,
2: voilà, en disant, ben non, nous on a envie d'écrire, on veut bien du réalisme, mais un peu fantastique. Et, ils deviennent, malgré eux, ils lancent le mouvement de la dissidence. Alors qu'au départ, la critique n'est pas contre le régime du tout. Et effectivement, vous racontez ce moment du procès, où vous parliez de ce moment du procès, où comment effectivement un texte littéraire peut être démonté, déconstruit pour prouver que c'était quelque chose contre le régime, une lutte qui vient de l'étranger pour déstabiliser l'ordre social. Et, voilà.
3: Donc mon père est condamné à 7 ans de camp. Oui. Et il n'en fera... Et il en fera un peu moins de 6, il est libéré par anticipation, notamment à cause de cette pression formidable exercée, la pression internationale, de l'opinion internationale. Voilà.
2: Donc, il est libéré. Un peu par anticipation, effectivement, il n'accomplira pas sa peine jusqu'au bout et gentiment prié de quitter le pays.
3: Oui, alors ça ne se fait pas immédiatement. Tout simplement parce qu'on ne quitte pas l'Union soviétique comme ça.
2: Oui.
3: Alors, à l'époque, le chef, le patron du KGB, c'est Andropov.
2: Oui.
3: Et il a une nouvelle idée absolument géniale qui est que plutôt que d'avoir des dissidents à l'intérieur du pays, ce qui crée des ennuis parce que l'opinion internationale reste mobilisée, ça crée des manifestations de soutien, etc. On
2: les
3: essaye de les expulser comme ça. Donc ça fait déjà une épine en moins. Et il a cette vision absolument brillantissime qui est de dire tous ces dissidents, en fait, ce qui les unit, c'est la haine du régime actuel. Une fois en Occident, ils vont commencer à se disputer.
2: Ouais.
3: Parce que tous ces dissidents sont en réalité complètement différents. Vous avez des trotskistes, vous avez des royalistes, vous avez des sociodémocrates, vous avez tout un tas de gens. Et qui en réalité ne peuvent pas se blairer.
2: Oui.
3: Donc,
2: en plus, vous oubliez aussi qu'on les expulse, mais ils n'ont pas forcément voulu partir, quitter ni la Russie, ni l'Union soviétique. Donc ils se retrouvent aussi dans un monde qui est étrange, mais on aura l'occasion, puisque c'est une autre partie de la vie de votre père, précisément.
3: Exactement.
2: Mais c'est aussi c'était une idée géniale d'Andropov. Ça a permis aussi de neutraliser. Non seulement c'était pas parce qu'ils allaient aussi, se disputer parce qu'ils s'entendent pas entre eux, donc ils n'allaient pas faire un front uni contre, mais aussi l'Occident, en fait, il n'avait plus de valeur, il n'était plus monnayable du coup.
3: Oui, il y avait ça.
2: C'est un peu le cas, il s'était paumé dans cet univers, et donc ça réduisait effectivement la portée de leurs paroles une fois qu'ils étaient à l'extérieur.
3: Oui, et puis ensuite, il y a aussi une lassitude de l'Occident, c'est-à-dire que quand vous êtes le premier dissident, le deuxième ou le troisième, mais quand vous êtes le 90e dissident, il y a une lassitude des médias, et on ne parle plus tellement du 91e dissident qui arrive.
2: Voilà. On va revenir peut-être avant de parler de deuxième partie de la vie donc de votre père sur cette première partie ou cette traque qui dure 6 ans et en quelque sorte que vous racontez vous dans votre roman Les services compétents. C'est ça. Donc avec un agent un lieutenant qui est diplômé de SUP.
3: De l'école supérieure du KGB.
2: L'école supérieure du KGB,
3: qui est une école qui existe réellement. Alors, la chose qui est intéressante pour moi, c'est que c'est un roman, mais c'est calqué sur la réalité, parce que par exemple, cette première perquisition qui a lieu donc après juste donc mon père est arrêté le 8 septembre 1965 à 11h30 et à 15h le même jour on sonne à la porte de ma mère et de moi il y a une perquisition qui va durer deux jours pour justement confisquer tout ce qui est trouvé, confisquer tous les manuscrits qui pourraient incriminer un peu plus mon père.
2: Oui.
3: Et la chose qui est intéressante, c'est que tous ces documents, ma mère a réussi à les conserver.
2: Oui.
3: Et j'ai démarré mon récit, en fait, juste en regardant ce qu'il y a en bas du protocole de perquisition. C'est-à-dire que une fois qu'ils ont confisqué des centaines de livres, ils dressent une liste, évidemment. J'imagine que ça se passe à peu près chez nous.
2: De la même façon,
3: Quand il y a une perquisition chez vous. Et ils signent, donc les officiers du KGB présents contresignent cette feuille.
2: Ouais.
3: Et je suis parti de ces noms de famille-là. Donc, il y a le lieutenant Ivanov. Il y a le capitaine Nikonovitch, c'est le plus haut gradé.
2: Ouais.
3: Il y a le lieutenant Kulakov, il y a le sans grade Schmakov, etc. Voilà. Et donc, je suis parti de ces noms réels. Alors, il se trouve que le lieutenant Ivanov, donc qui est encore lieutenant, hein, donc c'est un tout petit grade, mais il fait ses dents de lait, on peut dire, avec l'affaire Siniavski, eh bien, ce lieutenant va monter en grade au fil des ans et va finir général, commandant la 5e section du KGB, chargé de la lutte contre les fameux dissidents.
2: Oui.
3: Et donc c'est assez étonnant. Voilà. Et à partir de là, je me suis dit, mais quand même, ils étaient assez embêtés, hein, ces agents du KGB. Alors, pour plusieurs raisons. D'abord, parce qu'ils ont mis 6 années à arrêter mon père, déjà.
2: Ouais,
3: donc,
2: c'était quand même...
3: Ça, c'est quand même... C'est une humiliation, en fait, pour eux. Et ensuite, parce qu'ils se retrouvent dans un appartement, vous imaginez un appartement d'intellectuel, russe en plus. Donc, c'est des livres et des papiers du sol au plafond, sur plusieurs niveaux. Voilà. Alors, comment faites-vous pour, dans ce bordel,
2: de livres,
3: comment faites-vous pour trouver
2: un texte qui pourrait incriminer...
3: Voilà, qui est anti-soviétique.
2: Faites-vous?
3: Les agents du KGB ne sont pas non plus des intellectuels. Faut dire ce qui est. Donc ils connaissent leur métier, mais quand vous leur montrez une poésie formaliste, par exemple, est-ce anti-soviétique ou pas? Alors dans le doute, ils confisquent. Et alors dans le doute, ce qui est assez rigolo, c'est qu'ils vont confisquer tous les textes écrits en langue étrangère, en anglais, français, etc.
2: Ouais.
3: Donc il y aura, par exemple, il faut confisquer Françoise Sagan, un livre de Françoise Sagan, etc.
2: Ouais.
3: Donc, et ensuite, on verra bien. Donc ils ramassent tout ça, et puis les intellos du service vont s'y coller pour décortiquer et savoir si c'est réellement incriminant ou pas. Voilà. Donc je suis parti vraiment d'une situation vécue et de personnages réels.
2: Ouais.
3: Et ensuite, ils sont embêtés, encore plus embêtés, parce qu'ils tombent sur ma mère. Et ma mère est un personnage hors du commun. Autant mon père est introverti, autant ma mère est extravertie. Autant mon père est un homme escargot qui vit confiné chez lui, qui passe son temps à écrire et à rêvasser, autant elle est une sorte de chevalier qui monte sur son armure et qui part au combat et qui aime le jeu en plus, qui aime jouer.
2: Et
3: elle va faire passer, en fait, le paradoxe, c'est qu'elle va faire passer un très mauvais moment à ses agents du KGB.
2: Oui, c'est elle, parce que on dit quand même au lecteur le début des services compétents. Le KGB sonne à la porte et en principe, ça fait peur.
3: Oui.
2: En principe, on tétanise, si on ne peut pas dire c'est en face, parce qu'ils se sont trompés, et qu'on est obligé d'ouvrir la porte. Voilà, votre mère arrive, ouvre et dit « Ah, je vous attendais », et elle est très contente de les voir.
3: Oui, enfin, elle prétend qu'elle est très contente de les voir. Avec un grand sourire, elle dit, mais entrez donc, en fait, je suis rassurée parce que j'étais inquiète, donc mon mari n'étant pas rentré depuis 3 heures,
2: et
3: s'il était allé voir une autre femme.
2: Oui, ou s'il avait eu un accident quand même.
3: Il aurait pu avoir un accident, ou surtout aller voir une autre femme. Ouais. Et là, elle s'adresse directement au lieutenant Ivanov, et dit, mais vous n'allez jamais voir une autre femme, vous. Et elle fait basculer la conversation dans une stratosphère surréaliste, en posant des questions déstabilisantes, avec une sorte de naïveté, une sorte de sincérité aussi.
2: Qui
3: fait qu'on ne peut pas ne pas répondre, presque.
2: Et puis c'est les arsenants.
3: Oui, et elle n'est pas du tout dans la pose de la femme du dissident classique. C'est-à-dire la femme du dissident, on est habitué à ce que, par exemple, je ne sais pas, elle se mette à pleurer ou qu'elle se mette à hurler en disant « Vous êtes des ennemis, je déteste le régime soviétique » ou ce genre de choses. Mort aux tortionnaires, etc. Ouais. Non, pas du tout. Elle est en quelque sorte presque avec les agents du KGB, en leur posant des questions complètement saugrenues, sur par exemple, elle demande aussi, mais comment avez-vous appris à tirer au pistolet? Comment ça se passe à l'école supérieure du KGB, etc. etc. Ouais. Donc, elle fait son cinéma, mais pas que, parce que on ne fait ce cinéma bien que quand on est réellement un peu fêlé.
2: Ouais.
3: Ma mère est un peu fêlée. mais ça a joué un très très grand rôle.
2: Disons que oui, en tout cas, on se demande pas vraiment comment votre père a eu l'idée d'inventer le réalisme fantastique. Parce qu'elle vous met bien dans une atmosphère où la réalité, elle dépasse, elle déborde de partout. C'est magnifique. On se croirait dans une pièce de théâtre, d'ailleurs, cette entrée, où on voit tellement bien les personnages. Et puis alors, il y a un enfant dans un berceau.
3: Oui.
2: Qu'elle soulève, c'est vous, vous avez 9 mois, elle soulève, elle leur dit, mais attendez, tenez, prenez-le, je vais fouiller par vous, pour vous, sous le matelas de l'enfant, sous le matelas du lit d'enfant, c'est là qu'on aurait pu cacher des choses, elle les aide dans...
3: Donc elle a ce réflexe absolument incroyable qui est de prendre son enfant, fils unique, et de le fourrer de 9 mois, et de le fourrer directement dans les bras d'un lieutenant du KGB, qui ne peut que le prendre, il ne va pas le laisser tomber par terre.
2: Heureusement.
3: Alors pourquoi elle fait ça aussi? Parce que elle sait très bien qu'il est en danger, qu'ils sont en danger, qu'il faut distraire au plus possible ses agents pour ne pas qu'ils trouvent réellement ce qu'il y a à trouver.
2: On va faire une petite pause musicale avant de parler effectivement de ce qu'il ne faut pas trouver dans la maison et qu'il faut donc faire un peu de bruit, brasser beaucoup d'air. Une première pause musicale, on a parlé de cette traque qui a duré très très longtemps, 6 ans pendant lesquels le KGB n'arrive pas à mettre la main sur votre père et trouver qui les nargue en publiant à l'étranger des textes. On ne sait même pas si c'est un pseudonyme ou pas au départ, parce que c'est publié sous le nom, on ne l'a pas dit, de Abraham Tertz.
3: C'est ça.
2: Voilà. Donc on va écouter une chanson de Vysotsky, Vladimir Vysotsky, qui s'appelle Poursuite ou La chasse au loup.
3: La chasse au loup.
2: La chasse au loup. Bon. Allons-y.
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1: 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Nous recevons Yegor Gran et nous sommes en train de parler de son père Andrei Siniavski, dont il nous raconte les aventures à la fois dans les services compétents et qui a préfacé le livre de André Lapoisse, qui est un ouvrage de Andrei Siniavski, qui est une sorte de mise en œuvre de, du réalisme fantastique qu'il voulait défendre. Alors, on en était à la traque. Alors deux choses. Qu'est-ce qu'il ne faut pas qu'il trouve dans la maison? Et puis on va venir aussi sur la chanson. On commence par quoi? Par Vladimir Vysotsky ou par
2: Vladimir Vysotsky? Vladimir Vysotsky, ça c'est un grand amour de mes parents,
1: ouais.
2: Un amour réciproque. Hein.
1: Ouais.
2: Vysotsky, ils l'ont croisé alors que Vysotsky était très jeune.
1: Ouais.
2: Il était étudiant à Omkhat, l'école supérieure du cinéma. Mon père enseignait la littérature russe à cet endroit. Très très rapidement, il sympathise et Vysotsky dit, mais écoutez, moi je chante des chansons de voyous, des chansons de camp, etc. Est-ce que ça vous intéresse, accompagné de ma seule guitare? Est-ce que ça vous intéresse? Et évidemment, mon père dit, mais bien sûr, venez donc. Et donc, Vysotsky débarque avec sa guitare, une bouteille de vodka, bien sûr, et sa voix incroyable.
1: Une voix fantastique.
2: Inoubliable. De tempête en mer du Nord, je ne sais pas comment le... Voilà. Et il chante les chansons. Mes parents sont évidemment éblouis. Bref, c'est une grande histoire, une grande amitié commence à ce moment-là. Et ensuite, ce qui est assez amusant, c'est que Vysotsky sera un des premiers à venir voir ma mère quand mon père sera arrêté. D'ailleurs, pour la consoler, je ne l'ai pas mis dans le livre, mais c'est un peu ça, il va sortir sa guitare et chanter une chanson pour remonter le moral.
1: À votre mère qui se trouve avec votre père arrêté et condamné donc à 7 ans de déportation en camp. Goulag. Si on revient après cette parenthèse sur... Enfin non, c'est pas sa parenthèse, parce que c'est un personnage effectivement de votre histoire familiale et en même temps de votre livre Les services compétents et dans l'existence de vos parents et celle de votre père en particulier. Donc, le KGB fait sa perquisition chez vous. Cette perquisition dure 2 jours et pendant ces 2 jours, votre mère vous avait présenté un peu son rôle. Et qu'est-ce que il faut pas qu'elle trouve et qu'est-ce qu'il faut pas qu'elle trouve dans la maison et où se trouve ce qui... Où se trouve, est-ce qu'il y a des choses cachées quelque part dans la maison?
2: Oui, alors les agents du KGB ne savent pas que derrière l'énorme mur de livres qui monte du sol au plafond, il n'y a pas un seul espace de libre. Les livres sont mis à l'horizontale, il y a des papiers qui dépassent de partout. Vous imaginez vraiment la tanière d'un intellectuel, qui ne range jamais.
1: Ouais.
2: Donc il y a des intellectuels très propres, mais d'autres qui ne rangent pas. Derrière ce mur de livres, il y a un espace qui a été aménagé par ma mère. Et il se trouve que le mur, à cet endroit de l'appartement, n'est pas droit, mais recourbé. Fait une sorte de... Peut-être pas un demi-cercle, mais il y a une alcôve. Ma mère construit ce mur de livres à la verticale, un peu comme une chute d'eau qui masquerait l'espace protégé qu'on ne voit pas.
1: Cette espèce de poche.
2: Exactement. Et dans cette poche, ils ont même aménagé un petit lit. Et mon père, donc il
1: c'est quand même pas si minuscule que ça, hein, donc
2: doit faire un mètre de profondeur. Un petit lit minuscule, une petite ampoule et quelques étagères minuscules pour ranger ce qui est vraiment précieux.
1: Là qu'on cache les choses et ça sert pas simplement de planque. Ça sert de planque parce que
2: Ça sert de planque parce que quand, par exemple, vous savez, à l'époque, on n'avait pas le téléphone, les gens venaient les uns chez les autres à l'improviste.
1: Surtout oui, en plus, on était à Moscou et il y avait des relations sociales beaucoup plus... Enfin, c'est beaucoup plus normal de passer chez les gens à l'improviste sans invitation.
2: Exactement. Donc, un type sonne à la porte. Vous ne voulez pas spécialement le voir. Alors, ils ont convenu d'un code avec ma mère. C'est ma mère qui ouvrait systématiquement la porte, de toute façon. Et elle lançait une phrase du style « Ah, c'est monsieur machin, qu'est-ce que je suis content de vous voir ». Ça, ça voulait dire en code.
1: Ça voulait dire attention, planque-toi.
2: Planque-toi dans l'alcool.
1: Indésirable, oui, où il n'avait pas le temps. Et puis, c'est vrai que sinon, on ne peut plus travailler, quoi.
2: Exactement, exactement.
1: Parce que tout le monde passerait tout le temps.
2: Les gens peuvent être très gentils, mais prise de tête, hein, comme on dit. Oui. Et donc voilà. Et ça souligne aussi son caractère quand même ermite. Hein, fondamentalement ermite. Voilà. Donc, et dans cette cache, il y avait aussi, bien sûr, les textes les plus compromettants, les manuscrits les plus compromettants. Et il ne fallait surtout pas qu'ils trouvent, parce que... Alors, ils ne voulaient pas les jeter non plus, s'en débarrasser, parce que c'est toujours, pénible de jeter des
1: choses.
2: C'est
1: difficile, voilà. Puis c'est quand difficile on aime garder, écrivain, voilà. Oui, non, mais comme on aime garder, ça fait partie, oui.
2: Voilà, ce sont des documents incriminants, puisque par exemple, il y avait les manuscrits, les premières versions de ce qu'il a fait envoyer en Occident. Donc, c'était une preuve directe de... Voilà. Bon, le KGB ne manquait pas de preuves quand même. C'est-à-dire, une fois qu'ils l'ont arrêté, ils avaient largement... de quoi l'accuser. Encore fallait-il prouver, hein, comme je l'ai dit, qu'une œuvre de fiction était antisoviétique.
1: Voilà. Donc, et cette planque s'appelait Toutankhamon.
2: Oui, bien sûr, comme le fameux tombeau, vous savez, au départ, quand Howard Carter ouvre la chose, il y a des sortes de débarras sans intérêt, et puis la chambre funéraire, elle est planquée derrière un mur qu'il faut encore trouver.
1: Alors ça, donc, le KGB ne le trouvera pas.
2: Non, il ne trouvera pas. C'est quand même inouï, mais voilà.
1: Oui, après 6 ans de traque, bon, finalement, ils ne vont pas, de traque de votre père, ils ne vont pas non plus trouver cette planque Toutankhamon dans laquelle se réfugiaient, ont caché les choses, et en même temps, votre père se réfugiait lorsqu'il ne voulait pas, même simplement pour avoir le temps de travailler, hein, j'imagine.
2: Pour travailler, non, parce que c'était très étroit.
1: Ouais.
2: C'est extrêmement sympathique d'avoir un endroit que personne ne soupçonne, en fait, où vous êtes vraiment seul quand dans une... C'est vraiment des jeux de... qu'on joue quand on est en troisième, quoi. On construit sa cabane, on s'y planque.
1: Alors, pendant on va passer sur la vie, l'expérience de vie de votre père dans les camps.
2: Oui.
1: C'était très dur, et en même temps, il n'en a pas gardé un souvenir. Enfin, allons-y. Dites-nous quel était.
2: Mon père s'embarque pour un séjour de 7 ans. Dans un camp à régime sévère.
1: Oui.
2: Alors, régime sévère, ça veut dire quoi? Ça veut dire qu'en fait, on vous envoie à des travaux particulièrement difficiles.
1: Oui.
2: Donc lui, par exemple, à un moment donné, il devait décharger des trains avec des sacs de charbon la nuit. Donc pendant toute la nuit, vous chargez, vous déchargez des trains.
1: D'accord.
2: Il
1: est où?
2: Physique.
1: Il est où? Il est en Sibérie.
2: Alors, c'est à 900 km de Moscou, 900 km au sud-est de Moscou.
1: Oui.
2: Pour y arriver, alors 900 km ça paraît peu, hein, c'est Paris-Nice,
1: TGV, oui,
2: il faut 2 jours pour y arriver dans un train soviétique milieu des années 60, avec plusieurs changements, etc. Voilà, c'est assez pénible. Une fois que vous y êtes pour un temps. Hein, Et physiquement, c'était excessivement éprouvant, hein, bien sûr. Il rentre, quand je le revois plus tard, c'est vraiment un vieillard que je revois. C'est quelqu'un qui fait 15 ans de plus que son âge. Il a une scoliose, à force de porter des sacs de charbon, il a une scoliose abominable. Il n'a presque plus de dents non plus, à cause de la mauvaise nourriture.
1: Ouais,
2: et puis en général, il avait des mauvaises dents, donc il en a profité pour les perdre au camp. Voilà. Mais alors, psychologiquement, ça c'est assez incroyable, il rentre du camp dans une forme psychologique éblouissante. Il dira plus tard, sans aucune espèce de coquetterie, c'était les plus belles années de ma vie. Alors c'est difficile à interpréter ce genre de phrase.
1: C'est effectivement, il faut le replacer dans un contexte particulier.
2: Oui. Alors alors pourquoi ? Parce que il a rencontré une faune de gens comme lui, de droit commun, mais aussi d'intellectuels, de témoins de Jéhovah, de trotskistes, de toute une panoplie de types condamnés. Avec qui, alors mon père avait une faculté, il était en empathie, il entrait très très rapidement en empathie avec n'importe qui. Il était très humain, si on peut dire. Il était il était plus humain qu'humain. Et donc il a très très vite sympathisé avec toutes les classes sociales qui sont présentes dans ce genre d'endroit.
1: Des représentants dans les camps,
2: Exactement. Il s'intéressait sincèrement à tous leurs problèmes et il en a retiré une richesse aussi inouïe en échange. Voilà. Et il en a profité aussi pour écrire des livres. Ouais. Alors, comment fait-on pour écrire des livres au camp ?
1: Allons-y.
2: On l'écrit des lettres à sa femme. On a le droit au camp de d'écrire, d'envoyer deux lettres par mois. Deux lettres par mois, oui. Mais ces abrutis n'avaient pas pensé à limiter la longueur.
1: On va s'en réjouir.
2: Voilà. Et donc en fait, mon père commençait à écrire sa lettre aussitôt la précédente envoyée.
1: Oui.
2: Et donc il mettait 15 jours à écrire une lettre, mais qui faisait 20 pages ou 30 pages.
1: D'accord.
2: Alors, quel est l'avantage ? C'est que chaque lettre, bien sûr, est lue par la censure au moment où elle quitte le camp. Le censeur du camp à 900 km de Moscou, c'est pas un intellectuel non plus. Donc, au bout de 5 pages, honnêtement, il n'en peut plus.
1: Il est fatigué. C'est comme le lieutenant Ivanov qui n'arrive pas à lire tous les poèmes jusqu'au bout.
2: Exactement.
1: Et qui dit pas à lire le chef-d'œuvre, même le chef-d'œuvre du futur prix Nobel, il n'arrive pas. Au bout de dixième page, il trouve qu'il s'endort.
2: Ben oui, ils ne sont pas faits pour ça, ces braves gens. Alors, surtout que mon père faisait exprès justement de commencer ses lettres par des discussions littéraire, pour assoupir,
1: le lecteur, le censeur.
2: Le censeur, et ensuite on peut être un peu plus libre, alors ça ne veut pas dire qu'on peut mettre tout ce qu'on veut, mais
1: Oui, parce qu'effectivement, il n'y a pas des mots-clés qu'on repère comme aujourd'hui sur les systèmes d'écoute des textes, c'est vraiment lire le... Alors, il avait du mal à trouver son papier ou pas ? On leur fournissait du papier, parce qu'il y en a qui écrivaient...
2: Non, le papier, à cette époque-là, on ne sommes pas dans les camps staliniens,
1: Ça
2: n'a rien à voir.
1: On est beaucoup plus light. Khrouchtchev, avant que Brejnev remercie Khrouchtchev,
2: Voilà, donc c'est beaucoup plus light. On avait autant de papier qu'on voulait à partir du moment où votre famille vous envoyait du papier.
1: Oui, en fait. Évidemment,
2: Donc on avait droit à un colis par mois. Le colis était rempli de papier, de stylos pour écrire, etc. etc. Donc, de chaussettes et compagnie. Donc, voilà. Il n'était pas systématiquement volé à l'arrivée au camp.
1: À l'arrivée au camp. Voilà. Donc, en tout cas, peut-être plus la nourriture volée que le papier et le stylo.
2: Oui. Mais honnêtement, c'est une époque formidable. S'il fallait choisir une époque du goulag, j'aimerais passer quelques années au goulag, honnêtement, je prendrais ce milieu des années 60. On ne tuait pas des gens juste pour le plaisir de tuer. Donc, c'était pas un camp sadique, même si évidemment, on comprend bien que dans ce genre d'endroit, on trouve aussi des sadiques. Ce n'était pas l'espèce de choses corrompues absolument abjectes qu'on a aujourd'hui, où il n'y a pas de loi en fait, il n'y a aucun honneur, il y a juste là, par exemple ce qui arrive à Navalny, c'est absolument affreux, c'est pire que ce qu'a vécu mon père. Voilà, on a ce, il y a une bibliothèque au camp,
1: ouais.
2: Et quand dans ces instants libres, une fois qu'on a déchargé 5 trains de charbon, ouais. Eh bien on a le droit de prendre des livres et de lire ce que mon père pratique,
1: ouais.
2: Intensément. Il a relu toute l'œuvre de Pouchkine,
1: ouais.
2: Qu'il a appris certains poèmes par cœur, hein,
1: ouais.
2: Et il en profite pour écrire un livre, ou réfléchir à l'écriture d'un livre sur Pouchkine,
1: ouais.
2: Qu'il va rédiger donc dans ses lettres envoyées à sa femme.
1: Et que votre mère regarde précieusement.
2: Voilà,
1: bien,
2: exactement.
1: Bien évidemment.
2: Ma mère garde tout, et une fois rentré du camp, il n'aura plus qu'à relire ses propres lettres,
1: voilà.
2: En quelque sorte.
1: Et il y aura un nouveau livre prêt à être publié. Alors, je vous propose une seconde pause musicale, si vous le voulez bien. Nous avions parlé effectivement de la période de la fin de la mort de Staline, et puis cette espèce de dégel qui se produit sous Khrouchtchev, et la venue d'un certain nombre de chanteurs. Et dans les années 56 et 56, Yves Montand vient, n'est-ce pas, chanter,
2: oui,
1: à
2: oui.
1: Moscou, et ça marque beaucoup les esprits.
2: Ah,
1: ces
2: oui.
1: concerts, il en fait une série, hein, à Moscou, Leningrad, à Kiev également, puis il ira aussi en Roumanie. Mais il chante dans différents endroits, au Palais des Sports, je crois, au Théâtre de Marionnettes. Il chante aussi... Enfin, je ne sais pas à quel concert en particulier,
2: oui, alors,
1: vous pensiez.
2: Non, c'est pas, je ne pensais pas à un concert particulier. Je,
1: ouais.
2: pensais surtout à quelle différence, pourquoi les moscovites,
1: oui.
2: pourquoi les soviétiques deviennent absolument dingues d'Yves Montand.
1: Oui.
2: Parce que vous avez un type qui bouge sur scène,
1: oui.
2: qui n'est pas... Alors, parce que le chanteur soviétique,
1: oui.
2: à l'époque... Eh ben, il se plante comme un lampadaire,
1: ouais.
2: en fait, et il, c'est très simple, ses pieds ne bougent pas, il est,
1: ouais.
2: cloué,
1: ouais.
2: à la scène,
1: ouais.
2: et il récite son numéro et il s'en va. Voilà.
1: Ouais.
2: Évidemment, Yves Montand et d'autres, hein, Beko et compagnie, ils ne sont pas du tout comme ça.
1: Ouais.
2: Et donc, les moscovites découvrent ébahis,
1: ouais.
2: le fait qu'on puisse être libre sur scène.
1: Mm-hmm.
2: Et ça les... Ça, voilà,
1: ça marque les esprits. Donc
2: c'est
1: ça...
2: un tremblement de terre, oui.
1: D'accord. Alors, je propose qu'on écoute Les Feuilles Mortes, parce qu'effectivement, il a chanté ça à Moscou en 56 et en 57.
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0: Vous êtes sur Radio Cause Commune 93.1. Dans le monde en question, nous recevons Yegor Krahn pour son livre « Les services compétents » et la préface qu'il a écrite au livre de son père André Siniavski, André Lapoisse. En prison, donc, dans son camp, votre père, vous nous disiez, écrit des longues lettres à votre mère qui deviennent effectivement la trame d'un livre sur Pouchkine.
1: Ce livre, donc, une rentrée du camp, mon père n'aura plus qu'à relire ses lettres et rédiger assez facilement, donc oui. À partir des idées qu'il a piochées au camp, ce livre qui est un livre iconoclaste,
0: oui.
1: Tout simplement, alors ça peut paraître... Un peu bêta hein, aujourd'hui oui. de dire ça, mais il présente Pouchkine sous l'angle érotique.
0: Oui.
1: Donc, entre autres, hein, il parle de l'érotisme incroyable de ce génie
0: oui.
1: Qui se nourrissait d'images de femmes, etc.
0: Oui.
1: Et les Russes ne sont pas du tout habitués à entendre parler de Pouchkine, qui est un monument. Hein,
0: c'est un monument, c'est un monstre sacré.
1: C'est un monstre sacré, je ne sais même pas qui est comparable chez nous, en fait. C'est-à-dire
0: oui.
1: que c'est comme si on avait Hugo, Marie Curie et je ne sais pas
0: oui.
1: Qui ont
0: tout
1: un seul
0: fait.
1: Personnage.
0: Oui.
1: Voilà.
0: Oui, et donc... il faut bien se rendre compte, effectivement, de la vénération envers ce personnage et envers certaines figures littéraires, en particulier dans le monde russe ou ex-soviétique.
1: Oui, c'est ça. Exactement.
0: Et donc, beaucoup de gens vous disent jusqu'à aujourd'hui qu'ils ne trouvent pas quel équivalent ils pourraient citer dans le monde occidental, par exemple. Alors donc, Pouchkine, votre
1: voilà.
0: père, écrit un livre complètement iconoclaste sur Pouchkine.
1: Voilà, et une fois en Occident, donc ils partent 2 années après sa libération,
0: oui.
1: en 73, ce livre est édité en Occident, en France, mais aussi en russe, hein,
0: oui.
1: mais en russe, en Occident,
0: oui.
1: donc, par des maisons d'édition russes établies ici.
0: Oui.
1: Et le scandale est assez énorme, c'est-à-dire que tout ce que la Russie blanche comporte de,
0: oui.
1: d'immigrés
0: oui.
1: Lui tombe dessus
0: oui.
1: En l'accusant, en créant au blasphème.
0: Oui.
1: Le mot blasphème est employé pour ce livre.
0: Parce qu'il a osé toucher et dire des choses, en plus qui sont vraies d'ailleurs, hein,
1: oui.
0: sur
1: oui,
0: la poésie éminemment érotique de Pouchkine. C'est une vérité en plus, c'est
1: oui.
0: pas du tout exagéré. Et son adoration des femmes. Hein. Mais
1: oui.
0: Alors donc, grand scandale, mais pour votre père, c'est un grand choc aussi. Parce qu'il
1: oui,
0: ne
1: oui,
0: s'attendait pas du tout.
1: Il ne s'y attendait pas. Alors qu'il venait de subir 6 ans de camp
0: oui.
1: à régime sévère
0: en Union soviétique.
1: Voilà qu'en arrivant en Occident, il y a une sorte
0: de cabale, disons-le.
1: Exactement, c'est le mot qui se met contre lui.
0: Oui.
1: On ira même jusqu'à... il y aura des manifestations pour lui interdire d'enseigner. On a vu ça aux États-Unis
0: tout à fait oui. à un moment donné, oui.
1: Il débarque à l'université de New York et parce qu'il a été invité hein,
0: oui.
1: pour faire un cours de littérature.
0: Oui.
1: Et il y a une manifestation de Russes blancs et de je ne sais qui, avec des pancartes
0: oui.
1: surréalistes, avec comme texte,
0: oui.
1: honte à vous, camarade Siniavski.
0: Oui.
1: Donc, halte au blasphème, honte à vous. voilà. Alors, on peut en rire, mais on peut aussi, malheureusement, il l'a pris un peu plus au sérieux que ça
0: oui.
1: et il a été un peu ça l'a rendu un peu pas aigri mais il a encaissé le choc
0: oui.
1: Il pensait pas du tout être aussi mal accueilli.
0: C'est une surprise On imagine son combat là-bas pour la liberté d'expression et il ne s'attend pas du tout à être critiqué en Occident de la part de Russes blancs dont il attendait peut-être qu'ils soutiennent sa liberté d'expression, d'être accusé de blasphème alors qu'il n'est pas en train de...
1: Oui, c'est ça.
0: Enfin, c'est pas comme s'il il a pas écrit un livre d'injures sur Pushkin, il a simplement
1: Du tout, au contraire. Oui, oui. C'est un livre, c'est un éloge formidable à Pushkin, en réalité.
0: Tout à fait.
1: C'est d'ailleurs aujourd'hui un des textes indispensables quand vous êtes spécialiste de Pushkin, quand vous faites des études dans ce domaine.
0: Oui.
1: C'est un des livres indispensables,
0: en fait. Un des livres de référence, oui.
1: De référence, oui.
0: Oui, oui.
1: Mais à l'époque, donc il est paru en 73, c'était très très très très chaud, voilà comme on dit.
0: Donc voilà votre père qui effectivement vit assez mal, d'abord d'être transféré en France, en Occident, sans vraiment l'avoir cherché, coupé un peu de ses racines. Hein, de son mode de vie, de ses habitudes de vie, de ses amis, et en même temps rejeté par les Russes,
1: par le monde russe,
0: d'ici, qui est quand même assez puissant, hein, finalement, qui s'est organisé, en tout cas qui s'est très bien orchestré une cabale contre votre père, jusqu'à effectivement le priver de possibilité d'enseigner, parce qu'il a osé toucher.
1: Ils ont essayé de le priver, mais ils n'y sont pas parvenus. Les Occidentaux ont regardé ça, les intellectuels, dans le département slavistique, ont regardé ça avec un certain humour, Dieu soit loué.
0: Oui.
1: Et on va pas s'étendre sur sur ces fous furieux, sur ces intégristes en fait. C'est ça le mot.
0: Ah oui,
1: tout
0: à fait. C'est ça, voilà. On touche pas, on n'a pas le droit de dire.
1: Donc on peut être intégriste, c'est
0: tout à fait.
1: On peut être intégriste d'une œuvre littéraire.
0: C'est... Voilà, tout à fait. Mais non, mais c'est important de le souligner, cette réaction. Et on comprend que ça a éminemment choqué et affecté profondément votre père, Andrei Sinyavsky, parce que lui, il ne faisait dans l'un et l'autre cas que de se battre pour la liberté d'expression, enfin la liberté du créateur.
1: Exactement, du créateur surtout. C'est-à-dire que,
0: oui.
1: En fait, pour mon père, le paradoxe, c'était que la création littéraire avait plus de valeur que la création artistique en général.
0: Oui, oui, oui.
1: la plus folle ou la plus absurde avait plus de valeur qu'un témoignage, par exemple.
0: Oui.
1: D'où aussi une certaine incompréhension, parce qu'on lui disait sans arrêt, les éditeurs lui disaient, mais racontez donc votre séjour au camp.
0: Oui.
1: Évidemment, parce que c'est le truc croustillant.
0: Oui.
1: Il disait, mais finalement, j'ai pas grand chose à dire sur mon séjour au camp. En revanche, j'ai en parlant égyptologie avec un égyptologue russe qui était là-bas, j'ai appris que Ramsès, patati patata, les éditeurs étaient un peu, et en général, les journalistes occidentaux étaient un peu frustrés.
0: Ouais.
1: Justement de ne pas pouvoir...
0: Oui, parce qu'effectivement, il n'allait pas dans le sens dans lequel les autres voulaient qu'il abonde.
1: Oui, c'est ça.
0: Voilà.
1: C'est ça. Ça ne le concernait pas, presque.
0: Ouais.
1: Le concernait pas, presque, en fait. C'est assez étonnant. Il...

0: de ce mouvement,
1: ouais.
0: Parce que donc après son arrestation, en septembre 65, il y a eu la première manifestation spontanée de soutien en Union soviétique. Donc à Moscou, en décembre, le 5 décembre 1965, sur la place Pouchkine, décidément, il y a une poignée d'étudiants ou de fous qui organisent une manifestation pour la glasnost. C'est la première fois qu'on emploie ce mot.
1: Ce mot, tout à fait, donc qu'on entendra après sous Gorbatchev, mais effectivement, c'est la première fois. Année 65, une année très, très intéressante, même dans toute l'Union soviétique. On sent bien qu'effectivement, les gens attendent un peu de renouveau, et donc, souffle nouveau, une liberté. Vous parliez d'un courant d'air, mais bon, ça, les gens attendent une ouverture
0: Voilà, et donc ces étudiants manifestent pour la glasnost au procès Sinyavsky-Daniel, qu'on ait accès, pour que le grand public, parce que évidemment tout ça a lieu à huis clos. Et pour avoir accès à ce qui va se dire, ces discussions surréalistes sur la valeur antisoviétique d'un texte de fiction.
1: Un texte de fiction.
0: Voilà, et beaucoup, alors tous ces étudiants, sont arrêtés, ils auront des ennuis, ils seront virés de la fac, d'autres, ceux qui ne sont pas étudiants perdront leur emploi, etc. Ouais. Et beaucoup de ces étudiants deviendront des vrais dissidents.
1: Par la suite.
0: Par la suite, oui. Mm. Et donc c'est assez...
1: On est dans une période historique et charnière aussi, effectivement, dans la suite de l'histoire de l'Union soviétique. Alors, si on revenait maintenant, peut-être on prenait le temps de parler de André Lapoisse, ce roman de votre père que vous avez préfacé. Alors, il l'a écrit quand, André Lapoisse ?
0: Alors, il l'a écrit à la fin des années 70, justement après l'accueil absolument surréaliste qu'a reçu Promenade avec Pouchkine.
1: Oui.
0: Donc, un peu meurtri par cet accueil. Un peu, il s'est dit finalement, l'écrivain, c'est celui qu'on ne comprend jamais.
1: Oui.
0: C'est celui, le véritable écrivain, c'est celui qui est systématiquement mal compris. Donc, non seulement il est inutile, on en a beaucoup parlé, lui et moi, à cette époque et puis plus tard, il disait, voilà, un écrivain, Yegor, fondamentalement, c'est inutile. Je disais, mais comment c'est inutile?
1: Il disait, réfléchis
0: bien.
1: Il voulait vous décourager ou pas?
0: Non, il ne savait pas encore que j'allais suivre sa voie. Mais, alors, il disait, mais réfléchis, Yegor, une caissière de supermarché, elle est fondamentalement utile, parce que si elle n'est pas là, il n'y a une queue qui va se former devant le supermarché, et les gens vont protester, ils ne pourront pas acheter leurs produits. Mmh. Un écrivain, lui, et même du point de vue évolutif, l'évolution, c'est quelque chose qui ne sert à rien, l'écriture. Ça ne donne aucun avantage compétitif, on n'attrape pas mieux le morceau de viande si on écrit que si on n'écrit pas. On ne voit pas très bien à quoi l'art, en général, nous sert. Et donc, il disait ça, évidemment, alors, quand il était au fond d'une certaine pensée noire. Quoi. Il le disait et pour rire et pour de vrai aussi. C'était ça un peu le côté sombre un peu. Et ce livre, André Lapoisse, c'est en fait la mise en œuvre de cette réflexion-là. C'est un écrivain, non seulement ne sert à rien, non seulement il est systématiquement mal compris par ceux qui le lisent, le comprennent de travers, ce n'est pas tout ce qu'il voulait dire, mais en plus, et là il va pousser le bouchon encore plus loin, il va dire, l'écrivain cause le malheur des autres.
1: Oui, voilà. Là c'est la particularité dans le roman, effectivement.
0: C'est ça. Sans le vouloir, il y a une sorte de malédiction qui frappe un écrivain, qui frappe alors tous les écrivains, mais là, il se trouve qu'André Lapoisse, il s'est écrit la première personne, donc il parle de lui-même, même si c'est un conte fantastique.
1: Rien
0: à voir avec sa biographie. Donc, ce pauvre écrivain, André Lapoisse, sème les malheurs sans le faire exprès, autour de lui.
1: Y compris chez les siens, enfin, vraiment sans le vouloir. Tout ce qui touche, c'est hop.
0: Exactement. La femme qui peut

0: causer son bonheur, en fait, lui, il ne s'en aperçoit même pas, il aurait causé son malheur.
1: Ouais.
0: Ses frères meurent les uns après les autres à cause de lui, par des concours de circonstances
1: complètement
0: étranges.
1: Fou, hein, oui, oui.
0: Voilà.
1: Et, oui, parce que c'est rocambolesque, c'est complètement... oui, c'est ça, elle ne veut plus lui ouvrir la porte, va-t'en, parce qu'effectivement, on a fini par comprendre que dès qu'il s'approchait de vous, il vous apportait la poisse, effectivement, en vrai la poisse, quoi.
0: Voilà. Mais alors, en échange, en fait, comment ce oui. conte fantastique arrive,
1: c'est que oui, le au conte, départ, on a parlé d'un conte fantastique. Le conte, il est où?
0: Le conte, il est que mon père, donc, raconte qu'à la naissance, il est bègue, qu'il n'arrive pas à aligner une phrase, et en fait, il a la visite d'une fée, la pédiatre, en fait, qui lui semble être une fée, qui lui dit, écoute, je vais te délier ta langue, mais en échange. Qu'est-ce que je vais te prendre, en fait, l'amour.
1: Ouais.
0: Donc tu ne pourras plus ni aimer ni être aimé. Et donc
1: il accepte
0: parce que la souffrance sociale d'être bègue est tellement inhumaine, que il finit par céder. Bon, il se fait avoir. Hein, il faut jamais accepter ce genre de marché.
1: C'est un marché de dupes.
0: Oui, il se fait avoir,
1: mais il est naïf.
0: Mais il devient écrivain.
1: Oui,
0: voilà.
1: Mais
0: il devient écrivain véritable et haï par tous les autres.
1: Oui, il n'en tire pas. Il a même pas la nécessairement la conscience d'être un écrivain.
0: Non,
1: vous avez un grand écrivain, hein? Non,
0: il n'en a pas conscience.
1: À la limite, on a même presque l'impression que la fée elle lui a aussi enlevé la conscience de son talent, parce qu'on aurait pu imaginer qu'il en tire une joie ou une jouissance particulière de se grand écrivain, n'est-ce pas?
0: En fait, ce livre est rempli d'une ironie dramatique qui est que nous, lecteurs, on a conscience quand on lit le texte qu'on est face à un écrivain excessivement doué, mais lui, l'écrivain, ne le perçoit pas du tout.
1: Tout à fait.
0: Et au contraire, il voit que ses propres malheurs.
1: Ouais.
0: Et ça, la malédiction, il est obsédé par cette malédiction. Voilà. C'est assez étrange, hein, d'ailleurs, dans ce texte, parce que on se demande même si Signevski lui-même avait conscience d'être un bon écrivain.
1: Franchement, oui, je crois que c'est une très bonne question, parce que moi, ça m'a frappé que... D'ailleurs, je me suis dit, par précaution, je l'ai relu, et je me suis dit, mais non, on n'a pas du tout le sentiment de quelqu'un qui croit... au pouvoir de sa plume, sa force littéraire. Il n'en a pas conscience.
0: La fée ne
1: lui a pas donné cette conscience-là non plus.
0: Non, la fée ne l'a pas donné. Et dans la vraie vie... André Signevski, à ce moment-là, son existence, en effet, doute et est dans une sorte de trou noir, en fait. Donc, l'enseignement, il enseigne... la littérature russe à un très haut niveau. Hein.
1: Ouais.
0: Il est invité à Harvard, à Stanford, à la Sorbonne aussi.
1: Ouais.
0: Mais ça lui apporte une satisfaction, comment dire. C'est agréable, mais ça nous permet de vivre.
1: Ouais.
0: Mais ne le satisfait pas du tout point de vue créatif.
1: Ouais.
0: Et dans le point de vue créatif, lui, au contraire, il a sonné par l'accueil glacial du livre sur Pouchkine. Il est en
1: crise de doute, en déroute et un peu désabusé. Et après, André Lapoisse, il écrira...
0: Oui, alors ensuite, ça va aller mieux.
1: Oui.
0: il écrira plusieurs autres livres, notamment un roman autobiographique aussi un peu fantastique qui s'appelle « Bonne nuit
1: ».
0: Où il raconte comment il a été arrêté le jour de son arrestation. Cette fameuse matinée
1: où pendant 3 heures, il disparaît des radars de votre mère et elle se demande ce qui se passe. Oui.
0: C'est ça. Les premiers interrogatoires. Il va raconter aussi son père.
1: Oui.
0: L'histoire de son père à lui est assez amusante. Hein,
1: oui.
0: Parce que il est issu d'une famille de croyants communistes purs et durs.
1: Oui.
0: Son père est un SR, comme on dit, c'est un social révolutionnaire de gauche.
1: De gauche, oui,
0: donc la pire, la pire engeance pour Lénine. Hein.
1: Oui, après, tout à fait. Parce voilà. qu'il faut parler de toute cette époque, effectivement, où il y a énormément de courants révolutionnaires de toutes sortes. Et effectivement, il y avait parmi eux la force des socialistes révolutionnaires, les SR. Les Plekhanov aussi, d'ailleurs, je me suis demandé s'il y avait, vous ne jouiez pas avec le Plekhanov dans l'un de vos romans, non ?
0: Plekhanov, non. Non, je ne sais pas, je ne sais plus. Oui. Mais alors, mon père a grandi dans une famille où l'obédience communiste était de mise, où on croyait à l'avenir du prolétariat, etc. etc. Mm-hmm. Et au départ, mon père, c'est assez paradoxal, il était tout à fait orthodoxe.
1: Oui.
0: Et quand il était jeune, par exemple, on a dans nos archives des lettres de mon père quand il a 20 ans, où il écrit à son ami « Je déteste cet écrivain du capitalisme, Rudyard Kipling.
1: »
0: Kipling, ce suppôt du capitalisme.
1: Ouais.
0: Mais alors, que se passe-t-il ? Que se passe-t-il ? Il se passe qu'il découvre la littérature, la grande poésie russe, et aussi... Et aussi Picasso, on en a un peu parlé,
1: ces fameuses
0: cartes postales de Picasso, complètement abîmées, imprimées sur du papier pourri,
1: c'est le truc qu'on jette,
0: vont bouleverser sa vie, sa vision de l'art. Il va faire un virage à 180 degrés pour comprendre en fait que le réalisme socialiste n'a aucun avenir, n'a aucun intérêt pour lui.
1: Ah oui, quand on a une vocation de l'art et que l'art a besoin de son autonomie.
0: Hein, oui,
1: il se fait le défenseur de l'autonomie de l'art.
0: C'est ça, exactement.
1: Voilà. Eh bien, je vous remercie, Yegor Gran, de votre participation à cette émission. Nous allons nous quitter en écoutant Gilbert Bécaud, quand même, La Place Rouge. Gilbert Bécaud, parce que effectivement, il faut en parler aussi, parce que c'est quelque chose dont on n'a pas parlé, mais qui existe aussi bien dans l'œuvre de votre père et dans votre roman Les services compétents. Les disques de Gilbert Bécaud.
0: Oui, alors pour les Russes, ce n'est pas du tout, ce n'est pas un inconnu, Gilbert Bécaud.
1: Ouais.
0: C'est-à-dire que non seulement il est venu en URSS, mais surtout ses disques. C'est un marché noir formidable. Les gens s'arrachent les disques de Gilbert Bécaud. On demande aux rares voyageurs français qui arrivent. Alors que faut-il amener en Russie ? Les gens vous diront amener un jean, amener un stylo Bic cristal, du rouge à lèvres bien sûr pour les filles et
1: collants,
0: des disques de Gilbert Bécaud.
1: Des collants peut-être. Voilà.
0: Des collants, enfin tout. En gros, quand vous allez en URSS en 1962 et que vous êtes français ou française, eh bien vous pouvez sortir dans la rue de votre hôtel et
1: on vous demande de vous acheter.
0: Dans les 10 minutes qui suivent, vous pouvez vendre tout ce que vous avez sur vous, y compris le slip. Y compris le rouge à lèvres usagé à moitié fini déjà de votre sac à main.
1: On cherche aussi des livres et des disques Gilbert Bécaud.
0: Et Gilbert Bécaud fait partie de ces valeurs sûres, je dirais même presque plus que les Beatles à l'époque où ils n'avaient pas encore découvert les Beatles. Le marché noir des Beatles, ça sera plutôt les années 70. Et là, il suffit juste de se promener sur le boulevard à des endroits connus des collectionneurs, en imitant le geste de Gilbert Bécaud quand il place sa main sur l'oreille en conque, comme ça, et vous faites aborder par un type qui dit « Oui, tu as quoi et à combien ?» Voilà.
1: Donc, on va écouter La Place Rouge, chantée par Gilbert Bécaud. Je vous remercie, Yegor Gran, de votre participation et à très bientôt pour une prochaine émission. Au revoir. Merci à Stéphane en régie.
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2: Bonjour à toutes, bonjour à tous dans Libre à vous. C'est le moment que vous avez choisi pour vous offrir 1h30 d'informations et d'échanges sur les libertés informatiques et également de la musique libre. La Fondation pour le Charles-Paul Meyer pour le progrès humain et le logiciel libre. C'est le sujet principal de l'émission du jour, avec également au programme en début d'émission la chronique Que libérer d'autres que du logiciel avec Antanac, et en fin d'émission la chronique Lecture buissonnière de Vincent Calame sur la revue Curseur. Soyez bienvenus pour cette nouvelle édition de Libre à vous, l'émission qui vous raconte les libertés informatiques, proposée par l'April, l'association de promotion et de défense du logiciel libre. Je suis Frédéric Couchet, le délégué général de l'April. Le site web de l'émission, c'est libreavoue.org. Vous pouvez y trouver une page consacrée à l'émission du jour, avec les liens et références utiles, et également les moyens de nous contacter. Nous sommes mardi 9 juin 2026, nous diffusons en direct, mais vous écoutez peut-être une rediffusion ou un podcast. Et nous saluons également les personnes qui nous écoutent sur les web radios Radio Cigaloun et Radio Boussaille, ainsi que sur les radios FM, Radio Libre en Périgord et Radio Quetch. Réalisation de l'émission, Julie Chomard. Salut Julie.
3: Bonjour et belle émission.
2: Merci, nous vous souhaitons une excellente écoute.
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2: Que libérer d'autres que du logiciel? La chronique d'Antanac. Isabelle Carrère et d'autres personnes actives de l'association Antanac se proposent de partager des situations très concrètes et ou des pensées mises en acte et en pratique au sein du collectif. Le reconditionnement, la baisse des déchets, l'entraide sur les logiciels libres, l'appropriation du numérique par toutes et tous. Bonjour Isabelle.
5: Bonjour. Merci de me donner la parole une nouvelle fois, de donner la parole à Antanac. Et alors aujourd'hui, c'est drôle, je suis en train de perdre ma voix. C'est dommage pour faire de la radio, n'est-ce pas? Mais bon, c'est comme ça. Vous allez faire avec, chers auditeuristes, excusez-moi. Voilà, je ne savais pas, Frédéric m'a demandé, mais quel titre aurait donc ta chronique? Et une fois de plus, je dis, je ne sais pas. Parce que je ne sais pas quel titre donner à ça. En fait, de quoi je voulais vous parler? Évidemment, ici, on a souvent parlé, on comprend facilement ce qu'est qu'un logiciel propriétaire. Le terme privateur est parfois utilisé. À Antanac, je dois dire qu'on l'aime bien, on le préfère. Il permet de mieux comprendre les enjeux de privation de liberté liés à ce type d'outils, de logiciels. Par contre, souvent, et encore y compris à Antanac parfois, les notions de logiciel libre et de logiciel open source sont mélangées ou pas assez précisées. Alors, je ne vais pas refaire ici, peut-être que la majorité des auditeuristes connaissent la différence, juste en quelques mots quand même. Un logiciel libre, défini par la Free Software Foundation, c'est un logiciel dont les utilisateurs, utilisatrices ont la liberté d'exécuter, copier, distribuer, étudier, modifier, améliorer le code source. Et donc, au-delà d'une simple utilisation d'un code source, le logiciel libre incarne une orientation, une philosophie éthique. Tout le monde est encouragé à adopter une approche responsable de la technologie qui reconnaît l'importance de la liberté et du contrôle sur les outils qu'on utilise. Et c'est vrai que là-dessus, on essaye à Antanac de beaucoup mettre l'accent sur la coopération, la solidarité, l'entraide et le respect des libertés. Et du coup, le terme open source, lui, se réfère simplement à la disponibilité d'un code source d'un logiciel qui permet à quelqu'un de le consulter, de le modifier, mais pas beaucoup plus. Donc ce qu'on peut retenir en gros, ce qu'on dit souvent, c'est, pour simplifier pour toutes les personnes, c'est que tous les logiciels libres sont open source, mais que tous les open source ne sont pas nécessairement libres. Et alors pourquoi je vous parle de ça? Eh bien parce que figurez-vous, à l'Assemblée Générale, le 30 mai, d'Antanac, il se trouve que quelqu'un, en quasi d'Assemblée Générale, tous les points à l'ordre du jour ayant été visités, les résolutions votées dans un grand enthousiasme, etc., on était quand même une quarantaine de personnes, ce qui est pas si pire, eh bien quelqu'un nous pose la question, est-ce qu'un jour Antanac va s'occuper de l'IA? Alors c'est une question tout à fait intéressante, et là, c'est suivi un grand débat sur la question de « Ah mais si, sûrement il doit pouvoir y avoir une IA libre. Ah, en tout cas, il y a des IA open source. Et tout le monde s'est mis à débattre de tout ça. Et je ne sais pas si, je n'ai pas regardé, j'aurais dû peut-être regarder si le sujet avait déjà été évoqué dans une des émissions ici à Libre à vous, je ne sais pas, mais en tout
2: non,
5: cas...
2: c'est pas le cas.
5: C'est pas le cas, mais peut-être ce serait intéressant de pouvoir se... Voilà. Donc du coup, c'est ça dont je voulais parler un petit peu, parce que j'ai trouvé qu'il y avait une espèce de confusion assez phénoménale, et c'est pour ça que je commençais par réouvrir sur c'est quoi libre, c'est quoi open source, parce que... Et donc il se trouve qu'effectivement, il y a des modèles d'intelligence artificielle, puisque c'est comme ça qu'on les appelle, chinois, qui sont open source. Et on sait que la Chine, donc, a choisi, elle, comme modèle, plutôt que de mettre tout privateur, elle a choisi de manière à ce que le maximum d'entreprises, de structures, de collectifs utilisent ces modèles-là. Elle a choisi donc de les mettre à disposition de manière, pour le moment, gratuite. Ça ne veut pas dire que ça ne va pas un jour changer, mais en tout cas, c'est ça qui se passe. Et alors, c'est intéressant parce que j'ai lu quelques articles, du coup, j'ai regardé un petit peu ce qu'on disait là-dessus, et il y a donc beaucoup, beaucoup, beaucoup de téléchargements de ces grands modèles de langage, d'intelligence artificielle sur une année. Là, ils disent entre février 2025 et 2026, ils disent que 41% des téléchargements seraient donc désormais des modèles chinois. Et donc, au cœur de cette soi-disant domination, on retrouvera, je ne sais pas comment ça se prononce, si c'est Quen ou Queen d'Alibaba, Q-W-E-N. Ça ne peut pas être Queen, hein, c'est pas la reine. Hein. Non, c'est pas ça. Quen, peut-être, je ne sais pas. En tout cas, c'est donc une plateforme sur laquelle il y a beaucoup, beaucoup de modèles dérivés qui sont créés par ces communautés chinoises. Et alors, c'est beaucoup plus que toutes les contributions de Google et Meta réunies. Ils parlent de 113 000 modèles dérivés. Alors, c'est intéressant. Pourquoi ? Parce que, de quoi ça parle ? Ça parle du fait que de l'open source pourrait, de manière simple, apparemment, ou plus ou moins simple en tout cas, être mis à disposition pour qu'on l'utilise. C'est-à-dire que là, la volonté, elle n'est pas simplement, elle est aussi d'un point de vue commercial, on pourrait le dire, ou en tout cas capitaliste, puisque l'idée, c'est quand même que ces versions gratuites soient les modèles utilisés. Ça tend vers une hégémonie et vers une volonté de faire en sorte que tout le monde utilise tel modèle plutôt que tel autre. Et donc, pendant que les dirigeants politiques et économiques se focalisent sur des modèles géants, des acteurs états-uniens, la Chine, elle continue de l'open source à plus faible coût que chez son concurrent occidental. Et pendant ce temps-là, ici, on continue à parler simplement de souveraineté numérique. Alors pourquoi, voilà, moi je suis, j'ai déjà eu l'occasion de le dire, hein, je suis plutôt opposé à cette généralisation des IA un peu partout, et surtout à la généralisation des usines à IA qui prennent les territoires un peu partout dans leur place pour des espaces dédiés pour ces gros data centers. On bétonise les hectares de terres agricoles, on utilise de plus en plus d'énergie électrique, en eau, etc. Et tout ça pourquoi ? Eh bien parce que là, on l'a vu dernièrement, Macron vend les territoires en France, notamment en métropole, mais aussi en Guadeloupe, parce que on a le nucléaire, donc c'est génial, on peut mettre de l'électricité à un bon tarif et soi-disant sans risque pour maintenant, ça ne dit rien sur la suite, mais voilà. Et donc du coup, défendre un modèle open source, est-ce que ça continue à être une bonne idée ? Je ne sais pas. Je pose la question et je n'ai vraiment pas de réponse. Hein. C'est-à-dire que là, cette chronique, elle n'est pas du tout affirmative sur rien. Je n'ai juste posé là au milieu de la table un certain nombre de sujets avec de quoi parle-t-on ? Est-ce que le déploiement des IA chinoises, qui est donc aussi simple maintenant que quand ils font des ports, des rails, des infrastructures matérielles, et on s'aperçoit en plus que l'adoption de ces modèles-là et de ces IA ne se fait pas simplement en Occident, c'est aussi en Afrique, en Asie du Sud-Est, en Amérique du Sud, et donc ça doit combler quelque chose, ça doit répondre à une demande pour que ça soit à ce point utilisé. À quelle demande ça répond ? Je trouve que la question se pose parce que, au-delà de l'aspect financier, on pourrait imaginer que très bientôt, le gouvernement chinois, qui maintient quand même, on le sait, une surveillance étroite sur la technologie avec la censure et les réglementations, va en arriver malgré tout à refermer quelque chose. Refermer quelque chose sur les questions d'applications qui sont stratégiques en matière de cybersécurité ou de défense. Et là, du coup, qu'est-ce qui va se passer ? Bon voilà, pour conclure, dans le délai de cette petite chronique, je voulais juste que soient ouvertes ces questions de cette course aux IA, à laquelle je suis assez opposée, qui serait devenue en quelques années aussi indispensable aux capitalistes que leur bourse, telle des armes.
2: Ben écoute, merci Isa, je pense qu'on finira par traiter ce sujet peut-être dans la saison 10, hein, qui commencera en septembre 2026. Donc ben, on se retrouve d'ailleurs pour la saison 10, hein, pour ta prochaine chronique, en septembre 2026. Donc c'était Isabelle Carrère d'Antanac. Antanac, le site c'est antanac.com avec un K. Antanac.
5: Et avec un tout nouveau site, allez voir, avec,
2: ah ben alors oui,
5: sous SPIP.
2: Yeah. Un tout nouveau site fait sous un logiciel libre qui s'appelle SPIP, que Vincent Calam connaît bien, on en parlait tout à l'heure, parce que c'est le site, c'est l'outil logiciel libre qui propulse également libravou.org et plein de sites de l'April. Et l'adresse d'Antanac, ben c'est nos voisines, hein, c'est le 18 rue Bernard Dimet, dans le 18e arrondissement de Paris.
5: Merci.
2: Merci Isa, on va faire une pause musicale. Alors Julie, pour la pause musicale, je vais te demander d'activer le micro de Vincent, parce que Vincent, c'est un coquin. Et je l'aime bien parce qu'il envoie des suggestions de pause musicale, mais pas forcément très simples à prononcer. Mais surtout, je vais lui demander ce choix de Amanavsim Vurma Mani par Turku Nomads of the Skill Road. Pourquoi ce choix de musique ?
0: Oui, ça me change de style, mais j'aime beaucoup aussi la musique traditionnelle. Et il n'y en a pas énormément pour l'instant sur les plateformes de musique libre, ce qui est dommage, parce qu'au fond, la musique traditionnelle, c'est de la musique libre, puisque c'est ça provient de centaines d'années de pratiques de gens qui ne posaient pas de questions de licence. Pour l'instant, il y en a assez peu sur Internet, sur les plateformes de musique. Donc voilà, j'ai celle-là. Et aussi, c'est aussi une zone géographique moins étudiée, moins connue. Donc,
2: quelle région ?
0: C'est Turquie et Moyen-Orient.
2: D'accord. Alors je vais le redire, je vais le défi. Je ne sais pas si ça se prononce correctement. Excusez-moi si vous n'hésitez pas à me corriger, on envoie un message. Hein. Aman Afsivurma Mani par Turku Nomads of the Skill Road. On se retrouve dans 2 minutes 30. Belle journée à l'écoute de Cause Commune. 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

0: Nous venons d'écouter Aman Afsi Vurma Mani par Turku Nomads of the Skill Road, disponible sous licence Libre Creative Commons Attribution, CC by 4.0. C'est l'occasion pour moi de rappeler que toutes nos pauses musicales sont sous des licences libres qui permettent de les partager librement avec vos proches, de les télécharger parfaitement légalement, de les remixer, y compris pour des usages commerciaux. Et j'en profite aussi spécialement pour rappeler que toutes nos musiques sont disponibles sur le site libreavoue.org. Il y a un onglet musique. Et derrière, l'outil qui permet de gérer ces musiques, c'est un outil libre, dont on va parler dans le sujet principal, parce que c'est l'outil développé par Vincent Calame pour la Fondation Charles Pommeyer pour le progrès humain. Donc on recycle tout ici dans cette émission. N'hésitez pas à aller découvrir effectivement cette musique turque. Effectivement, c'est assez rare qu'on passe ce genre de musique, c'est très bien.
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0: Nous allons poursuivre par notre sujet principal. Nous allons poursuivre par le sujet principal qui va porter aujourd'hui sur la Fondation Charles-Léopold Meyer pour le progrès humain, la FPH, et les actions autour du logiciel libre avec nos invités Antoine Vascou, responsable de programme à la FPH, et Vincent Calame, développeur, concepteur et codeur de logiciels libres au sein de la Fondation, également bénévole à l'April. Bonjour Vincent, bonjour Antoine.
2: Bonjour.
3: Bonjour.
0: Alors, il y a une certaine logique, d'ailleurs, avant d'oublier tout de suite, par rapport aux émissions, l'enchaînement des émissions dans Libre à vous, parce que l'émission précédente, c'était Droits humains et enjeux numériques avec Amnesty International France et la LDH, et l'émission précédente, c'était migrer de Windows vers un système libre sur le poste de travail, dont on va parler tout à l'heure. Donc voilà, il y a une logique, en tout cas, dans la suite de ces émissions-là, en mai et juin. Donc, fondation, c'est un terme que les gens en France ne connaissent pas forcément, ou en tout cas, en image des fois un petit peu inexacte ou biaisée. Mais déjà, on va commencer par une présentation personnelle de chacun de vous. Antoine Vascou.
3: Oui, bonjour. Alors déjà, je vais commencer par vous remercier de m'avoir invité aujourd'hui dans cette émission. Alors, comme vous l'avez dit, je suis responsable de programme à la Fondation pour le progrès humain. J'interviens dans différents programmes de la Fondation. Et très brièvement, je suis issu d'un parcours pluridisciplinaire entre les sciences de l'environnement et les sciences humaines, avec une spécialisation autour du concept de durabilité. Auparavant, j'ai travaillé dans le secteur bio, dans une entreprise au service du numérique aussi, dans le secteur public, au bureau de la durabilité de la commune de Vevey, qui est une petite commune à côté de Lausanne, avant de rejoindre finalement la Fondation pour le progrès humain. Voilà, c'est cette diversité à la fois théorique et pratique qui me permet de faire le lien justement entre enjeux écologiques, sociaux, démocratiques et puis numériques.
0: D'accord. On va peut-être se tutoyer, parce qu'on se tutoie en fait, parce que tu as dit vous, donc on va peut-être se tutoyer. Je sais que des fois à la radio, les gens se vous voient, mais on va, sauf si ça te dérange.
3: C'est très bien pour moi.
0: Voilà, non, mais je sais qu'à la radio, il y a une théorie comme quoi il faudrait se vouvoyer pour pas exclure l'auditorat, mais à cause commune, on est une radio associative militante. Les auditeurs et auditrices sont intégrés de facto, notamment par le tutoiement, quand on se tutoie dans la réalité. Quoi. Vincent Calme, on te connaît un peu plus, effectivement, sur la radio, mais on sait pas trop ce que tu fais, donc c'est l'occasion de te petite présentation personnelle.
2: Je suis travailleur indépendant, j'ai une petite entreprise qui s'appelle Exemol, mais je suis effectivement très lié à la Fondation Charles-Léopold Meyer, puisque depuis je travaille avec elle depuis les années 2000, enfin 2000 et quelques, pour toute sa politique informatique et le développement de ses outils internes notamment. J'avais fondé j'ai pas été salarié de la FPH, j'ai fondé plutôt une société, parce que dans l'idée c'est que les développements qu'on ferait pour la FPH ne serait pas que pour la FPH, il y aurait d'autres perspectives, d'autres clients aussi. Notamment, je travaille pour une autre fondation qui est la fondation Terre Solidaire, qui est une émanation du CCFD Terre Solidaire.
0: D'accord. D'autres structures qui te font pas travailler, peut-être aussi, on en parlera tout à l'heure, peut-être d'autres personnes qui contribuent au projet libre. On verra si ça existe, si c'est le cas ou pas. C'est plus compliqué, je sais, mais c'est un sujet qui me paraît intéressant. Alors donc, la fondation Charles-Léopold Meyer pour le progrès humain, qu'on va appeler FPH, alors, de temps en temps je rappellerai quand même le nom, parce que le nom complet. On va commencer par une présentation de ce qu'est la FPH, son rôle, son histoire, son fonctionnement, son financement. Voilà, une petite présentation pour que les personnes qui nous écoutent se comprennent d'où vient cette fondation et ce qu'elle fait. Donc là, on va plutôt demander à Antoine.
3: Alors peut-être qu'avant de commencer par présenter la FPH, ouais. Je peux commencer par présenter de manière plus large ce que sont les fondations.
0: Oui, tout à fait.
3: Voilà. Alors, si on en revient à la définition, une définition, c'est une personne morale de droit privé à but non lucratif, qui est créée par un ou plusieurs donateurs, eux-mêmes pouvant être des personnes physiques ou morales pour accomplir une œuvre, et c'est très important, d'intérêt général. Donc pour bien les comprendre, pour bien comprendre ce que sont les fondations, il faut distinguer deux axes. Le premier axe, c'est l'origine des fonds, qui finance, et le deuxième, c'est le mode d'action, comment est-ce qu'on agit. Donc si on essaie de voir ce que sont les fondations selon l'origine des fonds, on peut distinguer à la fois d'un côté les fondations familiales ou privées, qui sont souvent issues d'une fortune privée familiale. Voilà, elles sont souvent perpétuelles et visent à soutenir des causes qui sont chères aux fondateurs sur le long terme. Pour donner l'exemple de la fondation Bill et Melinda Gates, que tout le monde connaît probablement. On a aussi les fondations d'entreprise, qui sont créées et abondées par une entreprise pour porter des actions de mécénat ou de responsabilité sociale et environnementale. Donc, par exemple, on a la fondation EDF ou la fondation Orange. On a aussi les fondations de coopération scientifique ou universitaire, qui regroupent des établissements publics et des partenaires privés pour financer la recherche. On a les fondations sous égide ou abritées. Donc là, c'est un modèle où un donateur crée une fondation sans monter sa propre structure juridique. Elle est abritée par une fondation existante, comme la Fondation de France, par exemple, qui gère le côté administratif. C'est un modèle qui est très courant pour les petites initiatives. On a les Community Foundations, qui sont un modèle anglo-saxon très développé, un peu moins en Europe, où les fonds proviennent de nombreux donateurs locaux, d'un territoire pour financer des projets locaux. Et puis on a aussi un modèle de fondation issu de la mobilisation communautaire, comme Apache Software Foundation ou la Free Software Foundation. Et leur force vient de la structuration de milliers de développeurs et de militants qui financent et gouvernent l'outil pour protéger leur travail commun. Donc ça, c'est l'axe origine des fonds. Ensuite, on a un second axe qui est le mode d'action. Comment est-ce qu'on utilise l'argent? Et c'est ici plus que se joue la stratégie. Par exemple, une même fondation peut choisir l'un ou l'autre de ces modes d'action. Alors là, on va distinguer les fondations donatrices, qui réalisent donc des fondations qui ne vont pas réaliser elles-mêmes des projets. Elles gèrent un capital qu'elles utilisent, parfois seulement les revenus de ce capital, pour distribuer des subventions à des tiers, des associations, des chercheurs, des coopératives, qui portent les projets eux-mêmes. On a aussi les fondations opératrices, donc ce sont les fondations qui portent leurs propres projets avec leurs propres équipes salariées. Elles agissent directement sur le terrain comme le ferait une association. Là, on peut donner l'exemple de la fondation Wikimedia, qui emploie du personnel pour faire tourner la boutique. Voilà, développement technique, juridique, stratégie, collecte de fonds. On a des fondations hybrides qui sont à la fois donatrices, opératrices, et puis finalement, on a aussi ce qu'on appelle des pool funds. Donc là, c'est une fondation qui va agir comme un guichet unique. Elle va recevoir des fonds de plusieurs donateurs, qui peuvent être des États, des entreprises, des particuliers, voire des autres fondations, pour ensuite les redistribuer sur une thématique précise. Voilà, donc ce type de fondation garantit une bonne utilisation d'un fonds et va mutualiser les coûts de gestion. Par exemple, en France, on a la Fondation pour la démocratie qui s'est récemment constituée autour de la thématique de la démocratie. Cette double distinction me fait venir à la FPH. Qu'est-ce qui caractérise la Fondation pour le progrès humain? Donc on est une fondation donatrice privée de droit suisse, issu du patrimoine de Charles Leopold Mayer, qui a laissé son nom à la fondation, qui était un Français d'origine irlandaise. Il était à la fois ingénieur chimiste, financier et humaniste. À sa mort en 1971, il n'avait pas d'héritier et il a souhaité mettre sa fortune au service d'actions et de travaux à caractère scientifique et humaniste.
0: D'accord.
3: La fondation a été créée 9 ans après sa mort, donc en 1982. Et aujourd'hui, la Fondation pour le progrès humain, elle soutient structurellement par ses dons, qui représentent aujourd'hui à peu près 8 millions d'euros par an, plus des dons en nature. Donc on accueille une dizaine d'associations dans un bâtiment que la Fondation possède à Paris.
2: Donc voilà, et que l'April connaît.
3: voilà, gros soutien des mouvements et des organisations de la société civile, plus d'une centaine aujourd'hui, dans leurs actions de plaidoyer en faveur d'une transition écologique, ce qui est vraiment le fil rouge de la Fondation. Bien sûr, on regarde cette question de transition écologique d'une manière holistique, ce qui intègre tout un tas de dimensions.
0: Alors, rappelle ce qu'on veut dire holistique, s'il te plaît.
3: Alors, c'est-à-dire que quand on parle de transition écologique, on essaie d'intégrer toutes les dimensions qui sont en lien avec cette transition écologique, par exemple des aspects économiques, des aspects démocratiques, des aspects sur la responsabilité des multinationales.
0: Okay.
3: Voilà. Ce qui fait que l'action de la Fondation est répartie dans 9 programmes différents qui adressent chacun une dimension différente de la transition écologique. Je vais donner deux ou trois exemples de programmes. Par exemple, on en a un qui s'appelle « Démocratie et État de droit », un autre « Économie écologique », un autre « Système alimentaire durable territorialisé ». Voilà. Et le message clé que je souhaite faire passer, c'est que la FPH n'est pas une fondation du libre, mais c'est une fondation d'intérêt général qui considère le libre comme un outil qui lui permet, parmi d'autres, de réaliser sa mission.
0: D'accord. Alors c'est une introduction très très claire. Et je vais faire rebondir peut-être donc justement Vincent sur peut-être la parce que c'est vrai que dans le monde du logiciel libre, quand on parle de fondation, on a plus en tête la fondation Mozilla aussi pour Firefox. Tu l'as dit tout à l'heure, la fondation pour du logiciel libre, donc la Free Software Foundation, la fondation Apache. Peut-être que tu peux un peu, Antoine l'a déjà un petit peu dit, mais expliquer Vincent, excuse-moi, ce que font ces fondations du logiciel libre rapidement.
2: Ben, c'est vrai qu'elle, dans les modèles décrits par Antoine, on est plus dans les fondations proactives, c'est-à-dire qu'elles ont une mission autour de projets particuliers. Alors dans le cas de la fondation Apache, elle en héberge un certain nombre. Et en fait, c'est l'occasion de réunir ensemble des acteurs qui peuvent être concurrents par ailleurs, c'est ça qui est aussi intéressant dans ce modèle, qui voient l'intérêt de mutualiser le code et le développement. Il y a aussi la fondation OpenStreetMap. Mais effectivement, ces fondations, elles, reposent sur des dons. Beaucoup, à la fois des dons en nature, à la fois la contribution, à la fois il y a des sponsors d'entreprises. Il n'y a pas le côté l'avantage à la FPH, c'est que c'est un patrimoine. On dit c'est que les 8 millions d'euros annuels, en fait, sont issus du patrimoine initial
0: de Charles Léopold Meyer.
2: De Charles Léopold Meyer, ce qui donne une grande indépendance. Et par exemple, la FPH ne fait pas de campagne de dons, contrairement à ce que font beaucoup de fondations, où elles se retrouvent d'ailleurs un peu en concurrence avec les associations d'ailleurs, où chacun fait sa campagne de dons.
0: Et certaines sont quand même financées par des grandes entreprises, notamment la fondation Apache ou la fondation Linux par exemple, du noyau, oui. Avec des IBM, des Microsoft, etc. Parce que voilà, ils ont des intérêts économiques derrière. Et donc, ils orientent aussi, font des choix technologiques par rapport à leurs priorités, ce qui n'est pas forcément le cas donc de la FPH, où il y a à la fois des appels à projets, et puis peut-être que, et c'est une question, est-ce que ça fonctionne par appel à projet, les soutiens, ou est-ce qu'il y a aussi des choix de la FPH de se dire, tiens, sur tel et tel sujet, on va mettre l'accent parce qu'il y a une priorité, parce que ça rend dans notre tête. Comment sont choisis les projets, en fait?
3: Merci de poser cette question qui va me permettre de clarifier ce point qui est aujourd'hui très important pour nous. La fondation, elle a pu soutenir des projets dans sa première décennie d'existence, dans les années 80. Mais dès les années 90, on est sorti de cette logique d'appel à projet qui finalement crée aussi beaucoup de qui finalement crée beaucoup de travail de suivi, de reporting, de travail administratif de part et d'autre, du côté à la fois des associations, du côté des fondations. Et puis aujourd'hui, c'est vrai qu'on est dans une période, on va dire, de plus en plus contrainte financièrement pour les associations. Et en fait, cette dynamique d'appel à projet, en plus de créer du travail de part et d'autre, a un effet de mettre en concurrence les associations. Donc le choix que fait la FPH aujourd'hui, c'est un choix de soutenir structurellement des organisations qui sont porteuses d'un plaidoyer, donc qui veulent passer des bonnes pratiques aux bonnes politiques. Mais on soutient structurellement les organisations qui ensuite ont la liberté d'utiliser les fonds qu'on leur donne, d'allouer en fait ces fonds-là pour porter leur plaidoyer, faire de la communication, porter certains projets dont elles pensent qu'ils sont importants. Voilà, même si un projet n'a peut-être pas fonctionné puis qu'elles veulent partir sur un autre projet, elles ont tout à fait la liberté de le faire parce qu'on ne fonctionne pas par appel à projet aujourd'hui.
0: D'accord, c'est une excellente précision et on en est un exemple parfait, l'April, parce que la fondation donc soutient l'April depuis 2019 en tant que membre de l'April, et effectivement la fondation ne se mêle pas de ce que l'on fait. Mais l'histoire de l'April et de la FPH est encore plus ancienne que ça, parce que c'est au début des années 2000 que moi j'ai rencontré Vincent et avec d'autres. On va y revenir tout de suite après, parce que justement c'est aussi la question de la migration vers des outils libres, même si tu as commencé à expliquer les raisons pour lesquelles ça a été fait. Donc ça c'est effectivement important par rapport à d'autres fondations où il y a des appels à projets. Et j'ai remarqué que la Fondation de France, par exemple, commence aussi à changer de ce point de vue-là, c'est-à-dire qu'elle fait moins d'appels à projets. J'y reviendrai tout à l'heure parce que j'aurais une question justement sur le rôle notamment de certaines fondations qui ne sont pas spécifiquement logiciels libres. Parce que l'autre point important qu'il faut que les gens retiennent, effectivement, ce que tu as dit en introduction, c'est que les fondations dont on a parlé, le logiciel libre, Apache Foundation, Mozilla, etc., sont orientées logiciels libres. Alors que la Fondation pour le progrès humain, c'est pas orienté logiciel libre. Le logiciel libre, quelque part, c'est un outil que vous avez identifié comme faisant partie, quelque part, des outils à utiliser par rapport à votre mission. C'est bien ça?
3: Exactement. C'est très bien résumé.
0: Ok, d'accord. Alors, on va justement rentrer dans le vif du sujet, parce que pourquoi on a invité la FPH, à part qu'on les aime bien, et qu'effectivement, on connaît très bien les locaux de la FPH, alors qui en plus, c'est des locaux à Paris qui sont vraiment magnifiques, éco-responsables, etc. Et je reparlerai tout à l'heure dans les annonces de fin, parce que tous les jeudis, il y a notamment des ateliers de contribution. Et on a le plaisir d'utiliser la FPH lors de nos AG, le week-end, le dimanche de notre AG, pour faire des réunions de travail. Donc, pourquoi on a invité la FPH? Parce que c'est intéressant d'avoir un retour d'expérience d'une migration d'une structure telle que la FPH vers le logiciel libre. Alors souvent on parle de migration côté serveur, mais il n'y a pas que les serveurs, il y a les postes de travail, il y a le système d'exploitation sur le poste de travail, mais il y a aussi les outils sur le système d'exploitation. Donc à quel moment cette migration a commencé? On a compris pourquoi, mais à quel moment ça a démarré? Quel a été? Est-ce qu'il y a eu un moment précis de démarrage, une réflexion? Vincent Calame.
2: C'est dans les années 2000. Je pense que il y avait une sensibilité générale de la FPH. Enfin, tout de suite, en annonçant les enjeux, quand elle a découvert les enjeux du logiciel libre, elle s'est pas trop posé de la question sur la cohérence entre logiciel libre et puis ses actions. Donc évidemment il y a ça. Alors ce qui est amusant c'est que c'est parti. En fait, la FPA, effectivement, la migration, ça a d'abord été une migration des postes de travail. Finalement,
0: vous avez commencé donc par le plus compliqué en fait.
2: Oui, tout à fait. Je dirais que même dans un premier temps, on n'avait pas vraiment de serveur non plus.
0: Ah, ok, d'accord.
2: Il faut dire ce qu'il y a. Au début, on n'avait pas de serveur. En fait, ça a commencé. La réflexion de l'informatique a commencé dans les années 90. Si on y reviendra, en fait, des premières. J'ai vérifié, un des premiers documents date de 86, de 1986. Au début, c'était des postes de travail avec un système de disques durs partagés. Et ce qui est intéressant, c'est que, aussi t'es un terreau favorable, c'est que la FPH n'a jamais été très très liée aux outils Microsoft, notamment pour l'anecdote, dans les années 90, le traitement de texte était Word Perfect, un logiciel qui a disparu depuis, mais elle avait vécu, on n'était pas encore dans l'IM, mais elle avait vécu le fait de se faire imposer Microsoft Word, parce que c'était devenu le standard, et alors qu'elle aimait beaucoup Word Perfect, mais à l'époque, il y avait encore moins d'interopérabilité que maintenant, et elle avait déjà subi un peu cette frustration de se faire imposer un standard extérieur. Donc le taureau, et c'est pour ça, en fait, moi j'avais introduit StarOffice, qui était l'ancêtre de LibreOffice. En fait, le taureau était favorable, on utilisait également Netscape à basculer vers le libre, et le basculement s'est fait sur le triptyque habituel en bureautique, c'était LibreOffice, Firefox et Thunderbird. Firefox et Thunderbird s'est passé sans problème, notamment parce que quand Thunderbird est arrivé, il a introduit un vrai filtre anti-spam que les autres n'avaient pas, donc il avait vraiment LibreOffice a été beaucoup plus compliqué, et ça lié, on y reviendra, c'est le fait aussi que la Fondation ne travaille pas seule, c'est pas une bulle, elle est beaucoup en communication avec ses partenaires, et on pouvait utiliser en interne LibreOffice, mais à l'époque, diffuser du ODT, qui est le format de LibreOffice, ça posait toujours problème.
0: Pour donner une idée, c'était vers quelles années ça?
2: On a fait LibreOffice 1.0, donc c'était vers 2005-2006.
0: D'accord, donc c'était comme il y a 21 ans.
2: Oui, Firefox, on a fait aussi la première version, et parce qu'on avait déjà Netscape avant, donc oui, c'était... Et ensuite, le basculement à une distribution GNU Linux a été un premier vers 2009. Enfin, c'était l'occasion de nouveaux ordinateurs qu'on a commencé à basculer vers 2009.
0: D'accord, donc pour bien comprendre, la migration initiale, c'était des outils libres sur un environnement Windows.
2: Tout à fait.
0: Ce que font beaucoup de gens.
2: Oui.
0: Et ensuite, migration de l'environnement du système d'exploitation Et les personnes ont retrouvé les mêmes outils.
2: C'est ça.
0: À l'époque, c'était une décision donc stratégique de la fondation, c'est ça?
2: Oui, oui.
0: Et quel a été l'accueil et en termes de personnes, ça représentait combien de personnes utilisatrices à la fondation à l'époque?
2: Une dizaine de personnes.
0: Une dizaine, d'accord. Et donc, comment ça a été accueilli à l'époque par ces personnes?
2: Pas trop mal. Enfin, c'est LibreOffice qui a été, parce qu'en plus c'était la version 1.0, on sentait qu'il avait sorti parce que ça urgeait, donc il y avait encore un certain nombre de bugs, puis il y a toujours eu le problème de LibreOffice, qui est beaucoup moins le cas maintenant, mais évidemment de compatibilité entre les documents Word et puis LibreOffice. Donc ça a été le plus compliqué. Après, ce qui s'est passé, on était un peu malin, c'est que quand on est passé à GNU Linux, c'est qu'on a pris on l'a fait avec des ordinateurs neufs. Donc qui était plus performant que les ordinateurs existants. Donc en fait, il y avait le sentiment que GNU Linux était plus performant. Et bon, c'est surtout l'ordinateur qui l'était plus. Mais disons qu'il y avait eu on l'a fait en disant. Puis on a fait des formations aussi. C'était, on a essayé aussi de dire qu'on ne faisait pas ça pour juste faire des économies de licence.
0: C'était une de mes questions. Mais par contre, j'ai juste finir sur la question de l'ordinateur, parce que j'avais noté que tu m'avais dit en préparant l'émission que vous aviez acheté des ordinateurs préinstallés à l'époque avec des systèmes libres, c'est ça?
2: Alors, en 2009, on avait installé, alors j'avais utilisé pour les fixes, parce que je parle des fixes, les portables, malheureusement, c'est beaucoup plus compliqué, mais pour les fixes, là, j'avais pris que c'était un intégrateur que j'avais rencontré via l'April, et ensuite, on a refait une nouvelle version, enfin, les ordinateurs actuels sont de 2015, ils ont bien tenu, là, ils continuent d'être opérationnels. Et là, c'est quelqu'un, là, on est passé à Ubuntu, c'est quelqu'un qui nous a fait l'installation on a pris un prestataire qui a fait la configuration de tous les ordinateurs.
0: D'accord. Alors, je reviens sur la question du coût, peut-être que je vais la poser à Antoine, ou en tout cas à tous les deux, parce qu'effectivement, bon, pour la FPH, acheter des logiciels propriétaires, c'est pas forcément un souci financier. Par contre, au-delà du choix stratégique, j'ai lu dans un document, alors un excellent document, qui est un retour d'expérience de la migration de la FPH dans un guide Libre Association d'il y a quelques années, que j'ai relu pour l'occasion, que finalement le point de la libre distribution et gratuité de logiciels n'était pas essentiel pour la FPH elle-même. Par contre, c'est marqué, il était fondamental en revanche pour la relation entre la FPH et ses partenaires moins dotés, parce qu'il permet par exemple de fournir à un partenaire africain de passage à Paris un CD-ROM avec les dernières versions des logiciels que la FPH utilise. Donc là, il y avait donc un choix qui était aussi lié au partenariat spécifique de la FPH, notamment avec des pays africains, etc. Et des partenaires moins, entre guillemets, moins dotés financièrement, c'est bien ça?
2: Oui, c'est ça, parce que si on utilise, la FPH avait les moyens d'avoir toujours la dernière version du logiciel X et Y, ça c'était pas un problème financier, mais par contre, si effectivement ça crée un décalage, et là ça nous permet aux partenaires aussi de jouer le rôle de conseil, parce que comme ça, c'est aussi plus agréable, moi, quand un partenaire venait me voir et me dit qu'est-ce que tu proposes, de lui dire, bah voilà, t'as ce logiciel libre et tu peux l'installer, plutôt que de dire achète tes licences chez un tel. Donc c'était, puis Antoine reviendra, c'était aussi c'était une question de cohérence générale pour la FPH. Après, ça par rapport aussi entre ses valeurs et ses pratiques.
0: On va y revenir effectivement juste après, mais j'ai une question pour Antoine. Toi, tu es arrivé à la FPH il y a combien de temps à peu près?
3: Ça fait à peu près 2 ans et demi maintenant.
0: D'accord. Donc toi, quand t'es arrivé, est-ce que tu connaissais déjà le logiciel libre? Est-ce que t'en utilisais? Est-ce que le fait que à LFPH t'allais utiliser un système libre te posait soucis ou au contraire t'enthousiasmait? Quelle était ta relation avec le libre à l'époque?
3: Alors, avant d'arriver à la Fondation, pour resituer un petit peu, mon engagement pour les questions écologiques, il a commencé maintenant il y a presque 10 ans. Très vite, je me suis posé la question de la cohérence au niveau personnel. Comment est-ce que je peux défendre des causes écologiques tout en utilisant les outils de ce qu'on appelle les GAFAM, Google, Amazon, Microsoft, Facebook, il m'en manque peut-être un, Apple. qui sont souvent les premiers pollueurs numériques. Donc j'ai commencé il y a quelques années, et avant d'arriver à la Fondation, des gestes que je qualifierais de premier pas. J'ai quitté Gmail pour ProtonMail, par exemple. En ce qui concerne le navigateur, j'ai remplacé Google Chrome par Mozilla Firefox. Moteur de recherche, j'ai remplacé Google par Lilo, dont on parlait beaucoup à l'époque. Voilà, ça s'est un peu arrêté là. Pour la petite anecdote, parce que je la trouve marrante, mais avant d'arriver à la fondation, moi je pensais que libre et open source, par rapport à la chronique qui a été faite juste avant aussi, c'était la même chose. C'était simplement que l'open source, c'était la façon anglophone de dire logiciel libre. J'avais pas encore ce niveau de connaissance là. J'ai pas changé mon système d'exploitation avant d'arriver à la fondation. Je suis resté sous Windows. Pourquoi ? Parce que les freins sont très importants. D'abord, il y a un mécanisme de vente forcée. Quand on achète un ordinateur, Windows et Microsoft Office sont généralement préinstallés. C'est devenu la norme par défaut. Et puis, il y a aussi une impression, un autre frein est une impression de complexité technique, un saut dans le vide qu'on fait pas seul quand on n'est pas entouré. Sans un réseau de connaissances pour nous guider, passer à Linux, ça reste assez intimidant.
0: D'accord. On va en faire une pause musicale, comme ça après on va pouvoir parler, revenir un peu sur la cohérence entre l'AFPH, le discours, les actions, et on parlera aussi peut-être des logiciels libres spécifiquement développés par l'AFPH, notamment par Vincent. Bon, on va faire une petite pause musicale, on va écouter Walking in Like You Own the Place par Punch Deck. On se retrouve dans 3 minutes. Belle journée à l'écoute de Cause Commune, la voix des possibles.

0: Nous venons d'écouter Walking in Like You Own the Place par Punch Deck, disponible sous licence libre Creative Commons Attribution CC BY 3.0.
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0: Alors nous allons poursuivre notre discussion donc autour donc de la Fondation Charles-Léopold Meyer pour le progrès humain et notamment autour du logiciel libre avec nos invités Antoine Vascou, responsable de programme à la FPH, Vincent Calame, développeur, concepteur et codeur de logiciels libres au sein de la Fondation et également bénévole à l'April. Juste avant la pause musicale, je demandais à Antoine son lien avec le libre avant d'arriver à la FPH. Ça en fait entraîner évidemment une question. Quel est l'impact sur les pratiques personnelles quand on rejoint une structure finalement où il n'y a que du logiciel libre?
2: Alors, merci beaucoup de poser la question. Je pense effectivement que le rôle de l'employeur est absolument déterminant. Avant de travailler à la Fondation pour le progrès humain, j'ai travaillé dans d'autres entreprises, dans des collectivités, où les outils Microsoft ou Google, par exemple, sont bien souvent la norme. Et tout ça contribue à ancrer des comportements. On devient un utilisateur dépendant par habitude. Arrivé à la FPH, c'était une sorte de déclic. Quand on rejoint une structure où le libre est la norme interne, on s'adapte. On découvre des logiciels LibreOffice, on utilise Thunderbird au quotidien, on travaille sur Nextcloud. Et ce qui est fascinant, c'est que ce cadre professionnel lève aussi, contribue à lever le frein personnel. On se rend compte que ces outils sont stables, qu'ils sont efficaces, qu'on sait les utiliser. Et la barrière de la complexité qu'on supposait, elle tombe parce qu'on la pratique tous les jours au bureau. Et on en parle ensuite à notre famille, à nos amis. Et il y a véritable effet, entre guillemets, de ce que je pourrais appeler de contamination.
0: D'accord, contamination positive.
2: Positive.
0: Comme la joie positive. Il faut quand même rappeler aussi, en plus, que côté FPH, les personnes qui étaient là il y a 20 ans, les logiciels n'étaient pas de même niveau il y a 20 ans qu'aujourd'hui. Donc on peut imaginer que c'était quand même plus compliqué qu'aujourd'hui. Par exemple, je pense à Ichirol, où effectivement Ichirol, par exemple, ils sont aussi passés à beaucoup de logiciels. Et bon, aujourd'hui, les logiciels sont très performants et pour beaucoup sont déjà connus par les gens sur leur poste de travail, mais à l'époque c'est pas du tout la même chose, donc c'est quand même et c'est une migration qui est réussie, c'est-à-dire qu'il n'y a pas eu de retour en arrière en plus. Vincent?
3: Non, pas du tout, non.
0: Parce que non, puisqu'il y a eu des migrations, où des fois les gens reviennent en arrière pour différentes raisons. Là, depuis plus de 20 ans, c'est pas revenu en arrière. Et je vous posais une petite question, alors je vais vous la poser pendant la pause musicale, mais je vais vous la reposer. Est-ce qu'il vous reste quand même des logiciels privateurs qui traînent quelque part pour des questions de partenaires? Ça peut être, par exemple, je sais pas, la compta ou autre. Ou est-ce que vous êtes vraiment passé en 100% logiciel libre?
3: Alors, on doit toujours avoir, on a toujours, par exemple, on a toujours Zoom. Alors ça, c'est clair.
0: Pour les visios,
3: c'est ça. Pour les visios, c'est clair. En fait, un des freins qu'on a pu vivre c'est libre, c'était justement dans la relation avec les partenaires.
0: Ouais.
3: Je parlais de l'exemple des documents Word avant. Maintenant, la question.

0: propose plus vraiment. Mais quand tout d'un coup, il y a un nouveau logiciel, ben Skype, normalement, quand Skype est apparu, comme la Fondation communique beaucoup avec l'extérieur, avec l'étranger, avec, à l'époque, des coûts de télécommunication qui étaient non négligeables, Skype a été...
1: une révolution dans ce cadre-là. Ouais.
0: Ça a été clair. Et là, évidemment, je ne pouvais pas, enfin, je ne pouvais pas en tant que aide à responsabilité, ne pas mettre de Skype les ordinateurs. Ce qui nous a fait aider, c'est que maintenant, même des logiciels privateurs sont sur des distributions Linux comme Zoom. Zoom a un client, son client, il y a un paquet pour Ubuntu.
1: D'accord. Donc, alors, la question sur Zoom, parce que j'ai juste la préciser, parce que aujourd'hui, par exemple, il y a des outils comme BigBlueButton et d'autres. Est-ce que le fait de rester sur Zoom, c'est vraiment les partenaires qui sont habitués à Zoom? Ou parce qu'il y a des fonctionnalités que n'ont pas les logiciels libres de Visio, il y a une raison particulière de rester sur Zoom?
0: Alors, je connais pas assez, mais c'est vrai que nous avons une instance BigBlueButton à l'AFPH. Donc, en général, enfin, je parle sous le contrôle d'Antoine, c'est quand c'est l'AFPH qui initie la communication, elle va proposer son instance.
1: D'accord.
0: Mais par contre, c'est vrai que quand c'est un partenaire des fondations, enfin, ou des partenaires, ou pas des partenaires aussi, ou gens disent, voilà, nous confondons le lien Zoom, là, on dit pas, on refuse.
1: Oui, ça nous arrive souvent à l'April aussi, on dit, tiens, on nous envoie un lien Zoom, on dit, ben nous, on a un BBB, si ça vous arrange, enfin, si c'est possible, voilà. Un BigBlueButton. Antoine, tu voulais réagir là-dessus?
2: Oui, et ben justement, ça fait quand même quelques mois, maintenant plus d'un an, qu'on envoie quasi systématiquement, quand on nous envoie un lien sur Zoom ou sur Microsoft Teams, qu'on propose à la place notre instance sur BigBlueButton.
1: D'accord.
2: Voilà, pour essayer aussi, c'est une manière de communiquer aussi aux acteurs qu'on accorde de l'importance à l'utilisation d'une solution libre. Alors effectivement, c'est compliqué quand il y a une conférence qui est organisée par un tiers et puis ou un webinaire et puis qu'on rejoint et qu'il y a beaucoup de parties prenantes. Dans ces cas-là, on va pas le faire. Mais en général, quand c'est une relation entre deux parties ou entre trois parties, on propose systématiquement notre instance BigBlueButton.
1: D'accord. Et comme le dit Marie-Audi, alors je salue d'ailleurs la Marie-Audi qui est sur le salon web de l'émission, vous pouvez nous rejoindre. Hein, sur le causecommune.fm, tout en bas, il y a un bouton de chat, et sinon sur libravou.org, il y a également le chat. Et donc, qui dit le rôle pédagogique envers les partenaires. Et c'est vrai que c'est un rôle pédagogique, voilà, c'est pas forcément imposé, mais de dire on a cette solution-là, testez-la, et peut-être qu'elle vous conviendra aussi. Voilà, donc ok. Donc, mais en tout cas, c'est quasiment du 100% logiciel libre, et franchement, bravo. Donc comme on le disait tout à l'heure en introduction, c'est même si effectivement, j'ai bien noté la stratégie de Vincent d'acheter des ordinateurs neufs pour faire croire que le système est encore plus performant parce que c'est purement du libre, mais il y a le côté aussi système, et c'est très bien. Mais aussi, tu disais, dans ton introduction que Thunderbird, l'adoption a été aussi en partie liée à l'époque au fait qu'il gérait très bien l'anti-spam et que voilà, donc c'est quelque chose qui était fonctionnel. Mais il y a aussi des raisons de cohérence entre le discours et de l'AFPH et ses actions. Alors qui concerne peut-être d'ailleurs pas peut-être que la partie informatique. Mais ça, j'aimerais bien que tu nous expliques un peu plus en détail, ou que tu reviennes dessus en tout cas, s'il te plaît, Antoine.
2: Oui, alors c'est vrai qu'au-delà des enjeux techniques, il y a un enjeu de cohérence éthique fondamentale. C'est pas tenable de défendre des causes climatiques, sociales ou encore démocratiques la journée et de financer par notre usage quotidien des entreprises ou des solutions qui aggravent ces crises le soir. Cette cohérence, elle est cruciale sur trois aspects que j'ai identifié. Le premier, c'est l'enjeu du bien-être et de l'intégrité. Quand on aligne ces outils avec ces valeurs, on retrouve une forme de sérénité. On sort en fait d'une dissonance cognitive qui crée une tension intérieure, un mal-être qui naît quand nos actes contredisent nos valeurs.
1: Excuse-moi, juste là tu parles des gens qui travaillent à l'AFPH, c'est ça?
2: Oui, là d'accord. Je parle dans mon cas personnel, d'accord, mais okay. Aussi je pense dans le cas de gens qui souhaitent, qui défendent des causes qui ne sont pas totalement alignées avec d'accord. Ce que les géants okay. Du numérique nous vendent aujourd'hui.
1: D'accord.
2: Donc on ne défend plus le bien commun avec des outils qui contribuent à nous priver du commun. On retrouve une unité finalement entre ce qu'on pense, entre ce qu'on dit et entre ce qu'on fait. Le deuxième enjeu que j'ai identifié, c'est un enjeu qui est plutôt d'ordre économique et politique. On pense souvent que le vote se limite à l'urne, une fois toutes les quelques années. Mais c'est oublier qu'on vote aussi tous les jours avec notre argent, avec nos données. Et même si les outils des GAFAM, hein, de ces géants du numérique, semblent gratuits, souvent, ils ne le sont pas. Comme on dit souvent, quand c'est gratuit, c'est vous le produit. Nos données personnelles servent à entraîner des algorithmes, à renforcer la surveillance, à alimenter une bête économique qui échappe à tout contrôle démocratique. Et finalement, choisir le libre, c'est refuser ce modèle, c'est décider que nos données et notre attention ne sont pas à vendre. Et le troisième enjeu que j'ai identifié, c'est un enjeu de crédibilité qui est aussi très important pour nous en tant que fondation. Quand on porte un plaidoyer contre la puissance de ces géants du numérique tout en utilisant des outils tels que Gmail, Windows, on perd quelque part en crédibilité. J'aime bien cette citation qu'on attribue à Gandhi qui dit « Montrer l'exemple n'est pas le meilleur moyen de convaincre, c'est le seul ». Aujourd'hui, un frein majeur au changement, c'est le manque d'exemplarité des élites et de nos représentants de manière assez large. Comment demander aux gens d'effectuer des changements quand ceux qui prennent la parole n'en font pas et continuent d'avoir un train de vie dispendieux. À la FPH, on a fait le choix d'incarner le plus possible le changement qu'on souhaite voir advenir, et c'est un enjeu de crédibilité. Et cette logique de cohérence, on l'applique pas qu'au numérique. Ici, le numérique en est un exemple, mais on l'applique également à la question du transport. On a décidé il y a quelques années de ne plus prendre l'avion pour nos déplacements. On se déplace
1: plus du tout.
2: Plus du tout.
1: D'accord.
2: On applique aussi cela au matériel. On va privilégier, quand c'est possible, l'achat de matériel reconditionné, ou encore au bâtiment. Tout à l'heure, tu parlais de nos locaux à Paris. On les a rénovés dans une démarche écologique avec des matériaux bois, une bonne isolation, la mise en place de toilettes sèches. Voilà, ce sont d'autres exemples. Donc, on essaie d'avoir cette cohérence de manière globale, et on essaie de suivre en fait les recommandations des acteurs qu'on soutient. Dans les différentes thématiques qu'on soutient, ça donne une force de conviction puissante, en fait, parce qu'on vient pas dire faites ce que je dis parce que je fais, on vient dire regardez ce que nous faisons et faisons-le ensemble.
1: Et est-ce que justement par rapport aux partenaires, est-ce que vous avez vu au fur et à mesure des années une évolution au niveau des partenaires de leur utilisation de l'informatique? Alors pas forcément par le suivi de ce que fait la FPH, mais globalement par l'évolution du monde. Est-ce que par exemple dans les partenaires, vous avez de plus en plus de gens qui utilisent des logiciels libres, ou qui proposent ou qui utilisent des services libres pour leurs usages? Parce que j'imagine bien que sur ces 10 dernières années, ça a quand même beaucoup évolué positivement. Donc est-ce que vous avez vu ça auprès de vos partenaires avec qui vous échangez?
0: Alors moi j'ai vu beaucoup l'effet de Framasoft, enfin de toute sa campagne de dédouboulusant Internet. Donc ça c'est clair. Par contre, si je prends par exemple l'exemple du bâtiment du 38, Saint-Sabin qui héberge, oui, la FPH, mais elle héberge beaucoup de partenaires, je crois qu'aucun n'est passé à du logiciel libre, une distribution GNU Linux en interne. Il n'y a pas
1: De migration interne.
0: Il n'y a pas de migration. Nous, en fait, la pédagogie aussi qu'on fait, c'est par exemple dans le matériel qu'on rend commun, notamment l'imprimante et tout, enfin c'est, si on vérifie au moins que ça marche pour tout. C'est l'avantage, c'est voilà, on n'est pas, je sais qu'il y a aussi il y a aussi des Mac, il y a de tout. Et donc l'effort, c'est de dire on veut, en fait, c'est surtout de promouvoir les standards. Il y a aussi la promotion des standards est aussi importante que la promotion du libre. C'est déjà.
1: Rappelle ce que c'est qu'un standard.
0: Bah, le fait.
1: Ou qu'est-ce que tu entends par là?
0: Bah, typiquement, bah, c'est le format ODT de LibreOffice. C'est le fait.
1: Le format de document.
0: Le format de document, c'est qu'il est, il n'est pas produit uniquement par une entreprise. C'est le format d'Open Document et le fruit d'une discussion entre de nombreux acteurs. Alors on connaît LibreOffice comme logiciel principal qu'il utilise, mais il y a d'autres logiciels qui sont capables de le lire. Donc pour moi, c'est des standards. J'ai envie de dire, si en face la personne veut garder son Word, mais que quand même entre nous on travaille avec des formats ouverts, avec des standards, on essaye d'être cohérent, mais on n'est pas non plus donneur de leçons. C'est aussi, comme disait Antoine, c'est par l'exemple et aussi en insistant sur ces formats ouverts,
1: ce qui permet la pérennité des documents. Et c'est un point important pour la FPH, la mémoire. Je vois que le temps file, parce que là on a parlé effectivement de la migration, poste de travail, outils, etc., mais la FPH développe aussi des logiciels libres. Alors, je ne sais pas dire combien, j'en connais au moins un, la Fichotech.
0: Oui, et puis il y a Scutari, le moteur de recherche.
1: Oui, c'est, excuse-moi, je connais deux, parce qu'en plus, les deux, on les utilise. Putain, excuse-moi, grand, voilà. Donc, Scutari est notamment utilisé notamment sur libreavoue.org pour faire des recherches croisées entre les différents sites de l'April, ce qui vous permet, par exemple, de rechercher à la fois sur le contenu des émissions, mais c'est aussi sur les transcriptions. Donc, ce sont deux logiciels libres qui ont été développés à l'initiative de la FPH. Comment ça s'est fait?
0: Alors, d'abord, je crois que c'est un point important, c'est que c'est des décisions managériales avant d'être techniques. C'est-à-dire
1: d'accord.
0: Que l'investissement de la FPH dans la question de la mémoire, de la conservation, est très ancienne. Là, d'avant même que la FPH s'informatise, il y avait cette idée de faire des comptes rendus formatés, enfin, ça s'appelait les fiches de suivi, que ce soit pas juste des trucs qui traînent. Donc ça, c'est vraiment au cœur même de la fondation. Enfin, c'est les outils et méthodes de travail. Et au fond, c'est pour ça que ça rencontrait après le logiciel libre et puis le développement. Mais c'est important de le dire parce que je pense qu'un des freins, un des problèmes, c'est quand c'est que technique. C'est-à-dire que si vous développez un outil, que c'est purement le service informatique qui le propose, ça va pas marcher si la direction ne suit pas et n'impose pas. Enfin, ça fait partie d'un tout managérial. Donc en fait, la fondation donc avait dès les années 90 développé un système de petites bases de données de suivi. Elle a fait une tentative de migration qui a foiré parce que le prestataire n'avait pas répondu aux besoins. Et c'est là en fait que je suis arrivé pour développer les outils internes, notamment c'était des outils de pour le coup, on était sur poste de travail, de passer à un mode client-serveur, c'est-à-dire avant on était du poste de travail pur, c'est-à-dire que, avec juste un disque dur partagé, et là c'était de passer quand même dans un mode où il y a un serveur qui centralise les données et on utilise un client, donc le client c'est le navigateur web, pour saisir ces données. Donc ça c'était le passage dans les années 2000 où on a développé le système donc des Fichotech qui était de rassembler. Donc on a ça commencé par petites briques, d'abord justement les fiches de suivi, puis 10 ans après on a basculé avec toute la comptabilité, donc ça a été très très progressif et mais aussi très vite il y a eu l'idée, c'est là que ça rentrait le logiciel libre, c'est que c'était un logiciel métier, donc comme beaucoup d'ailleurs en informatique,
1: donc,
0: je crois.
1: Très spécifique peut-être.
0: Ouais, très spécifique. Ouais. Et comme beaucoup, je crois que ce qu'on connaît je crois que la formule c'est comme l'iceberg, c'est-à-dire que en informatique, c'est la part des logiciels grand public, c'est un petit pourcentage par rapport à tous les développements de logiciels métier interne. Donc c'était un logiciel métier, mais on a quand même dès le début voulu qu'il soit réutilisable par d'autres. Donc notamment j'ai développé dans les années 2000 des sites de ressources documentaires qui était fondé sur la même base. Et d'ailleurs, j'avais bien vu comme le fait de répondre aux besoins de la FPH, mais aussi à d'autres besoins, enrichissait le logiciel. C'est ça, au fond, c'est plus on utilise un logiciel à différentes occasions, plus on enrichit ses fonctionnalités et on a des retours d'expérience.
1: Et peut-être que le moins on le rend dépendant d'une structure, c'est-à-dire qu'il devient plus générique.
0: Oui, c'est ça.
1: Et donc potentiellement encore plus réutilisable par d'autres.
0: Voilà, c'est que ça oblige de faire une interface de configuration correcte. Alors clairement, dans le premier jet du logiciel, la configuration, ça va être un fichier texte sur le serveur, effectivement mal documenté. Donc puis là, un an après, on se dit je commence à avoir marre de modifier ce fichier texte. Je vais peut-être faire une interface de configuration pour que je sois pas le seul. Et il y a aussi le fait de travailler pour que la FPH soit pas aussi dépendante d'une personne. C'est-à-dire, moi, en l'occurrence, je peux faire ma crise mystique, aller au Tibet, enfin disparaître.
1: Passer sous un bus.
0: Voilà, je préfère des crises mystiques que de passer sous un bus, même si c'est plus. Malheureusement, le bus est plus probable. Mais effectivement, c'est aussi cette question de cette dépendance par rapport à une seule personne, à une seule structure ou à un seul prestataire. Et là, là, évidemment, l'ouverture du code, le mettre sur un dépôt, ça c'est le dépôt Git, c'est milieu des années 2010. J'avais mis du temps avant de, j'ai attendu que Framagit propose sa formule.
1: Juste sans entrer dans les détails de ce que Git, c'est un endroit où on trouve le code source, qu'on peut le récupérer, le modifier, proposer des modifications.
0: Et on peut suivre toute l'historique de modifications, ce qui est aussi très important pour comprendre un logiciel.
1: D'accord. Alors c'est pas une garantie que le logiciel soit maintenu après qu'il y a eu Cutacris Mystique, mais en tout cas, c'est une condition nécessaire.
0: C'est nécessaire en tout cas pour qu'il
1: puisse être pris. D'accord, par rapport à un shell privateur. Il nous reste une petite dizaine de minutes. J'avais envie de vous poser une petite question, mais rapide. Est-ce que vous connaissez d'autres fondations du type de l'AFPH? Alors, comme tu l'as très bien expliqué en introduction, Antoine, les différents types de fondations, qui fait un peu la même chose, c'est-à-dire qu'il y a cette même dynamique par rapport au logiciel libre ou aux ressources libres en général, que ce soit suisse ou française ou ailleurs.
2: Alors, des fondations qui vont être spécialisées sur les enjeux du libre.
1: Non, pas forcément spécialisées, mais qui font quelque chose, financent des projets libres ou en interne utilisent du libre.
2: Non, les exemples ne sont pas vraiment nombreux.
1: Ok, d'accord. Alors, je précise juste, tout à l'heure, tu as parlé de la Fondation de France. La Fondation de France, l'an dernier, avait eu un appel à projet qui s'appelait Liberté et démocratie numérique. Et cette année, va pas forcément fonctionner par rapport à appel à projet, mais va essayer de financer des projets autour du logiciel libre et d'accessibilité. Donc, il y a des fondations comme ça. La Fondation de France étant financée principalement par des dons en France. Tout à l'heure, tu disais sur que la FPH donc soutenait des structures. Je dis qu'elle soutient évidemment l'April, mais elle a soutenu aussi Framasoft, la Quadrature, Dunet, donc différents types de structures, c'est ça?
2: Exactement. Au sein d'un de nos 9 programmes qui s'appelle Démocratie et État de droit, on soutient des structures qui travaillent sur les aspects numériques, notamment en l'occurrence en lien avec la démocratie. Et on soutient depuis des années des acteurs comme l'April, Framasoft ou la Quadrature du Net. Ce sont les 3 acteurs qu'on va soutenir et qui travaillent sur les questions numériques, avec 3 focales différentes, je dirais. L'April plus sur les questions de plaidoyer pour obtenir des lois favorables aux standards ouverts et à l'interopérabilité. La Quadrature du Net plutôt sur la dénonciation des dérives sécuritaires et commerciales qui menacent notre démocratie, en luttant notamment sur la surveillance contre la surveillance étatique et l'accaparement de données par les géants du numérique. Et Framasoft, car l'association incarne la preuve par l'exemple, en rendant le libre accessible à tous, en hébergeant par exemple des services alternatifs, en éditant des logiciels et en formant les citoyens et les associations à reprendre la main.
1: Question, qu'est-ce que change le contexte géopolitique actuel? Depuis quelques années, on va dire, parce que à la fois sur ce que fait la FPH ou sur la partie libre.
2: Alors effectivement, ça change beaucoup de choses. Pendant des années, le plaidoyer qui a été porté par les acteurs que nous soutenons et d'autres a semblé être une lutte vaine de convaincus face à la toute-puissance des géants du numérique. Aujourd'hui, le contexte il a brutalement changé, et c'est pas parce que le discours est devenu meilleur, mais c'est parce que la réalité géopolitique a donné raison à ces acteurs. Premièrement, on pourrait parler de l'effet Trump. L'élection de Donald Trump et la Trumpisation des relations internationales ont agi comme un électrochoc. Ce qui est assez paradoxal, c'est qu'on peut presque le remercier là-dessus. Fini le temps de la diplomatie feutrée, où l'Europe pouvait croire qu'elle était protégée par son alliance avec les États-Unis. Trump a clairement affirmé que l'Europe ne pouvait pas se passer de ces géants américains, ce qui a transformé une dépendance technologique en une arme politique. Et ce signal d'alarme a provoqué une prise de conscience massive, peut-être pas aussi massive qu'on l'espérerait, mais qui commence à devenir quand même importante. Face à cela, l'Europe et la France commencent à bouger. Alors, on aimerait évidemment que ça bouge plus vite, mais ça a quand même commencé à bouger. Je peux parler de l'initiative La Suite, où la France développe sa propre suite bureautique souveraine, visio, documents, mail par exemple, pour remplacer Microsoft 365 dans l'administration. C'est un projet d'infrastructure critique financé par le public, développé par la direction interministérielle du numérique, dont le code est libre. Je peux aussi parler de l'Allemagne, qui a créé la Sovereign Tech Agency, une agence publique qui finance directement la maintenance de briques logicielles essentielles, souvent tenues par des bénévoles. Tout ça sont des enjeux de résilience, comme l'ont montré l'exemple de la ville d'Échirolles, qui est passée aussi sur des solutions libres, ou le réseau Mastodon. Les architectures décentralisées et libres permettent de résister au pan mondial, à la censure, aux coupures, là où un système centralisé peut plus facilement s'effondrer. Le logiciel libre est devenu une question de souveraineté et de démocratie. démocratie. Dans un monde où l'IA générative explose la consommation énergétique et où les algorithmes polarisent nos sociétés, reprendre la main sur le code est une façon de garantir à la fois les questions de sobriété énergétique, donc des logiciels qui sont maîtrisés et légers, une indépendance politique, le fait de ne pas subir les décisions d'un milliardaire ou d'un président étranger, et puis aussi la pérennité des services publics. Pouvoir réparer, modifier, faire durer nos outils sans avoir à payer de rançon, entre guillemets. Voilà, donc soutenir le libre aujourd'hui, c'est préparer l'infrastructure de notre liberté future. Et pour reprendre les termes de Pierre-Yves Gosset, hein, de Framasoft, c'est construire des globules blancs, ce qui est la défense, et puis des globules rouges, les solutions dont notre société aura besoin pour traverser les bouleversements à venir. Et finalement, ce que change aussi, pour terminer là-dessus, ce que change aussi le contexte géopolitique actuellement, c'est qu'on a une réduction drastique des financements à disposition de la société civile. On a Trump qui a supprimé l'USAID. On a Open Society Foundation, une fondation américaine qui se retire de plus en plus d'Europe. On a des fonds publics à destination des associations, soit qui diminuent, soit qui deviennent de plus en plus difficiles à aller chercher, que ce soit au niveau français comme européen. Voilà. Et malgré le fait que nous, on soutienne structurellement, avec un montant assez conséquent, des organisations de la société civile chaque année, aujourd'hui, le facteur limitant, c'est pas des bons projets à soutenir, c'est pas des bonnes associations à soutenir. Le facteur limitant, c'est clairement les moyens.
1: Ça, c'est clair que les moyens sont de plus en plus difficiles à trouver, effectivement, et c'est pas les projets qui manqueraient. On arrive en fin d'émission, donc si vous avez quelque chose à rajouter, vous pouvez, mais surtout, je vais vous poser la question finale, traditionnelle. On va commencer par Vincent. Pour conclure, quels sont les éléments clairs retenus de cette émission en moins de 2 minutes chacun? Vincent, Calame.
0: Ah oui. Ça, je ne l'ai pas préparé.
1: Ah, pourtant, dans le mail, c'était marqué hein, de préparer vos réponses. Bah, tu vas improviser, Vincent. Alors.
0: Non, c'est juste dire qu'effectivement, j'ai l'impression de répéter d'émission en émission, mais de dire que ce n'est pas qu'un enjeu évidemment technique. Hein, c'est le logiciel libre. C'est aussi, du point de vue d'une organisation, c'est aussi un enjeu managérial. Je pense que ça a intégré, comme l'a dit Antoine, ça a intégré dans le projet de la structure, d'une certaine manière. C'est pas juste un problème de service informatique, c'est intégré dans la structure elle-même.
1: D'accord. Antoine Lascou?
2: Oui, alors je me suis noté 2 points clés qui me semblent importants. Comme l'a dit Vincent, ce n'est pas qu'une question technique, le logiciel libre, c'est un acte politique et écologique. C'est difficile de prêcher la transition écologique et la souveraineté démocratique tout en utilisant des outils des géants qui accélèrent ces crises, cette crise climatique et cette surveillance de masse. Et puis le deuxième point qui me semble véritablement important, j'en ai parlé plus tôt, c'est le pouvoir de l'exemple. On ne peut pas demander à la société de se rendre... de se mobiliser pour différents types de transitions, y compris la transition écologique, si ceux qui portent ce discours-là ne la vivent pas eux-mêmes. Je reprends cette fabuleuse citation attribuée à Gandhi, mais montrer l'exemple n'est pas le meilleur moyen de convaincre, c'est le seul, et je pense que c'est un moyen très important, un message très important à faire passer aujourd'hui.
1: Ben, je suis bien d'accord, et je renvoie les auditrices et auditeurs à l'émission 276, notamment avec migrer vers le logiciel libre sur le poste de travail, avec notamment Alternatiba qui se mobilise, vu que tu parlais de transition écologique. C'est l'émission du 19 mai 2026, donc vous trouvez sur causecommune.fm et libravo.org la transcription et le podcast. Écoutez, merci Antoine donc et Vincent, donc Antoine Vascou et Vincent Calame de la Fondation Charles Paul Meyer pour le progrès humain. Belle fin de journée, et puis on va faire une pause musicale. Alors, la pause musicale va à nouveau complètement changer de style. On va écouter Extrêmement PD de toi par Rose Azerty. On se retrouve dans 3 minutes. Belle journée à l'écoute de Cause Commune, la voix des possibles.

0: Nous venons d'écouter Extrêmement PD de toi par Rosa Zerti, disponible sous licence libre Creative Commons 0. C'est la licence Creative Commons qui se rapproche le plus possible du domaine public. Et je vous suggère également de regarder le clip qui est survitaminé. Rosa Zerti a été notre invitée dans Libre à vous 206 du 23 avril 2024. Le lien est sur la page de l'émission dans les notes de l'épisode si vous nous écoutez en podcast.
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0: On va passer au sujet suivant. Alors Vincent Calam est toujours au studio, mais comme il est un peu flemmard, il n'a pas préparé une chronique. Non, je blague. On va rediffuser une chronique qui en plus est pile poil dans l'actualité. Donc c'est une chronique qui était consacrée au magazine belge Curseur et j'expliquerai après le lien avec l'actualité. Donc ce n'est pas une chronique en direct, c'est la rediffusion d'une chronique de Vincent Calam. On se retrouve juste après. Nous allons donc poursuivre avec Vincent Calam, informaticien libriste bénévole à l'April, qui nous propose des chroniques lecture buissonnière, ou comment parler du libre par des chemins détournés en partageant la lecture d'ouvrages divers et variés. Le thème du jour, le magazine belge Curseur. Donc contrairement aux autres chroniques que tu prépares, où tu rédiges et tu me fais même les relances, là, aujourd'hui tu vas être en mode un peu plus improvisation pour nous présenter ce magazine belge Curseur.
2: Tout à fait, alors c'est un peu... Il y a une question de flemme, mais aussi parce que j'allais manipuler le journal en direct, et donc je croyais que c'était compliqué de lire plus de manipuler.
0: Alors, je croyais que tu voulais faire manipulation du journal en direct à la radio, ce qui est très visuel.
2: Oui, voilà. Non,
0: donc quand tu vas le faire, tu vas le faire bien faire pour le bruit des pages.
2: Justement, voilà. Alors c'est pas très... Oui, effectivement, c'est le problème de la radio. Alors je vais... Mais je trouve que ce qui est important dans les lectures, c'est aussi de toucher. Moi, j'aime bien toucher le papier, donc c'est pas très... c'est plutôt visuel, j'aime bien ça. Donc je vais quand même décrire le journal. Alors d'abord... Vous pouvez voir donc ça s'appelle Curseur, c'est une revue qui a commencé en 2023, ce semestriel. Vous pouvez trouver donc le site sur le site web curseur.be, curseur au pluriel, je précise, et c'est fait par une l'association qui s'appelle Tactique, tactique.be. Donc ils en sont au numéro, alors là j'ai trois numéros, et le numéro 4 vient de sortir. Alors le premier numéro, son thème, c'était un thème principal, toujours smartphone, le coût du confort. Ensuite le deuxième était sur l'éducation numérique, et le troisième sur le coût de la le prix de la gratuité. Et le quatrième que je n'ai pas reçu encore sera sur les conditions physiques, enfin tous les réseaux, toutes les conditions physiques qui font qu'Internet fonctionne. Voilà. Alors comment ça se présente ? Alors c'est une revue, mais j'aime bien la présentation parce que c'est pas le format de type news magazine, c'est-à-dire par exemple l'Obs, le Point ou même par exemple Linux Mag et tout. C'est plutôt un format journal, un peu moins grand que par exemple le Monde. En fait, moi, ça a tout de suite évoqué le monde diplomatique en termes à la fois de format, de taille, et puis aussi de mise en forme générale des articles. Toujours des articles très longs sur deux ou trois pages, sur trois colonnes, donc une forte densité d'informations. Là-dessus, et quand même le temps de développer un sujet, puisque le magazine fait une quarantaine de pages, hein, jusqu'à 48 pages pour certains numéros.
0: Moi, le mien, il fait 55 pages, à mon exemple.
2: Voilà, moi, le premier faisait que 48, et puis ça a augmenté.
3: Tu peux compter en direct.
2: Une initiative intéressante. C'est la page centrale. Ils ont mis un glossaire. Donc effectivement, on traite de sujets assez techniques. Donc souvent, au cours des textes, quand ils ont ils introduisent un terme hein, de type licence libre ou Creative Commons, ils le surlignent et ils renvoient au glossaire. Donc un peu comme des hyperliens, mais des hyperliens papier. Et je trouve une idée astucieuse, c'est d'avoir mis le glossaire sur la page, sur la double page centrale, ce qui permet de l'avoir à côté pendant la lecture et ainsi de suite. Donc je trouve que c'est une super initiative. Il y a ce manque. Moi, j'ai pensé aussi quand j'ai découvert ce journal à l'initiative du lama déchaîné pendant la campagne d'adhésion à l'April. Donc lama déchaîné avait des mots croisés, ce qu'il n'a pas la revue. Petit manque de la revue Curseur. Mais en termes d'idées de finalement de reprendre les codes de la presse écrite traditionnelle pour présenter le livre, moi m'a beaucoup séduite. Les textes donc viennent d'un peu partout. Il y a des productions du comité de rédaction, et puis ils reprennent aussi des textes d'ailleurs, puisque dans le numéro 3 j'ai découvert un certain Laurent Costi qui a écrit. Alors je savais pas si t'étais au courant ou non.
3: Alors justement, j'en profite pour saluer Cello et HGO qui sont de Tactique, qui sont aussi sur neutrinet.be, et c'est eux qui m'aident souvent à débugger mon petit serveur en tant que brique internet, parce que j'ai de temps en temps des problèmes, et ils sont toujours dispo, ils sont super, et effectivement ce qu'ils produisent c'est juste génial. Et ils m'avaient contacté pour reprendre le texte et puis le mettre à leur sauce, le retravailler un peu, parce que j'étais pas très très fort en écriture inclusive. Ils ont retravaillé le texte, donc oui, je les salue et je suis très très content de découvrir ce texte.
2: Je reprends les trois. Alors le système, je précise, c'est une diffusion gratuite. Ils les font gratuitement. Ce qu'ils demandent, c'est quand on s'abonne, c'est une contribution aux frais d'envoi. Donc moi, j'ai pas encore reçu le quatrième. J'ai reçu les trois d'un coup, parce que ça limite les coûts. Et je crois qu'ils diffusent ça gratuitement dans différents lieux.
0: Principalement en Belgique, je suppose.
2: Oui, précisément autour de Bruxelles. Ouais. Après, je pense que s'ils avaient des correspondants en France, ça pourrait être diffusé plus largement en France. Je pense que si on leur passait commande d'une dizaine de numéros de la revue, j'imagine que ça se ferait sans problème.
0: Je suis en train de me dire que tes bureaux sont pas loin des bureaux de la Fondation pour le Progrès Humain Charles Oppelmeyer, qui a aussi une maison d'édition. Donc peut-être que dans la maison d'édition, il pourrait y avoir le magazine Curseur.
2: Oui, bah écoutez, on peut imaginer.
0: Excuse-moi de balancer la patate chaude.
2: On peut imaginer. Moi, je l'ai connu grâce à une association qui est grâce à des gens de Ritimo qui eux sont situés boulevard Voltaire. Donc c'est comme ça que j'ai vu en allant à une réunion chez eux que j'ai trouvé le numéro.
0: Alors avant d'oublier, parce que le temps passe super vite, est-ce que tu peux nous laisser un exemplaire ou pas?
2: Je les ai lus.
0: D'accord. Non, je dis pour les auditeurs et les auditrices, vendredi 7 février à 19h30 jusqu'à à peu près 22h-23h, il y a la soirée mensuelle à Radio Cause Commune, donc au 22 rue Bernard Dimet dans le 18e à Paris. Donc on laissera un exemplaire, comme ça les personnes pourront découvrir.
2: Tout à fait.
0: Voilà. Et donc venez, surtout que c'est une soirée radio ouverte, donc vous pourrez découvrir le studio, les personnes qui font vivre les émissions, et puis vous pourrez découvrir le magazine Curseur. Alors je précise aussi que je vois que la structure qui porte Curseur, donc qui s'appelle Tactique, donc existe depuis 2002, et qu'elle accompagne aussi les associations et collectifs militants à l'adoption d'outils libres, éthiques et durables, dans une logique d'émancipation et d'appropriation collective et citoyenne des technologies numériques. Donc c'est plutôt sympa. Et je ne sais pas si tu as remarqué, la licence par contre de diffusion, c'est une Creative Commons, mais qui ne permet pas en fait la redistribution commerciale. Voilà, c'est peut-être qu'il pourrait passer en licence CC BY SA, c'est-à-dire partage dans les mêmes conditions. Peut-être à leur suggérer.
2: Écoute, vous les inviterez une fois dans une émission, un sujet long de Libre à vous à distance. En plus, le fait que ce soit en Belgique, c'est à la fois très intéressant. Il y a une fois une très très grande proximité évidemment sur les sujets, mais aussi sur le thème de l'éducation, de montrer comment réagissent les ministères belges, c'est une approche très intéressante. Et pour terminer, moi, il y a aussi une rubrique à la fin qui m'a beaucoup intéressé, qui est des recensions d'ouvrages. Donc voilà, pour mes chroniques, je vais pouvoir puiser dedans. Mais promis, je ne vais pas les lire en direct, j'essaierai d'écrire mes propres recensions, mais ça m'inspire bien en termes de lecture.
0: Et précisons, d'un point de vue technique, j'ai lu que la maquette de la revue a été réalisée entièrement à partir de logiciels libres. Donc le contenu textuel est déployé en Markdown, dont a parlé, donc c'est un langage de balisage dont a parlé Jean-Christophe Becquet dans une chronique Libre à vous il y a quelques mois. Et la mise en page a été faite par le logiciel libre Scribus, dont on a parlé aussi à un moment. Donc voilà, donc c'est vraiment quand même des gens très très pro-libristes. Hein.
2: Tout à fait. Mais en tout cas, la lecture des sujets, bon, je dirais que j'ai pas été surpris par beaucoup d'articles.
0: D'accord.
2: Mais c'est normal. Mais je pense effectivement à laisser traîner. Donc je laisse même les trois exemplaires, je les laisse traîner avec plaisir.
0: Tu es grand seigneur.
2: Dans les studios de Libre à vous pour les gens de passage et ceux qui attendent leur émission, par exemple.
0: Ok, mais écoute,
2: c'est comme une lecture de cabinet médical. D'avant le Covid.
0: Bah écoute, merci Vincent, donc c'était la revue Curseul. J'adore ce final de Vincent. Donc c'était une rediffusion donc du chronique de Vincent Calame, hein, lecture buissonnière, qui nous parlait du magazine belge Curseur. Alors, Curseur, c'est avec un S. Alors pourquoi j'ai rediffusé cette chronique? Pour deux raisons. La première, c'est qu'il y a un appel à financement pour le prochain numéro de Curseur qui se termine le 25 juillet 2026, donc vous allez sur libreavoue.org ou causecommune.fm dans la page de l'émission du jour et vous trouverez le lien ou dans les notes de l'épisode si vous nous écoutez en podcast. Et la deuxième raison, c'est que, comme l'a dit à un moment Vincent ou Laurent, je ne sais plus, dans la chronique, la revue est éditée par l'association belge Tactique. Et Laurent a parlé de Cello et HGO, donc c'est deux pseudos, et ben nous recevrons Cello et HGO dans l'émission Libre à vous du mercredi 7 juillet 2026 pour parler donc de l'association belge Tactique, de Curseur et également du fournisseur d'accès internet dont a parlé Laurent, qui est Neutrinet, je crois, de mémoire. Donc voilà, c'était la chronique de Vincent Calame, informaticien libriste, bénévole à l'April, lecture buissonnière. On approche de la fin de l'émission, on va terminer par quelques annonces. Je vous rappelle que les liens utiles concernant les annonces de fin sont sur la page consacrée à l'émission du jour, sur libreavoue.org/278 ou dans les notes de l'épisode si vous nous écoutez en podcast. Ce jeudi 11 juin 2026, à partir de 19h30 à Paris, il y a une soirée de contribution au Libre à la FPH, justement à la Fondation Charles-Léopold Meyer pour le progrès humain, donc à Paris, dans le 11e arrondissement. Je crois que c'est tous les deuxièmes jeudis du mois. C'est bien ça, Vincent?
4: Oui, tout à fait.
0: Ok, Vincent confirme que c'est tous les deuxièmes jeudis du mois. Ce week-end, donc, à Celles-sur-Cher, il y a les Geek Ferries, qui est un festival de l'imaginaire. Et l'April y sera présente, notamment avec sa présidente Magali Garnero. Une fête d'installation, venez vous faire aider à installer un système libre au samedi 13 juin 2026 de 14h à 17h30 à la Petite Roquette à Paris. Si vous n'êtes pas à Paris, mais si vous êtes à Nantes, il y a un repère café numérique plus install party le mercredi 17 juin de 14h à 18h au centre socioculturel Port-Boyer à Nantes. Si vous êtes du côté de Dunkerque, je vous convie aux rencontres des libertés numériques le vendredi 19 juin 2026 de 17h à 19h à la maison de quartier des Glaciers à Dunkerque. Côté radio, et ben la prochaine soirée radio ouverte, c'est le vendredi 3 juillet 2026 à partir de 19h30, donc au studio de Cause Commune. J'essaierai d'amener des numéros d'ailleurs du magazine Curseur. Et le lendemain, il y a le premier samedi du Libre à la Cité des Sciences et de l'Industrie, donc samedi 4 juillet 2026, pour vous faire installer des logiciels libres ou assister à des conférences. Et voilà, donc vous entendez le générique de fin, notre émission se termine. Je remercie les personnes qui ont participé à l'émission du jour. Isabelle Carrère, Antoine Vascou, Vincent Calame, aux manettes de la régie Julie Chomard. Merci également aux personnes qui s'occupent de la post-production des podcasts. Sébastien Chopin, Elodie Daniel Girondon, Nicolas Graner, Languin, Julien Haussmann, bénévole à l'April, et Olivier Grieco, le directeur d'antenne de la radio. Merci aussi aux personnes qui découvrent les podcasts complets des émissions en podcast individuel par sujet. Quentin Gibault, Théocrite et Tinui, bénévole à l'April. Merci également à Marie-Odile Morandi et le groupe de transcription qui permet d'avoir une version texte de nos émissions. Vous retrouverez sur notre site web libreavoue.org/278 toutes les références utiles de l'émission de ce jour, ainsi que sur le site de la radio causecommune.fm ou dans les notes de l'épisode si vous nous écoutez en podcast. Nous vous remercions d'avoir écouté l'émission. Si vous aimez cette émission, n'hésitez pas à en parler le plus possible autour de vous et faire connaître également la radio Cause Commune, la voix des possibles. Il y a eu plusieurs émissions qui sont arrivées récemment, dont une consacrée à l'école, Regard sur l'école, qui est une émission très intéressante le samedi. La prochaine émission Libre à vous aura lieu en direct mardi 16 juin 2026 à 15h30. Notre sujet principal sera un nouveau café libre, un débat autour de l'actualité du logiciel libre animé par mon collègue Étienne Gonu. Nous vous souhaitons de passer une belle fin de journée. On se retrouve en direct mardi 16 juin. Et d'ici là, portez-vous bien.

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Michèle Taranto est conceptrice de l'ostéo-éveil. Depuis plusieurs années, Michèle donne des ateliers inspirés par la biodenségrité, corrélés avec la posture et le mouvement pour différents organismes et structures en France et à l'international. Et médecin ORL, phoniatre, maître de conférences en histologie, embryologie et biologie. Depuis toujours, Michèle Taranto mène plusieurs vies. La performance, les installations, certains modèles de sculpture, d'architecture. Le groupe Cocotte Minute avec Aline Leclerc, également danseuse. Et puis certainement toute l'influence du travail de Steve Paxton font partie des fondations et des travaux de Michèle

0: Michel Taranto. Bonjour Michel.
1: Bonjour Corinne.
0: Michel, je vais lire d'abord une citation de Stephen Levin. C'est comme ça qu'on prononce ?
1: Oui.
0: Bone is fascia. Tu peux le dire, bone
1: fascia.
0: Is
1: fascia.
0: Ce qu'on peut traduire par nos os sont des fascias solidifiés.
1: Oui.
0: Ça, c'est déjà quelque chose qu'il a formulé il y a très longtemps, n'est-ce pas ?
1: Ah oui. Ça, c'est en fait ce qui nous rassemble en premier, parce que c'est vrai que moi, en tant qu'ostéopathe, c'était quelque chose de pas étonnant de dire ça, de penser ça. Et le créateur de l'ostéopathie, Andrew Taylor Steele, qui nous a mis les fascias dans les mains, nous proposait de suivre la voie des fascias pour comprendre comment le corps s'était mis en distorsion et en ce qu'il appelle en lésion, pour pouvoir libérer cette lésion. Et donc, suivre la voie des fascias, c'est les accompagner en tant que fascia souple jusqu'au fascia solidifié qu'est l'os et qui résume en fait tout ce qui se passe dans les fascias. Ça, c'est une notion qui est en fait un pavé encore dans la mare des congrès, parce que dans les congrès de fascia et dans la nomenclature d'aujourd'hui, l'os n'est pas reconnu comme fascia. Donc c'est un peu compliqué.
0: Voilà, la formulation de cette origine, en fait, que tu expliques, et c'est là où je vais peut-être lire, notamment, c'est un texte qu'on peut retrouver sur ton site, qui est très, très riche de plein d'informations. Tu dis, durant la période embryonnaire, il se passe énormément de choses. Dès le 15e jour in utero, nous sommes déjà trois strates tissulaires qui vont subir des plicatures, des points d'enroulement, de déroulement, et une main exercée pourra retrouver des zones de réticence à l'enroulement ou à bien vouloir y retourner. Les ellipses sont un fil conducteur possible pour l'ostéopathe. Une autre mémoire est la mémoire événementielle de tous les accidents physiques, émotionnels, psychiques, qui ont ponctué notre vie personnelle, micro-traumatisme ou macro-traumatisme. Les tissus restent empreints de douleurs inflammatoires, de rétractions tissulaires, de fibroses. Et le corps s'organise parfois en urgence, sans réelle vigilance. L'ostéopathie soulage, par une action mécanique, certaines douleurs chroniques et travaille sur la posture. Tant qu'on est en équilibre postural, tout va bien. Si on s'en éloigne, à nous de retrouver le lieu autour duquel on peut osciller dans toutes les directions pour avoir le maximum de disponibilité. Voilà Michel, tu es ostéopathe, mais aussi surtout danseuse, performeuse. Tu as essayé de mêler ces multiples vies entre une médecine occidentale et plein d'autres pratiques, n'est-ce pas ?
1: Oui, en fait, c'est la curiosité pour le vivant qui m'a animée toute ma vie. Je pense que c'est vraiment... Il n'y a rien de prémédité, ni l'envie d'accumuler des diplômes. Simplement, envie d'aller jusqu'au bout
0: d'une curiosité.
1: D'une curiosité, puis aussi d'aborder des domaines différents. Et la médecine était un gros domaine qui m'a beaucoup accaparé, qui m'a détourné, je dirais, de mes fibres artistiques, parce que jusqu'en terminale, moi, j'avais eu la chance de pouvoir faire un bac philosophie. On n'obligeait pas pour faire médecine, à avoir fait des maths et de la physique, même si finalement, il s'avérait que j'ai eu à rattraper beaucoup pendant les études. Mais disons que j'avais le choix et j'avais choisi de faire un bac philosophie. Et moi, en fait, j'avais une fibre artistique très, très développée. J'étais passionnée d'art plastique. J'avais pas pu faire de la danse parce que j'étais pianiste et très investie dans des concours au conservatoire depuis l'âge de 5 ans jusqu'à 15 ans. Donc ça occupait mon corps et ça n'a pas pu me tout concilier. Mais j'ai gardé ce rêve d'aborder la danse un jour dans ma vie. Et il a fallu attendre la fin des études de médecine pour que je puisse prendre mon premier cours de danse.
0: Alors.
1: Voilà. Et ensuite, les cours se sont multipliés jusqu'à 5 par semaine, jusqu'à ce que j'entre dans une compagnie, et puis que je présente, voilà, que je me présente sur scène. Se donner à voir en public, c'était incroyable d'être sur la grande scène du théâtre de la Cité universitaire. Où j'étais dirigée par la grande dame qui est Christiane de Rougemont et qui voilà m'a vraiment, je dirais, éduquée à la danse afro-américaine, aussi sur le plan postural, des connaissances exceptionnelles. Donc ça commençait à germer une conscience du corps très vite avec elle. Ça venait me consoler du corps morcelé que j'avais abordé pendant mes études de médecine. Et je comprenais bien que voilà, il fallait passer par là, mais c'était compliqué pour moi.
0: Ceci dit, t'as continué à mêler les deux fronts.
1: Alors du coup, après, j'ai mêlé les deux fronts, mais en étant extrêmement discrète, c'est-à-dire.
0: Tu choisis plutôt d'être dans la transmission et l'enseignement que la médecine, dans la pratique de la médecine.
1: Bah, c'est-à-dire qu'en fait, c'est la médecine qui a choisi qu'elle ne pouvait pas continuer avec moi parce que je me suis installée. Puis au bout de 3 années où je faisais ni payer les personnes âgées, ni les jeunes, ni les amis, ni les amis des amis, bah, j'ai fermé mon cabinet d'ORL et je me suis tournée vers l'université. Parce que j'avais les diplômes me permettant d'enseigner l'histologie. J'avais une maîtrise de biologie, j'avais fait aussi en parallèle, par passion. Et ça m'a heureusement permis voilà, de me nourrir et d'avoir du temps, finalement, pour la danse. Et du coup, j'ai bien organiser mon emploi du temps pour passer des arts aux sciences.
0: Pour revenir à l'embryologie et au fascia, on entend dire le fascia est un organe. Et puis en fait, quand on te lit, on parlera tout à l'heure, mais tu as publié 2 très beaux livres. Quand on te lit, on se rend compte qu'en fait, dès le départ, tout est fascia, on peut dire. Tout est fascia.
1: En fait...
0: Que font-ils et que sont-ils les fascias?
1: Disons que la galette qui est primordiale va se former à partir de 2 strates qui sont au 15e jour l'ectoblaste et l'anthoblaste. On est un disque, hein, un disque embryonnaire, ovoïde, implanté donc dans l'utérus maternel.

0: Vincent Fleury, qui est un chercheur à l'Université Paris 7, appelle les tourbillons de la vie, parce qu'en fait, c'est ces tourbillons qui vont partir de la surface de l'ectoblaste, qui vont voyager, s'invaginer dans la partie caudale de l'embryon, enfin du futur embryon, et vont se distribuer en dessous de l'ectoblaste et former cette couche qui est étonnante, qui est le mésoblaste, donc sa troisième couche de l'embryon. Et c'est à partir du mésoblaste donc, que vont se former les fascias, c'est-à-dire notre milieu intérieur. Et donc le mésoblaste va autant devenir fascia souple, c'est-à-dire ligaments, aponévrose, tendons, et va devenir os selon l'endroit où il se trouve dans le fœtus. Et donc selon les pressions que reçoit l'embryon au départ, avant d'être un fœtus, eh bien les pressions fortes vont donner des densifications qui vont devenir l'os, c'est-à-dire toute cette partie axiale va donner le rachis, hein, avec les vertèbres. Mm-hmm. Et puis latéralement, on va avoir donc la distribution des membres. Hein, on commence à déjà se représenter de très bonne heure. Dès la quatrième semaine du développement, se crée une arche dans l'embryon, et donc cette arche primordiale va disons tendre le dos aux pressions, et donc c'est là que déjà vont se mettre en place des densifications des corps vertébraux, et puis sur les côtés vont émerger les membres, et donc tout était communicant, ce mésoblaste était donc cette matrice originelle, et d'un seul coup, du fait que l'os se rigidifie jusqu'à se cristalliser, puisqu'il y a des cristaux qui se forment dedans, et donc qui l'amidonne, comme dit Steve Levin, se retrouve amidonné de cristaux, eh bien il piège à l'intérieur de son système les fibres de collagène des fascias souples environnants. Mmh. Ce qui fait que du coup, les ligaments, les aponévroses, sont en continuité tensionnelle avec l'os et ils ont la même origine. C'est pour ça qu'on peut dire que l'os est du fascia, puisqu'il a la même origine que les fascias souples. Et puis aussi, il va devenir un témoin de ce qui se passe dans les fascias souples. C'est-à-dire que nous, en tant qu'ostéopathes, si on questionne l'os, eh bien... on va pouvoir avoir des réponses de ce qui se passe à distance.
1: C'est ça, en fait, ils se connaissent, ils se sont rencontrés au départ, ils continuent à échanger.
0: Oui, parce que les fibres de collagène des tendons sont piégées dans le tissu ostéopériostique de l'os. Mmh. Et donc, l'os se renouvelle constamment, et puis ce continuum va participer à cette trame faciale, parce que le fascia, en fait, c'est un milieu intérieur, c'est une matrice, c'est une trame qui infiltre tous les organes et qui, en même temps, échange, les nourrit, les protège sur le plan immunologique, apporte le sang, les cellules immunitaires, et aussi les nerfs, donc il y a les informations qui passent par eux. Et pour certains, c'est un organe, pour d'autres, c'est carrément notre milieu intérieur, notre milieu constitutif, comme dit Jean-Claude Guimberto, c'est-à-dire presque originelle.
1: C'est le moment de dire que tu es non seulement danseuse, performeuse, mais tu as enseigné la danse.
0: Oui, j'ai le diplôme de danse contemporaine.
1: D'accord. Et puis, progressivement, on parlera aussi du contact improvisation, de la danse contact, parce qu'en fait, elle fait partie, elle est constitutive. Dès que tu me parles, moi, des fascias et de la façon dont ils se roulent et s'enroulent, voilà, ça me fait penser à Material for the Spine de Steve Paxton, et ça fait vraiment le lien, clairement. Mais je voulais parler d'abord du fait que tu es diplômée en bioénergie, et surtout que tu es une chercheuse engagée dans le Biot Integrity Interest Group depuis 2011. Est-ce que tu peux nous parler de ce qu'on appelle la tenségrité et notamment la biotenségrité?
0: Alors en fait, la tenségrité, c'est un ensemble de principes d'architecture. Mm-hmm. Et

0: poser déjà, enfin la définition, le mot temps sécurité a été déposé par Buckminster Fuller en 1950. Ça, c'était après des recherches très longues qu'il a faites. Il a commencé dans 1920. Il tournait déjà autour de ces notions-là. En 27, il a posé quelque chose de très important qui permettait d'avoir l'intuition de ce que ça allait être, ces structures en temps sécurité, parce qu'elles n'étaient pas encore construites. Il a dit... des îlots de compression dans un océan en tension. Je pense que pouvait pas y avoir mieux comme définition à ce moment-là pour déjà permettre de se représenter un système qui interagit constamment, des éléments qui sont réunis entre eux et qui interfèrent les uns sur les autres et qui s'informent aussi donc mécaniquement, tensionnellement, mais aussi compressionnellement. Et cette notion de compression, elle est innovante parce que quand on regarde la manière dont les éléments sont construits en architecture, l'architecture classique, elle est construite en compression avec des éléments qui sont empilés les uns sur les autres, et qui profitent des forces gravitationnelles pour tenir bon. Donc voilà, là, c'était le modèle classique. Il n'y avait pas de distribution. Il y avait quelque chose de vraiment pyramidal et d'empilé. Et donc aussi, l'esprit était un peu formaté comme ça. Les enfants, quand on leur donnait des jouets, et quand on encore aujourd'hui, on leur donne des cubes à empiler. Et du coup, il n'y a pas cette notion de légèreté
1: et de distribution,
0: exactement, qui émerge vraiment des architectures en temps sécurité. Donc lui, il a posé ce terme en 50, et il donnait des conférences dans les années 40, entre 40, il a donné énormément de conférences, il a écrit beaucoup de livres, c'était un visionnaire. Hein. Pour lui, l'observation de la nature était très parlante et montrait qu'il y avait des sphères réunies entre elles, aussi bien dans le macrocosme, hein, c'est-à-dire les planètes avec leurs états compressifs étaient mises en tension par les forces gravitationnelles et tenaient comme ça en équilibre entre elles. Et puis, quand il allait voir à toute petite échelle, parce que c'était un monsieur curieux qui allait jusque dans les petites dimensions, hein, quand il regardait les atomes, il avait son interprétation, parce que c'était pas un scientifique non plus, c'était plus, je dirais, voilà, quelqu'un qui avait des intuitions. Et pour lui, les atomes, ils interagissaient dans les molécules par des systèmes tensio-compressionnels et qui les maintenaient en équilibre. C'était ce qui l'a poussé à donner ses conférences en expliquant que aussi la planète Terre avait besoin de retrouver l'essentiel de ce que la biologie nous montrait, c'est-à-dire des systèmes qui sont économiques et qui sont légers et qui ne sont pas dispendieux et qui permettent de durer longtemps. L'évolution a gardé certains traits du vivant, c'est parce que ce sont ceux qui sont restés les plus économiques et les plus légers. Donc ça s'applique à l'architecture, puis ça s'applique aussi à la recherche en architecture, comment construire léger, etc. Et donc il a mis en place ces fameux dômes géodésiques, lui il est le père des dômes géodésiques, et qui dans lesquels se retrouvent donc des formes sphériques réunies entre elles par des triangulations, et où les forces de tension-compression interagissent et se répartissent le poids. Il n'y a pas de pilier central dans le dôme géodésique, donc c'est déjà un pas énorme vers la légèreté et construction innovante.
1: vers ce qu'on peut appeler, pour essayer pour les auditeuristes et pour moi-même, de me le représenter simplement, vers ce que je crois que tu appelles une autocontrainte, c'est-à-dire qu'il y a autonomie parce qu'il y a autocontrainte.
0: Oui.
1: La distribution, on peut dire que c'est aussi une autocontrainte.
0: Oui, oui, oui, absolument. En fait, la tension-compression, c'est deux forces synergiques opposées. Et donc, ça donne la réactivité au système. C'est ça, l'autocontrainte, c'est la tension-compression synergique. Mmh. C'est voilà, deux choses en même temps, il faut essayer de se les représenter, c'est deux forces opposées en même temps qui sont dans un système refermé sur lui-même. Et du coup, pensez au ballon de baudruche. Quand vous mettez vos mains sur un ballon de baudruche, eh bien, la membrane, elle est en tension, elle rassemble. Et puis, à l'intérieur, l'air, il est en expansion sous la membrane et donc il pousse sur la membrane. Mmh. Et donc, on a c'est très bien quand je donne des ateliers, je fais passer des ballons de baudruche, tout le monde a son ballon. Mmh. Et on sent très bien l'autocontrainte dans ce modèle très simple. C'est un modèle de tenségrité, le ballon de baudruche. Mmh. De même que la roue de vélo. La roue de vélo aussi, elle transmet au corps du cycliste, eh bien, parce qu'elle a des rayons et un moyeu. Le moyeu est en compression, la jante est en compression, et entre les deux, les rayons permettent d'adapter et transmettre les forces en tension. Et donc, il y a une redistribution des forces qui se fait jusqu'au corps du cycliste. Et donc, c'est pas violent le rapport au sol grâce à la roue de vélo pour le cycliste du fait de cette magique invention.
1: C'est comme le système permet d'être en amorti.
0: Oui, quelque part, il y a une redistribution des forces. Mmh. Voilà. Donc, ça, c'est pour la tenségrité.
1: Parce que moi, je sais pas pourquoi j'ai attendu autant de temps pour que ce soit une révélation géniale, mais c'est parce que je pense que dans notre culture, on est dans une vision assez classique des structures où on pense aux tensions, on se représente assez bien l'élasticité, on nous a fait travailler depuis toute petite sur le fait comme ça d'étirer nos muscles, d'être dans les articulations. On nous a pas expliqué qu'on gonflait en même temps.
0: Exactement.
1: On nous a pas expliqué qu'en plus cette compression ou cette pression, elle retentissait sur toute l'architecture du corps ou de la structure. Ouais. On a vu les oppositions, voilà, tendues, détendues, mais pas qu'en même temps, ça respire, en fait.
0: Oui, il y a une synergie des deux forces, voilà. Vraiment. Et du coup, c'est très beau comme tu le dis. Et en fait, Buckminster Fuller lui-même, quand il faisait ses conférences jusqu'en 1947, décrivait les principes, mais il n'avait pas réussi à faire une structure refermée sur elle-même. Et c'est Kenneth Nelson qui, en 48, est venu voir Fuller après avoir été son assistant pendant une conférence et avoir cogité, parce que c'était un géo-trouve-tout, ce sculpteur Kenneth Nelson. Et il a bossé, il a bricolé pendant un an, puis il a fabriqué donc le premier, ce qu'il s'appelait Early X Piece, qui est un enchevêtrement de pièces où les éléments en compression sont séparés des éléments en tension. Il est revenu voir Fuller en 48, lorsque Fuller redonnait une conférence en Californie, et il lui a montré ce qu'il avait fait, et Fuller a dit « c'est ce que je cherchais depuis toujours ». C'est-à-dire que bon, il y a un moment...
1: C'est très émouvant, hein, parce que Michel nous fait le plaisir ce matin d'avoir amené un tripode au studio, et donc en le prenant dans la main, c'est vraiment trois segments qui sont reliés par des élastiques, mais qui sont autonomes, et qui en même temps forment une structure qui est complètement animée, manipulable en tout cas, puisqu'elle peut aller dans absolument toutes les directions, toutes les torsions, et qu'elle tient, elle s'auto-contraint, on peut dire, toute seule.
0: Et oui, parce qu'elle est refermée sur elle-même, ce qui n'était pas le cas des dômes géodésiques, parce qu'on ne peut pas refermer un dôme géodésique. À un moment, il faut que les gens puissent rentrer dedans. Donc, à un moment, on le pose sur Terre, et du coup, bon, ben, le système est beaucoup plus limité. Tandis que là, Kenneth Nelson était sculpteur, il ne s'est pas embarrassé de faire vivre des gens à l'intérieur. Il a fabriqué des tours, et puis il a pu, comme ça, en empilant des tripodes, faire des tours de 22 mètres de haut. Et donc, la première qui a émergé, c'était à Washington. Elle est devant le Hirshhorn Museum et elle, elle s'enroule et se déroule sous tous les vents, quoi. Elle supporte, elle résiste à des vents de 200 km/h. Elle s'adapte constamment, elle redistribue constamment les forces et les contraintes externes.
1: Donc ça, donne une architecture extrêmement souple et adaptable, en adaptation constante, en mouvement en fait.
0: Oui, et donc quand tu demandais Corinne, la biotenségrité, en fait la biotenségrité, elle est venue de deux personnes, elle nous est venue par deux personnes. Je commence par Steve Levin que j'ai rencontré en 2011, mais elle est venue en parallèle aussi par Donald Ingber, qui était un chercheur en biologie, tandis que Steve Levin est chercheur en, chirurgien orthopédiste. Et en fait, il se questionnait depuis. Il habite toujours Washington. Il a 93 ans maintenant. Mmh. Et ce monsieur, toujours en recherche, ça avait l'esprit, comment dire, qui flottait, je dirais, quand il s'est assis sur un mur qui donnait sur la tour de Snelson au cours d'une de ses promenades. Et là, il s'est dit, voilà ce que je cherchais comme modèle pour le rachis. Parce qu'effectivement, lui ne supportait pas cette notion d'empilement des vertèbres les unes sur les autres, qui sont empaquetées, parce que justement, il n'y a pas d'empaquetage. Il y a un flottement entre les vertèbres. Et donc, il a dit, voilà, il y a des éléments rigides, là, ce sont ces barres qui flottent. Comme elles sont discontinues, ça pourrait être les os du corps. Les os sont discontinues du fait des articulations. Et ils sont réunis entre eux par les câbles, qui sont les ligaments en tension. Et donc, le système est refermé sur lui-même. Ça va bien avec l'architecture du rachis. Et puis, on pourrait l'étendre à l'architecture de tous les fascias du corps. Et donc, il a mis en place ce premier modèle macroscopique de la biotenségrité, qui est donc son concept de l'unification des fascias du corps en tension par les barres en compression que sont les os. Et puis en parallèle, mais sans se connaître, et c'est souvent le cas pour la recherche, eh bien Ingber, qui était un jeune chercheur en biologie, passionné d'art plastique, donc il prenait des cours en parallèle avec sa recherche en bio, et voilà qu'on lui montre pendant un cours de bio une tour de Snelson. Et là, il se dit, voilà le modèle pour le squelette de la cellule. Mmh. Et lui, il va adopter quelque chose d'un peu plus sophistiqué, qui est l'icosaède de tenségrité, qui était aussi un icosaède qu'a fabriqué Kenneth Nelson, qui est donc un icosaède où les barres sont internalisées.
1: Michel en a un dans ses mains, là. Il y en a donc un dans le studio ce matin. Et alors là, c'est encore plus surprenant que le tripode.
0: Oui, c'est 6 barres internalisées avec ce système auto-contraint qui est lui-même donc extrêmement dynamique et dépend donc de la tension dans les câbles. Parce que la tension dans les câbles va donner la compression dans les barres, donc on peut mettre plus ou moins de tension. Mmh. Et donc ça, c'est une manière d'illustrer très bien le cytosquelette de la cellule et la manière dont les forces, parce que la cellule est toujours entourée par une matrice extracellulaire qui est l'ultime fascia, et qu'on décrivait très bien en biologie. Moi, quand je donnais les cours de bio, eh bien, on décrivait très bien cette matrice extracellulaire qui était connectée par des intégrines à l'intérieur, vers le cytosquelette de l'intérieur de la cellule. Mais quand on expliquait la mécanotransduction, c'est-à-dire la transmission mécanique des informations jusqu'au noyau, on ne mettait pas du tout le cytosquelette en avant comme transmetteur de l'information. Or, Ingber, à partir de ce moment-là, a écrit de nombreux articles montrant que c'était le cytosquelette qui conduisait jusqu'au noyau de la cellule, l'information mécanique, donc mécanotransduction, qui est un terme très connu en biologie, mais où le cytosquelette n'avait aucun rôle jusqu'à présent, et où là, effectivement, on voit que c'est lui qui redistribue les forces, et ça donne, pour le praticien manuel qui agit sur la surface du corps, le praticien manuel, lorsqu'il presse sur la peau du patient, va pouvoir informer les cellules et agir jusqu'au noyau par la voie d'un mécanotransduction et du cytosquelette.
1: Voilà, c'est ce qu'ils peuvent faire dire aujourd'hui. Ce qu'on entend, c'est que donc les fascias sont un organe, et un nouvel organe au corps humain serait un organe.
0: Une action physique manuelle
1: retentit sur absolument tout.
0: Retentit toute la structure sur toute la structure fascia jusqu'au ultime fascia. Et l'ultime fascia communique avec le cytosquelette de la cellule et le noyau. Le noyau étant lui-même le lieu où se produisent les métabolismes et les synthèses des protéines.
1: Donc en 2011, quand tu rencontres tout ça, quand tu rencontres...
0: Steve Levine, moi je l'ai rencontré en 2011, ça a été la révolution pour moi.
1: C'est ça. Tu peux nous raconter cette révolution qui t'a conduit donc à créer l'ostéo-éveil.
0: Alors en fait, l'ostéo-éveil, je l'avais mis en place depuis 1995. Depuis la fin de mes études d'ostéopathie, moi je cogitais à comment préserver le corps du danseur et qu'il puisse se préserver.
1: Des traumatismes.
0: Oui, de ces répétitions intenses. Et épuisantes et effectivement des micro-automatismes, voire macro, qu'elles peuvent entraîner. Au cours de certaines marches méditatives, j'avais mis en place ce que j'ai appelé le réveil osseux, c'est-à-dire que je m'étais mise à percuter des tubérosités osseuses un peu à droite à gauche dans mon corps. Et puis j'ai mis en place une cartographie de ça, et cette cartographie a été systématisée au fur et à mesure pour pouvoir la transmettre aux élèves de mes cours de danse, puisque j'enseignais la danse contemporaine en parallèle avec mon enseignement à la faculté. J'étais diplômée de danse contemporaine en 98, mais j'avais pu déjà commencer à donner des petits cours avant. L'idée, c'était aussi de transmettre ça aux élèves de mes cours, comment préserver son autonomie, du confort dans le corps, et pas être dans des situations exténuantes que je trouvais dramatiques. Mmh. Et du coup, le réveil osseux a été une première rencontre vraiment joyeuse et passionnante avec l'os, parce qu'elle m'a permis de rendre l'os sympathique à beaucoup de gens, à toutes les personnes à qui j'ai pu donner des séminaires et faire rencontrer cette pratique. L'os est joyeux, en fait, l'os c'est pas c'est pas ces crânes morbide qu'on voit partout et qui c'est des crânes vivants, les crânes, et donc l'os, nos os, c'est des os vivants, et en fait ils sont pas durs, si durs que ça, ils ont une souplesse, ils ont on peut les amadouer, puis on peut aussi dialoguer avec eux, et au fur et à mesure on s'aperçoit que quand on fait cette cartographie, parfois il y a des zones du corps, des os qui s'absentent, et là c'est le noyau fibreux de notre être, hein, ce que disaient les Chinois, et il demande à être apprivoisé, il nous parle, et au fur et à mesure il prend confiance, il émerge, et ces dialogues sont fructueux. Et quelque part aussi, rencontre des fascias souples environnants, c'est ce que j'ai dit tout à l'heure. Mmh. C'est-à-dire que quand il se rigidifie quelque part, il va falloir aller, si on est praticien manuel, voir ce qui se passe dans le coin ou à distance. Mmh. Mais si on pose les mains sur l'os, il va nous emmener quelque part. S'il est rigidifié, il va nous parler aussi d'éventuels traumas, d'émotions enfermées. Hein. L'os, c'est aussi une mémoire d'émotions enquistées. Et donc, faut y aller doucement, faut apprivoiser, comme je dis. Ça en vaut la peine parce que ça augmente la conscience corporelle de rencontrer son os. Moi, je fais un réveil osseux avant mes conférences, pour me placer, pour rentrer chez moi et en même temps être ouverte à l'extérieur. Ça me fait descendre chez moi-même et atterrir, je pourrais dire, en même temps que ça me connecte vers l'extérieur. Donc, le réveil osseux, c'était la première chose de l'ostéo-éveil. Et puis après, j'ai développé des pratiques pour justement donner du confort, des impulsions rythmiques dans les fascias, qui se font sous forme, je dirais, de massage, à deux.

0: Peut-être qu'on peut prendre un peu le temps d'expliquer, donc ça va du plus solide au plus mou, et de parler de cette matière molle. C'est fantastique parce que tu m'as parlé de Pierre Soulages, alors j'ai été revoir les tableaux de Pierre Soulages qui... et cette matière noire, et je me demandais si... Parce que donc Pierre Soulages est un peintre qui a beaucoup travaillé sur la matière noire uniquement. Je me demandais si c'était parce que ça te renvoyait à toi, cette espèce d'inconnu de cette matière molle que seraient les fascias qui sont en perpétuelle transformation ou en perpétuel mouvement, en fait, parce qu'ils s'adaptent à toute la structure et que c'est eux qui font que la structure conserve un équilibre et une autonomie et une stabilité, on va dire, relative, mais dans l'autocontrainte, quoi, dans la...
1: Oui. Est-ce tout à fait.
0: Donc c'est quoi cette matière que des fois on se représente un peu comme de la colle ou du collagène en tout cas?
1: Oui, mais c'est le fascia composé de collagène, de protéoglycane, de glycoprotéines et donc associé avec des molécules d'eau qui sont liées. Et en fait, tous ces éléments sont susceptibles de changer d'état, c'est-à-dire subir ce qu'on appelle des changements de phase. Mmh. Les matières molles, elles ont été mises en relief par Marie-Madeleine Vessier de l'Institut Pierre et Marie Curie, et c'était une chercheuse en physique. En fait, la recherche sur le vivant, elle a beaucoup stagné parce qu'on était surtout à un moment donné branché sur la chimie et la génétique. Mmh. Et les crédits étaient accordés principalement à ces chercheurs-là. Donc, il y avait des chercheurs qui piétinaient un peu, qui avaient du mal à décoller. C'était les physiciens, les gens de la physique. Et en fait, il y a eu toute cette physique du vivant qui s'est développée à un moment donné, dont fait partie justement Marie-Madeleine Vessier, Vincent Fleury. Et puis Jean Charvolin aussi, des gens qui travaillent sur le collagène, Bourlingot, et c'est des gens d'Orsay qui ont apporté des notions extrêmement subtiles sur les cristaux liquides, mmh. sur comment on passe dans ces phases intermédiaires du cristal. La forme intermédiaire entre qui se fluidifie jusqu'au fluide, sachant quand même que l'eau est toujours liée dans le corps, même si on nous décrit toujours l'eau qui coule à l'intérieur du corps, elle est liée à quelque chose, elle est liée à des protéines, mais disons qu'elle change d'état, elle devient plus fluide, et cette fluidification nous donne l'impression d'écoulement. Mais c'est plus du perceptif, quoi, comment on interprète les choses. Mmh. Et donc, les matières molles, c'est polymères, les matières plastiques et tout, qui peuvent aussi être dans le corps, les membranes cellulaires qui sont...
0: C'est plus proche de l'éponge que du...
1: Alors, justement,
0: du spongieux, en tout cas.
1: Il y a un côté spongieux, je pense que c'est une image intéressante, le spongieux, sauf que je suis un peu vigilante parce que j'ai vu des gens, pour faire une démonstration du spongieux, prendre des éponges, les mettre dans l'eau et puis presser et dire voilà, maintenant quand on presse, l'eau s'écoule. Or non, l'eau ne s'écoule pas. Vous voyez ce que je veux dire?
0: Le spongieux parle bien de la porosité des choses.
1: Voilà,
0: sinon,
1: très bien. Voilà. Et du coup, cette dynamique spongieuse, voilà, mmh. on peut dire, mmh.
0: sans fuite, de toute façon.
1: C'est-à-dire que tout se transforme, tout se modifie en devenant plus ou moins fluide et plus ou moins gélifié, plus ou moins et en particulier justement sous l'effet de la main, hein, les pratiques manuelles lorsqu'elles se placent sur le corps vont modifier l'état de ces matières molles et vont jouer sur les fascias qui vont se redistribuer. Parce que il y a plusieurs explications. Il y a des explications neurologiques, hein, puisque les fascias ont beaucoup de récepteurs. Donc on peut dire qu'il y a des boucles neurologiques qui vont faire que voilà, le système nerveux central va être informé, va y avoir des régulations nerveuses, tout à fait. Mais il y a aussi des régulations purement mécaniques. Moi j'appelle ça l'homéostasie biotenségrale, c'est-à-dire qu'il y a c'est de la mécanique géométrique, hein, venant de ces figures géométriques de la tenségrité qui se reconfigurent sous la main et qui donnent cette impression de bandes poissons. Hein. L'image de Robert Schlepp, c'est des bandes poissons sous la main. Mmh. J'aime bien cette image. Mais en fait, c'est une image. Après, comment on va interpréter.
2: C'est-à-dire que ça frétille et en même temps ça frétille dans une fréquence, là il y a plusieurs poissons, plusieurs frétillements en même
1: voilà,
2: temps.
1: Oui,
2: pourquoi le banc de poissons?
1: Bah parce qu'il y a ce côté qui s'échappe, quoi. Cette sensation d'avoir la main sur quelque chose qui est une masse avec des choses qui se redistribuent et qui s'échappent. Et lui, Robert Schlepp, qui est un chercheur sur les fascias, l'aspect neurologique des fascias, l'attribue à l'excitation de récepteurs, parce qu'il y a énormément de propriocepteurs, beaucoup dans les fascias souples, récepteurs de Golgi, récepteurs de Ruffini, terminaisons libres, enfin il y a énormément de feedback neurologique. Mais pour nous, les tenants de la tenségrité, on insiste sur le fait qu'il y a aussi, de manière complémentaire au système neurologique, une autonomie mécanique, géométrique du corps tenségrale qui redistribue ses tension, compression à l'ensemble du système facial, des plus grands volumes jusqu'aux plus petits que sont les cellules.
2: Pour le traduire un peu, peut-être, ça veut dire qu'en fait, voilà, si on a des douleurs ou si on se soigne, c'est bien de toute façon de partir quand même d'un travail, on va dire, biomécanique, de dire que d'essayer d'agir sur la structure, en fait, et de l'alléger déjà, c'est ça ? On peut traduire comme ça, même si après il y a tout un travail de autre que tu viens de dire là, de bande poisson, qui laisse supposer qu'en fait on peut être en surface une connexion avec quelque chose de beaucoup plus profond.
1: Oui, c'est vrai que quand je t'entends, je trouve que c'est super de le résumer comme ça. Et ça vient aussi de la manière dont j'en ai parlé. Et j'ai omis de dire que, en plus de ce caractère mécanique, je dirais qu'il y a toujours très mauvaise presse. Donc, en général, quand c'est la mécanique, c'est pas très à la mode, c'est pas très drôle, on laisse tomber. Mais en fait, c'est une mécanique vibratoire, la tenségrité. C'est-à-dire que c'est un système oscillant. La tour de tenségrité, c'est une tour oscillante. Et donc, lorsqu'on diminue l'autocontrainte dans le corps et qu'on se met debout et qu'on on amène à diminuer le tonus, on se retrouve en oscillation. Et ça, je le décris dans mon deuxième ouvrage. Je l'ai bien sûr signalé, ça évoque la petite danse proposée par Steve Paxton, où effectivement le corps est dans cet état de flottement, flottaison, reconfiguration, oscillation. Après, chacun, selon, je dirais, son background, va mettre des explications scientifiques ou autres, mais je dirais que la mécanique biotenségrale est une mécanique oscillatoire. Nous sommes des oscillateurs harmoniques qui vibrons selon des fréquences qui sont multiples selon les endroits du corps. Et donc, lorsque l'ostéopathe met sa main sur de manière mécanique sur le corps, il va aussi entrer en relation avec un système oscillant avec des fréquences.
2: C'est ça. C'est la rencontre de deux physiques, en fait, pour parler de la recherche et des manques de crédit que tu mentionnais tout à l'heure. C'est quand même un peu la rencontre entre la physique classique et la physique quantique.
1: Alors, la physique quantique, c'est encore autre chose.
2: Ouais. D'accord.
1: Ouais. C'est encore autre chose.
2: En tout cas, c'est abolir la frontière entre la matière et l'énergie ou le fluide.
1: On est à la frontière entre la matière et l'architecture vibratoire.
2: Quoi. D'accord. Voilà. D'accord. Alors, tu renvoyais à la petite danse de Steve Paxton, où on a eu la chance que Claire Filmon nous guide
1: oui,
2: dans une émission,
1: Claire.
2: Et je renvoie ça pour les auditeuristes. Mais effectivement, c'est aussi dire, c'est le principe du Qigong que tu as pratiqué, je crois,
1: oui.
2: De dire que plus on fait confiance et on relâche la structure osseuse, la structure gravitationnelle, plus on peut rentrer dans un autre travail, peut-être, et laisser le corps percevoir d'autres choses, osciller justement, peut-être. C'est peut-être faux ce que je dis, hein, tu peux le dire, Michel. Hein,
1: non, simplement, je dirais qu'on doit trouver le bon niveau de tonus, entre guillemets, qui est un terme un peu gênant pour moi, parce que le tonus est connoté neurologique en français. Mm-hmm. Alors qu'en anglais, le mot « tone », ça veut dire autocontrainte, ça veut
2: c'est
1: dire
2: ça.
1: Voilà. Donc moi en fait j'aime bien l'autocontrainte parce que ça a ce côté justement mécanique rassemblé sans la connotation neurologique. Mais disons qu'on peut dire tonus ou autocontrainte, voilà, pour se comprendre là maintenant. Mm-hmm. Et donc si on descend un peu le tonus pour rencontrer d'autres états de notre mécanique oscillante et qui n'apparaissent pas si on renforce le tonus. C'est du perceptif, ce sont des jeux perceptifs. Moi qui enseigne avec beaucoup d'outils perceptifs, je dis sur quoi on met le focus aujourd'hui. Mmh. Et donc, en fonction de ce qu'on cherche, on va sortir une boîte à outils perceptive ou une autre. Mmh. Par contre, l'idée, c'est de continuer à tenir debout. Donc aussi, maintenir une certaine tension dans les câbles, juste suffisante et nécessaire. Et ça, c'est un jeu très sympa. Parce qu'après, c'est comment dire...
2: Mais c'est aussi... donc aussi explorer la limite d'un certain relâchement, peut-être, quand même.
1: Oui, mais jusqu'où on veut aller.
2: C'est ça.
1: Est-ce qu'on a envie de rejoindre le sol? Est-ce qu'on a envie de rester assis sur sa chaise? Moi, ça m'est arrivé, ça m'évoque une anecdote incroyable qui m'est arrivée. J'étais à une réunion très sérieuse de scientifiques. On était en train de faire... on était en train de mettre en place une recherche et moi en fait j'étais dans une introspection sans m'en rendre compte et à un moment je me suis vue couler sur ma chaise et rejoindre le sol et donc cette expérience couler sur sa chaise ou des montres molles de Salvador Dali, enfin de ces choses-là changer sa configuration jusqu'à s'écouler, c'est une expérience très intéressante. Maintenant, faut savoir si on a envie de la faire, quoi. Mm-hmm. Et dans quelles circonstances. Là, moi, c'était totalement décalé. Personne n'a compris ce qui m'arrivait. Mm-hmm. Moi-même,
2: C'est-à-dire aussi que c'est questionner, interroger une représentation du corps qu'on n'a pas du tout, qui est quand même encore très très loin. Dans notre culture, dans l'éducation, je pense aux enfants, on est encore très très loin de les aider à avoir cette image corporelle beaucoup plus dense, beaucoup plus riche, et enfin juste aussi, beaucoup plus sensible et qu'on peut apprendre à écouter.
1: Et oui, bien sûr, c'est toute l'histoire de l'éducation, puis surtout... aussi le rapport au toucher, enfin il y a énormément de choses hein, qu'on pourrait aborder là, parce que bon, pour les enfants, il y a tellement de Enfin bon, il y a le rapport à son corps, le rapport au toucher, le rapport à aux constructions. Hein. Moi, je suis grand-mère de trois petites filles. On s'est régalé à faire des icosaèdes de tenségrité jusqu'à ce que l'aîné me dise « Moi, je veux faire le plus grand icosaèdre que possible et tout. » Et bon, je suis allée chercher les barres de 1 mètre de long qui en acier les extrémités. Puis on en a fait un ou deux. Et c'est vrai que c'est je pense que ça, tout ce qu'on fait, toutes nos pratiques nous modifient. Mmh. Et nous modifient dans corporellement, physiquement, avant autant que le reste, bien sûr, mais que ça commence par le corps physique, puisque nous sommes incarnés. Et qu'ensuite, ça va bien sûr communiquer avec notre émotionnel, mental, spirit, voilà. Et donc, quand tu parlais tout à l'heure de expérimenter, ben, on peut aussi dire, aujourd'hui, je mets le focus sur les forces gravitationnelles. Et là, du coup, je me laisse descendre au sol et je ne prends en compte que ces forces-là. Et bon, c'est le grand axe de la danse contact impro. Mmh. Et moi, pendant des années, je me suis régalée qu'à ça et rien qu'à ça.
2: Là, qui revient à dire je suis la pomme. Je ne sais pas si tu connais ce très beau livre. La perspective de la pomme, j'en parle souvent hein, parce que ça a été fait pour les 50 ans de la danse contact.
1: Oui, mais j'ai pas encore pris le temps de le
2: lire. C'est pas grave,
1: lire,
2: mais ouais. Disons que le point de vue change, qui explique très simplement, et ça je trouve que c'est très parlant, que le point de vue change, c'est-à-dire que Newton a décrit la gravité comme la chute de la pomme et que la danse contact, c'est un peu se mettre à la place de la pomme.
1: Oui.
2: Et de la prendre, enfin de la cultiver, enfin d'en tirer une connaissance, une curiosité, un contact, et des liens, en se mettant à la place de la pomme. Tu continues à faire de la danse contact,
1: oui,
2: Michel.
1: Elle me manque plutôt que je n'en fais, mais je continue d'en faire au moins une fois par mois avec le groupe Anka, qui a mis en place un travail avec les handicapés qui souhaitent danser en fauteuil. Et donc, j'leur ai donné des ateliers parfois, on s'est régalé. Et puis moi, j'y viens aussi pour le plaisir du partage.
2: Le groupe Anka, parfois, pratique dans le 18e, non? À la Alpajol ou
1: rarement.
2: Rarement.
1: Mais,
2: et sinon, à Bréguet-Sabin?
1: Sinon, au temple, au carreau du temple.
2: Au carreau du temple,
1: oui. Voilà, tous les mardis, je crois. Et puis, un lundi par mois, l'atelier, là, le prochain, c'est lundi, là, ce lundi-là.
2: Et quand tu parlais donc de pratique, parce qu'effectivement, c'est la tenségrité est d'essence pluridisciplinaire, en fait. C'est-à-dire que le sculpteur, le peintre, le musicien, le danseur peuvent nous l'approcher, nous la faire toucher un peu, cette tenségrité.
1: Oui, elle est multidisciplinaire, elle est même, je dirais que elle va même jusqu'à, comment on orchestre notre calendrier, comment on vit nos relations sociales, est-ce qu'on maintient le système pyramidal du chef, du sous-chef, ou est-ce qu'on commence à distribuer les responsabilités. C'est passionnant, là, il y a maintenant une écologie vraiment qui se met en place de système en sous-système, mais qui sont répartis, pas qui s'imposent,
2: de façon verticale,
1: Piramidale. Voilà. Mmh. Et donc, ça commence à faire vraiment... moi, j'ai connu une chef de service en psychiatrie qui est maintenant retraitée, qui a appliqué dans son service, alors que rien ne marchait, elle a appliqué ce mode de distribution des responsabilités tenségrales. Et elle a parlé dans un congrès, elle a dit qu'elle avait plus que ça qui avait marché, quoi. Elle était arrivée avec un modèle géant de tenségrité qu'on lui a offert pour son départ à la retraite. Elle a dit « Je vous recommande de fonctionner comme ça » et c'était très émouvant.
2: Là, on est effectivement dans la redistribution de la responsabilité plus dans le
1: délire. Et le partage, et, ouais. Et aussi, oui, avec justement une conscience. Moi, je pense qu'un appel à s'autonomiser pour être encore plus opérationnel, mmh. en conscience, quoi.
2: Et c'est très intéressant pour la constitution de groupes, petits même, résistants, alternatifs ou de groupes qui pour oui. S'organiser dans l'action en fait.
1: C'est complètement.
2: C'est très intéressant comme schéma. Et moi je trouve que, je ne sais pas si tu vas être d'accord avec cette idée-là, mais c'est important de comprendre aussi que c'est du domaine de la pratique. Que c'est du domaine du ressenti et de la pratique et que c'est long à ce qu'un groupe ressente sa cohésion, cette cohésion-là.
1: Moi, je suis une fan d'expérimentation. Je pense qu'il faut qu'on se coltine la matière, il faut qu'on se coltine l'architecture, il faut qu'on se coltine la physicalité des choses et qu'on les expérimente physiquement. Pour mieux se connaître et pour pouvoir justement aller vers ce que tu dis.

de Michel Taranto, extrait de son livre Biotenségrité, fascia, ostéopathie, vers une perception consciente de l'architecture dynamique du corps, publié en août 2021, éditions Sully. La biotenségrité offre une compréhension tangible, palpable, de la manière dont nous, vivants, nous organisons en réagissant aux contraintes tout en nous adaptant continuellement. Et qui que nous soyons, reptiles, poissons, oiseaux, mammifères à quatre pattes, homo sapiens, nous la reconnaissons et venons tous la saluer. La conscience corporelle dans les pratiques somatiques a fleuri à partir des années 1950. Le Tony de Gerda Alexander, la méthode Feldenkrais de Moshe Feldenkrais, la méthode de Matthias Alexander, le Body Mind Centering de Bonnie Bainbridge Cohen, sont nés pour la plupart du besoin de leurs conceptrices, concepteurs, d'améliorer leurs propres états de corps. Ces pratiques dites non compétitives proposent des méthodologies expérientielles qui, chacune avec sa spécificité, offre au cours des mises en situation physique des pratiques d'auto-observation où l'attention est mise sur certains processus internes, respiration, tonus, ajustement postural, coordination, répartition du poids du corps dans les appuis. Il est question de développer, d'affiner nos perceptions internes pour rendre compte à nous-mêmes de ce corps que l'on est et que l'on peut observer, en passant alternativement de l'état de sujet à celui d'objet. La plupart de ces pratiques sont accompagnées de saisies sur le vif, de la manière dont les processus se déroulent et sont suivies de temps de verbalisation. Et il est intéressant de noter que dans certaines circonstances, le fait de s'auto-observer en temps réel est déjà pourvoyeur d'amélioration. Le développement important de ces pratiques au XXe siècle est venu enrichir l'Occident, comme les pratiques du Qigong ou du Tai Chi Chuan, issues des spiritualités taoïstes et autres, comme le yoga, issu des spiritualités hindouistes, comme les méditations hindouistes, bouddhistes, qui depuis des millénaires visent à améliorer l'autonomie et la conscience de l'être, avaient enrichi l'Orient.

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1: Michel Taranto, merci beaucoup. Donc tu as beaucoup transmis dans les milieux médicaux, dans les milieux universitaires. Après, je voulais prendre le temps, Michel, de parler avec toi de tout ce que tu as fait artistiquement aussi pour sensibiliser et pour partager en fait. Et on va remonter loin, mais j'avais envie que tu nous parles parce que c'est une des premières choses que tu m'as raconté quand on s'est contacté de Cocotte Minute.
2: Oui. Alors bon, en fait, c'est venu grâce à la danse contact des Cocottes Minutes. J'étais parmi les premiers à avoir pris les cours de danse contact à Paris de Didier Silol, Suzanne Coteau, qui avait donc s'était rendu à la Sainte-Baume. Moi, j'avais raté le rendez-vous de la Sainte-Baume, mais en 78. Et donc, j'étais férue de ces cours parce que j'en pouvais plus. Moi, mon dos n'en pouvait plus des contraintes de la danse contemporaine, même si c'est plus léger, c'est toujours très contraignant, la danse contemporaine. Et j'ai rencontré pendant ces cours un professeur de PS, Aline Leclerc, qui m'a frappée par ses états de curiosité du vivant, de recherche personnelle qu'elle avait faite dans le mouvement. Et on a vraiment matché, on peut dire qu'on a fait une équipe qui était très, très fructueuse de trouver des moyens de se régaler avec la danse en faisant des petites choses, des petites chorégraphies que j'avais écrites et qui étaient très très modestes, mais à ce moment-là j'écrivais. Et puis on avait deux amis graphistes qui nous accompagnaient et qui faisait des pliages de cocottes. Et donc, il y avait le côté pliage qui était déjà très intéressant. Donc, à chaque fois qu'on intervenait pour montrer nos chorégraphies dans des lieux alternatifs, c'était beaucoup des squats, des endroits étonnants où il y avait des performances d'art plastique innovantes. Enfin, on a rencontré des gens passionnants. On est allé à Prague pendant une semaine, montrer aussi bien, il y avait des concerts, il y avait des, voilà, c'était un peu la mouvance punk rock, côté quand même rigolo, des berruriers noirs et voilà, du côté dire les choses mais pas se prendre au sérieux. Et donc nous on avait notre place, comme ça on faisait des petites apparitions, Aline et moi, et c'était une chose très fugitive et assez dérisoire. On était un peu dans le dire les choses mais pas se mettre en valeur en tant que personne, mais juste faire passer une petite idée ou deux comme ça par le mouvement. C'était un peu de la bande dessinée, c'était écrit comme ça. Ça a duré 12 ans et puis au bout de 12 ans moi, j'avais plus envie d'écrire et on avait envie de continuer ensemble. Donc, on s'est dit, on va mettre en place quelque chose qui nous venait aussi de l'ostéo-éveil, c'était explorer les matériaux. Mmh. Et là, du coup, on a expérimenté. Hein. On a fait des performances avec des 200 bouteilles en plastique, des structures gonflables. On avait d'énormes structures gonflables, des plus petites. Puis on s'est retrouvés, on a jusqu'en 2011. Après, moi, j'ai été occupée par mes recherches et j'ai été obligée de quitter et d'arrêter ces moments merveilleux de partage qui ont été toujours très, très joyeux, conviviaux et intenses. Je remercie Aline au passage pour sa confiance, pour avoir expérimenté toutes mes propositions d'ostéo-éveil, parce que c'était notre échauffement du corps. Mmh. Et moi, je les expérimentais sur moi d'abord, mais ensuite je lui proposais. Elle était toujours partante, elle a toujours un esprit de recherche, pas kamikaze. C'était vraiment la chercheuse aussi. Mmh. Et elle est toujours, elle transmet d'ailleurs le Stoéveil.
1: Ça fait partie de la tenségrité aussi, d'être dans l'impératif du partage, non? Parce
2: oui.
1: que c'est ensemble que les choses se produisent, et, ou en tout cas deviennent évidentes.
2: Oui, c'est comment dire, il faut des étincelles, il faut l'étincelle de l'autre, du désir, de l'intelligence du corps, de l'envie, de enfin plein de choses mm-hmm. qui sont si bon la confiance mm-hmm. est quelque chose et puis aussi la gratitude
1: cultive.
2: Il y a quelque chose qui se cultive et qui aussi se, enfin, comment dire, qui a pris racine, qui a des racines. C'est pas gratuit. Tout mm-hmm. c'est, mm-hmm. ouais.
1: Qu'on a laissé prendre racine dans une société où on est plutôt en train d'être des déracinés permanents, ou des, c'est important enfin, en tout cas, oui. avec la difficulté de résister et de continuer, parce que c'est oui. pas non plus ce qu'on encourage le plus, non
2: Que ce soit
1: dans les milieux de la recherche et de la médecine, ou dans les milieux plus alternatifs.
2: Moi, en fait, ça a été toujours ma manière d'être. J'ai toujours été décalée. Et donc, pour moi, c'est, comment dire, j'en ai souffert au travail, hein, parce que j'étais quand même perçue bizarrement par mes supérieurs. Mais quelque part, je pense que c'est aussi ça qui a fait que j'ai pu aller où j'ai été, gratter, explorer et trouver toujours les lieux où il y a de l'élasticité, mm-hmm. où on peut se conforter à plusieurs, à s'apercevoir que oui, c'est toujours possible, il y a encore des possibles. Et ces connivences-là, je les ai trouvées dans plein de domaines, justement, au fil du temps, quoi. Bon, mais c'est vrai que moi, j'ai une confiance en l'humain, a priori, quoi. Et donc, je continue, et puis il y a toujours des nouvelles rencontres, et puis il y a aussi les anciennes avec lesquelles il y a des choses dures, quand elles s'est justifiées. Et ça vaut la peine,
1: bien sûr. J'ai une image là devant moi, box tape, où on te voit effectivement, je crois que c'est toi, on voit un corps allongé dans une espèce de structure de fascia en fait, mais d'énormes fascias suspendus.
2: Oui, alors ça c'était drôle parce qu'en fait moi j'étais conviée à parler dans un congrès très très sérieux à Berlin. Depuis 2011 j'ai été souvent conviée dans des congrès internationaux et là c'était l'école d'ostéopathie de Berlin, il y avait 600 personnes dans la salle, moi j'étais extrêmement, beaucoup de pression. Et puis, il se trouve, mais je ne sais pas comment, je me suis égarée dans des couloirs et me suis retrouvée pendant une pause à rencontrer cette sculpture qui avait été commandée par Robert Schlepp et les personnes du groupe de Facial Research Congress. Mm-hmm. Ils avaient commandé à ces artistes. Donc je me souviens plus du nom, Jordan. J'ai mis les noms des artistes, en général je les mets sur les photos.
1: C'est une photo qu'on peut retrouver sur ton site.
2: Oui, elle est sur mon site et j'ai précisé leur nom. Et donc ces deux

0: rencontre scientifique, mais aussi très impressionnant.
1: Tu vas nous inviter comme ça un petit voyage, une petite expérience sensible qui part d'un schéma de pneumaticité donné, je crois, par Stephen Levine, c'est ça?
0: En fait, moi j'aime beaucoup ce qu'il a proposé en s'inspirant donc des icosaèdres qui sont son modèle biologique favori.
1: Donc je rappelle pour les auditeurs qu'un icosaèdre, c'est un domaine de tenségrité avec 6
0: barres.
1: Avec 6 barres.
0: Et 24 câbles.
1: Et 24 câbles, voilà. Et c'est déjà très, très impressionnant.
0: Système qui est auto-contraint et donc qui réajuste en permanence les pressions externes par des redistributions de force. Et donc, justement, il a proposé pour les espaces articulaires, placer ces icosaèdres dans les espaces articulaires, d'une certaine manière. Il a fait un schéma qui montre au niveau des épaules, des coudes, des poignets, des icosaèdres qui sont installés là, à l'intérieur des espaces articulaires qui sont donc en fait des espaces de discontinuité osseuse et où les ligaments et les aponévroses font le lien tensionnel. Donc on a la tension-compression là qui est au maximum. Si
1: et
0: vous voulez, moi je peux proposer effectivement un petit voyage.
1: Ça va plutôt suivre quelque chose de l'ordre de l'hélice.
0: Quand on enchaîne les icosaèdres, qu'on les met tous les uns au bout des autres, ça va créer des spirales.
1: Voilà.
0: Et donc, en fait, les os ne sont pas droits, les os sont spiralés. Et on peut justement travailler l'hélice dans le bras, et ça, c'est quelque chose de très fructueux pour la vascularisation de l'os et sa vitalité, hein, bien sûr.
1: Et cette hélice, c'est ce qu'on retrouve, on va dire, de l'ADN à la petite danse de Steve Paxton.
0: Ah ouais?
1: Non?
0: Carrément.
1: Oui, tu es d'accord, on peut dire ça.
0: Ah
1: c'est
0: ouais.
1: Pas trop raccourci.
0: On peut.
1: Ok. Et alors, on te remercie beaucoup pour nous de nous emmener. Ben, on t'écoute, Michel. Merci beaucoup.
0: Alors, je vous propose... ce petit voyage nous amenant à incorporer la flottaison dans les espaces articulaires des membres, inspiré par la biotenségrité et Steve Levine. Plaçons-nous en douceur, en position allongée sur le dos. Nos jambes sont repliées confortablement et nos pieds sont à plat. Et s'il fait frais, plaçons une petite étole sur nous. Nous allons faire un petit voyage dans nos membres supérieurs. Alors maintenant, nous allongeons nos deux bras le long du corps, cherchant le confort. Et puis nous replions nos deux bras de sorte que nos deux mains viennent englober nos deux épaules. Et puis là, remontant nos bras repliés perpendiculairement au sol en légère tension, ce qui amène nos deux mains à englober nos épaules. Et maintenant, orientons notre perception vers les espaces articulaires de nos deux épaules. Ceux-ci se déploient comme un ballon de baudruche dans des volumes pneumatiques quasi-sphérique qui respire. Prenons un moment pour accompagner leur respiration particulière où alternent doucement des temps d'expansion et des temps de rétraction, ce pendant 3 respirations. Lâchez le dos dans le sol. Trouvez du confort. Et puis, diminuons légèrement la tension interne pour permettre aux os longs de nos bras d'accéder à une douce flottaison. Notons qu'ils ébauchent des mouvements internes d'enroulement et de déroulement. Accompagnons-les un instant. Et maintenant, déplions souplement nos avant-bras dans le prolongement de nos bras.

vers le ciel, jusqu'à sentir qu'ils sont en tension continue avec nos bras, tandis que nos mains restent détendues. Et là, plaçons notre attention à l'intérieur des volumes de nos deux coudes. Là encore, ceux-ci se déploient dans des volumes pneumatiques quasi sphériques. Prenons un moment pour accompagner leur respiration particulière où alternent doucement des temps d'expansion et des temps de rétraction. Puis, diminuons légèrement la tension interne pour permettre aux os longs de nos deux avant-bras d'accéder à une douce flottaison. Et notons qu'eux aussi ébauchent des mouvements d'enroulement et de déroulement. Accompagnons-les un instant. Puis, tout en maintenant nos deux bras dépliés souplement, déployons les mains et les doigts en ajustant la tension générale de l'ensemble des bras. Prenons un moment pour accompagner leur respiration particulière, où alterne doucement des temps d'expansion et de rétraction. Insinuons-nous à l'intérieur de nos mains et de ces espaces particuliers, de leurs articulations et de leurs petits

puis diminuons légèrement la tension interne des bras pour permettre aux petits os des poignets et des dos des mains déployés en hélice d'accéder à la flottaison. Observons qu'eux aussi ébauchent des mouvements d'enroulement et de déroulement. Prenons un moment pour les accompagner respectivement. Et puis maintenant, ouvrons doucement les yeux et asseyons-nous tranquillement. Apprécions les présences volumiques de nos articulations des bras. Avoir pris le temps de vivre leur étape pneumatique optimise la sensation de légèreté dans nos bras. Tentons de mémoriser cette précieuse sensation de pneumaticité de nos articulations. Et puis passons doucement en position debout. Et là, jouons tout d'abord à doucement retrouver les hélices qui s'enroulent et se déroulent dans l'ensemble de nos bras, soit à partir de leurs racines, soit à partir de leurs extrémités. Jouons de leur déploiement simultané ou bien alterné. Ce, en nous déplaçant ou non. Et puis retrouvons une tranquillité sur place. N'intègre encore certaines de ces sensations.

0: Alors, merci pour votre confiance à vivre ce voyage intérieur ensemble qui nous a permis de goûter à la fois individuellement et collectivement cette grande liberté de manœuvre offerte à la structure par la modélisation pneumatique des articulations des membres de Steve Levine, concepteur de la biotenségrité. Ce voyage dans notre physicalité que nous venons de partager, je l'avais proposé à un groupe de danseuses et danseurs à Freiburg, au Teacher Meeting de Danse Contact, auquel j'ai participé en 2019.
1: C'est très impressionnant comment tu nous emmènes.
0: En fait, c'était un voyage d'une heure que je leur avais fait faire, et donc là, j'ai

0: pouvoir conclure cette rencontre et cette émission. Voilà, il y aurait encore beaucoup de choses à partager et à dire, mais en tout cas, merci beaucoup. Merci pour l'ostéo éveil. Je voulais aborder peut-être un point qui me paraît bien parce que c'est aussi une ouverture dans un autre regard sur le monde. C'est que tu fais partie aussi d'un groupe d'ostéopathie pour les animaux.
1: Ah oui.
0: Animalière. Oui. Tu as envie d'en dire un ou deux mots?
1: Oui, bah je dirais que dans ma prochaine vie, je serai ostéopathe animalière.
0: Ah.
1: Voilà. Non, mais disons que bon, c'est trop tard pour recommencer des études et que j'ai, pour je dirais, rendre service, c'est trouvé que j'ai traité des animaux donc avec ma formation d'ostéopathe humaine et puis ça a bien fonctionné grâce à la tenségrité, puisqu'en fait la tenségrité ça ne s'adresse pas qu'à l'humain, ça s'adresse à toutes les espèces.
2: Toutes espèces confondues.
0: Et on l'a vu même tout à l'heure.
2: Jusqu'au virus.
0: Jusqu'aux meutes et aux groupes qui pourraient, aux groupes sociaux qui pourraient s'organiser comme ça. Donc dans une dimension politique aussi, on va dire philosophique.
1: Tout à fait. En appliquant la tenségrité ostéopathique, je dirais, à l'animal, ben on a des très bons résultats et en plus quand ça marche, ben au moins il y a, on peut dire qu'il n'y a a priori pas d'effet placebo, quoi, que le résultat, ben, un chien qui était paralysé du train arrière, quand il se redresse sur ses quatre pattes en cours de séance, c'est bien, quoi.
0: C'est très émouvant et c'est très probant, bien sûr, parce que les animaux ont moins de refoulement que...
1: Semblerait-il, peut-être. C'est vrai qu'ils viennent accompagner avec leur maître, hein, donc il y a tout l'émotionnel du maître qui est aussi dans l'animal. Mais enfin bon, ça c'est encore une autre dimension qui est forcément prise en compte par l'ostéopathe animalier. Et donc c'est un métier que je trouve merveilleux parce que c'est un métier de terrain et les amis que j'ai dans ce domaine sont des êtres qui ont les pieds dans la gadoue, hein, tous les jours. Ils vont dans des fermes, ils se déplacent pour soigner des vaches, soigner des chèvres. Et c'est vraiment très très valeureux et du coup je pense qu'ils ont bien les pieds sur terre pour le coup. Ça donne des tempéraments riches au niveau de l'action. Chaque année je vais aux rencontres d'ostéopathie comparées à Saint-Ignan qui sont organisées par Patrick Chen, qui est ostéopathe humain et qui est vétérinaire. Et là, il y a à peu près 120 personnes qui se regroupent et échangent pendant 3 jours leur savoir dans des ateliers de 8h du matin jusqu'à 7h du soir. Donc c'est des endroits rares où on peut revitaliser l'ostéopathie, notre ostéopathie qui des fois s'endort, elle retrouve du tempo et dans ses grilles.
0: La dimension humaine qui change un peu sa vision du monde animal ou de la nature en général.
1: Oui, voilà, qui s'élargit aux espèces et à la nature. Et donc qui devient bien tenségrale.
0: Alors pour finir, je voulais bien entendu indiquer aux auditeurices que tu as écrit et publié 2 très beaux livres ces dernières années. Le premier en 2016.
1: Oui, alors c'est « Construire son corps avec l'ostéo-éveil et la biotenségrité ». Donc c'est un gros bébé de 400 pages rempli d'illustrations, de photos. Voilà, c'est moi qui fais tous les dessins. Et il a été réédité là...
0: Beaucoup plus récemment, en 2021, par un livre que j'ai entre les mains qui présente un modèle de tenségrité mais d'une sphère avec je ne sais pas combien d'éléments et de câbles, la couverture.
1: Ça c'est un modèle de Graham Scar qui est un chercheur qui fait partie du groupe du BIG et qui est une personne qui construit des modèles étonnants et magnifiques. Le premier est un ouvrage expérimental sur toutes les propositions de pratiques d'ostéo-éveil. Donc, dans le premier, il y a toutes les pratiques qui sont décrites avec l'aspect théorique qui les soutient. Et le deuxième est très scientifiquement référencé. Il avait été en fait écrit à la demande de mon éditeur, Sully, pour... soutenir le travail des chercheurs en ostéopathie et des enseignants. Et donc, il est utilisé beaucoup par les enseignants en ostéopathie.
0: Merci beaucoup, Michel. Est-ce que tu as quelque chose pour que tu aimerais dire pour conclure ?
1: J'aimerais vous remercier tous, toi, Corinne, la radio, Aurélie Villette, qui a eu la belle idée de nous mettre en relation.
0: De nous mettre en contact. Merci, Aurélie.
1: De la belle émission que vous aviez faite autour de Steve Paxton. Et donc, merci à la radio Cause Commune. Et voilà, je vais écouter maintenant. Je suis heureuse de vous avoir découvert, parce que je suis aussi dans ma bulle et dans mon monde de recherche, des fois un peu isolée. Mm-hmm. Pour finir, j'avais préparé une phrase de Buckminster Fuller que j'ai trouvée très inspirante, et je vais la lire en anglais d'abord, parce qu'elle a été écrite en anglais. On la traduira ensuite. « To do more and more with less and less, until eventually you can do everything with nothing. » Pour faire plus et plus,
0: oui,
1: avec moins et moins, jusqu'à éventuellement pouvoir faire tout avec rien.
0: C'est génial. C'est génial.
1: Je pense que c'est une bonne leçon là. On va aller chercher les petits morceaux de bambou. On va construire des cabanes. Oui, merci.
0: À bientôt, Michel.
1: À bientôt, Corinne.
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2: William Acker, merci beaucoup d'avoir accepté cette entrevue. Je sais que vous avez terminé, je ne sais pas il y a combien de temps, une étude. C'est une étude, une enquête, comment le dire, sur les aires dites d'accueil.
3: C'est entre l'étude et l'enquête.
2: Ouais.
3: Il y a effectivement une étude quantitative avec une méthode scientifique. Et puis c'est aussi une enquête parce que, par ailleurs, il y a une collecte de témoignages, une enquête sur la production médiatique autour des aires d'accueil, sur tout un tas d'objets. Voilà, c'est entre les deux en fait. Il s'agit à la fois d'une étude et d'une enquête.
2: D'abord,
3: pas trop le qualifier.
2: Ouais. Avant de rentrer un peu plus dans le détail du contenu puis de la démarche, etc. Juste, je me posais la question, est-ce que vous êtes vous-même concerné ou enfin, comment vous est venue cette idée de faire ce travail?
3: Alors moi déjà, je viens des voyageurs. Hein. Je suis issu de ce qu'on appelle les gens du voyage. Donc
2: oui.
3: J'ai voyagé une partie de mon enfance, voire de mon adolescence, enfin surtout de mon adolescence.
2: Mm-hmm.
3: Et puis ensuite, personnellement, je suis sédentarisé maintenant puisque j'ai fait des études. Et puis forcément, quand on fait des études, les métiers qui vont avec sont souvent des métiers sédentaires.
2: Ah d'accord, donc c'est lié à la profession. La sédentarisation,
3: c'est
2: ça a
3: lié
2: été
3: à la profession. Okay. Et lié aussi à une évolution, un cheminement personnel.
2: Oui.
3: Voilà. C'est pas une contrainte. J'ai pas été contraint à la sédentarisation, si vous préférez, mais mais voilà, c'est lié à tout simplement un chemin de vie. Mon frère, lui, est resté sur le voyage. Mes parents sont restés sur le voyage.
2: Oui.
3: Voilà, j'ai eu un cas un petit peu à part dans ma famille, mais oui. Voilà, c'est lié à un choix, c'est lié à un parcours. Voilà. Il n'y a pas vraiment de réflexion, en tout cas, autour de cette façon d'habiter, on va dire.
2: Il n'y a pas de réflexion là-dessus.
3: Ah, réflexion sur comment on habite, et c'est le cœur de mon sujet, mais disons que j'ai pas cheminé moi-même sur ma façon d'habiter aujourd'hui, pas cheminé. Personnellement, on va dire. Je réfléchis à ça tout le temps.
2: Ouais, ouais.
3: Mais je suis arrivé là sans trop de réflexion. C'est surtout un parcours, en fait. Hein. C'est surtout des rencontres. Je suis parti du voyage sans vraiment partir du voyage, puisque je suis parti à l'armée en premier.
2: Mm-hmm.
3: J'ai fait 4 ans dans la Marine nationale. Donc, c'était une forme de continuité du voyage.
2: Une autre sorte,
3: hein, franchement,
2: de voyage.
3: Voire même, j'avais un peu élargi le champ, franchement. Et puis après... Et puis après, j'ai repris des études de droit parce que mon grand-père qui avait j'étais le premier enfant de la famille à avoir le bac, et pour lui c'était une très grande fierté, et il voulait que je devienne avocat pour les voyageurs. Voilà, c'était son rêve.
2: Okay.
3: Et donc quand j'ai quitté l'armée, la première chose que j'ai faite, c'est partir à la fac de droit qui était pas très loin de l'arsenal militaire à Toulon, et j'ai fait mon droit, comme on dit.
2: Voilà. D'accord. D'accord. C'est de là que c'est venu. Donc c'est à la fois quelque chose qui vous intéressait vous-même, mais aussi comme une réponse à une demande ou une attente, c'est ça ?
3: Ah ben disons que le parcours juridique, il vient de clairement de mon grand-père. Hein. C'était une façon de le rendre fier, hein, très clairement.
2: Oui.
3: Et puis ensuite, le sujet sur lequel je travaille, lui, il vient pas du tout de mes études, ni on va dire que c'est un sujet qui me questionne depuis très longtemps.
2: Oui.
3: Mais arrivé à un moment donné, en fait, je l'avais mis un peu de côté. C'est-à-dire que j'avais construit aussi l'idée de faire une carrière, l'idée de construire une carrière professionnelle, et donc pas forcément dans ce champ-là. Enfin voilà. Et mon grand-père est tombé malade. Il est tombé gravement malade. Et en fait, cette maladie qui a été longue, elle m'a tout de suite posé la question de qui allait prendre la succession dans la famille de cette parole de lutte qu'avait mon grand-père, puisque mon grand-père avait une seule obsession, c'était qu'on crée des mémoriaux en fait sur les camps d'internement où sa mère avait été internée.
2: Uh-huh.
3: Et donc, je me suis dit, il faut reprendre ce flambeau parce que ça n'a pas été fait, ça n'a pas été achevé. Dans sa vie, c'est quelque chose qu'il aura pas l'occasion de voir. Et donc, c'est à partir de ce moment-là, en fait, où j'ai vraiment commencé à... La maladie de mon grand-père a vraiment pris le corps et pris l'esprit aussi. et a cédé un peu une forme d'engagement à la vie et à la mort. Et puis, ça coïncide aussi avec une rencontre... une belle rencontre que j'ai faite avec une chercheuse qui s'appelle Lise Foineau, que j'ai rencontrée un peu par hasard via les réseaux sociaux, que j'ai contactée, qui m'a invitée à sa soutenance de thèse et qui travaillait sur les voyageurs, sur les collectifs romani, sur les inégalités environnementales. Et donc elle m'a remis aussi un petit peu ces sujets en fait sur la table, parce que effectivement depuis que je suis né, moi et ma famille, on a toujours vécu dans des lieux pourris en fait, pas à l'intérieur de la caravane de la maison, mais de la localisation en fait. Ça a toujours été une localisation en périphérie ou dans des zones commerciales, à côté de zones commerciales. Pareil pour tous les autres membres de ma famille. Et du coup, il y avait cette question qui était en moi, mais que j'avais pas saisi en fait. Je l'avais pas saisi, et en côtoyant Lise et ses travaux et aussi l'espèce de fougue qu'elle dégageait, sa façon de travailler, etc. Ça m'a quelque peu électrisé en fait. Et à ce moment-là, on est rentré dans une forme de relation, un peu de collaboration, mais aussi d'amitié. On a d'abord commencé à travailler sur la mémoire, sur l'histoire de ma propre famille dans les archives départementales. On est allé chercher, fouiller, trouver des documents, des photos, etc. Et puis, petit à petit, on a commencé à traiter de la question, enfin en tout cas à s'intéresser un peu plus à la localisation des aires d'accueil, aux questions des pollutions, etc. Donc ça, c'était vraiment un sujet qu'on abordait, elle qui avait fait vraiment des études là-dessus, qui était vraiment plus... Elle vraiment spécialisée, moi pas du tout, mais voilà, on l'abordait, on le discutait, et puis le matin où Lubrizol prend feu, donc c'est fin septembre 2019, j'entends à la télé en fait que c'est une usine Seveso qui prend feu.
2: Oui.
3: Et Lise Foineau avait dans un de ses articles traité de l'aire d'accueil de Saint-Menet, qui est dans les Bouches-du-Rhône à côté de Marseille. C'est la seule aire d'accueil de Marseille d'ailleurs, qui est au pied d'une usine Seveso aussi. Et donc tout de suite ça m'a rappelé ce cas-là. Je suis allé fouiller dans le schéma départemental, et évidemment au pied de l'usine il y avait l'aire de Petit Quevilly, au pied de l'usine Lubrizol. Et donc on a commencé avec Lise et son compagnon Valentin, on a commencé à essayer de contacter les gens, à essayer de voir qui on pouvait mobiliser. Et puis eux sont montés à Petit Quevilly, sont allés rencontrer les gens sur place. Et en arrivant sur place, c'était une situation inacceptable. C'était des gens qui n'avaient pas été évacués, des gens qui n'avaient pas été pris en charge. Il n'y avait personne qui était venu les voir. On a des gens qui avaient cru mourir en fait, vraiment, donc qui étaient assez traumatisés, avec des caravanes qui sentaient les suies, qui sentaient la fumée, qui sentaient l'odeur chimique, le métal, et puis des gens qui avaient des problèmes respiratoires, des problèmes de peau liés à l'incendie. Et donc à ce moment-là, on a commencé à collectivement avec les habitants de l'air et puis d'autres collectifs qui sont en lutte déjà bien avant, je pense au collectif des femmes de l'aire d'accueil de Lyon-Bronchin dans le Nord, qui elles sont en lutte depuis 7 ou 8 ans parce qu'elles sont dans une aire localisée au pied d'une usine de béton et qu'il y a beaucoup de gens malades, etc. Et bien avec tous ces gens-là, on a fait une tribune dans Libération, et puis ensuite on a monté une forme d'opération médiatique pour sensibiliser sur cette question, sur le sort des habitants de Petit Quevilly, mais aussi sur le sort de tous les autres qui vivent dans les autres aires d'accueil. On a également mené un combat juridique, puisqu'on a porté plainte. Et puis très vite, en fait, on s'est confronté à un mur. C'était celui, le mur institutionnel, en fait. Je l'appelle le mur du silence. C'est-à-dire qu'on a en face de nous des acteurs publics, des acteurs institutionnels. Et là, il s'agissait d'acteurs de la DIAL, donc de la Direction du Logement, qui vous regardent et qui vous disent c'est très bien de nous parler des aires d'accueil en situation dangereuse ou dans des zones polluées, mais c'est de la démagogie de dire qu'elles sont toutes dans ces zones-là. C'est de la démagogie parce que vous n'avez pas les chiffres.
2: Ok. Et là, vous avez dit, on va les chercher.
3: Et là, j'ai regardé. D'abord, j'ai regardé si on n'avait pas les chiffres. Et effectivement, il n'y a personne qui a pensé à produire ces chiffres. Et ça, c'était une grosse claque parce que ça fait quand même la mention de ces terrains pourris. Dans les années 50, il y avait des rapports qui les mentionnaient déjà. Donc, ça a foutu une claque parce que je me suis dit, mais comment se fait-il qu'aucun acteur, qu'il soit institutionnel, politique, associatif, comment se fait-il qu'aucun acteur ne se soit saisi de cette question et n'ait eu la présence d'esprit de le faire, en fait. Et donc, j'ai commencé le recensement comme ça.
2: D'accord.
3: Alors, je me suis dit, il faut produire les chiffres, il faut démontrer, parce que malheureusement, il faut passer
2: visiblement,
3: par là.
2: Visiblement, il faut des arguments, voilà, c'est ça. Il demande des chiffres et des nombres et des faits.
3: Exactement, exactement. Et donc, j'ai commencé ce recensement en octobre 2019,
2: d'accord,
3: 4 jours après l'incendie, 4 ou 5 jours. Et je l'ai achevé en février 2021. J'ai recensé département par département toutes les aires d'accueil, toutes les aires de grand passage. J'ai compilé des PLU, des schémas départementaux d'accueil des gens du voyage, puisque
2: d'accord,
3: ce sont ces documents qu'on prévoit dans quelle ville il y a l'accueil, en fait.
2: On
3: ne prévoit pas l'adresse. Alors c'est ça la difficulté, c'est que vous n'avez pas les adresses. Il fallait à chaque fois les localiser via satellite, vue satellite, ou alors en croisant des données comme les coupures de presse ou aussi les pétitions entières d'accueil. C'est finalement quelque part le racisme m'a aidé là-dessus, puisque à chaque fois qu'il y a un projet d'aire d'accueil, il y a une pétition anti.
2: Oui.
3: Et dans ces pétitions, parfois on a des indications sur la localisation. Donc voilà, c'est comme ça que j'ai travaillé.
2: Sur plan, sur document, vous avez travaillé. Vous n'êtes pas déplacé, il n'y a pas eu d'endroit où vous avez eu besoin.
3: Il y a eu des endroits où je suis déplacé. Après, évidemment, il y a 1400 aires d'accueil en France. Et physiquement, c'était impossible de me déplacer. Ou alors, il m'aurait fallu un temps plein avec des équipes. Le problème, c'est que tout ce projet a été fait sur fonds propres. Et c'était d'une part parce que j'avais pas les moyens de faire ça sur d'autres fonds. J'avais pas le temps, surtout. Et d'autre part, parce que c'était une volonté de ma part pour rester complètement indépendant et pas être phagocyté par des acteurs publics. Ou récupéré par d'autres personnes qui auraient pu jeter le trouble ou semer le doute sur ces données, quoi. Donc il a fallu les localiser à travers des outils informatiques, donc des vues satellites, etc. Et ensuite faire un certain nombre d'entretiens, alors physiques ou téléphoniques parfois, hein, surtout après 2020, parce que forcément, il y a eu le confinement, donc c'était beaucoup moins facile de se déplacer.
2: D'entretien avec des habitants-habitantes ou avec des élus institutionnels ?
3: Que des habitants des aires d'accueil.
2: Ok, d'accord.
3: L'idée, c'est que ce travail et l'ouvrage qui soit rendu, il s'appuie sur des travaux de chercheurs, il n'y a pas de problème. Par contre, ceux qui construisent, ceux qui témoignent, et tout ça, c'est que des voyageurs et des gens qui vivent dans les airs. Voilà.
2: D'accord.
3: Je voulais pas co-construire avec des professionnels de l'accueil. Je voulais pas co-construire avec des associations qui sont critiquées par ailleurs, hein, puisque dans le paysage associatif, on va dire voyageurs ou tziganes, il y a un certain nombre d'assos qu'on appelle amis des tziganes et qui ont été constitués dans les années 50 par un personnage très controversé, qui était le conseiller d'État Pierre-Jean Lambert, qui lui avait pour objectif de rendre le nomade homme moderne, de le civiliser. Donc on a des amis des tziganes qui sont héritiers d'une certaine tradition où on ne veut pas laisser faire les voyageurs. Et du coup, l'idée, c'était de pas travailler avec ces gens-là, en fait. Voilà. Je les rejette pas en bloc, mais je voulais simplement pas qu'ils...
2: Il fallait pas qu'il fasse
3: le trouble.
2: Ouais, c'est ça.
3: Sur le travail. L'étude. Voilà.
2: Ok. D'accord.
3: Et donc voilà comment que ça s'est déroulé et les données effectivement. Donc le travail s'est achevé en février. J'ai recensé 1358 aires d'accueil, près de 80 témoignages.
2: D'accord.
3: Et puis beaucoup de rencontres, énormément de coupures de presse. Je pense qu'il y en a presque 5 ou 6 000 compilés. Enfin. Donc ça a été un travail de fourmi qui a été fait donc sur fonds propres, qui a été fait sur temps libre également, parce que par ailleurs c'est pas mon travail.
2: Mais c'est ça, c'est pas
3: Voilà. Et puis ensuite il y a eu l'écriture de d'un ouvrage qui va être publié en avril.
2: Qui va être publié là, ouais, c'est ça, en avril. Et vous avez un éditeur qui a accepté le deal?
3: Pas qui a accepté, qui est venu me chercher en fait. Donc,
2: Là aussi, il a su que vous faisiez l'étude, c'est ça?
3: Oui, parce qu'en fait, ce que j'ai fait, c'est que tout le long de mon travail, j'ai médiatisé ce travail-là. Oui. C'est-à-dire que qu'on a eu une fenêtre médiatique à Lubrizol, j'ai jamais lâché la fenêtre médiatique et j'ai toujours fait en sorte qu'elle reste ouverte. J'ai sans cesse publié. Voilà, le compte Twitter est passé de 2000 abonnés à 12 500 aujourd'hui. Il a été à l'origine de près de 50 ou 60 articles, podcasts, etc. Donc, j'ai jamais cessé en fait ce travail médiatique. Et qui a été visible, qui a rendu visible un travail aussi de recherche et des luttes et des revendications. Et donc ça m'a permis de faire en sorte qu'il y a un éditeur qui vienne vers moi, qui sont les éditions du commun, qui me propose un projet de livre. À l'origine, il savait pas trop ce qu'on allait publier en fait. Par ailleurs, j'avais aussi un blog dans Mediapart, j'avais publié aussi des articles. Et donc, ils savaient pas trop où on allait, et puis on s'est retrouvé en fait à publier le recensement en entier, et puis près de 250 pages d'analyse, de mise en contexte historique, sociologique, etc. Voilà. Okay. Donc il y a ce livre qui sort en avril aux éditions du commun, qui s'appelle Où sont les gens du voyage? Et que je suis évidemment très très heureux de pouvoir publier quoi.
2: Bien sûr.

0: Alors, si on reprend les chiffres que vous venez de citer, donc 1358 aires d'accueil, il y a en France, sauf erreur de ma part, 36 000 communes ou quelque chose comme ça.
1: Ouais, c'est toute la problématique de la loi Besson, c'est-à-dire que la loi Besson met un plancher aux communes de, ou plutôt un, oui, un plancher au, en dessous duquel on ne peut pas aller, c'est-à-dire les communes de moins de 5 000 habitants. Or, les communes de moins de 5 000 habitants composent 94% des communes françaises.
0: Voilà, c'est ça.
1: Et oui. Et donc, en fait, on n'a pas créé un droit, on a créé finalement on a créé finalement des zones d'exclusion entières sont incroyablement vastes, surtout quand on le reprend à l'échelle d'une aire d'accueil qui fait en moyenne 3000 m2, donc c'est la taille d'un parking. Et donc, vous avez des départements avec un, deux parkings, quoi. Et c'est les seuls endroits où vous avez légalement le droit de vivre. Par exemple, si on prend les Alpes-Maritimes, c'est 1 million d'habitants. Il y a trois parkings. Voilà, on a trois aires d'accueil. En plus, il y en a deux qui ont des localisations pourries. Voilà. Et puis souvent sont complètes. Voilà. Donc ça veut dire qu'on peut arriver dans les Alpes-Maritimes et plus avoir de place du tout. Le département est exclu. Voilà, on peut plus y aller. Si on prend par exemple les Alpes-Maritimes, Alpes de Haute-Provence et si je dis pas de bêtises, les Hautes-Alpes, ça fait un département, ça fait un territoire continu de la taille à peu près du Koweït. 1 500 000 habitants, il y a à peine 500 places d'accueil. Donc ça pose quand même d'énormes questions en termes d'accès au territoire. Ça pose aussi une question qui est centrale, c'est que depuis longtemps, les voyageurs se battent pour un droit de circulation. Oui. Mais en fait, le droit de circulation, il est concomitant au droit d'établissement. Et il n'existe pas ce droit d'établissement. Donc, s'il n'y a pas de droit d'établissement, il n'y a pas de droit de circulation, en réalité. Oui. Et c'est un petit peu aussi le propos que j'essaye de montrer. C'est-à-dire que en visualisant la place des aires d'accueil, c'est assez impressionnant. C'est qu'il y a des territoires entiers qui ne sont pas couverts. Et surtout, en fait, moi, quand ça m'a frappé, c'est que la dernière fois, j'ai sorti cette carte donc où je vois les 1358 aires d'accueil et leur emplacement. Dans le quart sud-est, elles sont toutes le long de l'autoroute. Toutes. Donc c'est assez fabuleux, c'est que sur la carte, en fait, les aires d'accueil tracent le tracé de l'autoroute du soleil, avec ce petit point un peu poétique. Mais voilà, tout ça pour dire que on a une exclusion majeure, vraiment majeure. Et c'est aussi un des objectifs du recensement, c'est de montrer que non, les voyageurs peuvent pas aller partout, c'est faux. Non seulement ils peuvent pas aller partout, mais en plus ils peuvent aller que dans des camps. Voilà. Parce que, franchement, il faut utiliser les termes. Une aire d'accueil, c'est pas une aire qui accueille. On est très clair, il faut être très clair là-dessus. Oui. Une aire d'accueil, c'est du grillage. Il y a des aires d'accueil, il y a des barbelés. Là, la dernière fois, j'en ai vu une dans le Cher, à Saint-Armand-Montrou. Ils ont carrément mis du barbelé concertina avec des lames de rasoir dessus, autour de l'aire d'accueil. Voilà. Donc, bienvenue dans le Cher. Et puis, c'est dans des états qui sont déplorables. Parfois, dans l'Hérault, vous avez des aires d'accueil, il y a un robinet pour 100 personnes. À Petit-Quevilly, il y a un robinet pour 75 personnes. Vous avez une douche qui est accessible 2 heures en fin de matinée, et ça que la semaine.
0: Comment ça, accessible?
1: Parce que c'est le gardien, parce qu'il y a aussi, chaque aire d'accueil, il y a un gardien.
0: Ouais.
1: Enfin, les plus grosses, en tout cas.
0: Les gardiens sont des salariés municipaux,
1: c'est... Les gardiens, c'est ce qu'on... Alors, moi, je dis gardien, mais en réalité, on appelle ça des gestionnaires.
0: Ouais,
1: et il y a plusieurs types de contrats de gestion. Il y a des gestions qui sont publiques ou des gestions qui sont privées.
0: Ouais.
1: Sur le cas des gestions publiques, on a souvent des agents municipaux, des agents de la métropole, ça dépend. Bah, en règle générale, maintenant, c'est des métropoles ou des agglomérations, etc. Et ces agents, eh bien, parfois, sont des policiers municipaux, comme à La Farlette, dans le Var. Vous avez tous les jours, sur l'aire d'accueil, des policiers municipaux qui viennent faire attention que vous respectiez bien le règlement intérieur de l'aire, que vous payez bien votre loyer, et qui viennent vous voir devant chez vous tous les jours. Voilà. Donc,
0: Qui viennent vous voir tous les jours.
1: Bah, bien sûr, c'est des gestionnaires, donc tous les jours, ils sont là. Donc, on est dans une forme, en fait, de physiquement de camp. C'est-à-dire un endroit, l'écart, qui est clôturé, qui est réservé à une catégorie de la population dont on sait par ailleurs que l'établissement, les critères juridiques qui la déterminent historiquement sont liés à leur race. Hein. On peut pas dire autrement, c'est les Tziganes qu'on cherche à viser, dans le terme gens du voyage ou le terme nomade avant. Historiquement, c'est des Tziganes qui sont visés. En tout cas, c'est l'idée qu'on se fait des Tziganes, plutôt.
0: L'idée qu'on se fait des Tziganes. La représentation.
1: Bien sûr,
0: qu'on
1: parce qu'il y a des, par exemple, il y a des Yéniches parmi les gens du voyage qui, eux, sont pas Tziganes, mais pour autant, on leur colle cette étiquette de Tziganes.
0: Oui.
1: Donc, c'est bien, il y a bien une velléité, en tout cas quasi ethnique, dans l'appellation. Et forcément, ça pose question. On est dans des endroits qui sont réservés à une population qui est appréhendée de la sorte. Hein. On fait bien la différence entre des gens qui vivent en camping-car et des gens qui sont gens du voyage. Il n'y a pas de souci, ça, on arrive à la faire, la différence. Les gens qui vivent en camping-car ont des aires d'accueil à part. Il n'y a pas de problème. Voilà. Donc, on a plusieurs systèmes d'accueil public qui sont, dont l'accès dépend essentiellement de la catégorisation administrative de la personne.
0: Oui.
1: Voilà. Et ça pose évidemment une grosse question, parce que quand on a dans une ville ou dans un appartement, à l'échelle d'un appartement comme le Calvados, on a des dizaines et des dizaines d'aires de camping-car qui parfois sont gratuites,
0: ouais,
1: et qui refusent évidemment tous les gens du voyage, qui elles sont localisées tous dans les centres-villes, tous en bord de mer, tous dans des endroits touristiques.
0: Ils les refusent, c'est-à-dire ça, c'est testé effectivement par des familles, c'est refusé. Les accès sont toujours refusés.
1: Ah ben toujours, okay. Toujours, parce que le camping-car, alors ce qui est très pratique, c'est le camping-car. Bah pour y accéder, il faut avoir un camping-car. Et la majorité des familles voyageurs n'ont pas de camping-car, elles ont des caravanes.
0: Oui,
1: donc
0: ça,
1: c'est une façon, eux, pour eux, ils sont tranquilles là-dessus. Il y a un autre lieu qui est refusé systématiquement aux gens du voyage, c'est les terrains de camping municipaux, qui, pour le coup, ne peuvent pas refuser les caravanes, puisqu'il y a des gens qui font du caravaning, par exemple. Et donc, elles ont trouvé une autre parade, c'est refuser les caravanes double essieux, c'est-à-dire celles qui ont 4 roues. Parce que les caravanes double essieux sont, en règle générale, plus robustes, sont les plus grandes, etc. Ce sont celles qui sont utilisées par les voyageurs, en majorité.
0: Oui.
1: Et donc, en refusant les caravanes double essieux, on pallie à une jurisprudence qui a interdit l'interdiction des gens du voyage dans les campings municipaux il n'y a pas si longtemps que ça. C'est-à-dire que dans les années 90, clairement, dans les règlements intérieurs de campings municipaux, vous avez écrit interdit aux gens du voyage. Voilà, c'était pas clair,
0: c'était
1: clair et net.
0: Ça a été impossible maintenant de l'écrire, en tout cas.
1: Ben, on en a encore chopé l'année dernière. Donc, ça
0: écrit
1: veut dire que. Écrit dans le règlement, avec des panneaux à l'entrée du terrain de camping, etc. Donc, tout le monde ne s'est pas encore mis à la page.
0: Oui.
1: Tout le monde ne connaît pas encore bien les jurisprudences, mais en tout cas, petit à petit, ça disparaît. Voilà. Et la parade, et la parade, ça a été de viser les caravanes double essieux.
0: Oui, d'accord.
1: Alors, ce qui est très drôle, c'est que quand on demande aux responsables publics pourquoi les caravanes double essieux sont interdites, c'est le secret le mieux gardé de France. Personne ne vous le dit, quoi. On dit oui, parce que vous comprenez, une caravane double essieu sur la pelouse, ça va faire beaucoup
0: de
1: traces. Ça va esquinter,
0: ça fait des traces, d'accord.
1: Ouais, voilà.
0: Ça va être trop lourd. Okay.
1: Par contre, quand on va sur le site officiel donc, de la Fédération des caravaniers et camping-caristes de France, ils vous expliquent que les caravanes double essieu sont refusées parce que majoritairement utilisées par les gens du voyage et que si vous souhaitez aller dans un terrain de camping municipaux avec une caravane double essieu, faut passer par eux, ils vous feront une attestation pour prouver que vous
0: n'êtes pas
1: agent du voyage,
0: non.
1: Et vous pourrez entrer.
0: Non.
1: Exactement. C'est écrit comme ça en clair, c'est-à-dire une attestation de résidence ou une attestation de domiciliation, je ne sais plus exactement, pour prouver que vous n'êtes pas agent du voyage, pour pouvoir rentrer dans les campings municipaux, qui par ailleurs sont parfaitement en lien avec cette fédération, puisqu'il est écrit noir sur blanc que la plupart des campings fonctionnent de cette manière.
0: Voilà. D'accord.
1: Donc ça, ce type d'existence, de coexistence de plusieurs systèmes d'accueil public qui font la seule différenciation, elle repose in fine sur est-ce que vous êtes vegan ou est-ce que vous n'êtes pas vegan, ça juridiquement, en tout cas, c'est intenable juridiquement, mais la loi Besson est très bien faite et le statut, en tout cas la dénomination genre du voyage est très bien faite. Elle permet, elle reste dans un flou juridique, une ambiguïté qui permet tout type d'appréhension, et dont celle-ci. Voilà. Donc ça aussi, c'est une question, c'est que quand on dit il y a exclusion du territoire, parce qu'il n'y a pas assez d'air d'accueil, par ailleurs, il n'y a pas exclusion du territoire pour les autres types de nomades, entre guillemets. C'est-à-dire pour ceux qui ont un nomadisme, on va dire, qui n'est pas identifié comme zigane, pour eux, il n'y a pas exclusion du territoire. On arrive toujours à trouver des places. Et je prends l'exemple du Calvados, où on a plusieurs dizaines d'aires de camping-car, et qu'à côté, on a, je crois, 14 ou 16 aires d'accueil, je ne sais plus, j'ai de tête, mais il y en a beaucoup moins, qui, elles, sont toutes localisées en périphérie des villes, dans des zones industrielles, au bord des autoroutes, etc. etc. Voilà. Donc ça, quand on a des autorités publiques qui nous disent on n'est pas capable de construire une aire d'accueil, par exemple, à proximité des villes, parce que ça dérange trop, etc. Oui. Ben alors pourquoi vous êtes capable de construire des aires de camping-car de 60 emplacements en plein cœur des villes? C'est ça aussi la question.
0: Oui.
1: Comment vous êtes capable de faire ça et de l'autre côté, vous n'êtes pas capable de créer 10 emplacements pour des caravanes qui prennent beaucoup moins de place par ailleurs.
0: Oui.
1: Donc voilà, on a aussi cette question-là. Dégager du foncier, par exemple, l'argument de dire on peut pas construire une aire d'accueil parce que dégager du foncier c'est très compliqué, etc. C'est valable que pour cet équipement public là. C'est-à-dire que pour tous les autres, il n'y a pas cet argument. On veut construire un centre de loisirs, on veut construire n'importe quel équipement, on est capable de dégager du foncier, il n'y a pas de problème. Pour les aires d'accueil, bah, ça pose problème. Voilà. donc il y a aussi cette idée, c'était aussi à travers ce livre, et puis à travers mon travail au quotidien, sur les réseaux sociaux, etc., c'est aussi de montrer cet aspect-là. C'est-à-dire que de montrer ces mécanismes, de montrer cette forme de système qui est consolidé hein, par, enfin dont la base est la loi Besson, enfin, clairement juridique en tout cas, et qui est complètement vicié par tout un tas de pratiques administratives et publiques par ailleurs. Voilà. C'est-à-dire qu'aujourd'hui, clairement, je pense que on n'est pas très nombreux à remettre en question complètement la loi Besson. Je crois pas, hein, même dans les associatives voyageurs, etc. Il y en a quelques-uns comme je crois Nararitz, par exemple, de l'OCDI, ou d'autres qui remettent en cause cette loi Besson, mais pas tous. Moi, pour ma part, je la remets en cause. Pas tous, non, parce que il y en a qui se sont battus pour l'avoir aussi. Donc c'est ça aussi toute la difficulté. C'est-à-dire qu'il y a beaucoup de gens qui se sont battus pour avoir le droit de l'accueil. Donc aujourd'hui, quand on leur dit ce droit-là, il est difficile, c'est pas vraiment un droit, c'est plus des obligations, c'est un système discriminatoire, etc. Forcément, c'est compliqué de se remettre en question après 20 ou 30 ans de militantisme et puis des succès par ailleurs. Ça a été vécu comme un succès, la loi Besson, par certains. Donc tout ça, c'est difficile à remettre en question, je peux comprendre, il n'y a pas de souci. Mais pour moi, il s'agit d'un système vicié. À partir du moment où la loi Besson détermine que le gens du voyage, c'est celui qui vient d'habitat mobile dit traditionnel, qu'est-ce que c'est que le traditionnel, et qu'on ne le définit pas, et qu'on peut y mettre ce qu'on veut derrière, à partir de ce moment-là, pour moi, c'est vicié. Voilà. Ouais, c'est vicié parce qu'on met qui on veut dans le genre du voyage, et ceux qu'on met dans le genre du voyage, c'est ceux qu'on appréhende comme des digans. Voilà. Ça, c'est le vice fondamental de la loi Besson. Puis il y a un second vice, c'est que on appréhende la loi Besson comme une loi d'équilibre. C'est-à-dire, finalement, on vous donne des droits, c'est de la générosité, voilà, on vous accueille, on est très généreux avec vous, on vous accueille. Vous n'êtes pas chez vous, hein, parce qu'on vous accueille. Hein. Si on n'accueille pas, on accueille un étranger, on n'accueille pas quelqu'un qui est chez lui. Hein, donc, vous n'êtes pas chez vous, vous êtes un étranger qu'on accueille. Mmh. C'est notre générosité envers vous, parce que vous êtes là, il faut bien faire avec, hein, clairement. Donc, on vous accueille, et puis en échange, vous vivez là où on vous dit. Voilà. Donc, ça, c'est un équilibre pour la loi Besson. C'est-à-dire, on vous fait des terrains pourris, dans des endroits pourris, personne ne veut vivre, parce que clairement, ça ne coûte pas cher, hein, déjà d'une, et parce que personne ne vous supporte et personne ne veut vous voir dans les villes. Donc on vous met tout au fond de la frontière communale. Il y a une aire comme ça qui fait bien rire, je crois que c'est je ne sais plus dans quel département. On rentre en France, on sort en Suisse. C'est très drôle, c'est-à-dire que plus loin, c'est la Suisse. On ne pouvait pas aller plus loin. Voilà. Donc on a des schémas comme ça, type où on met les aires aux frontières communales, le plus loin possible des gens, dans des endroits qui, évidemment, forcément, quand on éloigne les équipements, par ailleurs, on les met à proximité d'autres équipements eux-mêmes éloignés, pour d'autres raisons, pour les nuisances notamment. Et donc on se retrouve tout le temps avec des aires d'accueil à proximité de déchetteries, de stations d'épuration, d'autoroutes, etc. Et on dit aux gens, voilà, ça c'est votre droit, vous vous êtes battu pour l'avoir, bienvenue chez vous, bienvenue dans votre terrain pourri, et votre droit c'est d'y rester. Voilà. À partir du moment où vous sortez de cette assignation spatiale, vous êtes en illégalité. Voilà. Ça c'est notre droit. Voilà. Et on s'est battu pour ça. Voilà. Et aujourd'hui, on vit avec uniquement ce droit-là. Et en plus, ce droit-là n'est même pas respecté. C'est-à-dire que dans la majorité des communes, donc déjà qu'il y a un droit de pourri, hein, clairement, et bien dans la majorité des communes, ce droit pourri n'est même pas accessible. Et il faut se battre pour qu'on respecte notre droit. Et le pire, c'est que quand on arrive dans une commune, qu'on s'installe illégalement, les journaux, ils vont pas titrer installation illégale des gens du voyage dû au non-respect de la loi Besson. Ils vont titrer envahissement des gens du voyage. Oui. Voilà. C'est ça le problème fondamental, en fait. C'est que ce droit est vu comme une générosité alors que c'est un droit. C'est pas une générosité. Moi, on conçoit jamais un droit comme une générosité.
0: Ben non.
1: Voilà.
0: Ben non.
1: Et donc là, c'est conçu comme une générosité.

0: Mais il faut bien distinguer l'accueil de un accueil, par exemple, peut être chaleureux, mais il peut être également glacial. Voilà. C'est pas l'accueil, c'est pas synonyme de bienveillance et d'être bienvenu dans un territoire. L'accueil, c'est une notion qui veut tout et rien dire. Voilà. Et surtout, c'est une notion qui est profondément méprisante, parce que la plupart des gens qui sont entre guillemets accueillis, ce sont des gens qui sont sur le territoire depuis des siècles.
1: Bah oui.
0: Voilà. Donc on
1: et
0: est
1: qui
0: accueillis
1: ont le droit
0: en
1: d'y
0: gros.
1: Être, c'est ça.
0: Ben exactement. Voilà. Et puis l'accueil, surtout, ce que les gens ne voient pas, par ailleurs, c'est que l'accueil fait partie d'un système complet de refus d'accès au territoire et d'assignation spatiale.
1: Oui.
0: L'accueil, c'est un point parmi tout ça. C'est-à-dire que, concrètement, aujourd'hui, quand vous êtes un voyageur, quel choix vous avez ? Vous avez le choix, et certains le diront d'ailleurs, si vous n'aimez pas les heures d'accueil, achetez-vous un terrain. Très bien, on a le choix d'acheter un terrain. On va acheter son terrain. Dans quasi 100% des villes de France, on ne peut pas poser sa caravane plus de 3 mois sur son propre terrain.
1: Exact.
0: Alors, si on fait du camping-car, pas de problème. Si c'est un truc secondaire, il n'y a pas de souci, on peut. À partir du moment où vous vivez quotidiennement dedans, vous ne pouvez plus. Donc ça voudrait dire qu'il faudrait que je m'achète 4 terrains sur la commune, histoire de dire que je passe 3 mois ici, 3 mois là et 3 mois là. Ça fait 12. Voilà. Donc il faut avoir les sous pour 4 terrains. Ensuite, il y a un second problème, c'est que l'accès à l'assurance et au crédit, quand on est gens du voyage, il n'est absolument pas garanti. C'est-à-dire que pour faire un crédit immobilier, bien souvent, il faut avoir des fiches de paye, enfin bien souvent, tout le temps en fait, il faut avoir des fiches de paye. Et évidemment, quand on est voyageur, qu'on a un mode de vie qui n'est pas un mode de vie forcément sédentaire, on a des métiers qui ne sont pas salariés la plupart du temps. C'est des métiers indépendants. Donc l'accès au crédit, c'est quasiment niet. Parce qu'aucune banque ne prête à des indépendants itinérants. Voilà, donc c'est très difficile d'avoir accès au crédit. L'accès à l'assurance, à partir du moment où vous dites « je suis voyageur » à l'assurance, vous n'avez plus rien. On vous assure plus votre caravane, on vous assure plus votre voiture, et c'est très très dur. Quand vous avez une caravane principale d'habitation, c'est très dur de l'assurer. Donc il y a ces deux choses-là qui font qu'aujourd'hui, il y a beaucoup de gens qui ne peuvent pas accéder à la propriété. Et quand on ne peut pas accéder à la propriété, quel choix nous reste-t-il ? On a deux solutions. Soit on vit légalement dans des aires d'accueil, voilà. Soit on vit illégalement en dehors des aires d'accueil. Le problème, c'est qu'un certain nombre de voyageurs n'ont plus les moyens de voyager, parce que depuis des décennies, on a fait en sorte que le voyage devienne de plus en plus compliqué en termes légaux, c'est-à-dire qu'on a élargi le champ de l'expulsion, on a élargi le champ pénal, etc., etc. Mais aussi en termes de coûts. Ça n'a plus du tout le même coût de voyager aujourd'hui qu'il y a 50 ans en arrière. Voilà, c'est plus du tout les mêmes choses. On a des péages, on a de l'essence qui est beaucoup plus chère. Ça, c'est des coûts que tout le monde subit. Mais le coût pour le voyage, c'est devenu très très élevé. Ce qui fait qu'il y a une partie des personnes qui ont petit à petit cessé de voyager, qui se sont sédentarisées. Et ces personnes-là, quand elles n'ont pas les moyens d'accéder à un terrain, elles n'ont d'autre choix que d'aller sur une aire d'accueil. Logiquement, elles ne devraient pas aller sur une aire d'accueil. Parce qu'une aire d'accueil, c'est fait pour accueillir la personne de passage. Voilà. Mais ce qui se passe en réalité, c'est que aujourd'hui, la majorité des aires d'accueil sont habitées par des gens qui sont fixes, qui sont fixés.
1: C'est ça, qui bougent plus là.
0: Et ça, le problème, c'est que l'État a décidé depuis un peu plus de 30 ans, de mettre en place des programmes d'habitat. C'est-à-dire qu'en plus de l'accueil, on permet à des gens d'accéder à des terrains familiaux.
1: Des terrains familiaux, c'est ça. Oui.
0: Mais personne ne veut terrain familial dans sa ville. Donc, on est dans une espèce de cercle vicieux, en fait, où on a des gens qui restent bloqués dans des aires d'accueil insalubres, ce qui fait que, non seulement elles sont plus entretenues, parce que parfois les pouvoirs publics les abandonnent carrément, et ils disent, bah, y a pas de raison, on abandonne parce que c'est que tout le temps les mêmes gens, on les abandonne, on leur laisse l'air et puis ils se débrouillent. Ça arrive dans plein d'endroits. Et puis parfois aussi, l'air d'accueil ne remplit plus sa vocation d'accueil. Parce que les gens de passage, quand ils arrivent, ils ont plus d'air d'accueil. Elles sont toutes habitées par les sédentaires.
1: Oui.
0: Elles sont toutes habitées, en fait, par les gens du voyage sédentaires. Là aussi, c'est un terme un peu bizarre, hein, c'est un oxymore, en fait, gens du voyage sédentaires. Pourquoi on les continue à les appeler gens du voyage s'ils sont sédentaires? voilà. L'administration continue à les appeler gens du voyage sédentaires aussi pour les maintenir dans une position de gens du voyage, en fait. Donc on a ces gens qui vivent dans une aire d'accueil, qui sont gens du voyage sédentaires, et leur présence empêche les autres, les itinérants, en fait, les gens du voyage itinérants, d'accéder à une place d'accueil. On est dans un cercle vicieux, en fait. Et de l'autre côté, on a les communes qui veulent pas en construire. Donc on a une sous-construction des aires d'accueil, et finalement, une fixation sur les aires, très peu de place, et forcément, il y a des installations illégales. Alors ça, c'est un schéma récurrent. C'est pas dans tous les départements, c'est pas dans toutes les collectivités, mais c'est un schéma récurrent qu'on voit dans la majorité des territoires, en fait.
1: Ouais. Et les terrains familiaux,
0: contre,
1: vous disiez, il n'y en a pas.
0: Oui, les terrains familiaux, il n'y en a quasiment pas.
1: Quasiment pas.
0: C'est-à-dire qu'on construit, aujourd'hui, il y en a quelques centaines en France. Mais ce n'est pas des centaines, il faudrait c'est des milliers, en fait.
1: Ouais.
0: Voilà. Mais là, il en manque cruellement. Alors, depuis, on va dire, 10 ans, les politiques se sont concentrées sur l'habitat. C'est-à-dire que là, clairement, dans les derniers schémas départementaux, on voit clairement la différence. C'est-à-dire qu'avant, on parlait beaucoup de création d'aires d'accueil. Aujourd'hui, on parle beaucoup d'ancrage. Énormément. L'ancrage, c'est la suite de la sédentarisation. Donc, en fait, il y a un processus qui est très clair. Depuis les années 50, on durcit les conditions de voyage. On crée des politiques spécifiques qui vont conduire les gens à se sédentariser. Une fois qu'ils sont sédentarisés, on passe à ce qu'on appelle la phase d'ancrage, c'est-à-dire qu'en gros, on les met au travail et puis on essaye de faire en sorte que leurs enfants soient scolarisés. Alors, en réalité, hein, c'est juste la scolarisation des enfants, ça va pas plus loin. Et encore, quand il y a la scolarisation, je suis gentil, parce que dans plein de cas, il n'y a pas de scolarisation non plus. Donc là, on passe à la phase d'ancrage et on décide ensuite de leur permettre d'accéder à un terrain familial. Mais dans la pratique, il y a des gens, ça fait 15 ou 20 ans qu'ils attendent le terrain familial. Donc ce qui se passe, c'est que dans la pratique, sur certains territoires, vous avez des maires qui vont dire aux gens, bon, on ne vous donne pas de terrain familial, par contre, moi, ce que je vous autorise, c'est d'acheter ce terrain agricole à côté qui n'est pas cher, vous mettez vos caravanes, vous serez bien. Mmh. Voilà. Il y a plein de gens qui se sont fait avoir comme ça, qui, sous proposition des élus ou des maires, etc., ont acheté un terrain agricole et se retrouvent aujourd'hui avec des procédures d'expulsion et des interdictions de vie sur leur terrain. Voilà. Donc voilà, ce qui se passe en réalité, c'est ça, c'est que les terrains familiaux, il n'y en a pas assez qui sont construits. Par ailleurs, c'est pas forcément simple aussi de construire un terrain familial, j'en ai conscience, c'est des collectivités pour lesquelles, par exemple, bien dégager du foncier pour des terrains familiaux n'est pas toujours simple. C'est vrai, il y a des collectivités il y a des communes, par exemple, qui sont très construites, c'est difficile. Mais honnêtement, on a largement la place de construire des terrains familiaux aujourd'hui ou de permettre de l'accès des terrains familiaux, tout en sachant quand même, en rappelant, que comme l'aire d'accueil, le terrain familial est quelque chose de payant, pas gratuit.
1: Oui.
0: On ne va pas gratuitement sur une aire d'accueil, on paye l'eau, l'électricité, évidemment, mais on paye aussi une forme de loyer,
1: oui.
0: Que ce soit sur le terrain familial ou l'aire d'accueil. Donc voilà, la problématique est là, c'est que on n'a que des cercles vicieux, où systématiquement, quand ça part en cacahuète, c'est-à-dire tout le temps, eh bien c'est l'installation illégale qui est pointée. C'est pas le caractère systémique qui a permis l'installation illégale. C'est pas ça qui est pointé. C'est l'installation illégale. Voilà. Et la droite s'en empare très bien de ce sujet. C'est-à-dire que la droite pointera toujours l'installation illégale. Et la gauche verra toujours la moitié du problème. Le non-respect de la loi Besson par les communes. Voilà. On dira, c'est de la faute des communes, elles construisent pas assez d'air. C'est pas que ça le problème. C'est pas que ça. Ça, c'est voir le problème par le petit bout de la lorgnette. Il y a un problème systémique qui tient au fait que la loi est profondément discriminatoire et profondément mal faite. C'est une loi Besson. La loi Besson, c'est une loi qui permet tout et n'importe quoi. Elle se veut être une loi d'équilibre. Elle se veut offrir de la souplesse aux collectivités. Et c'est là que le bât blesse. On ne peut pas avoir d'équilibre déjà entre une collectivité et un particulier. Et encore moins quand on est gens du voyage. C'est pas possible. Les rapports de force sont pas les mêmes. Et surtout, quand on permet de la souplesse aux collectivités, elles s'en emparent pour éviter l'accueil. Donc et puis il n'y a pas de contrainte pénale, c'est-à-dire qu'une collectivité peut violer impunément la loi. Le préfet, normalement, est censé avoir un pouvoir de substitution. Sauf que quasiment aucun préfet, je t'en ai jamais saisi. Voilà. Donc, in fine, on n'a pas d'équilibre. Et ce qui est fou, c'est que, par exemple, en janvier, les républicains, donc les sénateurs républicains, ont proposé de renforcer la loi, parce que eux aussi pensent qu'il n'y a pas assez d'équilibre, mais dans l'autre sens. Ils pensent que les gens du voyage ont trop de droits, les communes sont trop laxistes avec eux, on les laisse faire, etc., etc. Voilà. C'est la droite bête et idiote, hein, ça c'est clair et net. Donc, ces gens-là ont proposé en janvier de renforcer d'une part les sanctions pénales et d'alléger les contraintes qui pèsent sur les collectivités, notamment les collectivités qui sont réticentes à construire des terrains d'accueil. Voilà. Donc ça, c'est leur solution aux sénateurs républicains. Donc, évidemment,
1: solution à quoi? J'ai pas compris. Mais du coup, qu'ils disent là?
0: Eux, ils disent que la loi Besson est pas équilibrée, qu'il y a trop d'installations illégales, et c'est parce que les gens du voyage vivent en toute impunité. Voilà. Pour eux, c'est ça, et que les gens du voyage sont un fléau, blablabla. on ne peut pas vivre avec eux, ils s'installent illégalement, ils font ce qu'ils veulent quand ils veulent, et nous, quand on veut les punir, on peut pas. Voilà. En gros, c'est ça leur discours. Mm-hmm. Et eux étaient pour le renforcement des sanctions pénales, mm-hmm. et d'autre part, alléger les contraintes qui pèsent sur les collectivités qui ont déjà pas énormément mm-hmm. de contraintes en la matière. Voilà. Mm-hmm. Et en plus, ils ont fait une proposition qui, là, moi, personnellement, m'a beaucoup choqué, et que la rapporteure du texte, qui par ailleurs est aussi sénatrice républicaine, a eu l'intelligence d'enlever dans la version finale

0: PLR ou UMP à l'époque, mais
1: UMP, je pense, on
0: on proposait la réintroduction. Ils se sont cassés les dents. Et là, ils allaient reproposer en janvier 2021 cette réintroduction de quotas ethniques. Voilà. Et clairement, ce sont des quotas ethniques, en fait. Ce sont des quotas de gitans, quoi. Et le propos est de dire, eh bien, il faut ces quotas parce que les gitans, les gens du voyage, sont une menace sur les résultats des élections. C'est-à-dire que si on ne leur met pas un quota de 3% par ville, ils pourraient se regrouper énormément dans une ville et constituer des forces politiques locales. Voilà le discours.
1: C'est l'argument, c'est le discours qui est donné.
0: C'est l'argument qui est tenu par tout un tas de sénatrices et sénateurs républicains, et ce depuis de longues dates. Hein, ça fait depuis on voit cet argument revenir de façon fréquente, et qui a été relancé là en janvier. Et moi j'ai trouvé ça complètement aberrant. Enfin, c'est aberrant clairement.
1: C'est aberrant, mais en même temps, je trouve ça intéressant de voir que c'est plus du coup la même nature de refus ou la même nature de peur dont il est question quand on dit ça. C'est-à-dire qu'on dit pas simplement on n'en veut pas parce que ils sont pas comme nous, ils vivent pas comme nous, talala. On dit ils pourraient nous porter tort. C'est pas exactement la même chose.
0: Ah oui, alors il y a deux choses. Il y a ça, mais moi je pense que ça tient plus de l'argument de façade, c'est-à-dire que pour moi, la véritable raison, c'est qu'ils ne veulent pas avoir, ils veulent pouvoir se permettre de refuser des domiciliations.
1: Oui.
0: Parce qu'une fois qu'on a des personnes domiciliées, c'est à la collectivité ensuite de prendre en charge les questions d'éducation, etc., etc. Donc je pense qu'il y a aussi, il y a surtout cette question-là, en fait. C'est des revendications des élus locaux qui se rencontrent entre eux et qui se disent, comment on fait pour éviter l'accueil? Comment on fait pour éviter de les scolariser? Comment on fait pour en avoir trop dans notre commune? Ils se mettent autour d'une table, ils font remonter ça à leur député de section et qui va faire remonter ça dans le Parlement, que ce soit le Sénat ou l'Assemblée nationale. Voilà. C'est ça qui se passe en réalité, à mon sens. Après, effectivement, il y a eu cet argument sur le truc du vote, qui, moi, me paraît... et aujourd'hui, qui est étayé, par exemple, avec des exemples qui sont complètement fallacieux. Par exemple, il n'y a pas très longtemps, j'ai entendu, je ne sais plus quelle personnalité politique, dire, eh bien, regardez, vous voyez, ce quota-là, il valait le coup, parce que à Perpignan, il y a eu des alignements avec les gitans du centre-ville pour gagner la mairie, etc. Mais de quoi on parle, en fait? Les gitans de Perpignan du centre-ville, ce ne sont pas des gens du voyage. Voilà, ce sont des gens qui sont sédentaires depuis décennies. Plusieurs... Ouais, voilà. Vous parlez de quoi? Des gens du voyage ou des diganes?
1: Il y avait des choses comme ça à Nîmes aussi, oui.
0: Voilà. Donc effectivement, qu'au niveau local, il peut y avoir des organisations, et tant mieux. Mais aujourd'hui, le résultat, c'est quoi? Aujourd'hui, le résultat, c'est quoi? On a un seul maire en France qui est gitan. Un seul, à Berriac. C'est tout. Ils sont où les autres? Où sont les gens du voyage chez les parlementaires? Où sont les gens du voyage chez les hommes politiques? Ils sont où? Voilà. Donc, c'est ça, c'est ce type d'argument politique, c'est ce type de pratique d'une droite profondément anti-digane qui continue de perdurer en France et qui n'est relevé par absolument personne parce que c'est un sujet qui est complexe, c'est un sujet qui est méconnu. Et surtout, c'est un sujet qu'on rattache à une minorité. On se dit, ils font pas trop de bruit, donc.

0: moi je parle de l'accueil, je parle avant tout, parler d'accueil et parler des aires d'accueil, ça me permet de parler d'antiziganisme.
1: Oui.
0: C'est une porte d'entrée.
1: Bien sûr.
0: Parce que aujourd'hui, si on se concentre sur la question de l'habitat, de l'accueil, etc., c'est pour demain aller ouvrir d'autres portes, en fait. Voilà. On choisit ce sujet parce que finalement, c'est le seul sujet qui intéresse les pouvoirs publics et une grosse partie des Français à propos des gens du voyage. Les autres sujets ne l'intéressent pas trop. Et moi, je me dis, en saisissant ce sujet-là, je leur amène d'autres sujets sur la table. Voilà. Et c'est ça ma démarche aujourd'hui dans mon travail.
1: Les autres sujets ne les intéressent pas trop? C'est-à-dire, vous voulez dire quoi quand vous dites ça?
0: Les autres sujets, je parle de la discrimination à l'école, je parle des questions de mémoire, je parle de tout un tas de questions transversales, je parle de l'antiziganisme, je parle de ce que c'est que le traitement médiatique à l'égard des gens du voyage. Je parle de toutes ces choses-là, je parle des organisations politiques.
1: Mais
0: qui s'intéresse aux organisations politiques des voyageurs? Qui les connaît? Voilà de quoi je parle.
1: Mais ok, vous pensez que c'est séparé ça, c'est pas lié en fait, c'est pas parce que tout ce que vous décrivez là effectivement

0: sur les questions des aires d'accueil ou des aires de désaccueil, on pourrait penser qu'on parle que d'habitat, mais non, en fait, la réalité, on parle là d'antiziganisme institutionnel. On parle de choses qui sont écrites dans la loi, qui sont discriminatoires, mais là, de manière hyper factuelle et saisissable par tout un chacun, chacune. Donc, c'est pas si séparé que ça, en fait.
1: Pas du tout. Ouais. Moi, je parle d'un système. Hein,
0: c'est ça.
1: Quand j'utilise, par exemple, le terme racisme environnemental, qui est un terme qui a été développé aux États-Unis, qui a été repris par les institutions européennes il n'y a pas si longtemps dans un rapport sur les habitats des Roms dans l'Est de l'Europe, où on constate que l'immense majorité des Roms vivent dans des habitats, dans des lieux, en tout cas sont localisés dans des lieux qui sont séparés des villes et pollués.
0: Oui.
1: On parle de racisme environnemental. L'Europe parle de racisme environnemental en Roumanie, etc. Pas de problème. Mais dans les pays les plus développés d'Europe, on ne parle pas de racisme environnemental. Et pourtant, on a le plus gros système de racisme environnemental qui existe, il est en France. C'est-à-dire que clairement, on a un système d'accueil qui vise une seule partie de la population, qui historiquement est appréhendée par sa culture, son ethnicité, sa race, peu importe, historiquement, on appréhende les tziganes en France. Voilà. Et qui se voit assigner des lieux qui sont majoritairement dégradés. Si ça, c'est pas un exemple parfait, une illustration parfaite de cette notion de racisme environnemental, qui par ailleurs est discutable, attention, hein, mais qui a au moins le mérite d'attirer l'attention et d'allumer une petite étincelle dans le cerveau de certains. Si ça, c'est pas une illustration parfaite de ce que cette notion recouvre, en tout cas dans les écrits récents, dans les sciences, etc. aujourd'hui, je ne sais pas ce qu'il faut. Voilà. On a clairement un système qui en campe, qui par ailleurs soumet à des pollutions qui aujourd'hui participent au fait que les gens du voyage ont une espérance de vie de 15 ans inférieure à la moyenne nationale. Voilà. Donc ça, c'est clair. Ensuite, quand je parle d'habitat, évidemment, je parle pas que d'habitat, je parle surtout d'antiziganisme. Parce que c'est pour ça que je parle jamais d'accueil sans parler d'histoire. Pourquoi on arrive à l'ère d'accueil? Comment on arrive à l'ère d'accueil? Quand vous regardez comment l'histoire s'est déroulée, il y a un lien évident entre toutes les phases d'assignation à résidence et d'internement des nomades puis des gens de voyage en France, c'est l'ère d'accueil. Il y a un lien c'est même pas évident. C'est-à-dire que à la libération des camps d'internement de nomades, à l'été 46, les nomades ont été les derniers libérés des camps, même après les collabos. Les collabos, ils ont été libérés en fin 45, les nomades, ils ont été libérés à l'été 46. On les a libérés parce que l'état de guerre était fini et qu'on pouvait juridiquement plus les garder dans les camps. Le ministère de l'Intérieur envoie une note télégraphique au préfet des régions en leur disant, voilà, on est bien embêté, parce que grosso modo, on doit arrêter l'internement des nomades, mais il va falloir, je cite dans le texte, profiter de certains résultats heureux. C'est ce qui est écrit dans cette note de 46. Profiter de certains résultats heureux, sous-entendu, la sédentarisation forcée des nomades.
0: Oui.
1: Voilà. Qu'est-ce qui se met en place en 48? Le ministère de l'Intérieur, le même ministère de l'Intérieur, met en place une commission interministérielle sur les nomades, les populations d'origine nomade, on appelle ça à l'époque. Il convoque l'Église catholique et il convoque Monsieur Pierre-Jean Lambert, qui était conseiller d'État. Le monsieur que je vous ai parlé plus tôt, qui disait qu'il voulait un homme moderne chez les tziganes, et qui qualifiait dont son équipe, qui a écrit le rapport Kero en 49, donc c'est un rapport qui en fait fait un point de situation, c'est un rapport de cette commission interministérielle, qualifie les nomades de race particulièrement oisive et détestable. Voilà, ce qui est écrit noir sur blanc. Et qui accuse le racisme que subissent les nomades, qui identifient la cause du racisme que subissent les nomades, comme étant dû à leur comportement. Voilà. Donc on a ce mec-là, en fait, qui a été présenté comme un humaniste pendant très longtemps, qui a été en charge d'établir une politique, de réfléchir à, en tout cas, l'établissement d'une politique pour gérer le problème nomade. Voilà. Et ce type-là a créé, en 55, les études de Tzigane, donc, c'est-à-dire les sciences sur les tziganes. Alors, c'est un peu bizarre. On rigole parfois en appelant les gens les tziganologues parce que les études tziganes, c'est quoi? C'est les sciences sur les tziganes. Alors, il y a des chercheurs, anthropologues, sociologues, historiens, etc., qui publient dans cette revue qui existe toujours, qui s'appelle Études de Tzigane, qui par ailleurs publie d'excellents articles. Hein, je ne vais pas critiquer le fond ou la forme, parce qu'il y a de très grands chercheurs qui ont publié dans cette revue. Mais donc Pierre-Jean Lambert fait créer donc cette revue Études Vegan avec d'autres. Et puis surtout, il crée la CNIN, c'est-à-dire la première association amine et vegan, le CNIN ou la CNIN, c'est collectif national, je ne sais plus exactement, avec les nomades. Enfin bref, il crée la CNIN qui va devenir plus tard, au fil des années, l'UNISAT, puis la FNASAT, l'actuelle FNASAT, qui est l'association, en gros, privilégiée dans la mise en œuvre des politiques publiques à l'égard des gens du voyage.
0: Ouais, voilà. C'est celle qu'on va écouter plus que d'autres, oui, tout à fait.
1: Celle qu'on écoute plus que d'autres, celle qui produit les rapports, celle qui a le plus d'antennes dans les régions, qui vont aller mener le travail social sur les aires d'accueil, qui vont aller parler aux collectivités, etc. Cette association-là, sa composition, il n'y a quasiment aucun voyageur dedans. Ni dans l'association siège, ni dans les associations locales. Passons, parce que certaines font du très bon travail, il n'y a pas de problème. Mais historiquement, voilà d'où elle part. Voilà d'où elle part. Et donc, en 49, le rapport de cette commission interministérielle dit ce qu'il nous faut, avec les gens de voyage, c'est des places spécifiquement réservées pour eux, donc c'est les aires d'accueil, des associations de personnes intéressées et qui souhaitent défendre leur sort. Pas des associations de voyageurs qu'on veut, hein, c'est des personnes qui défendent leur sort, voilà, qui sont intéressées, qui viennent en aide à ces pauvres malheureux. La FNASAT, la création d'associations amies des vegans, et tout un tas de politiques qui visent à leur assimilation, des politiques sur la santé, sur l'éducation et sur le travail. Il faut mettre au travail ces feignants, il faut les soigner pour, voilà, pour faire en sorte qu'ils soient des hommes modernes, il faut les soigner. Alors quand on parle de santé, on parle souvent d'hygiène, hein. Il n'y a pas très longtemps, je suis tombé sur un rapport de 2018, d'un rapport sur l'hygiène dans une aire d'accueil qui a été mené par deux jeunes chercheuses où elles posent des questions noir sur blanc, pourquoi les gens du voyage manquent d'hygiène. On analyse, en fait, pour chaque habitant de l'aire d'accueil, la qualité du lavage des cheveux, du lavage des mains, des dents, etc. Et tout ça, c'est rendu public sur des sites. Oui, je vous assure, je vous enverrai le lien. Donc là, c'est la question de la santé. Et puis ensuite, la question du travail et de l'éducation. Alors l'éducation, dans les années 80, on a rendu obligatoire la scolarisation en présentiel sur tout un tas de critères qui ont obligé, en fait, c'est surtout, c'est pas qu'on a rendu obligatoire la scolarisation, elle était déjà, mais c'est qu'on a lié le versement des aides sociales
0: à la présence des gamins.
1: Exactement. Ce qui fait qu'il y a beaucoup de familles qui se sont sédentarisées à ce moment-là. Et aujourd'hui, on permet aux voyageurs de choisir entre une scolarisation en présentiel et une scolarisation à distance. Or, ce qui se passe, c'est que très souvent, on met le petit garçon ou la petite fille dans la scolarisation à distance. On évite en fait des surcharges dans les classes, donc on les met dans les scolarisations à distance, mais la scolarisation à distance, c'est pas de la scolarisation, c'est je t'abandonne, quoi. S'il n'y a pas de prof tous les jours au pied de la caravane, il n'y a pas de scolarisation. C'est pas les parents qui, en plus, pour la plupart, ont eu par ailleurs d'immenses difficultés à accéder à l'école, qui dans la majorité des cas vont faire cours. Ce qui se passe, c'est que dans la majorité des cas, les enfants, en fait, ils sont à la maison, et puis ils font ou ils font pas, quoi. Voilà. Mais c'est pas vraiment une scolarisation. Je connais pas énormément, moi, qui ont réussi à passer des super diplômes en étant scolarisé à la maison. Voilà. Donc voilà, toutes ces questions là, en fait, il y a des formes, en fait, dans le rapport Kéro de 49 qui correspondent point pour point à ce qu'on fait aujourd'hui. C'est-à-dire que depuis 49, on a écrit les grandes lignes, et depuis 49, on ne fait que appliquer le sillon, enfin poursuivre le sillon qui a été tracé à l'époque. Et il y a une forme d'hypocrisie totale, c'est-à-dire que, par exemple, quand on justifie l'accueil par des questions de santé, d'accès à la santé, etc., mais que par ailleurs les terrains sont dans des lieux pourris, on ne peut pas faire de la santé dans des lieux néfastes. De la même façon, quand on parle d'intégration ou d'assimilation, encore pire, quand on parle d'intégration, par exemple, on ne peut pas intégrer des gens à une société en les mettant systématiquement en dehors des villes. On ne peut pas soigner en mettant les gens au pied de déchetterie. Et on ne peut pas éduquer en faisant en sorte qu'on ait des aires d'accueil qui n'aient même pas de bus pour aller dans le centre-ville. Enfin, ou alors il y a des aires d'accueil où carrément on met des écoles sur les aires et ils ne restent qu'entre eux. Donc on a des petits voyageurs qui restent qu'entre petits voyageurs.
0: Ça existe, ça. Il y a des aires d'accueil avec...
1: Il y en a plein, il y en a plein. Alors ça a été le truc pendant longtemps. Là, il n'y a pas longtemps, il y a la mairie de Paris.
0: Non,
1: pas du tout. Bah, là, la mairie de Paris, ils le font. Les deux aires d'accueil de la mairie de Paris, ils ont fait des écoles spécialisées dans les aires d'accueil directement. Aix-en-Provence, pendant longtemps, l'ont fait. Je crois qu'ils le font toujours. D'ailleurs, je sais pas, il faudrait vérifier. Mais on a carrément des accueils dans les aires d'accueil, dans les écoles. Alors, la mairie de Paris, c'est pas vraiment une école à la mairie de Paris. Parce que la mairie de Paris, c'est des équipes éducatives qui viennent faire en sorte que les petits voyageurs reviennent à l'école. Mais c'est un dispositif extra-scolaire ou complémentaire à la scolarité qui est de 4 heures par semaine et qui est actuellement le seul dispositif dont les enfants de ces aires d'accueil bénéficient. Alors, pour plein de raisons différentes, mais souvent, en fait, les régimes d'exception sont les seuls dispositifs d'éducation en présentiel. Par exemple, il y a beaucoup d'enfants du voyage qui se retrouvent arrivés au collège à ne pas accéder aux écoles, aux classes classiques et à se voir proposer seulement 4 heures de soutien scolaire dans une classe spécialisée. Voilà. Ça, on en a plein. Il n'y a pas longtemps, j'ai eu la responsable du CASNAV. Donc, le CASNAV, c'est l'organisme public qui gère, entre guillemets, les élèves allophones et les EFIV, en fait, les élèves du voyage, hein, tout simplement. Eh bien, elle me disait que dans l'Hérault, enfin, en tout cas, dans l'académie de Montpellier, je crois que c'est le nom de l'académie, la plupart des enfants n'ont pas accès à un système présentiel. Ils ont accès à 4 heures de soutien par semaine et l'accès à la scolarité est très compliqué. Aujourd'hui, vous avez des collectifs comme l'École pour tous. Oui. Donc, il y a un collectif qui a été fondé par des enfants qui n'ont pas accès à l'école pour plusieurs raisons. Pas parce qu'ils sont uniquement sur voyage, mais aussi des enfants en grande précarité qui vivent dans des bidonvilles, etc., dans les hôtels sociaux et tout. Ben, le collectif estime qu'il y a 100 000 enfants qui sont comme ça, qui ne peuvent pas accéder à l'école. Donc, il y a une forme d'hypocrisie, clairement, entre le message et la mise en œuvre. C'est-à-dire qu'on présente l'accueil comme complémentaire à tout un tas de bienfaits en termes de santé, d'inclusion par le travail et l'école, etc. Et dans les faits, bah, c'est complètement décalé, en fait. On se rend compte que l'accueil, en fait, il est surtout là pour mettre les indésirables dans des lieux indésirables, là où on ne veut pas les voir, en fait. Donc, c'est surtout ça, l'accueil, in fine. Alors, évidemment, je grossis les traits, il y a des collectivités qui font des choses superbes. Enfin, on a des collectivités où on a des gens qui sont volontaires, qui veulent accueillir, qui vont même créer des aires avec des transports dans des lieux bien localisés, etc., qui font attention à ça. Mais c'est pas la majorité, c'est très loin d'être la majorité, c'est une petite minorité.

0: Et en tout cas, au niveau des personnages politiques, on va dire ça comme ça, donc au-delà des maires, hein, je veux dire les députés, etc., il n'y a pas, vous n'avez pas trouvé de personnalités qui sortent un peu du lot sur ces sujets et qui disent des choses ou poussent pour qu'il y ait des lois ou que la loi Besson soit modifiée, etc. Il y a des propositions en ce sens ?
1: Alors, remise en cause de la loi Besson, ouais. j'en connais pas.
0: Voilà. Ni à gauche, ni à droite,
1: ni à l'extrême gauche, ni quoi que ce soit. Okay. Maintenant, des gens qui prônent un meilleur accueil, il y en a. Ça, clairement, on va pas se mentir, il y en a à gauche, majoritairement. Chez l'AREM également, il y en a. Ce qui se passe, c'est qu'aujourd'hui, par exemple, quand on analyse le paysage politique, donc qui parle de gens du voyage. Déjà, il n'y a pas beaucoup de députés et sénateurs. C'est pas le cœur du sujet, hein, très clairement. Donc, c'est quelques députés, quelques sénateurs qui s'intéressent à ces questions, qui, pour beaucoup, se retrouvent dans le groupe d'études gens du voyage de l'Assemblée nationale. Donc, il faut savoir qu'à l'Assemblée nationale, il y a des groupes d'études, hein, avec différents types de sujets, des groupes dont les travaux ne sont pas rendus publics.
0: Voilà, c'est ça, il n'y a rien qui sort de ça.
1: Qui sont plutôt des groupes, en fait, des chambres de lobbying, où on reçoit tout un tas de personnalités. Et on réfléchit aussi entre soi. Quand on regarde aujourd'hui qui fait partie du groupe d'études des gens du voyage, c'est quasiment les sept figures de proue de ce groupe. Sur les sept, il y en a six qui sont pour le renforcement des sanctions à l'égard des gens du voyage, etc. Okay. Qui ont fait des gens du voyage une obsession. Voilà. Okay. On avait Valérie Dubimuller, députée de Savoie, qui est une tête de proue, hein, comme ça, qui a fait des gens du voyage vraiment son sujet. Qui veut renforcer les sanctions, qui veut pouvoir saisir les caravanes, parce que je ne l'ai pas dit tout à l'heure, mais la proposition de loi en janvier, elle consistait à ça. Elle consistait à dire on peut saisir les caravanes. C'est-à-dire quand on dit à quelqu'un en situation d'illégalité, on lui prend sa maison. Voilà. Ça consistait aussi à ça, la proposition de loi de janvier. Donc on a ces gens-là. Et puis par ailleurs, on a aussi des gens qui, historiquement, s'intéressent à la question. Et je pense par exemple au député Dominique Rimbourg, qui lui est président de la commission consultative nationale des gens du voyage. Et ça, il faut qu'on en parle quelques instants, parce qu'il y a des choses à dire. Cette commission, donc, qui est présidée par M. Rimbourg, est présidée par l'homme qui, en 2015, au moment de la discussion du futur texte qui allait un peu rénover le droit des gens du voyage, s'exprimait à l'Assemblée nationale en disant eh bien, finalement, on fait un texte qui va ressouder le pacte républicain, ressouder cette loi d'équilibre, redonner la citoyenneté pleine et entière aux gens du voyage, etc. Et puis il y a quelqu'un qui lui dit, mais finalement, si la catégorie administrative de gens du voyage, les carnets anthropométriques, le fichage, le pointage régulier au commissariat, le quota ethnique, et tout ça, si tout ça disparaît, qu'est-ce qui nous assure que finalement, les gens du voyage ne finissent pas par sortir de leur aire d'accueil? Qu'est-ce qui nous assure que on retrouve dans les aires d'accueil d'autres personnes que les gens du voyage, des personnes qui vivent en habitat léger, des personnes qui sont parfois marginales, sans domicile fixe, enfin tous les qualificatifs passés. Et là, Dominique Rimbourg leur dit, bah, écoutez, je fais le pari heureux que les gens du voyage resteront à leur place. Parce que finalement, ils vivent entre eux, et donc ils resteront, mon pari heureux, c'est de parier que les gens du voyage resteront dans les aires et que les autres resteront dans les autres systèmes d'accueil qui leur sont dédiés. C'était ça, son pari heureux. Et surtout, moi, ce qui m'a profondément gêné en 2015, c'était, ben, je me disais, mais finalement, quand les gens disent, ben, les gens du voyage vont se mélanger aux autres, ça veut dire quoi? Est-ce que les autres sont aussi des gens du voyage, finalement, puisqu'ils vivent aussi en caravane, en camion, ceux dont ils parlent? Mais ça veut dire quoi, la différence entre les deux? C'est quoi la différence profonde entre les deux? Ben, c'est les tziganes, voilà. En gros, on demandait, est-ce que les tziganes vont se mélanger au nom de tziganes? C'était ça, la question qui était posée. Ce monsieur, aujourd'hui, il est président de la commission consultatif des gens du voyage. C'est quelqu'un qui, clairement, est en faveur de l'accueil, etc. Il n'y a pas de souci. Mais voilà le type de personne qui nous défend le plus et qui a sa part d'ambiguïté, c'est le moins qu'on puisse dire. Qui a sa part d'ambiguïté et qui se retrouve finalement quelque part à la tête de la commission consultative nationale des gens du voyage, qui est un organe qui est consulté pour tous les textes qui concerne de près ou de loin les gens du voyage, et qui est consulté, qui a en minorité, évidemment, hein, quelques gens du voyage à l'intérieur, qui sont souvent des présidents d'associations, qui sont plutôt des gens choisis, hein, choisis en fonction Bon, en gros, on ne va pas choisir le révolutionnaire marxiste et le mettre. On ne va pas choisir un révolutionnaire pour le mettre dans la commission consultative, ça c'est clair. Voilà, donc ce sont plutôt des gens que les autorités ont, avec lesquels les autorités ont l'habitude de discuter, qu'elles considèrent comme constructifs. Donc évidemment, ce ne sont pas des révolutionnaires. Voilà. Et ils se prononcent sur des décrets, sur des lois, sur tout un tas de choses. Dernièrement, en décembre 2019, il y a un des derniers grands textes d'ampleur, c'est le décret sur les aires d'accueil des gens du voyage, où la commission consultative a été consultée, pour le coup. On lui a demandé de rendre un avis. Et dans ce texte, il y a pas mal de failles juridiques, très clairement, notamment des failles en termes d'équilibre des pouvoirs sur les aires avec les gestionnaires, c'est-à-dire que clairement, le texte marque noir sur blanc qu'un gestionnaire bien peut prononcer une expulsion, hein, c'est-à-dire retirer l'autorisation temporaire de stationnement d'une personne sur l'air, après un simple avertissement oral, c'est-à-dire qu'il n'y a pas de preuve écrite, on n'a pas de matérialité de l'écrit. Donc évidemment, quand on se fait expulser, le gestionnaire aura juste à dire je l'ai expulsé parce que j'avais déjà fait un rappel à l'ordre au règlement, à l'oral, et puis ensuite je l'ai expulsé. Oui, mais comment prouver qu'il a fait un rappel à l'ordre? Ça, on peut pas. Donc, il y a des failles juridiques comme ça assez importantes. Mais le décret, il est censé améliorer les conditions matérielles sur les aires, donc en prévoyant, par exemple, des places à plus de 75 mètres carrés, des robinets, plusieurs lumières, etc., etc. Et le seul avis qu'a rendu la commission sur ce texte, un texte qui est donc censé améliorer les conditions de vie, la commission dit il faut surtout pas que le texte, on est OK avec le texte, mais il faut surtout pas qu'il s'applique aux aires déjà existantes. Parce que sinon, on va toutes devoir les fermer. Voilà. Ça, c'est les gens qui sont censés nous défendre. Voilà. Et si vous voulez, quand moi, je me confronte aux associations de voyageurs qui siègent dans ces lieux, je comprends pas. Je leur dis, mais pourquoi vous avez fait ça? Pourquoi vous avez voté ça? Et il y en a une, parmi toutes les assos, qui m'a dit, il y en a deux en fait, parce qu'il y a aussi une représentante d'une autre association qui y siège, qui m'ont dit, en fait, ce qui s'est passé, c'est qu'on nous a passé un texte partiel le matin, on nous a dit c'est ce texte-là qu'on va voter, et en fin d'après-midi, on a changé le texte, on nous a fait voter, sans qu'on ait pu lire le texte. Voilà. Donc, et le seul avis qui a été rendu, c'est cet avis de ne pas appliquer ça aux autres aires d'accueil, pour ne pas fermer les autres aires d'accueil. Voilà. Donc ça paraît complètement aberrant. Et ça, c'est le moyen de consultation des gens du voyage. C'est comme ça qu'on consulte les gens du voyage, parce que les gens du voyage ont un seul espace d'expression publique, c'est la consultation. Et la consultation, elle se fait dans des institutions. Donc la commission consultative nationale, dont je viens d'évoquer les œuvres. Et puis, des commissions consultatives départementales, où là, alors là, c'est le festival, c'est-à-dire quand on y va, quand on trouve un voyageur, on est content. parce que on peut siéger dans une commission consultative départementale sans être voyageur. Et puis surtout, qui a pas du tout uniformisé les modes de consultation ou les personnes qu'elle consulte. Moi, par exemple, il y a pas longtemps, il y a un département qui m'a appelé parce que aujourd'hui mon prénom circule, donc ils m'ont appelé. Ils m'ont dit, ce serait bien que vous participiez à nos consultations. J'ai dit, pourquoi pas, après tout, ça me dérange pas, bien sûr, si je peux aider. Évidemment, je vais bien donner la patte. Mais je leur dis, mais moi, par contre, mon seul champ de compétence, c'est mon champ d'études et je veux pas aider au-delà de ça. Très bien, on vous recontacte. Ils me recontactent et ils me disent, voilà, ce qui serait bien, c'est que vous travaillez sur l'insertion professionnelle. Je leur dis, écoutez, votre département est à 600 km de chez moi. Pourquoi vous n'allez pas consulter les habitants des aires d'accueil qui vous parleront beaucoup mieux de leurs problèmes d'insertion professionnelle que moi qui suis à 600 km et qui ne vis même plus par ailleurs dans une aire d'accueil. Pourquoi vous n'avez pas consulté ces gens-là? Ah oui, c'est vrai qu'on pourrait consulter les gens sur place. Mon prédécesseur s'y était essayé, mais il ne l'a plus fait parce que les gens ne font que défendre leurs propres intérêts. Voilà ce qu'on m'a répondu. Alors, si au moment de la consultation, on ne défend pas ses propres intérêts, quand est-ce qu'on les défend? Voilà. Donc, en fait, on m'a dit clairement qu'ils ne veulent plus consulter les voyageurs parce que les voyageurs ne font que défendre leurs propres intérêts. Voilà. Donc, en fait, on se retrouve avec des gens qui sont sélectionnés pour ne pas défendre les intérêts des voyageurs, si je comprends bien, en fait, in fine. Voilà. Voilà, c'est ce genre d'aberration que qu'on a.
0: Oui, mais je trouve que ça va avec ce que vous disiez tout à l'heure sur les menaces théoriques sur des résultats d'élections. Hein. J'en reviens à ça parce que c'est la même logique qui prévaut là quand on a peur que potentiellement il y ait des gens qui puissent s'exprimer par rapport à ce qu'ils vivent effectivement et qui sont concernés par ce qui leur arrive.
1: Complètement.
0: Et c'est ce déni-là qui est...
1: Dans les années 60-70, les Digan ont commencé à dire, enfin en tout cas ceux qu'on appelait les Digan ont commencé à dire, mais ça suffit quoi. Les amis des Digan, ça suffit. Je veux dire, on a aussi notre parole, notre droit de parole. Mmh. Et il y a des anciens résistants comme Nicky Laurier, Teddy Lucie Modeste ou Peto Manceau, qui sont des résistants, des anciens résistants en manouche, pour la plupart, qui ont décidé de se mettre ensemble pour lutter pour leurs droits. Voilà. Et porter une parole sans les amis des Digan. Et ils ont créé une première organisation dont j'ai oublié le nom là tout de suite, mais ils ont permis non seulement de créer les premières grandes manifestations dans les années 80, où on a eu des caravanes qui sont venues à Bastille, plusieurs centaines de caravanes qui sont venues à Bastille. Ils ont permis d'obtenir des lois très importantes sur l'inviolabilité de la caravane dans le code pénal, sur l'interdiction des stationnements en dessous de 48 heures, etc., etc. Donc, ils ont permis de très grandes avancées. Ces gens-là, ils ont été complètement oubliés par l'histoire. Il n'y a plus personne qui parle d'eux. Et même dans les milieux militants, il y en a très peu qui le connaissent. Voilà. Mmh. Et donc, ça montre aussi comment, en fait, la contestation ou la parole politique des premiers concernés a toujours été étouffée. Moi, je vous donne un exemple très, très, très, très clair. Quand j'ai commencé le recensement, que ça a commencé à faire du bruit, quelques mois plus tard, j'ai une anthropologue qui me contacte et qui me dit je travaille pour la FNASAT, donc l'association. On a décidé de faire un recensement national des aires d'accueil pour mesurer l'impact environnemental, ce que je faisais depuis 6 ou 7 mois et que je publiais des articles partout. Et donc, ça serait bien qu'on s'échange nos données. Alors, ils n'en avaient aucune à l'époque, ils n'avaient pas commencé leur travail, mais moi, ils voulaient récupérer mes données. Donc, quand j'ai eu ce contact, bon, je trouvais ça franchement indélicat, je lui ai dit d'ailleurs à cette personne, je lui ai dit. Mais voilà, j'ai pris ça en fait comme une forme de continuité. Alors peut-être que j'ai tort, peut-être que j'ai complètement tort et que c'est pas du tout ce que je pensais. Et que... Mais honnêtement, j'ai pris ça comme une forme de continuité de l'histoire de la FNASAT. C'est-à-dire, finalement, on ne va pas laisser ça à un voyageur. Quoi.
0: Parler à la place d'eux.
1: Bah, parler à la place d'eux ou alors, non, c'est trop dur pour lui, on ne va pas lui laisser ça
0: tout seul. Il n'y arrivera pas.
1: Alors, ils sont en train de faire un recensement et je suis très content hein, parce qu'on va avoir plus de données, plus il y en a, mieux c'est, j'ai envie de dire. Et surtout que ça va être un recensement qui est en partie complémentaire au mien, parce que par exemple, moi je vais pas recenser les lieux des terrains familiaux, par exemple. Je vais pas recenser les terrains familiaux parce que j'estime que vu que je donne la situation, la localisation exacte, les terrains familiaux, ce sont des espaces personnels où des gens ont des boîtes aux lettres. Donc ça, je voulais pas recenser ça, et puis j'avais pas forcément les moyens non plus. Donc voilà, ça va être un recensement qui est complémentaire, et ça va être vraiment super. Mais la méthode, en tout cas le manque de tact, voilà, moi je l'ai pris très très mal, quoi. Je l'ai pris très très mal. Et je me suis dit, on est dans une continuité, en fait. C'est comme ça. Et puis il y a plein d'associatifs, quand je leur ai raconté cette histoire, ils m'ont dit, oui, mais ça a toujours été comme ça, en fait. Ça, ils ont toujours fonctionné comme ça. Voilà. Donc voilà. Ce qui se passe, c'est une petite illustration, c'est pas significatif, faut pas en faire une généralité.
0: Non, bien sûr.
1: Mais voilà, moi, comment j'ai rattaché un peu l'histoire historique, l'histoire historique. Comment j'ai rattaché cette histoire, en fait, à ma propre expérience. Voilà.

0: voyage, aux éditions du Commun, donc ça va paraître juste en français.
1: Pour l'instant, juste en français. Et surtout, ce qui est important, c'est que toutes mes données vont être publiées.
0: Oui.
1: Ce qui est aussi très important, c'est que cette maison d'édition fonctionne sous licence Common Creative Commons.
0: Oui,
1: et donc,
0: Commun.
1: Le livre est entièrement gratuit.
0: Tout à fait.
1: C'est-à-dire qu'on peut l'acheter, mais aussi on peut le consulter dès sa sortie entièrement et gratuitement sur Internet. Donc ça, pour moi, c'était une des conditions, parce que ce livre, pour moi, je le conçois avant tout comme un outil.
0: Voilà.
1: Un outil pour les personnes.
0: Un outil de travail, un outil de résistance,
1: en lutte,
0: un outil
1: surtout.
0: Voilà,
1: pour les militants qui veulent rentrer en lutte et qui ont besoin de chiffres, qui ont besoin de données, qui ont besoin aussi d'une mise en contexte actuelle parce que et historique parce que je me suis pas rendu compte, j'étais simplement en ce cas-là il y a encore 3-4 ans en arrière. On connaît pas notre propre histoire, très peu. On connaît très peu notre propre histoire. On connaît très peu ce qui nous entoure, le monde qui nous entoure, les gens qui forment les associatifs qui nous entourent. Et au passage d'ailleurs, la FNASAT possède une médiathèque qui s'appelle la médiathèque Matteo Maximoff dans le 18e arrondissement, qui est probablement un des fonds documentaires les plus importants du monde, hein.
0: Ouais.
1: Je parle du monde,
0: hein,
1: sur les Roms, les Tziganes, les gens du voyage, etc. Et c'est un petit trésor, trésor, et qui est pas du tout exploité, mis en valeur. Pour moi, c'est vraiment un trésor qu'on laisse comme ça. Alors, il y a une équipe documentaire de documentalistes formidables à la FNASAT, et donc à la médiathèque Matteo Maximoff. On a probablement à la tête de cette petite médiathèque une des personnes qui connaît, je pense, qui a le plus de connaissances documentaires, etc., sur le sujet. Mais simplement, voilà, on a des mécanismes dont, par ailleurs, les militants et même les gens qui sont salariés dans beaucoup d'associations dites amis de Tziganes sont conscients des mécanismes où ben finalement on a tendance à un petit peu écraser la parole des principaux concernés et on a tendance à un petit peu pas trop faire émerger les discours un peu contestataires. Alors, par contre, on a un autre phénomène, nous, dans les représentations, c'est la question du porte-parole. Alors ça, je pense que ça existe ailleurs également, mais cette question de l'injonction au porte-parole-là, elle est très présente, en tout cas chez les voyageurs, c'est-à-dire que vu qu'on conçoit les voyageurs au pluriel, donc, comme un groupe, il faut un porte-parole du groupe. On a eu des figures comme ça qui ont émergé, des figures de l'espace. Hein, moi, je comprends toujours pas. Déjà, comment est-il possible de se dire porte-parole des gens du voyage alors qu'il y a au minimum 350 000 personnes qui ne font l'objet d'aucune organisation, d'aucune élection, d'aucune... Voilà. Comment se fait-il qu'il y ait des porte-paroles qui puissent émerger et porter la parole de plusieurs centaines de milliers de personnes? Ça, c'est la première question. Et ensuite, comment se fait-il que ces porte-paroles puissent être, ne pas être des gens du voyage? Voilà. Et ça, on a un gros souci là-dessus parce que on a une constante injonction aux porte-paroles là et, il faut le dire, les porte-paroles sont toujours des hommes d'un certain âge. C'est jamais des femmes. Donc, il y a aussi cette invisibilisation des femmes chez nous. Et pourtant, sur le terrain.
0: Sur le terrain,
1: celles qui portent les luttes, ce sont des femmes, dans la majorité des cas. Voilà. Donc il y a un reflet entre les porte-paroles qu'on voit à la télé, ce qu'on entend à la radio, qu'on entend déjà pas beaucoup, hein, clairement. Donc ils ont déjà pas beaucoup de temps d'expression, mais le peu de temps d'expression qu'ils ont, ce sont toujours des hommes d'un certain âge. Et ça, et ce sont toujours des gens qui se présentent comme porte-parole. Et donc ils vont porter la parole et leurs intérêts, ça c'est très clair, mais qui peuvent pas représenter 300 000 personnes, c'est pas possible. Voire 1 million de personnes dans les projections les plus vastes. Voilà. Donc cette question du porte-parole-là, je sais pas si elle existe ailleurs avec une telle constance, mais chez nous, elle est institutionnalisée par ces effets de consultation dont je parlais tout à l'heure, au niveau départemental et national, où là aussi, on a besoin de porte-parole pour consulter les gens du voyage.
0: Oui,
1: voilà.
0: Est-ce que vous ne croyez pas que c'est aussi beaucoup lié à... c'est comme la volonté de l'Europe de parler de la question Rome. C'est cette façon de vouloir agglomérer des familles, des communautés pour n'avoir que quelques interlocuteurs, surtout pas trop, parce qu'après on ne sait pas quoi faire. Quelque chose comme ça qui serait... s'il y a trop de différences dans les choses, puis qu'en plus il y a des gens qui veulent des choses différentes ou qui veulent exprimer des choses différentes, ça complexifie tout en face de nous.
1: Bah, oui, mais en même temps, c'est la réalité.
0: Je sais bien.
1: C'est-à-dire que
0: c'est ça qui les effraie.
1: le décalage qui existe en France, c'est cette artificialisation d'une communauté des gens du voyage qui n'existe pas.
0: C'est ça, qui n'existe
1: pas. La communauté des gens du voyage, c'est des communautés dans une catégorie administrative ou dans une dénomination administrative.
0: C'est pas
1: une communauté unifiée. Donc quand on cherche du porte-parole-là, on est forcément à côté de la plaque.
0: Oui.
1: Parce qu'il n'y a personne qui est capable de porter la parole. Je veux dire, entre un gitan qui vit dans le centre-ville de Perpignan, un Romandrois qui vit dans le nord de la France, et un voyageur qui vit en Bretagne, un Yéniche qui vit dans le Massif central, un qui vit en maison, un qui vit sur une aire d'accueil, un qui vit dans un terrain illégal, un qui vit en bidonville, un qui vit... Il n'y a pas de continuité. Il n'y a pas de continuité. Il y a des langues, des cultures, il y a des façons de faire, il y a des... Il y a plein de choses différentes. C'est une mosaïque, en fait. Donc c'est forcément des représentations fausses. Je comprends les mécanismes, je les identifie parfaitement, je comprends pourquoi il y a des porte-parole qui émergent, mais ce que je comprends pas, en revanche, c'est la faible remise en question de ce système. C'est-à-dire que on entend peu de voix qui remettent en question ça, on entend peu de gens qui disent il faut faire émerger des plus petits groupes, faire émerger des personnes individuellement sans qu'elles, quand elles s'expriment, elles représentent un groupe. Moi, je veux surtout pas, par exemple, qu'on me dise « tu es porte-parole des gens du voyage », surtout pas. Je suis pas porte-parole. Quand je parle, j'espère qu'il y a des voyageurs qui vont me contredire, j'espère qu'il y a des voyageurs qui vont dire, en écoutant cette interview, mais ils racontent de la merde, en fait. J'espère, parce que ça veut dire quoi? Ça veut dire qu'il y a des gens qui sont pas d'accord avec moi, et ça veut dire qu'on pense pas tous pareil. Et que ça, c'est notre richesse, précisément. Mais ça, cette richesse-là, de la différence, du débat, etc., elle n'est pas valorisée à cause de cette figure du porte-parole. Et quand on se met autour d'une table avec des voyageurs et qu'on dit comment on fait pour organiser politiquement, il faut parler d'une seule voix, il faut pas se contredire, etc. Mais ça conduit à des choses qui sont iniques. Par exemple, dans l'usage lexical, quelle est la différence entre Rome, gens du voyage, Yéniche, comment on se présente? Tout le monde aura un lexique différent. C'est impossible, ça fait des années que les institutions, les chercheurs essayent d'unifier ce lexique. Mais personne n'y est parvenu parce que le lexique, c'est une pratique. Et on se rend compte que tout le monde a une pratique différente. De la même façon, comment on définit le voyage? Le voyage, c'est une pratique qui est liée à une personne, qui est liée à une situation. Et il y a autant de voyageurs qu'il y a de voyages. Donc on a comme ça à la fois une ambivalence entre l'émergence et la demande systématique de porte-parole et de l'autre côté, l'impossibilité de porter la parole. Voilà, ça pour moi c'est aussi un des fondements sur lesquels on doit travailler et c'est un des fondements qui explique aussi la faible émergence de figures féminines parmi nous. Il y en a plein, il y a des femmes qui s'expriment, etc. Mais elles sont tellement peu quoi, elles sont tellement peu et honnêtement c'est pas logique de voir un tel décalage entre celles qui portent les luttes et celles qui s'expriment sur les luttes. C'est pas logique. Ouais.
0: Ok, mais du coup, ça, sur cette question des femmes, puisque donc, vous avez évoqué tout à l'heure un groupe de femmes dans le Nord, c'est ça que vous disiez sur,
1: ouais.
0: Qui était vraiment,
1: Le collectif des femmes d'Hélène Ronchin, c'est en fait, sur la vraie accueil d'Hélène Ronchin dans le Nord de la France, il y a donc plusieurs centaines d'habitants sur cette aire qui est localisée juste à côté de l'usine de béton. Et ce sont les femmes, en fait, qui se battent depuis 8 ans, qui ont créé un collectif. Ce sont elles, en fait, qui ont créé le collectif. Ce sont elles qui ont créé un documentaire sur leur situation qui s'appelle « Nos poumons, c'est du béton », qui est disponible sur YouTube, qui est absolument effarant, qui dure 19 minutes, mais vraiment, on se rend compte de la situation dans leur région, de la situation de leur aire et de la situation des autres aires aussi, et de comment les pouvoirs publics se moquent d'elles, les font traîner le problème dans la longueur, etc. Donc c'est très intéressant ce qu'elles ont réussi à produire. Et surtout, c'est un symbole incroyable parce que voilà, on a un collectif de femmes constituées, quasiment professionnelles, qui a émergé, qui a reçu des soutiens, qui a réussi à engranger des soutiens, des partenariats, de la manifestation, qui ont mobilisé, structuré une lutte. Voilà. Et ça, que ce soit un collectif de femmes qui fasse ça, c'était je sais pas si c'est du jamais vu, mais en tout cas, moi, c'était la première fois que je voyais ça. Et pour beaucoup de gens, c'était la première fois. Et voilà, c'était vraiment enfin on a ça, parce que ça traduit les dynamiques qu'on observe sur les terrains, qui va à chaque fois s'opposer aux gestionnaires, qui va les réclamer plus de confort, etc. Généralement, pas tout le temps, mais beaucoup, souvent, ce sont les femmes. Et elles sont sous-représentées dans les formes d'organisation et structures de lutte. Donc là, pour le coup, c'est vraiment un symbole fort. Pareil à Petit Quevilly, à Lubrizol. Qui a porté le combat? C'est une femme. Et je dirais même c'est une femme presque quasiment seule, parce qu'aujourd'hui, celle qui s'exprime dans les médias, c'est tout le temps la même. Celle qui est à l'Assemblée nationale avec, avec Lise Foineau, avec moi, avec Rémi Viennot, etc. Ouais. C'était aussi Vanessa, Vanessa Moreira Fernandez, qui est la seule femme qui a porté, qui est la seule personne qui a porté le combat. Et au tout début, quand on a organisé cette mobilisation médiatique, il n'y avait que des femmes qui s'exprimaient à la, qui s'exprimaient dans les médias. C'était que des femmes. Voilà. Petit à petit, Vanessa s'est retrouvée être la seule. Mais au tout début, c'était que des femmes. Voilà. Mmh. Donc c'est pas systématique, mais c'est pas normal de voir un tel décalage entre ce que les femmes apportent et comment elles mobilisent les luttes et comment elles portent tout un tas de sujets également. Quand on parle, quand tout à l'heure, je parlais d'insertion professionnelle ou d'éducation, honnêtement, les collectivités auraient 100 fois plus raison d'aller consulter les femmes qui vivent sur les aires d'accueil que déjà que les hommes, pour commencer, mais que des scientifiques ou des travailleurs sociaux. Elles auraient 100 fois plus de raison d'aller consulter les femmes parce que ce sont elles. Le constat est que majoritairement, ce sont les femmes qui s'occupent de ces choses-là et qui sont les plus à même d'en parler et de lutter, quoi. Voilà. On a aussi un travail à faire sur nos propres communautés, par ailleurs.
0: C'est ça.
1: Attention, je suis pas en train de dire que on a encore aussi des systèmes qui sont machistes, qui sont
0: patriarcaux,
1: qui patriarcaux, très clairement. On va pas se voiler la face. Qui peut être patriarcaux. Il y a encore beaucoup de travail à faire sur nous-mêmes. Mais ça, c'est un travail qu'on doit faire entre nous. C'est pas un travail qu'on doit faire sur la place publique. C'est un travail qu'on doit faire entre nous et voilà. Mais effectivement. Bien, les faits sont là, c'est qu'on a peu de femmes qui s'expriment et je le regrette parce que voilà, je suis persuadé que ça apporterait quelque chose d'autre, quelque chose de complètement différent et on le voit avec le collectif des femmes d'Hélène Branchin, elles arrivent vraiment à mobiliser dans une logique aussi intersectionnelle parce qu'on a des féministes qui s'intéressent à leur combat parce qu'elles sont des femmes. On a des écologistes qui s'intéressent à leur combat parce qu'elles portent la question des inégalités environnementales. On a des personnes qui sont dans l'antiracisme qui s'intéressent à leur combat. Des gens qui travaillent sur l'habitat léger ou alternatif comme Alem ou d'autres, ou l'Abbé Pierre, etc., qui s'intéressent à leur combat. Donc, elles sont à l'intersection. Vraiment. Et c'est là que c'est passionnant. Tout le monde est contre la pollution. Tout le monde est pour mieux vivre et tout le monde se rend compte que vivre dans les aires d'accueil, donc c'est aussi un sujet qui rassemble en fait. Et ça c'est rare, parce que quand on parle de l'identité par exemple, on est sûr de diviser. Quand on parle de différents droits, bien souvent on divise. Que là on est sûr de rassembler avec ce sujet-là. Et on rassemble non seulement les voyageurs autour de cette question-là, mais on rassemble aussi au-delà des voyageurs. On est à l'intersection, c'est un sujet qui est vraiment à l'intersection. Et c'est pour ça que c'est un sujet, à mon avis, d'avenir, et c'est une vraie porte d'entrée pour parler de choses beaucoup plus vastes. Voilà.
0: Écoutez, merci beaucoup, William.
1: De rien.
0: On attend avec impatience maintenant le mois d'avril. Merci beaucoup, en tout cas.
1: De rien, c'est vraiment un plaisir.
0: À bientôt, au revoir.

0: Bonjour à toutes et bonjour à tous. Vous écoutez l'Histoire en roue libre sur Cause Commune 93.1 FM, une émission produite et animée par Baptiste Martin. J'ai le plaisir aujourd'hui de diffuser un documentaire sonore de Muriel Kaes. Il s'intitule Charonne 1962 et revient sur cette manifestation pour la paix en Algérie et contre le fascisme qui a été réprimée dans le sang par la police française. On compte officiellement 9 morts et 250 blessés. L'autrice Muriel est avec nous pour l'introduire. Bonjour Muriel.
1: Bonjour.
0: Qu'est-ce qui s'est passé le 8 février 1962 ?
1: Alors le 8 février 1962, une manifestation a été organisée par un certain nombre de partis politiques et d'organisations syndicales, surtout en réaction à des attentats de l'OAS, une campagne qui était importante d'attentats de l'OAS, dans cette période où on savait que évidemment l'État français et le FLN étaient en train de négocier, donc l'OAS essayait de faire pression sur ces négociations. Et donc le 7 février, en fait, il y avait eu un certain nombre d'attentats, dont un a particulièrement marqué les esprits parce qu'il était dirigé contre la maison de Malraux. Et en fait, Malraux habitait au premier étage, ils ont mis la bombe au rez-de-chaussée et cette bombe a blessé très grièvement une petite fille. Et donc ça a suscité quand même beaucoup d'émotions et c'est en réaction à cette campagne que a eu lieu la manifestation. Manifestation du 8 février comme un appel à la paix effectivement et une forme de pression pour dire au gouvernement français il faut maintenant vraiment négocier, se dépêcher de négocier. Donc appel à la paix et appel contre l'OAS et ses actions dans cette période.
0: Et en effet, en écoutant ton documentaire, on se plonge dans cette période, dans cette époque et ce contexte très, très tendu et très particulier entre les attentats de l'OAS, la fin de la guerre d'Algérie, les négociations qui ont lieu, un climat de quasi-guerre civile que peuvent en dire certains témoins.
1: Oui, absolument, un climat qui était extrêmement tendu et c'est vrai que moi j'ai voulu témoigner de cet aspect sur ce qui m'a concerné, mais c'est-à-dire sur le territoire français. J'ai pas témoigné particulièrement et de choses particulières à dire sur ce qui se passait en Algérie. En revanche, sur le territoire français, c'est une dimension qu'on n'a pas beaucoup mémorisée. Il y avait effectivement une tension très très forte parce que d'abord il y avait la présence du FLN, faut quand même le dire, notamment dans des bidonvilles. Enfin moi j'habitais pas très loin donc je m'en souviens assez bien. Et il y avait une présence du FLN. Il y avait d'ailleurs des actions aussi, des attentats du FLN sur le territoire français, notamment contre des fonctionnaires. Voilà, c'est raconté notamment dans le podcast bien, bien connu et très intéressant à écouter qui s'appelle « De guerre en fils », qui est un podcast Arte Radio de François Perrache. Et donc il y avait beaucoup de choses qui se passaient sur le territoire français, c'était extrêmement tendu et puis c'était aussi tendu, et il faut s'en souvenir, parce que la jeunesse était en train d'être rappelée en fait sur le terrain et que pour les jeunes c'était quand même un moment où on se disait si on était dans la tranche d'âge, on était susceptible d'être rappelé en Algérie. Donc voilà, la guerre dite guerre d'Algérie, moi je préfère qu'on dise guerre d'indépendance algérienne, mais elle était très très présente sur le territoire français et elle divisait beaucoup les Français avant même, j'entends, la fin de la guerre et l'arrivée ensuite des gens qui ont dû partir de l'Algérie, ce qui a encore contribué à diviser les Français, mais voilà, ça divisait beaucoup les Français, c'était très très présent, très tendu.
0: Et c'est aussi un sujet qui m'a beaucoup marqué en écoutant Charonne 1962, donc ton documentaire, qu'on entend et on perçoit cette génération qui a été marquée, qui a participé à cette manifestation. Beaucoup de jeunes, beaucoup de lycéens qui se sont politisés par ces événements-là, par cette guerre d'indépendance algérienne, par les attentats de l'OAS, le changement de régime, l'arrivée, le retour au pouvoir du général de Gaulle, et donc qui ont monté des comités antifascistes et qui ont donc participé à cette manifestation.
1: Oui, c'est vrai que la jeunesse était très, très mobilisée. Il faut quand même se souvenir que déjà, une partie de cette jeunesse, leurs parents, évidemment, avaient été impliqués. On n'est pas si loin de la résistance, on n'est pas si loin de la fin de la guerre. Donc, c'est aussi une jeunesse dont les parents eux-mêmes avaient eu à faire des choix importants pendant la Deuxième Guerre mondiale, d'une part. D'autre part, rappelons-nous que la fin de la Deuxième Guerre mondiale, c'est aussi une période où les gouvernements se sont constitués entre les gaullistes et les communistes pour aller vite. Hein. Et donc, il y avait quand même la forte présence de ces deux courants de pensée. Et puis, il y a eu aussi des événements comme la fin de la guerre d'Indochine, hein, d'une façon quand même douloureuse pour tous. Et puis, par exemple, l'affaire Henri Martin, hein, qui a été aussi des occasions pour cette jeunesse de se mobiliser autour du fait de ne pas vouloir participer à la guerre et de craindre effectivement le retour d'une forme de nationalisme et de fascisme, alors qu'on n'était pas si loin de ça que ça de la fin de la guerre contre le nazisme, quoi.
0: Et alors, qu'est-ce qui t'a poussé à réaliser, à écrire ce documentaire, et pourquoi sur un format radiophonique?
1: Alors, ce qui m'a poussée, c'est une histoire tout à fait personnelle que je vais vous laisser découvrir dans le documentaire. Mais c'est vrai que moi, je fais partie des gens, j'étais pas encore lycéenne à ce moment-là, mais qui ont été touchés par cet événement puisque mon père y était. Donc j'avais envie de raconter ce souvenir de mon père parce qu'il m'a beaucoup marqué. Et disons que le format radiophonique, c'est maintenant mon mode d'expression. J'aime beaucoup cette écriture là qui permet effectivement de raconter de façon sensible des événements qui ont pu se passer. Je suis pas une universitaire, hein, je suis pas une journaliste. Je veux simplement à la fois témoigner et puis passer des choses parce qu'il me semble parfois que notre passé peut aussi éclairer d'une certaine façon notre présent. J'ai eu envie de témoigner de ça, et la forme radiophonique, alors là, c'est une ancienne passion que j'ai la chance maintenant de pouvoir réaliser quasiment à temps plein. Voilà.
0: Et ça t'a pris combien de temps d'écriture, après il y a les interviews à faire et le montage, mais j'imagine que tu avais cette idée dans la tête depuis un peu longtemps, depuis un certain temps, puisque tu étais personnellement touché par cette histoire.
1: Alors en fait, ça s'est passé de façon assez impromptu, j'allais dire, parce que effectivement j'avais cette idée depuis longtemps. Il se trouve que j'avais enregistré mon père, enfin mes parents, donc en 2018, mais là je l'ai réalisé très rapidement. Ce qui a été un peu l'événement déclencheur, c'est que je pense début mi-janvier, je fais partie en fait d'une association qui s'appelle l'association Josette et Maurice Audin, qui tient à faire exister la mémoire donc de Maurice Audin, ce mathématicien et professeur algérien du Parti communiste algérien qui a été enlevé et tué par l'armée française et qui fait partie des nombreux disparus d'ailleurs, hein, de cette période. Cette association en fait tenait son assemblée générale. Et lors de l'Assemblée Générale, il y avait notamment Benjamin Stora qui faisait un petit compte-rendu de là où on en était, des suites de son rapport pour la mémoire. Et
0: qui a été publié l'année dernière, en février 2021, quelque chose comme ça.
1: Absolument, qui a été publié tout à fait l'année dernière, puisqu'il faisait le rapport un peu des un an. Donc rapport qu'il a remis au président de la République et dont un certain nombre effectivement de recommandations ont été suivies des faits, hein, notamment le fait que le préfet, la préfecture de police avait déposé une gerbe le 17 octobre, un certain nombre de choses. Et à ce moment-là, Benjamin Stora a dit qu'il n'avait pas fait vraiment de recommandations sur Sharon et a qualifié d'ailleurs Sharon de mémoire communiste. Donc ça m'a un peu interpellée. Et puis dans cette réunion, il y avait donc un certain nombre de personnes qui me paraissaient intéressantes à interviewer. Donc j'ai gardé le contact. Et finalement, tout ça s'est fait très rapidement. J'ai donc démarré mi-janvier et je tenais à ce qu'elle soit disponible et diffusée pour le 13 février, qui était vraiment l'anniversaire de la manifestation encore plus importante liée aux obsèques des personnes qui ont été tuées ce jour-là.
0: Il y a aussi, et c'est également un point qui est abordé dans ton documentaire, c'est l'effet, l'événement et la mémoire de l'événement qui s'est effectivement estompé au profit, j'ai pas d'autres mots en tête, du 17 octobre 1961. Il y a aussi eu une tentative, une volonté de nier les faits par l'État.
1: Alors, il y a eu une volonté, pas de nier les faits, mais de nier la responsabilité, en tout cas, clairement. Et c'est sur cet aspect-là que j'ai pensé que ça pouvait parler aussi à ce qu'on vit aujourd'hui, en fait. Et c'est pour ça aussi que j'ai souhaité faire une partie sur les violences policières de façon générale et de façon particulière dans le contexte de cette période, puisqu'effectivement, il y a une sorte de mensonge qui s'est développé après la manifestation sur la notion de la responsabilité des forces de l'ordre dans les morts et les nombreux blessés qui ont eu lieu ce jour-là.
0: Et quel regard as-tu, on va le diffuser dans quelques instants, quel regard tu as aujourd'hui, cette année, donc on est en 2022, c'est l'anniversaire de 1962, de Sharon et de des accords d'Évian, de l'indépendance algérienne. Quel regard portes-tu du coup sur cette commémoration et cette mémoire qu'il y a eu ces dernières semaines?
1: Alors, moi, je suis quand même très, très heureuse, au-delà de mon documentaire, qui est une part de témoignage avec son angle particulier, avec mon histoire particulière. C'est vrai que je suis très heureuse qu'on puisse entendre la parole des personnes

0: livres sur le sujet. Il y a eu des bouquins magnifiques comme celui d'Alice Zénitaire, L'art de perdre. Je trouve que c'est très important que cette parole nous parvienne et que les générations des Algériens ou des gens élevés en Algérie d'aujourd'hui puissent se réapproprier leur mémoire. Moi, voilà, ma mémoire, c'est celle-ci. J'ai pas d'autre lien avec l'Algérie que le militantisme de mes parents.
1: Eh bien, on va lancer Sharon 1962 par Muriel Kaes, une succession de témoignages, d'éclairages d'historiens et d'historiennes, de ta narration, et d'extraits aussi de films et de documentaires qui sont très beaux, certains que je ne connaissais pas, et qui nous racontent donc cette histoire. C'est Sharon 1962. 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

0: aussi on a été marqué par les manifs pour la, contre la guerre d'Algérie.
1: Ben, moi,
0: et Charonne en particulier.
1: J'ai assisté à Charonne. Hein. J'ai été blessé sérieusement. Je me suis même retrouvé à l'hôpital d'Argenteuil.
0: C'est là qu'on a dit que jamais on ne participerait à une manif tous les deux ensemble et en vous laissant à la maison. Parce que comme il y a eu des morts...
2: Eux, ce sont mes parents. Celle qui me raconte leurs souvenirs de militants communistes, c'est ma mère. Lui, c'est mon père. Il s'appelle José Luis Sanchez. Il a alors 88 ans. Et il avait 32 ans lors de cette manifestation à Charonne, le 8 février 62.
1: Donc c'était une manifestation, et à un moment donné, les forces de police ont bloqué la rue, et la manifestation s'est arrêtée. Alors nous, on l'entendait, et puis d'un seul coup, il y a eu des policiers qui sont avancés pour faire reculer la manifestation. Et à ce moment-là, bon, il y a eu des bagarres en première ligne, peut-être à 10 mètres, je ne sais pas quoi. La manifestation a reculé, poursuivie par les flics. Et par conséquent, on s'est retrouvé reculé comme ça, jusqu'au moment où on est arrivé à hauteur de l'entrée de métro. Et il y a des gens qui se trouvaient en face de l'entrée de métro. On a basculé dans le métro, carrément. Et moi, j'étais coincé entre la bouche du métro dans laquelle je n'étais pas tombé et les immeubles. On était coincés les uns sur les autres et les flics nous tapaient dessus, y compris avec les rondelles qu'on met au pied des arbres et nous balançaient ça sur le... Donc je suis sorti de là, j'avais perdu une chaussure, j'ai marché. J'ai trouvé une nouvelle station de métro, j'ai descendu et là, il se trouve qu'un gars d'Argenteuil qui passait dans le coin m'a vu et m'a dit « Mais qu'est-ce que tu fais là ?»« Ben viens avec moi. » Donc il m'a ramené jusqu'à l'hôpital d'Argenteuil.
2: J'avais 3 ans en 1962 et ces images de Charonne sont mon premier souvenir. La tante inquiète le soir, le retour tardif de mon père, les cheveux collés par le sang, fatigué, tendu. Il est passé par l'hôpital, faire vérifier son cuir chevelu ouvert.
1: Ben oui, parce qu'on nous avait tapé dessus.
2: Mais surtout, il a perdu une chaussure et son manteau est déchiré.
0: Par-dessus était décousu, toute la couture du milieu du dos était décousue.
1: Oui, ça c'est sûr.
2: Un manteau comme ça, c'est un mois de salaire, dit ma mère. Je m'appelle Muriel. Mes parents m'ont toujours dit que ce prénom venait du titre du film de René, où d'ailleurs, on ne voit jamais Muriel. Mais ce film est coupé en deux par des images de ce qu'on appelle alors les événements d'Algérie. Et moi, c'est Charonne qui a coupé en deux mes souvenirs d'enfant.
3: Mais il y a eu Charonne quand même.
4: Qu'est-ce qui peut nous parler de Charonne ? L'année dernière, en février, le 8 février... Ça vous dit plus rien ?
5: Si, si, si.
4: Moi, en février, j'étais malade. Pascal, tu veux nous expliquer ce qui s'est passé ?
2: Extrait de Diabolomante.
3: C'était quand il y avait

0: sous les plastiques à Joès, dans Paris. Il y avait eu une manifestation contre les attentats. On habitait boulevard Voltaire à l'époque. C'est comme ça que j'ai vu tout ce qui s'est passé. Il y avait beaucoup de monde. Avec mon père, on était sur le balcon. On criait des slogans avec les manifestants. C'est quand les gens ont commencé à partir que les flics ont chargé. Ils sont devenus complètement enragés. Ils sont mis à cogner dans tous les sens. Mon père a fermé la fenêtre. Même avec les fenêtres fermées, on entendait les gens crier. Quand on est ressorti, il n'y avait plus personne. Et par terre, il y avait des chaussures. Plein de chaussures. Sur les trottoirs, dans les caniveaux, il y avait des gens qui les ramassaient. Le lendemain, on a appris que tous ceux qui avaient voulu se réfugier dans le métro s'étaient retrouvés coincés par des grilles fermées et que les flics leur avaient balancé des grilles d'arbres, des bancs, tout ce qui leur tombait sous la main. À la fin, ils avaient relevé 7 morts.
1: J'écoutais, j'étais fan d'Elvis Presley, on jouait au flipper dans les cafés. Il y avait ce côté heureux, quoi. Et puis d'un autre côté, c'était plombé.
2: Maryse Dweck, 17 ans en 62, manifestante.
1: C'est-à-dire politiquement, c'était plombé par la guerre. Et c'était très raciste, parce que bon, là où maintenant on voit des nouveaux immeubles, c'était les usines Renault. Tout le monde disait, ah, si tu sors le soir, les Algériens vont t'attaquer. Il y avait une ambiance anti-algérienne qui était liée à la guerre, où on nous faisait peur. On devait avoir peur des Algériens.
3: Du point de vue des manifestations, on est dans une époque que les acteurs...
2: Sylvie Thénault. Historienne, spécialiste de la guerre d'indépendance algérienne.
3: Les contemporains, ceux qui ont vécu cette histoire, décrivent souvent comme une atmosphère de quasi-guerre civile. Donc je crois qu'il faut imaginer, en particulier à Paris, une ambiance très tendue. En fait, depuis le 17 octobre 1961, il y a un cycle de manifestations qui ne s'est pas interrompu. Des manifestations contre l'OAS, qui de son côté fait des attentats en métropole.
2: OAS, organisation de l'armée secrète.
4: Alors, l'objectif de l'OAS,
2: Olivier Dard,
4: c'est
2: historien.
4: Exclusivement la défense de l'Algérie française, une défense qui doit se mener jusqu'au bout du combat. Jusqu'au bout du combat, c'est-à-dire jusqu'au bout d'une lutte qui engage l'OAS à la fois contre le FLN, mais également contre la Ve République.
5: On était tous des gaullistes, on a fait venir De Gaulle pour qu'il nous sauve, et puis De Gaulle, il nous a menti, De Gaulle, il nous a trahis.
2: Des anciens de l'OAS, interrogés par Charlotte Perry.
6: Et puis, nous sommes arrivés au moment où, du 13 mai 58. Alors, il faut vous dire qu'autant que nous sommes ici, aujourd'hui anti-gaullistes, nous avons été super gaullistes, parce que c'est nous qui l'avons mis au pouvoir. Hein, le 13 mai 58, c'est Lagaillarde et nous qui avons pris le gouvernement général pour remettre les clés de la ville d'Alger, donc de la nation, à M. Charles de Gaulle. Alors, il ne peut pas exister plus gaulliste que nous. Malheureusement, ce monsieur que nous avons mis au pouvoir, en qui nous croyons, nous a trahis.
7: Quand vous avez 19 ans et qu'un homme, un grand homme d'État vous dit l'Algérie, c'est la France, l'Algérie restera française, le drapeau FLN ne flottera jamais sur Alger, vous vous rendez compte, à 19 ans, tous ces jeunes, on est fous de ça.
8: Il apporte avec lui cet immense réconfort.
9: Je vous ai compris.
8: Cet immense programme.
7: D'un seul coup, un an après, il tourne la veste. Alors là, non, moi non plus, là, je comprends pas. Alors je me révolte contre lui. En fin de compte, je me suis plus battu contre De Gaulle que contre le FLN.
6: Il y a eu des associations qui se sont montées de défense des Français d'Algérie pour essayer de garder l'Algérie à la France, qui étaient des départements français. Hein, ce n'était pas n'importe quoi, c'était donc la France. Nous avons essayé de la défendre. Et avant qu'il y ait tout ça, le trois quarts de nous qui sommes ici, nous avons défendu l'Algérie française dans l'armée. Nous avons tous été appelés dans l'armée. principalement dans les groupes parachutistes, tout le monde est là, autour.
10: Ici, la voix de l'Algérie française.
11: Émission clandestine de la radio de l'OAS, 13 janvier 1962.
12: Il nous faut aller plus loin. Nous procéderons alors vraiment à la politique de la terre brûlée. Nous incendierons tous les puits de pétrole et tous les puits de gaz. Nous minerons les barrages. Nous détruirons les usines électriques, les usines gazières. Nous indiquerons à chaque particulier d'avoir sous la main une vingtaine de litres d'essence pour brûler tous les meubles qu'ils ne pourront pas emporter. Une chose est donc certaine. Nous ne laisserons rien ici si nous devons partir.
1: L'année qui précède Sharon, c'est la montée en puissance de l'OAS. Les attentats, l'histoire de Debré, la tentative de coup d'État, etc. Donc on vit avec l'impression qu'il y a un danger fasciste, de coup d'État, de prise de pouvoir, de putsch. Ça faisait presque un an, plusieurs mois, où il y avait presque une manifestation par mois. Toujours interdite, toujours assez violente, avec des cordons de policiers, etc. Donc c'était pas du tout ma première manifestation.
13: Là, on est dans un contexte où...
2: Fabrice Rissé-Pouty, historien spécialisé dans l'histoire coloniale.
13: Il y a une véritable inquiétude sur la question du fascisme, hein, puisque, à tort ou à raison, on estime qu'il y a véritablement, à ce moment-là, un danger fasciste, puisqu'il y a eu, en avril 61, le putsch des généraux à Alger, qui a échoué, mais qui a montré qu'il y avait il y a encore un danger factieux extrêmement important dans l'armée française. Et il y a aussi une police dont on n'est pas absolument certain de la loyauté au régime républicain, etc. Donc, il y a vraiment une crainte du fascisme. Et la manifestation de Sharon, c'est bien sûr avant tout une manifestation antifasciste.
1: On a monté un cercle antifasciste quand on était en seconde, déjà un an avant la manifestation.
14: Et pourquoi un cercle antifasciste ?
1: Mais parce que la dimension fasciste a pris de plus en plus d'importance, c'est-à-dire à cause de l'OAS.
15: La liste des explosions s'allonge. L'OAS comprendra-t-elle la criminelle folie de ces méthodes aveugles qui heurtent toutes les consciences ?
13: Ce qu'espère l'OAS, c'est déclencher véritablement une guerre civile pour mettre en... Alors, c'est un côté quand même un peu désespéré à ce moment-là. Hein. Les chefs de l'OAS savent bien que tout est cuit depuis longtemps, mais ils sont d'un cynisme extraordinaire. Ils continuent à manipuler leurs troupes. Alors, que ce soit en Algérie, où ça va donner des événements extrêmement graves en 62, ou en métropole, il s'agit de tenter de mettre en échec un processus d'indépendance de l'Algérie qui est pourtant clairement... inéluctable. Et l'OAS joue aussi beaucoup de l'anticommunisme. Il faut se rappeler qu'on est à une période de guerre froide où beaucoup de gens interprètent, par exemple, les mouvements nationalistes comme celui des Algériens, comme étant une manipulation du communisme international et placent donc la lutte contre les rébellions indépendantistes dans un contexte de lutte contre le communisme. Et ça joue un rôle important dans la propagande de l'OAS.
3: Je pense que dans la mobilisation de ce début février 1962, il y a une double dimension. Il y a la dimension contre l'OAS et contre les violences de l'OAS. Et puis, il y a aussi, vis-à-vis du pouvoir, d'exercer une forme de pression en disant « Mais dépêchez-vous, il faut absolument que ça aboutisse cette fois-là. » Les délégations françaises et algériennes étaient en train de discuter à Évian. Mais en fait, depuis 2 ans, depuis 1960, il y a eu plusieurs fois des négociations qui n'ont pas abouti.
2: Les attentats du 7 février 62.
15: La campagne du plastique continue. Cette offensive en visant M. André Malraux a fait la plus pitoyable des victimes, une fillette de 5 ans qui a failli perdre la vue.
16: Le 7 février 1962, j'ai eu la chance de survivre à un attentat de l'OAS dirigé contre André Malraux. J'avais 4 ans. Le lendemain, 9 personnes étaient tuées par la police, ici même au métro Charonne, en répression d'une manifestation pour la paix.
2: La manifestation.
1: Il y a eu beaucoup plus de monde, parce qu'il y avait eu l'attentat contre la maison d'André Malraux, je crois que c'était à Boulogne d'ailleurs, et la petite Delphine Renard qui a eu les yeux abîmés. Donc il y a eu un mouvement, ça s'est décidé je crois de la veille au lendemain. Extrêmement spontané, c'était pas une manifestation, il y a eu des tracts qui ont été distribués, allez-y. Tout s'est fait les gens se sont passés, c'est pas comme dans la clandestinité, mais c'est les téléphones, on y va. Quoi. Et donc il n'y avait pas de rendez-vous, puisque c'était interdit. Et nous, on était hors des organisations, on est allé au pif un peu, et on cherchait les manifestations à l'oreille, en se disant, ah, ils sont par là. Ah, c'était une manifestation pacifique, hein. Absolument pacifique. On est partis en groupe et quand les événements les plus graves sont arrivés, on était dispersés, nous, on s'était perdus les uns les autres. Quoi. Tellement il y avait de monde parce qu'il y a plusieurs cortèges qui se sont réunis.
17: J'étais lycéen.
2: François Caldor.
17: Dans la classe de première.
2: 17 ans en 62.
17: Du lycée Pasteur de Neuilly-sur-Seine.
2: Manifestant.
17: Nous avions créé un comité antifasciste. Une partie de la jeunesse qui allait aller sous les drapeaux se poser quelques questions sur ce qui se passait et sur la légitimité de la guerre qui était menée. Nous avions été à un point de rendez-vous qui se situait vers la rue Crozatier, par là, et je me souviens donc avoir déambulé dans une rue qui arrivait en épi vers le boulevard Voltaire. À un moment donné, la manifestation s'est formée donc sur le boulevard Voltaire. À un moment donné, j'étais le regard vers la nation et la place Voltaire m'était derrière moi.
2: Aux actualités, voici ce qu'on entendait.
18: Les manifestants se sont emparés de pierres et de bouts de macadam et les jettent sur le service d'ordre qui charge avec des bâtons longs d'un mètre. Pourquoi vous avez des cailloux dans la main?
19: Parce que les flics nous ont frappés tout à l'heure.
17: Et à un moment donné, nous avons vu une masse en rang de policiers avec les pèlerines, non pas les CRS, mais les policiers de la préfecture de police, hein, je dis bien, et donc avec d'immenses matraques qu'on appelait les bidules, et qui étaient vraiment très très impressionnantes, et qui ont commencé à charger. Il y a eu à un moment donné du cafouillage complet sur la charge, j'ai perdu le copain avec qui j'étais, et donc, je sais pas, j'étais à 20 mètres du contact de la charge.
20: Tiens, regarde les matraques, t'as vu là? Tu vois? C'est ce qu'ils appelaient les bidules. C'est ni plus ni moins qu'un manche de pioche. Hein. Tu vois la longueur?
17: Bête de baseball plutôt qu'une matraque en caoutchouc, hein, pour faire mal. Pour faire mal et frapper. Pas pour maintenir l'ordre, hein.
21: Les gardiens de la paix sont armés d'une arme létale qui est le bidule. Le bidule, ce n'est pas un petit bâton. Le bidule, c'est un manche de pioche qui casse des crânes.
2: Emmanuel Blanchard, historien spécialisé dans l'histoire des polices et des colonisations.
21: C'est le général de Gaulle qui doit faire sortir de la guerre et doit en faire sortir en position de vainqueur. Ça veut dire qu'il est prêt à ce que le préfet Papon et sa police soient très offensifs, hein, à la fois du point de vue juridique, au travers des interdictions de manifestation, et dans un maintien de l'ordre, qui soit un maintien de l'ordre violent. Et ça, le général de Gaulle, d'une certaine façon, lui est prêt à cela, car le général de Gaulle, c'est un militaire. Un militaire qui, depuis des années, quand il parle de la sortie de guerre, d'une certaine façon, est très clairvoyant. Il dit à un certain nombre de ses interlocuteurs, nous allons aller vers l'indépendance de l'Algérie, mais cela ne se fera pas sans heurts, cela ne se fera pas sans casse.
2: la violence.
0: Il n'y avait eu aucun mouvement précédemment qui pouvait laisser penser que ça allait dégénérer. Donc, bousculade.
2: Alain Jean-Coup, chuté manifestant.
0: Avec beaucoup d'autres. Je suis resté au sol. J'ai choisi, c'est peut-être ce qui m'a sauvé, de faire le mort.
4: D'un seul coup, les flics avec leur bidule, on a couru.
1: J'ai vu une panique de foule qui a reflué, qui a changé de sens et qui m'a poussé vers le métro. Parce que la charge avait commencé plus loin. Et comme la station de métro était juste là, la foule, je suis tombé dedans.
22: On était serrés, mais comme des sardines, vraiment. Et en courant comme ça, je cours, et tout d'un coup, je ne sens plus rien sous mes pieds. Et j'arrive vraisemblablement là où tout le monde était déjà en train de tomber.
2: Marina Vladi.
22: Donc je suis tombée.
2: Manifestante en 62.
22: Avec cette foule, cette masse de gens qui couraient de côté et qui tombaient dans le trou. Alors peut-être que les premiers ont voulu se cacher dans le métro. Mais comme ils ont été poursuivis par d'autres gens qui couraient de plus en plus vite, parce qu'évidemment, les flics tapaient, ça hurlait, les femmes perdaient leurs chaussures, enfin. Et donc, je me suis trouvée prise dans cette espèce de marée humaine qui a fait comme des vagues. C'est-à-dire qu'on tombait, les gens nous tombaient par-dessus. Et moi, je me suis débattue et vraisemblablement, j'ai dû marcher sur des gens. J'ai réussi à m'extraire et on s'est retrouvés à deux ou trois dans un métro où les gens étaient assis tranquillement en lisant leur journal. Et on était là, hors d'haleine. Bon, on a été sauvés, mais les autres sont restés écrasés.
23: Vous arrivez là, il y a du monde partout. Vous descendez dans le métro. Je descends dans le métro, moi. Et je me retrouve à...
2: Des manifestants.
23: Sur la troisième ou quatrième marche, quoi. Avec,
24: tout en bas,
23: quasiment.
2: Interrogé par Daniel Kupferstein, Mourir à Charonne, pourquoi ?
24: 10-12 ans plus haut, quoi. Il y avait au moins 40 personnes empilées en couche.
23: Voilà, il y avait une succession de corps les uns sur les autres, là.
24: Serré par des couches de gens dessus, dessous. Hein.
23: Moi, j'avais la tête qui sortait du paquet de
24: du mort, ça fait un mur. Hein.
23: Et je regardais ce qui se passait en haut, j'avais la tête. Et je voyais les flics qui étaient là, autour, et qui tapaient avec leurs bidules. Et
24: sur
23: qui,
24: les gens.
23: Et je les ai vus jeter des grilles d'arbres sur les manifestants. Voilà. Et ils étaient là, tout autour. Et ils tapaient, et ils tapaient, et ils tapaient.
25: Et il y avait un tas de copains qui étaient aussi hauts que le plafond, là, hein, qui étaient entassés dans l'entrée. Et les flics, on les voyait.
2: Francis Poulain.
25: On était protégés parce que, tu vois, le métro, l'entrée avançait un peu.
2: Militant syndical.
25: Sur l'escalier. Et nous, on était protégés. Par contre, les copains qui étaient dans l'escalier, eux, ils n'étaient pas protégés. Ils leur balançaient des grilles d'arbres, des guéridons de bistrot, de tout ce qui tombait sous la main. Ils les matraquaient à mort. Et nous, on avait du mal à les dégager parce qu'il fallait commencer à dégager ceux du dessus. Et on n'arrivait pas à les dégager. Et à force, on a réussi à en dégager. Par en dessous, c'était pas possible. Pas possible, fallait commencer à dégager au-dessus. Et les flics, ils nous en empêchaient, ils tapaient dessus. Alors on a réussi quand même, malgré tout, à les dégager du dessus, à les faire descendre. Puis le copain qui avait la tête... Il y avait des copains qui avaient la tête en sang, d'autres qui avaient les bras cassés. Et à partir de là, nous, on leur disait de foutre le camp, de s'en aller, quoi. Hein.
1: Je suis sorti, j'avais du sang, c'était pas le mien. Donc je pense qu'il y a eu des blessés en dessous. Moi j'étais en sandwich entre des gens en dessous et des gens au-dessus. Donc on dit qu'ils ont envoyé des grilles. J'ai rien vu de tout ça, moi. Et je me rappelle pas des bruits. J'avais qu'une idée, respire. Si tu respires pas, tu meurs. Donc trouve-toi un endroit et attends. Et bouge pas. Et j'ai été sortie en bas, puisque j'étais très en bas, par des gens qui nous ont sortis de là, qui nous ont emmenés sur le quai du métro, où le métro passait, comme d'hab, avec des gens qui regardaient ce qui se passait un peu sur le quai, mais j'étais une des premières sorties. Et là, j'ai retrouvé un copain du lycée, et on a fait quelques stations de métro, on est revenu, je pense, vers République, et puis on est monté, on a pris, je sais plus à quelle station, on a pris son scooter, et l'avenue était jonchée de chaussures, ça faisait un peu scène de guerre, quoi. Mais je ne savais rien. Je ne savais rien du tout. Je savais simplement que j'avais été écrasée. Je ne me rappelle pas du temps que ça a pris, aucune idée.
17: Je me suis réfugié à un moment donné dans un bistrot où il y avait déjà quelqu'un de blessé. Et je crois que c'était un photographe. Et donc, je me suis dirigé vers la place Léon Blum, Voltaire, comme vous voulez. Je suis resté sur le côté droit, en train de regarder vers la rue de la Roquette. Et là, j'ai vu un quart de policiers, d'où sortaient des policiers et que j'ai vu faire feu en l'air. Hein. Je me souviens avoir vu quelqu'un tirer, peut-être pour se dégager des manifestants, j'en sais rien. Et il y a quelqu'un qui a perdu les pédales et qui a commencé à faire usage de son arme.
21: Alors si on veut essayer de comprendre ce qu'est et ce que fait la police parisienne en particulier, il faut avant tout revenir au mandat qui lui a été donné. C'est-à-dire qu'il y a ici un mandat qui est donné par l'exécutif, le président de la République, et le Premier ministre à un préfet de police, Maurice Papon, un mandat qui est double. Un premier volet qui est de démanteler la Fédération de France du FLN pour permettre à la France d'arriver en position de force à la table des négociations et éviter que le FLN soit un interlocuteur reconnu et surtout pas unique dans ces négociations. Ce sera un échec. Puisque notamment après la manifestation du 17 octobre 1961, qui a massacré, mais dont il faut aussi rappeler qu'elle est une victoire politique. Le FLN peut revenir seul à la table des négociations qui vont reprendre et aboutir à partir de février 1962 aux accords d'Évian. Le deuxième volet de ce mandat, qui est parfois un peu oublié, c'est de démanteler l'OAS, de protéger le général de Gaulle contre l'OAS. Le général de Gaulle, dont il faut se souvenir qu'en septembre 1961, il est encore victime d'une tentative d'assassinat de l'OAS, et ces attentats ne sont pas des attentats d'opérette. Pour le général de Gaulle, c'est à la fois un danger pour sa personne et un danger pour les institutions, parce qu'il a très peur que, comme en Algérie, elle gangrène l'armée et surtout la police. Ça signifie qu'on a une police à qui il est demandé d'être extrêmement offensive sur deux fronts, et qu'en même temps, il est demandé au préfet de police, Maurice Papon, de tenir ses hommes. Non pas tant dans le rapport à la violence, puisqu'au contraire, il y a une grande tolérance pour les dépassements de la violence, et Maurice Papon avait très clairement dit qu'elle serait couverte. Il y a l'idée qu'on ne peut pas aller chercher des poux dans la tête à des policiers qui, en 1958, s'étaient rebellés contre les institutions de la 4e République. La 4e République, elle s'effondre avant tout parce que l'armée ne la soutient pas, et c'est ça qui amène au pouvoir le général de Gaulle, elle s'est effondrée aussi parce que la police ne la soutenait plus. Et donc il ne s'agit pas ici que la police se retourne contre les institutions de la 5e République cette fois et contre le général de Gaulle à une époque où l'armée est elle-même rentrée en partie en rébellion contre ces institutions de la 5e République.
1: Parce que beaucoup de gens ne comprenaient pas cette violence. Les flics tapaient autrefois, mais cette violence, ce déchaînement, alors bah, disons, bu, ils ont été... Et en fait, j'ai compris ça très récemment. Que les compagnies de district, qui ont disparu depuis, c'était la recherche de volontaires dans les commissariats. Il y avait peut-être des unités régulières, mais il y avait une grande part des policiers qui avaient été volontaires pour faire ça. Je crois que ce n'était pas les CRS, non.
2: Mais pourquoi la police a-t-elle été aussi violente ?
21: Il ne faut pas imaginer des ordres donnés d'être particulièrement violents. Il y a des ordres qui demandent à ce que la manifestation soit empêchée. Mais le préfet Papon sait qu'il a une police qui est travaillée dans certaines de ses composantes par l'anticommunisme et par le racisme. Mais là, il a besoin de ses policiers. À l'automne 1961, la police parisienne perd presque une dizaine d'hommes dans des attentats et des affrontements avec le FLN. Donc évidemment, dans ces moments-là, quand vous demandez à des forces de l'ordre de contenir des manifestations interdites, il y a la possibilité que ça débouche sur des violences. Même si, à Charonne, les violences létales sont des violences létales qui ont été concentrées sur quelques minutes, entre 19h30 et 20h, un peu moins même, et par une compagnie de district qui va faire preuve d'une violence qu'on pourra qualifier de sauvage.
5: Le triste bilan des manifestations d'hier au soir à Paris est le suivant.
2: Roger Frey, ministre de l'Intérieur.
5: Du côté des forces du maintien de l'ordre, 140 blessés. Du côté des manifestants, 110 blessés connus. 5 décédés, étouffés ou piétinés par la foule, et 3 morts des suites de heurts avec la police.
2: Et après ce terrible bilan, Que s'est-il passé?
6: J'ai participé ensuite aux obsèques des gars qui avaient été tués. Ça a été une manifestation sensationnelle.
2: Les obsèques.
15: À ses 8 victimes, Paris a fait les funérailles les plus éloquentes. De la Bourse du Travail, où les cercueils avaient été exposés et avaient reçu un premier hommage, jusqu'au cimetière du Père Lachaise, une foule immense dont le nombre peut s'évaluer à plusieurs centaines de milliers de personnes a suivi le cortège. Cortège silencieux, seulement ponctué des accents d'une marche funèbre et dont nul cri, nul incident n'a troublé le déroulement.
3: On ne peut pas parler de Charonne sans parler de l'enterrement quelques jours après, qui est suivi par un cortège absolument énorme dans Paris et où on a une démonstration unanime de réprobation de la violence de l'OAS et en même temps une démonstration aussi de l'état de dépérissement, de l'état des libertés publiques en France et des dangers que la guerre... La poursuite de la guerre fait courir sur les libertés en France même. Hein. Il y a un argumentaire très présent à ce moment-là qui est de dire que la poursuite de la guerre met le régime républicain en péril. Non seulement parce qu'il y a eu des tentatives de renversement, mais aussi parce que les libertés reculent et que finalement il y a un transfert de la violence à Paris même. Voilà une répression qui nous montre ce que le danger que représente la poursuite de la guerre, et donc ça peut hâter l'idée qu'il faut en finir.
13: Et ce qui rassemble, c'est moins l'idée d'indépendance de l'Algérie que l'idée de paix en Algérie, d'arrêt de la guerre. Hein. Cette fréquentation des obsèques, ça démontre aussi l'ampleur de... du ras-le-bol dans la population française de la guerre et de toutes les violences qu'elle implique maintenant, y compris en métropole, ce qui est relativement récent. Quoi. Bon,
21: L'hommage du 13 février, ce sont des obsèques nationales, mais des obsèques nationales qui sont des obsèques populaires, qui ne sont pas pris en charge par l'État. Il y a un hommage, qui est un défilé funèbre, une panthéonisation ouvrière qui va marquer la France entière, et pas simplement la France communiste. Notamment parce que dans cet instant-là, il ne s'agit pas de mettre en cause, il s'agit de se réunir dans la mémoire. Et les personnes sont là en hommage aux victimes, même si les tueurs ne sont pas désignés ce jour-là. Des victimes d'affrontements qui sont des affrontements franco-français qui divisent profondément la France.
2: Cette mémoire m'a profondément marquée. Bien sûr, je suis allée moi-même dans des manifestations, mais j'ai une peur panique des mouvements de foule. Je suis terrifiée par les policiers du maintien de l'ordre et je pars toujours avant la dispersion.
1: Petit à petit, j'ai réalisé l'événement. Je l'ai vécu dans ma chair et je l'ai vécu dans la politique. Je n'ai pas pris le métro pendant 30 ans, peut-être. J'avais peur de la foule. Au cinéma, j'étais à une place près de la sortie. J'avais beaucoup de crises d'angoisse. Ça passait beaucoup par le corps. Donc je pense que j'ai eu des séquelles profondes liées au refoulement. Au fait qu'on ne pouvait pas élaborer, et puis qu'il n'y avait personne pour commémorer ça, que le mouvement ouvrier, puisque ça n'avait pas de statut, c'était une manif interdite, tout le monde a été amnistié. Voilà. Donc c'est une espèce de non-événement officiel que les gens ont vécu dans leur intimité.
2: Un crime d'État.
13: Il s'agit de taper des deux côtés, quoi, de l'échiquier, si on peut dire, hein, à l'extrême droite sur l'OAS et à gauche sur un mouvement qui est considéré comme un mouvement communiste. Bon, c'est ça probablement l'explication politique. Et donc, il y a une cohérence, hein, dans ce crime d'État, qui n'est pas le fait, donc, c'est pas une bavure, hein, c'est le fruit d'une politique, une politique de maintien de l'ordre également, bon, plus précisément, quoi.
1: C'est un crime d'État au sens où tous les responsables de l'époque, il n'y avait aucune enquête, aucun statut de victime, aucune indemnisation, rien du tout, quoi. Et pas de reconnaissance officielle. Il faut que ça soit reconnu comme octobre, devrait être reconnu comme un crime d'État, puisque à l'époque, les institutions républicaines, elles vacillaient. Hein.
2: Et pour Pourquoi a-t-on dit que c'était, outre un crime d'État, un mensonge d'État ?
5: Une enquête judiciaire est ouverte sur les conditions dans lesquelles
2: Roger Frey,
5: cette manifestation non autorisée a été organisée et s'est déroulée.
2: Ministre de l'Intérieur en 62.
5: Elle portera notamment sur les circonstances dans lesquelles sont intervenus les décès.
21: Les violences létales ont été concentrées dans un endroit très précis. Pas simplement des escaliers ou une grille de métro aurait été fermée. Les grilles du métro sont ouvertes.
17: Moi, je ne fais pas de différence entre pousser des gens qui vont s'entasser dans une situation sans issue et l'agression. Et je dirais même que c'est d'une certaine perfidie, d'un certain degré.
2: Alain de Verpe, historien et fils d'une des victimes de Charonne, a rédigé un livre qui représente une somme et la référence absolue sur ce sujet, et qui a constitué mon livre de chevet ces derniers temps. Charonne, 8 février 62, Anthropologie historique d'un massacre d'État. Il figure dans ce livre un certain nombre de témoignages et de déclarations faites dès le lendemain de la manifestation.
7: Michel Debré, Premier ministre, déclare: alors que la dispersion des manifestants est engagée, un mouvement de foule incontrôlé pousse des manifestants vers la bouche du métro Charonne, dont les grilles sont fermées. 8 victimes sont écrasées contre les grilles du métro. Maurice Papon, préfet de police, déclare: les grilles sont fermées comme dans les autres stations desservant les lieux de rassemblement.
2: En réalité, toutes les enquêtes, y compris auprès de la RATP, montre que les grilles étaient ouvertes à la station Charonne. Mais le récit était écrit et les grilles fermées se sont inscrites dans la mémoire comme responsables des morts de Charonne.
8: Il y a eu les amnisties successives, l'amnistie de 1962, l'amnistie de 1964.
2: Benjamin Stora, historien.
8: L'amnistie de 1968, après la...
2: spécialiste du Maghreb et des guerres
8: et
2: de décolonisation.
8: Puis il y a eu la grande amnistie de 1982, de novembre 1982, qui a permis la réintégration, disons, des officiers putschistes dans l'armée française.
2: La mémoire de Charonne.
3: À partir de cette mobilisation autour de l'inhumation des victimes de Charonne le 13 février, eh bien c'est Charonne qui devient le symbole de la répression policière à Paris pendant cette guerre d'indépendance algérienne. Tant que le Parti communiste français a représenté dans la société française une force politique majeure, de premier plan, on l'a oublié aujourd'hui, eh bien Charonne a été commémorée. Et ce qui explique l'atténuation progressive et puis finalement la disparition de Charonne dans les commémorations, c'est d'une part le déclin du PCF, mais aussi d'autre part parce que dans le mouvement antiraciste français qui se construit pour s'opposer au Front National, eh bien c'est le 17 octobre 61 qui devient signifiant. Parce que en gros, c'est l'exemple de ce à quoi le racisme peut nous mener, c'est l'exemple que le racisme peut être meurtrier. Et donc à la fin des années 80, début des années 90, donc on a un chassé-croisé dans l'autre sens, et où le 17 octobre 61, du coup, refait surface, tandis que Charonne progressivement s'estompe.
2: Benjamin Astora a été chargé par le président Macron de rédiger un rapport sur les questions mémorielles portant sur la colonisation et la guerre d'Algérie.
9: J'ai pas mal hésité avant de faire ce rapport qui m'avait été proposé par le président de la République à l'été 2020. Et j'ai rendu ce rapport quelques mois plus tard, en janvier 21, très exactement il y a un an. Alors sur les points pratiques qui ont été réalisés cette année, puisque ça fait un an, donc on peut faire une sorte de bilan très rapide.
2: Ce rapport se termine par de nombreuses préconisations, à la fois d'événements à commémorer, de gestes mémoriels, de création de groupes de travail et de partage de travaux universitaires. Plusieurs de ces recommandations ont été suivies des faits, comme l'hommage rendu aux victimes de la manifestation du 17 octobre 61, ou la construction à Amboise d'une stèle à l'émir Abdelkader, figure de la résistance algérienne à la colonisation. Ce monument a d'ailleurs été dégradé avant même son inauguration, ce qui lui a donné une couverture médiatique qui n'aurait peut-être pas eu sens.
9: Et puis, il y a quelque chose qui ne figurait pas dans mon rapport et que j'ai mentionné dans, disons, pour de prochaines initiatives, c'est en particulier ce qu'on pourrait appeler la mémoire communiste. Et je plaide pour qu'il y ait une reconnaissance publique du massacre de Charonne le 8 février 1962. Donc, il y a une déclaration officielle de l'Élysée ou du président de la République sur ce qui s'est passé à Charonne, où, comme vous le savez, bien sûr, il y a eu, disons, 9 manifestants qui ont été tués à cette manifestation contre l'OS à Charonne.
3: Et du coup, un événement comme Charonne, c'est une mémoire qui disparaît, parce qu'en fait, c'est la mémoire de la discorde, c'est la mémoire du déchirement. Quelle place on fait au déchirement? Il n'y en a plus. Alors, dire mémoire communiste... Peut-être, si on pense au fait que les commémorations ont été portées par les communistes, ce sont eux qui les ont organisées, qui ont fait exister l'événement dans l'espace public.
2: Benjamin Stora a été entendu. Ce 8 février 2022, la présidence de la République a publié un communiqué de 5 lignes rendant hommage aux victimes de la manifestation. Une gerbe a par ailleurs été déposée sur le monument aux victimes, au Père Lachaise, par le préfet Lallemand.
3: C'est vrai que l'événement a perdu du sens au présent. On a du mal à lui donner du sens au présent, parce qu'aujourd'hui, sur la thématique des violences policières, on est occupé par la dimension raciste des violences policières, et cette dimension-là, elle n'existe pas à Charonne. Donc Charonne a du mal à prendre du sens aujourd'hui.
2: Pas de victimes autres que françaises et communistes à Charonne ? Le 10e mort de Charonne.
21: Pour finir, je voudrais rappeler que s'il y a eu officiellement 8 puis 9 victimes communistes et cégétistes, il faut aussi se souvenir qu'il y a sans doute eu une 10e victime de Charonne. Et cette 10e victime de Charonne, elle renvoie à cette autre composante idéologique et confrontationnelle de la police de l'époque, c'est le racisme et les affrontements avec le FLN. Cette 10e victime, c'est un travailleur algérien de la RATP qui ne participe pas à la manifestation, mais qui, en sortant de son travail, va être pris dans ce qu'on appelait à l'époque les courettes, quand des policiers courent matraque à la main pour rattraper des manifestants, et matraquent un peu tout ce qui se trouve sur leur passage. Cet Algérien, sans doute visé délibérément, a le crâne fracassé ce soir-là et décédera des années après de ce qui a été considéré comme des suites de ces blessures.
2: Je me suis construite avec cette image d'un État menaçant. Et, je dois le dire, cette idée m'a beaucoup parlé ces dernières années. Alors, est-ce que Charonne nous parle de quelque chose qui pourrait nous être utile aujourd'hui ?
3: Qui aujourd'hui, dans la société française, est encore concerné par Charonne ? Vous l'êtes ? Eh bien, des gens le sont, mais... socialement, vous ne représentez pas une force importante, les communistes non plus. Donc effectivement, Charonne tombe dans un trou, en fait, en ce moment.
13: Moi, je suis très frappé quand je lis le détail de ces répressions du point de vue policier, de ce qui se passe à la préfecture de police, de la similitude des stratégies à l'égard des manifestations entre celles de Maurice Papon et celle du préfet Lallemand. Les violences qui ont eu lieu à partir du mouvement contre la loi travail, puis contre les gilets jaunes, ce sont des types de violences policières et des stratégies de répression et de maintien de l'ordre qu'on n'avait plus vues depuis la guerre d'Algérie, très précisément, dans un contexte où il y a également la notion de loi d'état d'urgence qui est à nouveau d'actualité. Et tout ça, c'est particulièrement frappant. Alors c'est peut-être une des raisons pour lesquelles l'Élysée, aujourd'hui, n'a pas tellement envie, manifestement, de s'apesantir sur cette commémoration-là.
3: Le rapport avec aujourd'hui, pour moi, il n'est pas évident, si ce n'est que, à mon sens, la leçon de cette histoire, c'est que même quand on est dans un régime républicain, qui est quand même un régime sous lequel il fait bon vivre, ou en tout cas meilleur vivre que sous d'autres... il faut toujours être vigilant en réalité. Hein. Les libertés, c'est jamais quelque chose d'acquis. On n'est jamais dans un régime qui respecte ou qui ne respecte pas les libertés. Il faut penser ça comme un continuum, avec l'idée qu'il y a un curseur qui peut se déplacer sur une échelle entre, d'une part, les libertés sont le plus abouties possible et d'autre part, elles sont le plus en danger. Moi, c'est ça l'analogie que je verrais avec aujourd'hui. Il faut toujours être vigilant pour essayer de garder le curseur le plus possible du côté de la sauvegarde des libertés quand on est dans des périodes où il a tendance à aller dans l'autre sens.
2: Mes parents m'ont appelé Muriel. À se demander si Muriel, c'est pas le nom qu'on donne à la mémoire qui échoue à mourir et qui revient hanter le présent.
6: On a vécu tout ça.
10: Mais c'est une période très riche.
6: Une période ajustée.
10: Intéressante, hein, en tout cas.
2: Mon père, José Luis, est mort en 2020 et cette pièce lui est dédiée.
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7: C'était Sharon 1962, un documentaire de Muriel K.S. dans l'histoire en roue libre sur Cause Commune 93.fm. Merci à Muriel pour cette proposition. Merci à vous, auditeurs, auditrices, pour votre écoute. Vous pourrez retrouver toutes les références bibliographiques et les différents intervenants et intervenantes de ce documentaire sur la fiche podcast de l'émission Histoire en roue libre sur cause-commune.fm. Je vous souhaite à toutes et à tous une très bonne journée, une bonne nuit ou une excellente soirée selon l'heure à laquelle vous nous avez écoutés. À bientôt sur Cause Commune.

0: Vous êtes bien sur Radio Cause Commune 93.1 FM et l'émission pour ce début de soirée, c'est Au Suivant. Au Suivant, c'est l'émission Pouce Disque de Radio Cause Commune, c'est-à-dire que c'est l'émission où on passe un disque et puis une fois qu'on en a passé un, on en passe un autre, et puis un autre, et puis un autre. Et aujourd'hui, bah, pour l'instant, on est trois. Je suis avec Marianne, bonjour Marianne.
1: Salut.
0: Je suis avec Solal qui nous accompagne bonjour. Exceptionnellement, bonjour. Il y a peut-être Nel qui va nous rejoindre, on vous le fera savoir, on l'accueillera comme il se doit. Et moi je suis Joseph, bienvenue à tous. Donc l'émission où on se fait découvrir de la musique, alors ça peut être de la musique qu'on connaît déjà mais qu'on aime bien réécouter, ça peut être des grandes découvertes qu'on n'a jamais entendues nulle part ailleurs. Ce premier titre, je pense qu'on l'a déjà entendu, Marianne.
1: Oui.
0: C'est Dream On,
1: c'est Dream On de Aerosmith, qui n'est ni un morceau qu'on connaît pas, ni un bon morceau.
0: Mais, mais tu donnes envie, c'est bien attaqué comme ça la soirée, on mais commence par un morceau qu'on n'aime pas.
1: Que j'adore. Enfin, j'adore ce morceau, je le trouve hyper puissant, hyper ringard, j'aime trop. Mon rêve, c'est de le reprendre avec ma fanfare, je trouve ça absolument génial. Et c'est un morceau beaucoup plus vieux que ce que je pensais que c'était vraiment hyper années 80, en fait ça date des années 70, début des années 70, alors que je trouve que ça a vraiment des sonorités très Phil Collins. Et donc ça a été écrit par le chanteur donc d'Aerosmith, qui est un groupe de métal, mais qui a quand même un petit côté cheesy.
0: Ouais, voilà, petit côté
1: un groupe
0: glam,
1: de hard rock.
0: Comme ça, ouais.
1: Mais oui, un peu glam. Et cette chanson, c'est une power ballade. Donc c'est voilà, c'est un truc romantique, mais il y a quand même un peu d'agressivité.
0: Ouais, il y a de l'enjeu, il y a du poil, tout le monde a des cheveux.
1: Ouais.
0: Effectivement, Aerosmith, Dream On sur Radio Cause Commune 93.1.

0: Une splendide power ballade de Aerosmith pour commencer au suivant sur Radio Cause Commune 93.1. Merci de cette proposition, Marianne. C'était très sympa.
1: Que tout le monde a les poils.
0: Et puis que ça nous ramène tous à nos souvenirs de Boom.
1: Ouais.
0: Où il y avait des power ballades pour rouler des pelles aux meufs. Solal, maintenant que je t'ai gêné.
2: Non, je restais sur le un peu sur le même thème. Je vous fais écouter Opportunity is Knocking de Geese. C'est un morceau que j'aime bien, non seulement parce que je trouve que c'est un très beau morceau. Le groupe Geese en général est génial. Leur dernier album Getting Killed, peut-être mon album préféré de l'année dernière. Et puis c'est aussi un morceau que j'aime beaucoup parce que c'est un amoureux à moi qui me l'a fait découvrir.
0: Ok, et ils viennent d'où? Et est-ce que tu sais pourquoi est-ce qu'ils s'appellent les oies?
2: Alors, je sais absolument pas pourquoi ils s'appellent les oies. Ils viennent des États-Unis, c'est, il me semble, qu'ils viennent de Brooklyn, ouais, c'est à Brooklyn, New York.
0: Ok, let's go to New York sur Radio Cause Commune 93.1. C'est au suivant l'émission où on se fait écouter la musique qu'on aime bien écouter.

0: qu'est-ce que c'était que ce petit morceau, Joseph ?
1: C'était Unfa, UNFA.
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1: Ouais, encore des petites paroles à la fin de la chanson. Unfa, il fait de l'électro, comme vous l'avez entendu, il vient de Varsovie et toute sa musique est en Creative Commons. NC BY, c'est-à-dire qu'il faut dire qui est-ce qui l'a fait, si on veut réutiliser sa musique, et NC, c'est-à-dire que c'est pas commercial. On peut pas la vendre.
0: Ok.
1: Enfin, on peut pas en faire quelque chose qu'on va vendre. Et donc son album, on peut le télécharger notamment sur son Bandcamp. Si on cherche sur internet Unfa, UNFA, on risque de tomber soit sur sa musique, dans ce cas-là, c'est ce que vous cherchez, c'est parfait, sinon vous pouvez aussi tomber sur les tutos qu'il fait pour utiliser le logiciel libre Ardour, la suite de Digital Audio Workstation, la suite de travail musical. Bref, c'est pour éditer de la musique, c'est trop cool, c'est super bien. Et surtout, ces tutos sont très très bien faits. Donc c'est un morceau, je pense, qui pourrait passer sur Libre à toi, par exemple, l'émission de l'April qui passe tous les mardis après-midi, où il y a aussi ce côté électro qui pourrait se rapprocher de la démo scène. Et là, je pense à William de Cyberculture qui passe sur Radio Cause Commune les dimanches après-midi, à l'heure de la sieste. Voilà, donc c'était Unfa, et donc c'est quelqu'un que je suis depuis longtemps, bah notamment parce qu'il fait ses petits tutos, ce qui m'a permis de me familiariser avec Ardour, et aussi parce que j'aime bien son univers musical, c'est très chouette. Là, son album, il vient juste d'être mis en ligne sur Bandcamp. Il fait à peu près exactement 80 minutes, donc c'est-à-dire qu'il peut tenir sur un CD gravé, donc je pense que il faut suivre ce qu'il fait pour avoir en exclusivité une copie d'un CD de son dernier album.
0: Mais il ne vit donc pas de sa musique ?
1: Si, je crois, parce qu'il est pas mal dans l'univers de la musique de jeux vidéo.
0: Ok.
1: Notamment. Et il fait aussi du développement. Bon, je sais pas exactement ce qu'il fait comme métier, je peux pas dire. Mais oui, il travaille aussi sur les ambiances sonores.
0: Ok. Très bien.
1: Voilà, mais j'en connais trop, c'est parce que je suis sur les réseaux sociaux, donc je connais trop de choses sur cette personne.
0: Et le groupe d'avant, c'était hyper bien, et je trouve que c'est... moi qui vais avoir 40 ans, j'ai l'impression d'avoir 20 ans.

0: Enfin, c'est les trucs qui passaient quand j'avais 20 ans. Et
1: La pop de Guise.
2: Ouais.
0: Bah, je sais même pas pop, c'est rock, un peu mélange, new wave, tout ça. Mais je discutais il y a pas très longtemps avec une copine et on se disait que... Enfin, on a l'impression qu'il y a plus de trucs de rock qui sortent, notamment en France. Enfin, en France, franchement, c'est une cata. Mais... aux États-Unis, je suis contente de voir que ça se garde. Mmh. Et en Angleterre aussi, mais en France, je trouve qu'on est vraiment, on est bien en retard.
2: Ouais, là, je réfléchis et je me dis, ah, est-ce qu'en tant que jeune, j'ai des groupes de rock français? Non, j'en trouve pas, c'est vrai. Par contre, c'est vrai que niveau américain, Guise et puis le chanteur qui s'appelle Cameron Winter, qui a fait son album solo aussi, qui est pas mal, vraiment pas mal, plus rock, vraiment, qui s'appelle Heavy Metal, non. Bref, je sais même plus. Voilà.
3: Marianne.
0: Ouais.
3: Hey ladies, ça c'est parce que c'est l'été.
0: Pourquoi j'ai mis ce morceau? C'est un morceau des Beastie Boys. Donc, bon, après, c'est question de goût. Moi, j'adore les Beastie Boys. Je les trouve super forts. C'est des gros précurseurs. En vrai, ils ont commencé à la toute fin des années 70. Donc, c'est quand même... très fort. Et j'aime beaucoup les Beastie Boys aussi parce qu'ils sont c'est des grands mélomanes. Bon, après ils ont grandi dans des univers très instruits et tout, donc c'était facile pour eux, enfin plus facile. Mais c'est les rois du sample. Ils ont une culture musicale qui regroupe l'intégralité de la musique qui existe. Et là, sur ce morceau qui s'appelle Hey Ladies, que j'aime bien, je l'ai mis parce qu'il est un peu connu, mais il y a plus de 20 samples. Et moi, ça me fait trop kiffer, mais parfois c'est juste genre un bruit de cymbales sur un morceau de Earth, Wind and Fire, et en fait ils se disent ouais, ce bruit là il est trop bien, et ils l'assemblent avec un truc de, je sais pas, musique classique, et je les trouve hyper je les trouve très intelligents sur la manière dont ils réutilisent des morceaux qu'ils adorent. Je les aime beaucoup.
3: Et ben on va réécouter ça et tous les sons de la musique que les Beastie Boys adorent avec le titre Hey Ladies.

0: C'était Lucio Bukowski qu'on a écouté après les Beastie Boys. Lucio Bukowski, c'est un mec de Lyon qui vient de sortir une mixtape de rap comme ça, expérimental. Je dis rap expérimental, c'est surtout que c'est du rap de Quadra, hein, on entend que c'est très très écrit. Elle vient juste de sortir, c'est sorti le 29 mai, donc c'est tout frais, tout chaud. Bon, il faut chercher un peu, faut fouiller un peu sur internet pour le trouver, parce que c'est... il a à la fois sa discographie perso sous son nom, Lucio Bukowski, et là, bon, il y a quand même son nom, mais c'est une mixtape. C'est pas un album, c'est des morceaux de texte comme ça qui l'a rempli, et il est en featuring avec, ça doit être son producteur qui s'appelle Chip. Je mettrai le lien sur la page de l'émission. Voilà, Lucio Bukowski. Et la chanson, c'était la même chanson. Le nom de la chanson, c'est même
1: la
0: chanson.
1: Même chanson. Okay.
0: C'est même chanson.
1: Ok.
0: Voilà, je trouve ça marrant de passer des Beastie Boys à Lucio Bukowski. C'est durable dans les deux cas, mais on n'est pas du tout au même endroit. C'est des univers complètement différents.
1: Ouais.
0: C'est pas la même époque non plus. Hein. Il y a 40 ans entre les deux.
2: Avec ouais. Quand même ce truc de jouer avec la prod, d'un côté avec les samples, et là avec le truc limite ambiant, quoi. C'est... Non, ouais. C'est cool.
0: Voilà. Tiens, un truc cool. Solal, The Go Team, tu nous proposes le titre Look Away, Look Away. Qu'est-ce que tu peux nous en dire? Pourquoi est-ce que tu as envie de nous le faire écouter?
2: Alors, moi j'aime bien le morceau déjà parce que c'est un morceau qui est plein d'entrain. Alors, The Go Team, juste, c'est un groupe anglais qui est... pas très loin de Londres, mais dans la chanson vous allez entendre des voix qui parlent française, et en fait c'est parce que c'est un featuring avec Star Feminine Band, qui est un groupe de filles béninoises qui ont entre 15 et 25 ans, et qui je sais plus, je crois c'est 2 ou 3 ans qui ont fait un tour, qui sont passés en France pour faire des concerts, et qui du coup c'est elles qui vont chanter en français. Écoutez les paroles, c'est assez marrant pour le coup.
0: Donc c'est The Go Team avec un point d'exclamation après le go.
1: Et c'est un truc qui date de quand? De maintenant?
2: C'est un truc super récent, c'était en 2023 qu'il est sorti. Okay. Le morceau, il me semble.
0: Bah voilà.
1: Bah, allez, sur Cause Commune 93.1.

0: Vous n'êtes pas sur Radio FG, vous n'êtes pas sur Radio Nova, vous êtes sur Radio Cause Commune.
1: Et pas dans un épisode de Skins.
0: Ah, c'est le générique de Skins.
1: Non, pas du tout, non. Mais je trouve que ça ressemble.
0: C'est vrai que ça, il y a cette ambiance club, c'est pour ça que je me moquais des radios qui passent de la musique de clubbing. nous, on s'en fout, on passe ce qu'on veut parce que ça nous plaît. Pourquoi est-ce que ça t'a plu, à part que c'est un putain de bon morceau qui donne envie de danser?
1: Eh bien, le groupe s'appelle Fuckers. On en a entendu parler récemment puisqu'ils ont fait un remix du dernier son d'Angèle avec Justice, qu'au demeurant je déteste, mais...
0: Angèle ou Justice, ou les deux?
1: L'association des deux.
0: D'accord. Alors,
1: d'abord. Angèle ensuite et Justice, je les aime bien. Mais bon, écoute. Et du coup, j'aimais pas ce morceau, mais je suis allée me renseigner un peu sur eux et je suis tombée sur ce morceau que je trouve trop bien.
0: Bah bonne, il est bien, il est bondissant.
1: Je trouve que c'est un super morceau de bande originale de film. Enfin, j'ai trop envie d'être regarder un film où ils prennent des acides dans les années 90, quoi. Non, mais je trouve, je sais pas, il est hyper... Enfin, il aurait été trop bien dans Trainspotting, par exemple, des trucs comme ça, il est trop bien, je trouve. Voilà, et... Et je sais pas, il y a un truc, je trouve qu'il y a un truc assez frais, et je trouve qu'il y a des... Je trouve qu'il y a des sonorités même un peu années 90 parfois. À un moment, il y avait un truc un peu de clavier. Je trouve que ça rappelait un peu les trucs de quand j'étais petite. Enfin, je trouve ça vachement bien. Et ils sont ultra dynamiques. Enfin, c'est assez cool. Ils me font un peu penser aux Ting Tings aussi sur les voix. Voilà, je trouve ça très cool.
0: Ouais, un morceau très fun et très dansant, ouais. C'est vrai. Moi, je change complètement d'ambiance. Je vais avoir une pensée pour les plus jeunes entre nos auditeurs. Peut-être pas les plus jeunes, mais quand même ceux qui sont en train de passer leur bac de français. Avec un morceau où, en fait, c'est une chanson, mais pour les paroles, ils sont allés chercher un texte de Rimbaud.
2: Oh.
0: Des Québécois qui ont fait ça, qui chantent Rimbaud avec des gens qui chantent en Wolof aussi. C'est de la poésie, c'est de la chanson, c'est super cool. Le groupe, c'est les Colocs. Ils ont survolé les années 90 au Québec dans tout ce qui est chansons un peu festives, enfin chansons métissées. Et malheureusement, le chanteur est mort à la fin des années 90.
1: Ah oui, donc c'est assez vieux le morceau que tu passes.
0: Ouais, okay. C'est fin des années 90.
1: Ça roule.
0: Voilà, c'est un live parce que qui est sur un album posthume.
3: Je vais faire un petit poème de Baudelaire maintenant.

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0: Pouh, il était long ce morceau, dis donc.
1: Il était long, mais qu'est-ce qu'il était bon, Marianne.
0: Ouais, c'était pas mal. C'est un gars qui s'appelle Joe Batten, qui est new-yorkais, qui est toujours vivant. Et ce morceau...
1: Là, ça sent les années 60-70, quand
0: ouais,
1: même, qu'on a
0: entendu. Je pense que c'est années 70, celui-ci. Mmh. Et il a monté un label que vous connaissez peut-être, qui s'appelle Salsoul Records. C'est Salsoul, c'est salsa et soul. Parce que lui, il est d'origine, je crois, portoricaine ou un truc comme ça. Donc, il y a beaucoup de cuivre et tout. Enfin, moi, c'est pour ça que ça me plaît. Et il avait monté donc ce label. Et il y avait un orchestre, un peu comme pour la Motown. Il y avait l'orchestre affilié au label qui s'appelait le Salsoul Orchestra. Et ils ont accompagné plein de super chanteurs et fait plein de super morceaux. Mais c'est pas ce qui nous intéresse, puisque le morceau d'avant, il s'est passé quelque chose et je crois que Solal a envie de nous en parler.
2: Effectivement, t'as dit que c'était qui citait un poème d'un auteur. T'avais parlé de Rimbaud, il me semble. Et effectivement, Rimbaud, il est au programme du bac de français. Par contre, il me semble que c'était pas un poème de Rimbaud.
1: Non, c'était Baudelaire. Je m'ai trompé.
2: Ouais.
1: Ouais, je m'en suis aperçu quand on a eu beaucoup d'appels de lycéens qui nous ont appelés pour nous dire n'importe quoi, là, monsieur. Donc oui, il faut pas croire ce qu'on dit dans les médias.
2: Exactement, vérifier toutes les informations qu'on vous donne. Hein.
0: Exactement. Et essayez de pas confondre Rimbaud et Baudelaire pour le bac.
2: Voilà. Ou en tout cas, vous vous servez pas de la radio pour réviser.
0: Mais
2: quoi.
0: Si, je l'ai entendu sur Cause Commune.
1: Ouais. Non, c'est
0: pourtant
1: au moment...
0: ils sont censés être intelligents,
2: c'est ça.
0: Comme...
1: Ouais, c'est au moment où le chanteur il a dit ouais, maintenant je vais vous faire une chanson de Baudelaire que j'ai fait. Ouais. Ah bah moi j'ai dit Rimbaud.
0: Voilà.
1: Et ouais, c'est l'autre qui est au programme. Bon bah c'est déjà bientôt la fin et je vais vous mettre le début d'un morceau de jazz d'un groupe qui s'appelle The Comet Is Coming. Sont un peu des cosmonautes de la musique. Ils font du jazz électro un petit peu qui va lorgner du côté du rock psychédélique aussi. Ils sont londoniens, c'est un trio. Il y en a un qui fait de l'électro, un qui fait plus des synthétiseurs et puis un saxophoniste qui dirige ce groupe qui s'appelle Shabaka Hutchings. Et ils font de la musique pour ces temps de crise et de chaos. Donc c'est ouais. The Comet Is Coming.
2: Il y en a besoin. Ouais.
1: Et puis on se dit au revoir.
0: À bientôt, à la prochaine, dans 2 semaines.
1: Avec joie, à dans 2 semaines.
0: Salut.
1: Salut.

0: Bonjour à toutes et bonjour à tous, c'est Liberté sur Parole. Nous sommes ensemble jusqu'à 14h sur Cause Commune 93.1. Liberté sur Parole, c'est une émission proposée et présentée par Eugénie Barbeza et réalisée par Gilles Brézard. Alors au programme de cette émission de ce 17 mars, eh bien j'ai le plaisir d'accueillir au téléphone Caroline Guibé-Lafaille. Bonjour Caroline.
1: Bonjour.
0: Caroline, vous avez 52 ans, vous êtes directrice de recherche au CNRS, rattachée au laboratoire interdisciplinaire Solidarité, Société et Territoire, le LIST, à Toulouse. Vous consacrez vos recherches en sociologie et en philosophie à l'analyse des sentiments d'injustice et des processus de radicalisation. Ça depuis des années, puisque vous êtes entrée au CNRS en 2008, après avoir déjà été chercheuse, et vous menez au CNRS une carrière jalonnée de recherche sur un très large spectre, couronné d'une ascension rapide. Et vous publiez beaucoup. Alors, on se souvient de ce livre, notamment sur cette antenne, qui s'appelle « On ne va pas y aller avec des fleurs, femmes, révolution et violence des années 80, des années 60, pardon, à nos jours », puisque La Petite Blanc, qui diffuse ses émissions du poil sous les bras sur notre antenne, sur Cause Commune, vous a consacré un long entretien qu'on va pouvoir retrouver sur les podcasts de Cause Commune. Je vous invite à l'écouter, on la repassera d'ailleurs très prochainement pour que tout le monde puisse l'entendre. Donc Caroline, si vous êtes avec nous ce matin, c'est pas pour des fleurs, c'est pas pour vos recherches sur la radicalisation et la déradicalisation, sur les Kurdes notamment, c'est parce que vous avez subi une lourde sanction du CNRS, une sanction assez inédite, c'est-à-dire que vous êtes exclu pour 2 ans, dont 1 an avec sursis. Ça veut dire que pendant 1 an, vous n'allez pas toucher de traitement. C'est une décision qui est tombée en novembre dernier. On vous accuse, sur dénonciation, d'avoir mal anonymisé vos sources, ce qui aurait pu mettre en danger des personnes que vous avez interrogées, des personnes kurdes que vous interrogez dans le cadre de vos recherches. Et on vous accuse de pas avoir mis suffisamment en avant les noms de vos assistants de recherche et également pour l'une de l'avoir sous-payé apparemment. Voilà, donc ça c'est des accusations qui ont été portées par les deux personnes en question qui sont deux de vos assistants de recherche qui ont saisi diverses instances pour vous mettre en cause, des instances qui ont pris très au sérieux leurs accusations, qui ont mené des investigations sur lesquelles on reviendra et qui donc vous ont convoqué dans une sorte de conseil de discipline pour finalement prononcer cette lourde sanction que vous contestez. Vous avez bien sûr, si je ne me trompe pas, porté plainte contre vos deux accusateurs pour diffamation. Donc c'est maintenant dans les mains de la justice cette affaire. Mais donc ce qui interroge, c'est qu'il y a fait ces deux instances parallèles qui sont l'instance interne du CNRS qui émet une lourde sanction qui est confirmée par la justice sur la base d'une enquête qui a été faite selon des règles d'instance interne qui sont pas tout à fait concordantes avec celles de la justice. Voilà, en tout cas ça interroge à plein de niveaux, donc on va en discuter avec vous. Je rappelle donc les faits. En 2015, vous avez démarré un ambitieux programme de recherche sur l'engagement dans les organisations armées comme le mouvement indépendantiste, je vais y arriver, basque, Action Directe ou encore le PKK. Alors en 2017, au Kurdistan, des entretiens, 64 entretiens avec des membres et ex-militants du PKK racontant les raisons de leur engagement dans la lutte en Syrie et en Irak sont organisés dans le cadre de cette recherche. Les données recueillies serviront à nourrir 5 articles publiés en 2022 dans différentes revues scientifiques et c'est ces articles qui sont en cause. C'est dans ce contexte que vous rencontrez vos deux accusateurs. Alors, dites-nous un peu qui sont-ils, sans bien sûr donner leur nom, on respecte leur anonymat. Il y a un homme et une femme, un doctorant à l'époque et une étudiante. Comment vous les avez rencontrés? Pourquoi vous décidez de travailler avec eux? Et quel va être, selon vous, leur rôle? Comment vous contractualisez leur rôle dans les recherches que vous allez mener ensemble?
1: Alors, déjà, bon, je vous remercie de m'avoir invité. Je reviendrai tout à l'heure sur le... Parce que vous avez dit que la décision a été confirmée par le tribunal administratif, mais c'est pas exactement ça, mais je pense qu'on en revient...
0: Absolument. Je précise tout de suite, on y reviendra. C'est-à-dire que vous avez demandé un référé suspension et en fait, votre demande... Enfin, le tribunal n'a pas accédé à votre demande. Il n'y a pas eu de jugement sur le fond, hein, c'est bien ça ?
1: Voilà, c'est ça.
0: Pardon.
1: Alors, vous me demandiez, oui, dans quel contexte je les ai rencontrés.
0: Voilà.
1: En ce qui concerne le collègue turc qui était doctorant à l'époque, il m'a été présenté par un de mes collègues. Et ce doctorant m'a présenté la personne kurde qui à l'époque n'avait pas de statut universitaire et n'était pas étudiante. C'est pourquoi on peut dire, comme le disent souvent les journalistes ou même des collègues chercheurs, qu'il s'agissait d'une fixeuse en fait, sur le terrain. Alors pourquoi j'ai décidé de travailler avec ces deux personnes c'est dans ce grand programme que vous avez évoqué, il y avait d'autres jeunes chercheurs qui ont travaillé sur des terrains comme l'Italie, par exemple. Et donc c'est assez logique quand on fait un programme de recherche comme ça, d'inclure de jeunes chercheurs aussi dans les travaux de jeunes chercheurs, puis des collègues plus avancés dans la carrière. Donc ça fait partie des choses assez, assez communes en fait du travail. Donc en fait ça s'est engagé un petit peu comme ça sur, on va dire, sur la base du volontariat, quoi.
0: Oui, d'accord. Donc en fait, il y avait pas. Alors, vous aviez besoin d'eux quand même, parce que notamment, je ne sais pas si vous parlez turc, moi non, et kurde encore moins. J'imagine que l'idée, c'était aussi qu'ils puissent faire les entretiens dans la langue des gens interviewés.
1: Oui, oui, tout à fait, bien sûr. Okay. Oui.
0: Et alors, c'est important qu'on en parle, parce que ni moi, ni je pense beaucoup de nos auditeurs, sauf ceux qui sont universitaires ou qui travaillent au CNRS, ne savent comment ça se passe. Dans ces cas-là, alors moi je sais que par exemple quand j'ai un fixeur, quand je travaille à l'étranger, en tant que journaliste, j'ai pas de contrat de travail avec eux. Est-ce que vous, pour des assistants de recherche, vous avez des contrats de travail, c'est-à-dire que il y a une sorte d'ordre de mission qui est co-signé par le CNRS, qui cite leur nom, qui leur donne un nombre d'heures, une rémunération, des choses comme ça, ou c'est pas du tout comme ça que ça se passe?
1: Bah écoutez, je peux pas m'avancer sur la pratique de mes collègues, mais voilà, quand vous avez un énorme projet type ERC, donc ça c'est des projets européens, ou bien éventuellement une ANR, enfin ce qui est pas...
0: ANR, il faut développer les sigles, s'il vous plaît.
1: Un financement par l'Agence nationale de la recherche, vous pouvez effectivement prévoir un post-doc, par exemple, ou un contrat doctoral. Ça, c'est fixé à l'avance, en fait, dans la réponse de l'appel à projet que vous faites, et c'est budgété.
0: D'accord.
1: Donc là, dans ce cadre-là, en fait, pour ce terrain du Kurdistan, j'avais un petit budget, environ 10 000 euros, quelque chose comme ça. Et je veux dire, évidemment, non, là, il n'y a pas de contrat. Mais je tiens quand même à dire, et c'est important, puisqu'en fait, c'est le CNRS qui a acquitté toutes les factures. Ces deux personnes ont été payées. En fait, le doctorant, en l'occurrence, parce que vous dites assistant de recherche, mais je pense que c'est un petit peu... C'est généreux. En fait, ce doctorant a fait ce terrain parce qu'en fait, lui, ça lui permettait de faire le terrain qu'il ne parvenait pas à faire dans le cadre de sa thèse, donc interroger des Kurdes qui étaient rentrés dans la guérilla. Mm-hmm. Donc en fait, il était à une étape de sa thèse où il était en grande stagnation en réalité, et grâce à ce programme, il a pu faire les entretiens qui lui ont permis de finir sa thèse. Dans ce cadre-là, pour toutes les prestations qu'il a réalisées, il a été payé. Et encore une fois, c'est le CNRS qui l'a payé. Et en ce qui concerne la personne kurde, elle a également été payée en fait pour les frais de mission qui ont été dépensés dans le cadre de ce travail. Et alors, je sais plus si vous m'avez... Oui, alors ce qui concerne effectivement sur les factures, il y a indiqué le nom des personnes. Et ça, c'est des documents qui ont été fournis de toute façon. Après, que les personnes s'estiment suffisamment payées ou pas, ça c'est une autre affaire, mais dans tous les cas, en ce qui concerne les transcriptions, les traductions, etc., on a correspondu, enfin ça correspondait aux standards dans la matière de ces prestations.
0: D'accord. Donc oui, alors parce qu'évidemment, donc je comprends qu'il n'y a pas de contrat, que c'est pas très très cadré, mais que c'est des pratiques courantes dans le cadre de la recherche. Ça c'est important que chacun le sache aussi, que c'est des pratiques courantes dans le cadre de la recherche. On en pense qu'on en veut, mais en tout cas c'est comme ça que ça se fait. Mais alors du coup, mais l'idée c'est les personnes étaient au courant que ça allait se passer comme ça. Elles n'attendaient pas plus a priori, enfin même s'ils disent peut-être le contraire aujourd'hui, mais en tout cas c'est pas quelque chose qui était particulièrement atypique, votre manière de faire, votre manière, votre la rémunération que vous l'avez, que vous leur avez proposée pour différentes choses, c'était des choses qui étaient sues par avance.
1: Ah oui, non mais ça. Pardon, oui, bah de toute évidence, j'ai toujours été claire sur le fait que j'avais pas un énorme financement. Comme je vous disais, en fait, le terrain a permis à ce doctorant de finir sa thèse. Et en ce qui concerne, on va l'appeler Nelly, ça sera plus facile. En ce qui concerne Nelly, donc la personne kurde, elle le savait très bien et à maintes reprises, j'ai tous des mails, elle m'a dit que de toute façon, c'est pas grave, elle, ça l'intéressait. Que pour elle, c'était important de participer à cette recherche et que, quoi qu'il en soit, et quelles que soient de toute façon les possibilités de financement, elle était parfaitement disposée à continuer le travail parce que ça l'intéressait, que c'était important pour elle. Alors, probablement que j'aurais peut-être pas dû effectivement faire confiance à ces personnes et à ces propos. Bon, il se trouve que j'ai quand même l'ensemble des mails où elle formule ses arguments. Bon, voilà, après, elle a peut-être

0: d'entretien, en fait, c'est la même qui a été utilisée dans 6 pays, en fait, à travers le monde. Mmh. Parce que l'idée, c'était de pouvoir réaliser une comparaison à travers différents pays et dans des contextes qui étaient plus ou moins comparables, c'est-à-dire dans des pays démocratiques, on va dire, et dans des pays autoritaires, pour voir, en fait, pour comparer les facteurs d'engagement dans des parcours clandestins. D'accord. Donc la grille, elle a été établie dès 2015, début 2016, et l'idée c'était de la passer dans tous les pays.
1: Alors, en l'occurrence, donc il y avait l'ETA, il y avait Action Directe, il y avait ils étaient tous un peu soumis aux mêmes grilles d'entretien, c'est ça?
0: Oui, pareil en Italie, en Colombie, j'ai tenté d'approcher l'Irlande du Nord, ça n'a pas été facile, mais voilà, l'idée c'est dans tous les pays où il y avait cette enquête, on posait les mêmes questions.
1: D'accord.
0: Et donc ça, c'était, on a rencontré plus de 230 personnes, donc c'est très standardisé, on va dire.
1: Ok, après, c'est ce qui permet une étude comparative, on est bien d'accord, voilà. c'était votre objectif, ok.
0: Oui. Après, pour les prises de contact, c'est moi qui les ai toutes faites, en fait, dans tous les pays. Ce qui est évidemment beaucoup plus facile parce qu'en fait, je suis une chercheuse statutaire, donc c'est plus facile c'est plus facile qu'autrement. En particulier pour ce terrain auprès de la guérilla kurde, c'est entre guillemets assez facile, si je puis dire, parce que il y a un organe de communication de communication au sein du PKK. Qui en fait traite toutes les demandes extérieures des journalistes et en l'occurrence des chercheurs. Donc là, vous avez un contact assez direct et en fait, j'avais d'autres contacts en France et que ça soit des institutions kurdes, si on peut dire, ou bien des journalistes, enfin des collègues aussi, que ça soit en France ou à l'étranger. Donc, grâce à tous ces contacts, en fait, j'ai réussi à obtenir l'accord de la part de la guérilla pour réaliser ces entretiens. Alors vous me demandiez comment les personnes ont été choisies. Dans le cas du PKK, en fait, le critère déterminant, si je puis dire, pour avoir une homogénéité de groupe, c'était que les personnes soient nées en Turquie, parce que c'était plus simple, en fait, pour l'étude ultérieure, d'avoir un groupe homogène et on va dire que j'avais une meilleure connaissance de la Turquie que de l'Iran ou de la Syrie, par exemple. Donc, en fait, voilà, donc c'est ça la démarche, c'est qu'à partir de la fin 2015, j'ai commencé à prendre des contacts auprès des différents acteurs que j'ai évoqués, et ensuite j'ai eu l'autorisation d'interroger les membres de la guérilla, ce qui a permis en fait d'ouvrir vraiment le terrain.
1: D'accord, et pour ceux qui avaient éventuellement quitté, vous les avez aussi trouvés vous-même?
0: Alors ça, c'est plutôt Nelly en fait qui s'en est occupée parce qu'elle était proche, à l'époque du moins, ou peut-être toujours, des gens qui avaient quitté la guérilla. Mais il n'y a pas de comment. C'est très imperméable les deux milieux. Hein,
1: oui, tout à fait. D'accord. Donc elle a quand même eu des initiatives en fait sur ce terrain-là, en fait sur le terrain des personnes qui avaient quitté l'organisation.
0: Oui, alors en matière de répartition, ça c'est 10 personnes et celle de la guérilla c'est 54.
1: D'accord, donc effectivement, c'est 10 personnes, c'est important, mais c'est pas l'essentiel, on est bien d'accord. Mais bon, voilà, donc vous, de toute façon, vous n'avez jamais, jusqu'à ce que vous votez ce différent, j'imagine, tant de vos relations, ce qui pourrait s'expliquer, vous n'aviez en tout cas pas de reproches à faire à son travail.
0: C'est-à-dire que... écoutez, hein, je vais expliquer les choses clairement. C'est une personne avec un profil très particulier. Au début, en fait, donc je vous disais, c'était un grand programme de recherche dans lequel il s'agissait en fait de créer une synergie entre chercheurs. Donc l'idée était quand même de partager les données parce que justement, on avait des collègues en Italie, par exemple, que ça pouvait intéresser. Vous voyez, de faire une grande équipe de recherche internationale. Donc l'idée, c'était le partage des données. En fait, Nelly a pas voulu qu'on partage les données qu'elle se proposait de recueillir. Bon, alors ça a été un peu tendu, j'ai cédé, d'accord, on va pas les partager, c'est pas grave.
1: C'était pour des raisons de protéger les gens qu'elle interviewait, c'était pour les garder pour elle, c'était...
0: Non, c'était pas pour protéger les gens, c'était pour pas partager, voilà.
1: D'accord, ok.
0: Après, une fois que les entretiens ont été transcrits, je me suis aperçue qu'elle respectait pas la grille d'entretien et qu'en fait elle introduisait des questions qui avaient aucun sens, en particulier la question liminaire, je vais peut-être pas rentrer dans le détail, ça peut intéresser tout le monde, mais qui avait vraiment pas de sens. Elle interrogeait les personnes sur le niveau de conscience idéologique de la population dans le contexte.

0: de l'époque. Vous voyez, c'est impossible à analyser ce genre de réponse, mm-hmm. parce que ça peut pas, c'est pas standardisable. Ensuite, donc là, et après, il y a eu, elle devait faire des transcriptions. Et alors là, ça a été le pire du pire, si je puis dire. C'est-à-dire qu'au lieu de transcrire, voilà, quand vous faites des entretiens en sociologie, qu'après vous allez analyser selon une grille qui est standardisée, donc en fait, oui, on ne fait pas ça au doigt mouillé, quoi. On fait des analyses qui sont systématisées et systématisées. En fait, au lieu de transcrire littéralement, elle résumait les entretiens. Et en fait, comme elle n'avait pas une maîtrise suffisante du kurde, il y avait des contresens énormes. Donc en fait, il a fallu refaire tout le travail qu'elle avait réalisé. Bon, alors heureusement, on s'en est aperçu relativement rapidement que c'était en fait une catastrophe, on ne peut pas dire autrement. Et donc là, c'est pareil. Hein. De ce que j'avance, de tout ce que je vais dire pendant cet entretien, j'ai des preuves.
1: Hein. Bien sûr.
0: C'était une catastrophe. Et donc ensuite, bon, bah, on a dit non, il faut arrêter là parce qu'on est en train de dépenser de l'argent pour rien. Enfin, pour rien, je veux dire, pour. Vous voyez, c'était si
1: compliqué. Oui, c'était compliqué, effectivement. Mais du coup, qui vous a alerté sur le fait que le kurde était mal traduit vu que vous ne parlez pas kurde vous avez fait vérifier comment ça s'est passé?
0: Oui.
1: Ouais, d'accord. Ok. Non, mais c'est important déjà de dire que bon, il y avait, c'est vrai que c'est tellement incompréhensible cette sanction si lourde. On va y revenir. Que on se demande ce qui a pu. Enfin, et puis c'est assez atypique. Je sais pas si ça arrive souvent. En tout cas, dans le relevé de sanctions que j'ai pu me procurer, j'ai pas vu beaucoup de choses comme ça. Bon, des accusations de plagiat, il y en a assez peu, hein, notamment au CNRS. Et puis des accusations comme ça donc on cherche un peu ce qui a pu provoquer autant de ressentiments pour qu'on vous accuse comme ça, alors que ça ressemble un petit peu à de la diffamation. Ça, c'est la justice qui le prouvera ou pas, hein. Mais il y a quand même quelque chose qui cloche. Donc c'est vrai que j'ai tendance à poser des questions pour essayer de comprendre ce qui a pu attendre ces personnes pour essayer de faire quelque chose qui pourrait ressembler à une vengeance. Moi aussi, je mets plein de conditionnels partout. Voilà, c'est pour ça que je vous pose ces questions. On va avancer un petit peu, si vous voulez bien, sur la... C'est vrai que c'est toujours intéressant de voir comment se passe une recherche. Est-ce que, donc, du coup, ces gens faisaient des entretiens, le garçon turc, cette fille qu'on appelle Nelly, qui est kurde, c'est étonnant d'ailleurs qu'elle ne parle pas kurde alors qu'elle est kurde. Comment vous expliquez ça?
0: Non, c'est pas très étonnant. Bien, bon, elle est jeune, certes, mais ce qui est assez souvent, les Kurdes, en fait, ne parlent pas kurde, parce que, enfin, du moins pour Kurmanji, parce qu'il y a eu des phénomènes de répression. C'est pareil au Pays Basque. En fait, les parents n'ont pas nécessairement encouragé leurs enfants à parler kurde du fait du contexte de répression. Après, parmi les jeunes générations de Kurdes, en fait, en Turquie, je parle que de la Turquie, parce que connaît mieux. Les jeunes générations qui sont proches du mouvement de libération nationale vont avoir tendance à parler kurde, mais c'est très très récent comme phénomène. Enfin, c'est assez récent comme phénomène. Il est très commun que des Kurdes de Turquie ne parlent pas Kurmanji.
1: Très bien, oui, effectivement, et effectivement, la répression continue d'être terrible. Hein, donc, on peut comprendre les parents qui ne souhaitent pas mettre en danger leurs enfants, parce que même par les Kurdes, je pense simplement le fait de s'exprimer en kurde peut conduire en prison. Comment vous travaillez? Vous étiez en contact régulièrement avec eux? Vous faisiez des allers-retours? Est-ce qu'ils vous envoyaient les entretiens au fur et à mesure? Est-ce qu'ils vous ont tout envoyé d'un coup? Ça a pris combien de temps tout ça?
0: Oui, on était en contact régulier. Moi, j'étais surtout en contact avec l'étudiant turc. Avec Nelly, c'était un peu compliqué parce qu'elle avait une maîtrise assez lacunaire de l'anglais. Donc, pour comprendre ce qu'elle disait, c'était assez compliqué. Mais pendant la phase pré-terrain, il y avait pas mal de contacts, on va dire. Bon, pendant le terrain aussi. Et après, pendant la phase de transcription, traduction, surtout avec le collègue turc. Alors, pour le terrain, en fait, ça s'est déroulé en plusieurs phases. Bah, d'abord, bon, ça, je peux le raconter parce que c'est assez souvent que ça se passe comme ça en sociologie. Vous avez une phase de pré-terrain où vous testez la grille d'entretien. Une fois que vous avez vérifié qu'elle est pertinente, vous entreprenez le grand et le vrai terrain, si je puis dire. Et ça a eu lieu en plusieurs phases. Il y en a eu une au mois d'août 2016 et une, au mois de mars 2017. mars-avril 2017, où là, pour le coup, j'étais présente. Et peut-être entre le pré-terrain et l'été 2016, où il y a eu justement les entretiens avec les personnes sorties de la guérilla. Alors, quand j'étais sur place, les entretiens, je les ai récupérés, immédiatement, si on peut dire. Vous voyez, après, il y avait aussi le problème de... c'est-à-dire que ce sont des données sensibles, donc vous trimballez pas comme ça sur vous avec ce genre d'entretien, parce que c'est un peu délicat. Et après, pour ceux qui avaient été faits antérieurement, ils me les envoyaient sur la plateforme du CNRS.
1: D'accord, donc de manière sécurisée. Et alors, du coup, puisqu'on vous reproche un défaut d'anonymisation, vous étiez mis d'accord auparavant, avant de réaliser les entretiens, sur la manière dont vous alliez nommer ces gens ou ne pas les nommer, justement, quels éléments biographiques vous étiez susceptible de donner ou pas ?
0: Alors, pour les personnes pour qui le sujet était plus sensible, pour la guérilla, effectivement, j'avais choisi, en fait, des codes d'anonymisation qui en fait n'ont pas toujours été respectés par les deux personnes avec qui je travaillais. En revanche, pour les personnes qui étaient sorties de la guérilla, on ne s'est pas du tout mis d'accord, et contrairement à... Les personnes qui m'accusent, en fait, ont parlé de contrat d'anonymisation, etc. Enfin, ça, c'est toujours pareil. Je voudrais bien qu'ils les produisent. Enfin bon, après, on n'est pas à l'abri de production ex post, mais je serais bien curieuse de voir sur quel document ils s'appuient pour dire ça. Mais après, sur le contenu, enfin, vous m'interrogez sur les données biographiques dont on pouvait parler ou pas. En fait, le doctorant turc lui-même a anonymisé le contenu des entretiens, de sorte qu'on ne connaisse pas nécessairement d'où venaient les personnes. Et là, je vais juste faire une petite parenthèse que je laisserai à la réflexion des auditeurs. Concernant les personnes qui sont sorties de la guérilla, donc ça serait celles qui auraient été mises en danger, entre guillemets, au conditionnel. Il s'est passé un phénomène assez étonnant, donc qui va faire écho à la question que vous me posiez sur les compétences de Nelly. Quand elle a fait passer les entretiens, elle n'a pas fait passer le sociodémo, c'est-à-dire qu'elle n'a pas recueilli les données sociodémographiques des personnes, autrement dit, date de naissance, année de naissance, lieu de naissance, profession des parents, etc. Bref, les données sociodémographiques. Donc pendant plusieurs mois, j'ai couru après ces données-là, et elle m'a écrit, j'ai gardé les mails, qu'en fait... Elle n'arrivait pas à recontacter les personnes pour avoir ces données-là. Parce qu'en fait, ils s'étaient dispersés à droite, à gauche, elle ne savait pas où elles étaient. Et pour vous dire, c'est qu'en fait, même à la voix, elle n'arrivait pas à reconnaître les personnes qu'elle avait interrogées. Donc, ces données sociodémographiques, en fait, pour une part, au début, on ne les avait pas. Ensuite, elle m'en a envoyé, dont je ne peux pas vous dire réellement si en fait elles correspondent véritablement aux personnes. Alors après, parfois dans les entretiens, vous arrivez à reconstituer l'année de naissance en fonction du déroulement chronologique. Mais là, il y a eu un énorme flottement qui fait que même dans les articles que j'ai publiés, dont je voulais dire qu'ils étaient au nombre de 8 et pas de 5, même dans les articles, parfois je suis obligée d'indiquer données manquantes, parce qu'en fait, il n'y a pas l'information sociodémo, puisque elle n'a pas été recueillie par l'enquêtrice.
1: D'accord, donc si même l'enquêtrice ne sait pas, n'a pas ces éléments, c'est difficile que ces éléments puissent mettre en danger les personnes concernées, effectivement. Par contre, il y a peut-être concernant les noms, alors dans la thèse de celui qui est devenu donc professeur entre-temps, en tout cas qui a passé son doctorat, il n'y a pas les noms. Ça, c'est sûr. Et dans vos articles, il y a des noms, mais c'est des noms de guerre, hein, c'est ça ? C'est des noms qui sont des pseudos.
0: Voilà. Alors, toute la question, elle porte sur ça. Alors, je fais une petite précision avant. Donc, dans la thèse du doctorant, aujourd'hui docteur, il y a 11 données sociodémographiques sur chaque individu. C'est-à-dire, y compris la religion, l'orientation politique, la profession des parents, le niveau de diplôme, où ils sont nés, ça, ce que j'ai jamais mentionné dans mes articles. C'est-à-dire qu'en fait, si vous regardez un document de la CNIL, par exemple, ou j'ai oublié le nom, Attendez, c'est dommage, mais bon, ça me reviendra. Vous voyez, à partir de 3 données, 4, 5, vous, nécessairement, vous identifiez une personne. Alors, imaginez 11, ouais, ce que beaucoup. Ça peut donner. Quoi. Mmh. Sur l'histoire des noms de guerre, ah oui, le RGPD, pardon, c'est ça.
1: Oui, voilà.
0: La crise du RGPD. Mmh. Sur l'histoire des noms de guerre, alors, un nom de guerre, c'est composé, normalement, d'un prénom et du nom de la province où la personne vient. Enfin, je dis normalement. Souvent, c'est comme ça. Bon, moi j'ai donné que pour certaines personnes et pas pour toutes, et là ça ne concerne que les personnes qui sont sorties de la guérilla, mmh. Il y a 20 ans.
1: Ah oui.
0: Il y a 20 ans qui sont toutes légales en Irak. Ça c'est très très important de le souligner. Ce sont des personnes qui sont insérées socialement, qui ont un travail et qui vivent en Irak depuis qu'elles sont sorties de la guérilla au début des années 2000.
1: Oui, donc si la guérilla avait voulu la... Enfin, j'essaye de résumer pour qu'on comprenne bien. Si la guérilla avait voulu les retrouver pour se venger, ça aurait été fait depuis longtemps, vu qu'ils ont pignon sur rue, en fait. C'est ça que vous me dites, en réalité.
0: C'est ça qu'en fait, les personnes... Alors, bien sûr qu'on peut les reconnaître, puisque certaines sont des leaders de la dissidence du PKK qui, en fait, ont... institué ou du moins impulsé des mouvements politiques. Par exemple, il y a le frère d'Abdullah Öcalan qui a été leader de cette dissidence auquel des personnes de la guérilla se sont jointes et qui font partie des enquêtés. Oui. Donc, vous voyez, y compris sur Wikipédia, vous les trouvez avec leur identité civile. Donc, moi, ce que j'ai fait, je n'ai pas donné leur identité civile, bien sûr, mais le nom de guerre de ces personnes qu'elles-mêmes utilisent dans les réseaux sociaux. Mmh. Pour faire des vidéos sur Internet, pour faire des blogs et tout ça, oui. avec leurs photos dans les journaux. Donc, cette question de mise en danger est extrêmement relative, parce que de toute façon, je les aurais appelés X, Y, Z. Vous voyez, c'est vous les retrouvez de toute façon. Et encore une fois, c'est le principe du nom de guerre. Alors, deux choses sur le nom de guerre. D'une part, les personnes les utilisent parce qu'elles considèrent que ça les protège. C'est le principe du nom de guerre. Ensuite, dans le PKK en particulier, l'usage d'un nom de guerre, en fait, est une référence très fréquente, pour pas dire systématique, à un martyr. Un martyr de la cause et du mouvement. Donc, par exemple, vous avez Zilan, qui a préféré qui était la première à faire une attaque suicide en 96. Beritan, qui s'est suicidé plutôt que de se rendre à l'armée turque. Vous avez Agit, qui est en fait un hommage à Mahshoum Korkmaz, qui est mort en 1986. Et vous avez Sakine, qui est une référence à Sakine Sandi, qui a été tuée à Paris en 2013. Donc en fait, non seulement vous ne pouvez pas distinguer un membre du PKK d'un autre qui porte le même nom de code, parce qu'en fait, ces noms de code, ce n'est pas des noms propres, c'est des références à des martyrs. Et ensuite, les personnes qui choisissent ces noms-là le font parce qu'elles considèrent que ça protège leur identité civile.
1: Mmh. Donc en donnant ces noms, en gros, vous ne leur faisiez courir aucun risque particulier puisque ils sont beaucoup à avoir les mêmes références aux mêmes martyrs et à vouloir se faire appeler pareil.
0: Voilà.
1: D'accord. Et alors, on continue, avançons un petit peu. Est-ce que, avant d'alerter les autorités qu'ils ont contactées, pour l'un, c'était, je crois, l'association, le conseil de déontologie de l'association française de sciences politiques, c'est le garçon qui vous a attaqué en premier, au lendemain de la publication d'un article dans lequel il estimait, dont il estimait a posteriori devoir être co-signataire. Est-ce qu'avant cela, avant que vous appreniez qu'il vous attaque, d'abord je ne sais même pas comment vous l'avez appris, est-ce qu'il vous avait alerté sur des griefs qu'il et elle avaient contre vous, et comment est-ce que vous avez été informé de leurs accusations? Est-ce qu'ils vous ont passé un coup de fil? Est-ce qu'ils vous ont envoyé un mail en disant attention, il y a un problème d'anonymisation, je voudrais être co-signataire de cet article que vous êtes en train de rédiger, enfin voilà. Comment vous avez interagi et comment vous avez appris qu'ils étaient très fâchés?
0: Alors, c'est bien que vous réévoquiez la question de l'anonymisation, parce que j'ai oublié de le dire, mais là, ça sera pertinent. Donc, avec cet étudiant turc, on a co-signé un article dans lequel les données dont il prétend qu'elles mettent en danger des gens ont été publiées. Donc, en fait, il a co-signé un article où il y a les données qu'il me reproche d'avoir utilisé. Okay. Ensuite, il a revendiqué la co-signature d'un article où ces mêmes données sociodémographiques, hein, je parle de données sociodémographiques, apparaissent.
1: Okay.
0: Alors, non, bien sûr, en fait, c'est-à-dire que lui-même, on va l'appeler Thierry, hein, Thierry, il a disparu pendant des mois, et c'est pourquoi, en fait, j'ai pris l'initiative de signer cet article seul, parce que la revue Violence, m'a proposé de le traduire en anglais, sachant que je m'étais mis d'accord avec lui sur le fait que j'écris l'article, et s'il le traduit en anglais, on le co-signe. Sauf que, comme en fait il disparaît de l'espace, enfin des échanges, je trouve un peu gros d'avoir fait toute l'analyse, et ça je vous jure que ça prend vraiment énormément de temps, parce que comme je vous ai expliqué tout à l'heure, c'est quelque chose qui est systématisé, donc ça veut dire des mois de travail. Je rédige l'article ensuite, et après il faudrait que je mette son nom comme co-auteur. Bon, c'est quand même, ce serait quand même incroyable. Et non, effectivement, j'ai pas eu la chance de, si on peut dire, d'avoir des échanges avec ces deux personnes avant les dénonciations.
1: D'ailleurs, alors le fameux Thierry, il assure que lui, il a fait des ajouts dans ses articles, notamment des citations de publications auxquelles vous n'auriez pas pu avoir accès.
0: Alors, ce qu'il faut dire aussi, c'est qu'il a quand même eu la délicatesse d'écrire un mail où il écrit, je cite, « Je reconnais n'avoir pas contribué substantiellement à cet article ». Alors, si vous faites référence aux normes qui existent, que ce soit celle de l'INSERM, qui n'y en a pas au CNRS, ou de l'Association américaine de sociologie, pour pouvoir co-signer un article, bah, non seulement il faut l'avoir écrit, c'est-à-dire qu'il faut avoir contribué substantiellement à sa production, à sa rédaction, il faut l'avoir révisé quand on vous propose des commentaires, et il faut avoir approuvé les commentaires et les révisions, commentaires des évaluateurs des revues, donc avoir pris en compte les commentaires, les avoir approuvés, et approuver la resoumission. Or, de tout ce processus, que ça soit Thierry ou Nelly, il n'y en a aucun des deux qui ont suivi le processus.
1: D'accord, donc vous les avez simplement mis dans les remerciements, ce qui semble légitime, comme ça.
0: En fait, la pratique ordinaire en sciences humaines et sociales.
1: D'accord. Donc voilà. Donc du coup, vous les mettez dans les remerciements, vous ne les mettez pas en co-signataire, et c'est juste après ça. On est quand là? On est en l'été 2022, hein, et que vous apprenez. Mais alors, comment vous apprenez qui vous accuse, qui vous le signale?
0: La mission à l'intégrité scientifique du CNRS.
1: D'accord. Qui elle-même a été saisie par ces gens-là?
0: Alors, par Thierry en premier lieu, et en octobre 2022, Nelly et Thierry s'aperçoivent que les données en question mettraient en danger des personnes. Alors, le motif, c'était « on m'a appelé pour me dire que deux enquêtés sortis de la guérilla il y a 20 ans n'étaient pas contents que leur nom de guerre apparaisse dans les articles ». Et ensuite, il y a eu il y a eu tout le déroulé sur ces personnes ont été renvoyées en Turquie avec leurs enfants, leur carte de séjour, leur permis de séjour n'a pas été renouvelé ou a été annulé. Voilà.
1: D'accord. Donc ces deux personnes ont subi des conséquences des entretiens. En tout cas, ça, vous avez pu le vérifier?
0: Alors, deux choses en fait. Non, parce que le vérifier, non, parce qu'il n'y a pas d'éléments matériels ou factuels qui ont été versés au dossier. Mais la deuxième chose, c'est que il faudrait pouvoir montrer qu'il y a un rapport de causalité entre ces articles publiés dans des revues de sciences humaines et sociales assez peu diffusées, on va dire, en Europe depuis l'Europe occidentale, que ces articles auraient eu un effet direct sur le fait que les personnes auraient été renvoyées en Turquie ou bien auraient eu leur carte de séjour non renouvelée. Mmh. Parce que vous voyez, il ne suffit pas que, oui, il y ait éventuellement une corrélation temporelle, mais il faut quand même montrer un effet causal, parce que sinon, à ce compte-là, on raconte n'importe quoi sur n'importe quoi, vous voyez.
1: D'accord. Et après ça, alors moi, je suis toujours d'un point de vue logique, hein. Effectivement, on vous reproche un manque de précaution. Mais ces précautions, de toute façon, elles auraient dû être prises avant, y compris par les gens qui ont travaillé avec vous. Et c'est un peu bizarre que les gens qui ont travaillé avec vous ne se réveillent que quand il y a des conséquences. Alors que, bon, ils se revendiquent chercheurs aussi, et ils auraient dû, dans ce cas-là, prévoir aussi ces conséquences. Vous pouvez pas être la seule responsable des choses que vous avez menées à plusieurs s'il y a effectivement eu des conséquences. C'est pas seulement après, quand elles sont avérées, ou pas en l'occurrence, hein, qu'il faut se retourner contre une des personnes. C'est assez bizarre comme démarche quand même, d'un point de vue purement logique. Hein.
0: Bah, c'est d'autant plus bizarre que Thierry a co-signé avec moi un article où les fameuses données censées mettre en danger les gens apparaissent, et qu'il revendique de vouloir être co-auteur d'un article qui, avec les mêmes données, vous voyez, d'un deuxième article avec les mêmes données. Là, effectivement, il y a quelque chose qui échappe. Quoi.
1: Oui. Oui, bien sûr. Et alors qu'ils ne vous ont, vous le dites, hein, pas du tout alerté avant sur les questions d'anonymisation. Il n'y a pas eu de moment où ils ont vous envoyé des mails, ils vous ont appelé en vous disant attention, peut-être qu'il faut faire gaffe au moment où on va publier.
0: Ah ben non, puisque comme je vous dis, il n'y avait plus de
1: ni elle ni lui.
0: Il n'y avait plus d'interlocuteur, d'accord. Quoi, de toute façon.
1: Donc. Ok. D'accord. Oui, donc ça c'est et en tout cas, enfin cette chronologie là et ce petit défaut de logique, les personnes qui ont du coup, quand j'imagine, alors ça va falloir qu'on l'explicite ensemble parce que on connaît assez mal ces organismes internes qui peuvent finalement enquêter et puis produire des sanctions qui sont lourdes, en tout cas en ce qui vous concerne, elle est très lourde. C'est ce petit défaut de logique en disant ça n'a pas mis la puce à l'oreille des enquêteurs de vos employeurs, en fait, ils n'ont pas pensé qu'il pouvait y avoir un problème de relations interpersonnelles qui provoquait ces dénonciations. Et du coup, comment ils ont vérifié quoi en réalité?
0: C'est pas moi qu'il faut demander.
1: Ben oui, je sais bien. Mais vous inquiétez pas. Pour la suite, je les interroge, j'ai du mal à avoir des réponses, mais peut-être j'en aurai. Mais voilà, après ça, vous, on vous a, il y a eu des rapports, hein, d'enquête. Alors à la fois de la mission à l'intégrité scientifique du CNRS, qui est un organisme dépendant donc du CNRS dont vous dépendez vous-même, et puis de l'AFPS, c'est l'Association française de sciences politiques, qui a une commission d'intégrité, qui est surtout là pour organiser des grands colloques annuels ou biannuels, et qui a enquêté aussi. Du coup, il y a eu des experts qui ont été nommés pour enquêter sur vos pratiques, hein, c'est ça?
0: Oui.
1: Est-ce que vous savez qui sont ces experts?
0: Non, c'est des expertises anonymes.
1: D'accord, ok. Très bien. Mais a priori, c'est des gens qui connaissent le terrain.
0: C'est pareil, c'est difficile de vous dire. Ah oui, a priori, qu'ils connaissent le terrain, au moins qu'ils sont censés le connaître, je ne sais pas. Mais après, c'est difficile de se prononcer dans la mesure où vous ne connaissez pas les personnes. Dans l'une des expertises, une personne a dit qu'elle n'était pas spécialiste de la guérilla, mais qu'elle connaissait bien la Turquie.
1: Ouais.
0: À part ça, il y a guère d'autres précisions. J'imagine que c'est normal, en fait, dans les expertises, je peux pas vous dire, je sais pas.
1: Et donc, du coup, ça prend combien de temps? Est-ce qu'on peut revenir un peu sur la chronologie de votre mise en accusation depuis les premières dénonciations datent de juillet 2022. Une sanction est prononcée en novembre 2024, un temps donc assez long, donc qui a permis de faire l'enquête. Mais ce qui est bizarre, c'est que après ça, vous allez passer dans une sorte de conseil de discipline à l'automne 2024. J'ai eu connaissance, hein, des rapports d'enquête, mais C'est difficile de, ça apporte pas vraiment de preuves en fait que vous avez vraiment fait des fautes. C'est pas comme une enquête judiciaire du tout. C'est ça qui m'a un petit peu interpellée. Ah, c'est des allégations, c'est des avis, c'est un petit peu bizarre. Et on a l'impression que c'est l'inverse de la justice, qu'il y a une sorte d'inversion de la charge de la preuve, que on vous accuse et c'est à vous de prouver que ces accusations sont fausses. Je sais pas, enfin, je suis pas claire dans ma question et c'est même pas une question, mais en réalité, oui, ça, c'est pour quelqu'un qui a l'habitude de suivre les affaires judiciaires, ce qui est mon cas, c'est un peu perturbant en réalité. Voilà, c'est ce que je voulais dire. Du coup, comment vous avez préparé votre défense alors qu'en fait, vous étiez accusé de choses, mais en même temps de manière assez imprécise.
0: Alors, donc effectivement, je sais pas si on peut vraiment parler d'enquête, mais en tout cas, il y a des rapports qui ont été produits. C'est sur la foi de ces rapports que s'est prononcée la commission administrative paritaire, comme vous dites, comme la commission de discipline. Alors, dans certains cas, enfin pour d'autres cas, quand il y a du détournement de fonds publics ou de la falsification de données, probablement pour le harcèlement sexuel aussi, j'imagine qu'il y a des preuves qui sont apportées par la partie qui accuse. Dans mon cas, en fait, ce qui tient lieu de preuve, entre guillemets, c'est la parole en fait, de ces deux personnes qui m'accusent.
1: Ouais, ben ça me laisse pantoise, je veux dire, parce que là, enfin, c'est assez inquiétant pour tout le monde, en fait, parce qu'on se dit que, ben voilà, dans le cadre d'une recherche ou d'un travail où on collabore avec des gens, on le sait tous, ça peut mal se passer. Et dans ce cas-là, on peut accuser à peu près n'importe qui, n'importe quoi, et on peut voir quelqu'un qui perd son travail. Enfin, c'est assez vertigineux quand même. Allô? Ah, je crois qu'on a perdu Caroline. Alors, je propose qu'on écoute un morceau de musique. On va écouter ce qui était prévu. Ben, on va écouter un peu de musique kurde, d'ailleurs. Des musiciens kurdes qui se sont réunis pour faire un hommage aux indépendantistes kurdes de Turquie et du Rojava. On écoute ça et on va rappeler Caroline.

0: Voilà, c'était un petit peu de musique kurde pour en hommage à vos recherches. Caroline, on vous a retrouvé. Caroline Gibelafay qui est avec nous ce matin pour parler de son affaire. Voilà, elle a été suspendue pour 2 ans, dont un avec sursis par le CNRS, pour des accusations portées par des gens avec qui elle a travaillé, de défauts d'anonymisation des personnes interrogées qui auraient pu les mettre en danger et de non, voilà, de n'avoir pas assez mis en valeur des personnes qui se considèrent comme avoir été ses assistants de recherche. Sanctions très lourdes et sanctions assez inédites, puisque j'ai regardé un petit peu les archives des sanctions du CNRS. On voit que, alors, les seuls cas de radiation, c'est pour les gens qui ont eu 2 boulots, c'est-à-dire qui ont cumulé un double emploi. Ça, c'est sûr que ça passe pas au CNRS, mais pour le reste, il y a des choses qui passent crème, enfin crème, avec un mois de sursis quand c'est gestes déplacés, harcèlement sexuel. J'ai vu des trucs avec 3 mois avec 2 de sursis, juste 1 mois de suspension, enfin des choses assez légères. Ça dépasse rarement les 1 an, dont au moins 6 mois avec sursis, pour des choses, parfois des falsifications de données quand même, ou des, alors le CNRS c'est aussi où il y a des scientifiques qui font des sciences dures, on imagine qu'il y a, parfois il y avait des questions de non, alors j'ai plus en tête parce que je l'ai plus sous les yeux, mais voilà, de mise en danger, enfin c'était je pense de la chimie ou des choses comme ça, enfin il y avait des choses un peu pas très claires et peut-être dangereuses pour l'ensemble de la population. Ça n'a jamais été des sanctions aussi lourdes que celles qui ont été prononcées à votre encontre, Caroline. Donc on est un peu étonné, c'est pour ça qu'on creuse, et je suis pas la seule à le faire parce que j'ai d'autres confrères qui travaillent sur votre dossier, qui a eu un comité de soutien qui s'est monté, qui a d'ailleurs une cagnotte dont on rappellera l'adresse tout à l'heure, qui est en ligne pour financer vos frais de justice, parce que pour vous défendre maintenant en justice, faut payer un avocat. Voilà, donc on vous a retrouvé, ravi. Donc on va poursuivre. Je sais plus où on en était. Oui, je vous demandais un petit peu, voilà, c'est ce conseil de discipline où on vous demande, de vous défendre sans apporter vraiment la preuve de ce dont on vous accuse. Donc un petit, voilà, là on voit la différence entre la justice et la justice interne, ce qui crée un petit gap qui est problématique.
1: Oui, alors bon, merci de me redonner la parole. Donc vous me demandiez comment j'avais préparé ce conseil de discipline. Manifestement, je n'ai pas dû très bien me préparer parce que sans quoi je ne m'en serais pas sortie de cette façon-là. Oui, j'ai été assistée par une syndicaliste qui m'a accompagnée. Alors si je peux donner un conseil, si des collègues nous écoutent, ne jamais aller à un conseil de discipline sans avocat.
0: Ce que vous avez fait.
1: Voilà, c'est ça, c'est l'erreur majeure, la première. Plutôt que de médiatiser l'affaire comme j'ai entendu après, faut la médiatiser avant.
0: Ouais. Bien
1: parce
0: sûr,
1: que le résultat n'est pas le même.
0: Bien sûr. Mais alors, pardon, mais c'est vrai que ça surprend parce que un conseil de discipline, c'est à y aller avec un avocat, ça veut dire que c'est déjà la justice. Moi, il y a vraiment un truc qui c'est assez perturbant quand même. C'est de la justice interne, il faut quand même y aller avec un avocat, mais les méthodes sont pas celles de la justice. C'est bizarre quand même. Mais bref, il faut quand même y aller avec un avocat, on a compris.
1: Oui, alors c'est important. Hein. J'ai des exemples en tête assez précis. Ça change totalement la donne.
0: Hein. D'accord.
1: Et puis alors surtout ne pas croire que parce que vous apportez des éléments factuels, ça va suffire à emporter la décision. Ça, c'est énorme erreur aussi. Là, franchement, il faut pas faire ça. Hein. Ça suffit pas du tout.
0: Alors qu'est-ce qu'il faut faire ? Il faut faire amende honorable. Il faut baisser la tête. Il faut dire pardon. Excusez-moi, je le ferai plus.
1: Écoutez, je crois que c'est pas à moi qu'il faut poser la question, mais j'ai un peu l'impression que ta réponse est positive. Voilà.
0: Mais c'était une boutade, mais en même temps, voilà, c'est un peu bizarre parce qu'on a l'impression qu'on est dans un endroit où vous allez vous faire gronder. Il va falloir. On n'est plus sur des questions qui, quand vous dites j'ai apporté des éléments factuels et ça n'a eu aucune prise, ça prouve qu'il y a un truc d'autorité là-dedans et qu'il fallait juste faire allégeance à l'autorité. Enfin, ça paraît assez manifeste. Et quand on voit quand même que le CNRS, c'est des gens qui sont les fers de lance de la recherche française, font avancer la science et la connaissance, c'est un peu dommage qu'en interne on en soit là, et c'est vrai que ça révèle ça aussi, votre affaire. que bah on a des pratiques de cours de récré ou dans des très hautes instances. Bon, ça on le sait, hein, c'est au plus haut niveau du pouvoir, mais c'est quand même c'est vertigineux aussi, quoi. Voilà, bref, ça ne m'appelle pas de réponse. Mais racontez-nous quand même comment s'est passé ce conseil de discipline qui ne s'appelle pas comme ça, vous allez donner le vrai nom, ça a duré très longtemps apparemment, il y avait combien de personnes, quelle était la place de chacun et alors, qui était là?
1: Donc la commission administrative paritaire / conseil de discipline est composée de 16 personnes, donc pour moitié des représentants syndicaux élus et pour moitié des représentants de l'administration. Donc parmi ces personnes, nul n'était spécialiste du sujet. Mais ça, c'est pas propre, on va dire, pas propre à la question, enfin à mon affaire, comme vous avez dit. Donc il y a parmi les élus syndicaux, bon, ce sont des chercheurs, mais tous ne sont pas en sciences humaines et sociales, loin s'en faut. À peine, je dirais, a priori, deux ou trois. Ensuite, comment ça s'est passé? Je pense que certaines personnes en fait qui étaient en sciences humaines ont expliqué aux autres comment on faisait une enquête, sachant qu'effectivement, comme il n'y avait pas de sociologue, peut-être un politiste, c'est pas nécessairement et encore pas spécialiste des terrains sensibles. Il y a donc cette prise de position. Comment ça s'est passé? Ça a duré 9 heures. Bon, après, un autre collègue a le record de 12 heures, mais il s'en est mieux sorti que moi. C'était très long, donc on a entendu les témoignages des personnes qui m'accusent. J'ai parlé aussi assez brièvement, contrairement à Nelly, par exemple.
0: Oui, donc ils étaient là, vos deux accusateurs étaient là.
1: En visio, oui.
0: En visio, d'accord.
1: Et donc mes témoins, en fait, ça s'est plutôt pas très bien passé parce que la personne qui m'accompagnait, syndicaliste, en fait, elle a extrêmement mal vécu. Je ne veux pas dire que j'ai bien vécu la commission, mais elle a vraiment trouvé que c'était extrêmement violent. Elle a souvent été pas exactement réprimée, mais rabrouée, en fait, dans la façon dont... Parce qu'elle essayait, en fait, de montrer les contradictions des personnes qui m'accusaient, et on l'a pas laissé, en fait, s'exprimer.
0: Barguil, j'ai entendu dire que c'était quand même une syndicaliste capée, et que c'était ça, pas la première fois qu'elle accompagnait des gens, c'est pourtant quelqu'un, qui a l'habitude.
1: Ah oui, elle est proche de la retraite, elle fait ça depuis des années. Non, c'est bien sûr quelqu'un qui est très au fait de toutes ces choses. Elle est pas du tout, elle, contrairement à moi, elle est pas, c'était pas sa première CAP et elle connaît bien en fait le fonctionnement des instances administratives. Donc oui, mais bon, en l'occurrence, elle a vraiment trouvé que c'était extrêmement violent. Enfin, je sais en quoi elle a pas tort, mais et que c'est vrai que les collègues n'ont pas été très très sympathiques à son égard. Mais simplement, je crois parce qu'elle essayait de me défendre, tout simplement.
0: Mmh, bien sûr. Et donc, du coup, c'est cette commission donc paritaire qui a voté, je crois, l'unanimité pour que vous soyez sanctionné. Par contre, pas l'unanimité sur la proposition de sanction. Et en fait, c'est eux qui font une proposition au PDG du CNRS qui prend la sanction, c'est ça?
1: Oui.
0: Voilà. Donc, ils étaient a priori tous d'accord. Ce qui est, je sais pas, c'est courant, c'est pas courant, je me rends pas compte.
1: C'est pareil, je peux pas vous dire parce que je le connais pas très bien, c'est le fonctionnement de ces commissions, mais de toute façon, il faut qu'il y ait un accord sur la sanction finale, à la fois la sanction et le sursis, il faut que tout le monde soit d'accord, me semble-t-il. Voilà, alors après, comme vous le disiez, en fait, une sanction aussi lourde, c'est quand même assez rare.
0: Bah oui.
1: C'est ça. Après, ce qu'on n'a pas dit tout à l'heure, c'est que probablement que, en fait, quand vous dites à quelqu'un qui ne connaît pas un sujet qu'une personne risque de mettre en danger des gens, nécessairement, vous voyez, c'est grave comme
0: accusation. Oui, bien sûr.
1: Donc, on peut comprendre.
0: Mais bon, c'est aussi des accusations qui sont quand même assez bateau dans la mesure où elle, c'est des accusations qui sont souvent lancées aussi contre des lanceurs d'alerte. Il faut quand même être prudent aussi et avoir un petit peu la mémoire de ce genre d'accusation. Enfin, c'est normalement c'est le boulot des gens qui étaient censés vous juger entre guillemets, quoi. Bah bon, voilà, c'est une réflexion. Non mais vraiment, enfin, c'est-à-dire la mise en danger, c'est aussi, c'est très souvent, enfin, c'est ce qu'on a utilisé contre de plusieurs lanceurs d'alerte qui ont révélé des choses qui, pour le coup, ont sauvé la vie de beaucoup de gens, mais qui auraient mis en danger la vie d'autres personnes. Et du coup, c'est toujours ce qu'on finit par reprocher. Donc, il faut se méfier de toutes les accusations. C'est normalement le travail des enquêteurs. Donc ils ont été impressionnés. Apparemment par le, mais est-ce qu'il y a eu des éléments mis à part, bon voilà, c'est deux personnes qui auraient dû quitter, est-ce qu'on sait s'ils sont vraiment en danger en Turquie, qu'est-ce qui, et est-ce que parce que il est dit que vous avez été quand même félicité aussi par le service de communication du PKK pour avoir travaillé sur la question, c'est étonnant que vous n'en ayez pas eu vent s'il y a eu vraiment des problèmes.
1: Oui, je sais pas comment dire. Je sais pas.
0: Ce qui est étonnant, c'est que cette fameuse Nelly, elle, sache ça et que vous le sachiez pas, en fait.
1: Écoutez, on peut dire à minima, peut-être qu'ils n'avaient pas mes coordonnées, sauf qu'elles sont partout sur Internet. Donc bon, je sais pas quoi vous dire, moi. Probablement. Après, bon, on va dire que... Ah, mais est-ce qu'on parle du tribunal administratif tout de suite ou
0: On va y venir dans un instant. C'était ma prochaine question. C'est que donc et on va voir ce qui a été apporté ensuite au tribunal administratif. C'est aussi intéressant de voir ce que vous avez dû produire et ce qui a été produit par le CNRS à ce moment-là. Donc effectivement, cette sanction que vous jugez injuste et disproportionnée, bon, en tout cas, elle est assez inédite. Nombre de vos collègues qui vous soutiennent le disent aussi. Vous avez décidé de la contester devant la justice administrative, c'est-à-dire de la faire suspendre dans un premier temps. Donc il y a eu une audience qui a été convoquée le 12 février dernier, le 12 février 2025, dans le cadre d'une procédure en référé et qui a débouché sur le rejet de votre requête, donc de suspension de votre suspension et surtout de l'arrêt de votre traitement. Et donc la sanction du CNRS est maintenue jusqu'à la prochaine échéance qui est votre recours devant le Conseil d'État, nous allons y revenir, mais on va tout de suite parler un peu de ce qui s'est passé devant le tribunal administratif. Alors, plusieurs points interrogent. On l'a un peu évoqué. Pourquoi saisir la justice administrative pour contester une sanction disciplinaire qui n'est pas fondée sur le droit? Moi, ça continue de me dépasser. Est-ce qu'il n'y a pas de cadre d'appel dans le cadre disciplinaire? Et est-ce que, à votre avis, c'est un manque? Et puis, par ailleurs, c'est toujours ces questions de on n'a pas payé suffisamment, ça elle semble avoir un petit peu disparu quand il s'agit du prononcé de la sanction. La question l'exploitation de Nelly, elle a l'air d'être passée un peu à la trappe.
1: Peut-être qu'elle est passée à la trappe parce qu'en fait j'ai fourni les factures.
0: Ouais. Et puis que c'est du droit du travail, c'est du fonctionnement du CNRS lui-même. Et c'est le fonctionnement du CNRS lui-même qu'il faut interroger s'il n'y a pas assez d'argent pour payer les gens qui font les entretiens sur le terrain.
1: Peut-être que vous savez les programmes de recherche, ils sont très. Enfin, on répond à des appels à projets qui sont dont les thématiques sont précisées. C'est les logiques de l'Agence nationale de la recherche ANR. Et en fait, dans la mesure où vous financez certaines recherches et pas d'autres, nécessairement, vous les allez favoriser la recherche sur certains sujets et pas d'autres. En particulier, le pas d'autres correspondant exactement aux travaux auxquels je me consacre. Ce qui fait qu'il y a une forme de... c'est un peu l'entonnoir, quoi. Il y en a qui ont de l'argent pour faire des choses qui intéressent aujourd'hui. Et puis il y a le gros des troupes qui essayent de faire de la recherche sur d'autres sujets que ceux qui sont au cœur de l'intérêt public et politique et qui vous amènent à travailler avec très peu de financement.
0: Ça, c'est un autre sujet qui a déjà fait l'objet de plusieurs émissions et ça ne manquera pas de continuer vu la période. Mais alors, bon, du coup, vous êtes obligé de contester votre sanction voilà, qui est immédiate. Hein, c'est-à-dire que là, à partir de depuis le mois de novembre, vous ne touchez plus de salaire, en gros, hein, de traitement. Et ça, pendant au moins un an, voire deux. Il va y avoir un second tour, si je veux dire, et qui va décider si, si vous êtes automatiquement réintégré, parce qu'il y a un sursis. Donc, ça veut dire que vous allez devoir repasser devant un conseil de discipline BIS. Comment ça va se passer?
1: Ben, je sais pas, j'espère pas. Bon. En tout cas, j'irai avec mon avocat. Alors.
0: Voilà. Oui, parce que normalement, bon, c'est un an et voilà. Donc le sursis, on sait pas trop comment ça se passe. Mais alors, du coup, comment vous préparez, vous avez préparé ce recours devant la justice administrative? Parce que là, pour le coup, bah, peut-être, vous dites, j'imagine, bah, peut-être que même si ça juge pas vraiment sur le fond, le fait d'apporter des preuves que, en gros, vous avez tout fait bien, ça peut peut-être peser au regard d'un juge. C'est ce que vous vous êtes dit, j'imagine.
1: Oui, c'est ce que je me suis dit, mais là encore, c'est pareil, je me suis trompée. Bon, en fait, le référé suspension, c'est principalement sur l'urgence et la proportionnalité de la sanction que le juge se prononce. Ouais. Donc le juge a considéré qu'apparemment, je pouvais vivre sans revenu, ce n'était pas un problème, sachant qu'en fait, je suis l'unique personne de mon foyer, ce qui fait que, bon, bah, je ne sais pas comment il imagine que je vis, mais lui, en tout cas, ça ne lui pose pas de problème. Après, vous demandiez, en fait, il y a des procédures dans le cadre administratif, enfin administratif, je veux dire, interne à l'établissement, ouais, qui permettent de faire des recours. Il y a le recours gracieux et le recours hiérarchique. Après, quand vous avez une sanction comme la mienne, en fait, bon, ce que je craignais au début, c'est qu'on dépasse les délais pour le référé suspension, parce que vous avez 2 mois pour saisir la justice. Et en fait, je pensais que le recours hiérarchique ou gracieux allait... qu'on allait dépasser le délai. Bon, ça c'est pareil, en fait c'est pas le cas, mais comme pour moi l'urgence c'est de retrouver un revenu, parce que bon,
0: bah oui,
1: voilà. Donc je me suis dit, bon bah en avant direct tribunal administratif, parce que c'est la seule chance que j'avais de plus rapidement d'obtenir la suspension de la sanction. Bon, bah raté encore une fois. Donc là maintenant effectivement on va attendre de voir ce que le Conseil d'État va décider par rapport.
0: Alors attendez, est-ce que c'est trop tard pour faire le recours gracieux et le recours hiérarchique?
1: Bah oui.
0: Ah oui, d'accord, bah oui. C'était l'un ou l'autre. Oh là là, mais c'est il faut devenir juriste en moins de temps qu'il n'en faut pour se remettre du choc de la sanction là. C'est ouais, c'est assez vertigineux. Oui, c'est-à-dire qu'il faut c'est vrai que c'est tellement rare ces sanctions si fortes, parce qu'éventuellement, oui, voilà, si on a 3 mois de suspension, bah on tient. Un an, c'est quand même beaucoup plus dur de suspension de salaire. Là, il y a effectivement un gros gros problème. Donc le choix que vous avez fait, c'est de dépenser de l'argent pour un avocat, mais en même temps, maintenant, vous avez un avocat pour aller au tribunal administratif. Et j'avais quand même une question sur le tribunal administratif. Du coup, il y a des choses, encore une fois, qui sont étrange à mes yeux, c'est que ça a été jugé à huis clos, ce qui n'est pas le cas, sauf pour les affaires de terrorisme, dans toutes les audiences du tribunal administratif auxquelles j'ai pu assister dans ma vie.
1: Oui, ben oui, c'est bien que vous le précisiez. Tout à l'heure, j'ai voulu évoquer le tribunal administratif parce que la raison pour laquelle, enfin du moins j'imagine, le huis clos a été obtenu par la demande du CNRS, c'est que donc la preuve de la mise en danger a été apportée, voilà, la preuve au moins elle a été apportée, ça c'est sûr. Sauf que, je ne veux pas anticiper sur vos questions, mais il s'agissait d'un témoignage anonyme.
0: D'accord.
1: Qui a été traduit par une intelligence artificielle sur une plateforme en ligne.
0: Ouais.
1: Donc les données, les données appartiennent également à la plateforme de traduction.
0: D'accord.
1: Et c'est probablement pour cette raison que le juge a décidé. Alors, il faut savoir que le document, on l'a eu à 8h53, je crois, de mémoire. Enfin, en tout cas, le matin même de l'audience. Et que, alors, non seulement la traduction a été faite par l'intelligence artificielle, mais en plus, elle était quasiment, très difficile à lire. Hein. J'ai pu la consulter. Il y a, vous imaginez quoi, du turc traduit par une IA, ça donne pas quelque chose d'extraordinaire, hein, c'est pas de l'anglais.
0: D'accord, et alors, donc vous ne savez pas de qui provient ce témoignage, est-ce que le juge le sait? Est-ce que c'est un témoignage qui a été anonymisé pour des raisons qu'on pourrait comprendre, mais qui est certifié comme anonymisé?
1: Non, non, pas du tout. Le juge a découvert plus ou moins le témoignage en même temps que nous, si je puis
0: mais
1: dire.
0: Mais comment un juge ou un tribunal peut accepter une pièce? Moi, j'ai eu la chance de passer en procès pour diffamation. Bah, les témoignages, moi, à chaque fois qu'on a, et comme vous l'avez fait vous pour les gens qui vous ont apporté vos témoignages, il y a un CERFA à répondre. Il faut écrire que si on ment, on risque je ne sais combien d'amendes, oui, etc. Enfin, s'il y a en droit français, là, on n'était pas devant un truc interne du CNRS, on était quand même devant la justice française, comment un tribunal peut accepter ce genre de pièces et les considérer?
1: Ben, c'est toujours pareil, je ne peux pas vous répondre ensuite. Je ne sais pas, donc, parce que en fait, il y a quand même une ambiguïté, c'est que là, on apporte une preuve au fond, alors que...
0: Et il dit quoi ce témoignage? Attendez, il dit quoi ce témoignage? Très clairement.
1: Il dit quoi? Bah, il dit j'ai été mise en danger, je suis une ancienne guerriera, j'ai été mise en danger, voilà. C'est, en fait, le témoignage reprend les propos de Nelly.
0: D'accord.
1: En somme, il est censé venir corroborer les accusations qui ont été formulées 2 ans ou 3 ans auparavant.
0: D'accord. Donc cette personne dit qu'elle a été mise en danger, qu'est-ce qui lui est arrivé? Elle dit ce qui lui est arrivé précisément?
1: La même chose que ce que disait Nelly. Alors en fait, j'en dispose pas. De mémoire, mais c'est un peu difficile de vous le dire. Je pense que ça reprenait ces affaires de
0: d'expulsion.
1: Voilà, c'est ça, de renouvellement de permis de séjour. Je ne saurais plus trop, en fait, vous le dire comme ça, parce qu'en fait, moi, j'ai pu le consulter de façon extrêmement rapide, vous voyez, ouais. Dans le quart d'heure où l'audience a été suspendue. Après, la personne qui écrit dit qu'elle est très active politiquement en même temps.
0: D'accord.
1: Donc, c'est ce que je disais au début de l'entretien. Alors, est-ce que c'est votre activité politique qui vous met en danger ou est-ce que c'est mes articles écrits en français à l'autre bout de l'Europe qui vous met en danger?
0: Oui, évidemment. Mais en tout cas, ce témoignage sur papier libre traduit par une intelligence artificielle, pour des gens qui vous reprochent un défaut d'anonymisation, c'est quand même assez formidable en fait. Mais cette affaire est passionnante hein, de l'extérieur. Elle est douloureuse sans doute à vivre pour vous, mais elle est absolument dingue. parce que voilà, mais même elle est inquiétante d'un point de vue citoyen en général, parce que on se met à votre place. Si n'importe qui peut être accusé comme ça par quelqu'un avec qui ça s'est mal passé, et puis qu'un témoignage peut être produit comme ça sur papier libre, sans dire le nom, du coup, les preuves sont faciles à produire, en fait, et c'est très inquiétant dans un pays démocratique, en réalité. Là vraiment, on a de quoi s'inquiéter. Toujours est-il que ça a fait mouche au tribunal administratif, sachant que vous aviez produit, et ça c'est quelque chose qui m'a fait sourire, donc je voudrais bien vous entendre là-dessus aussi, vous aviez produit des témoignages de deux anciens agents de la DGSE qui affirment que les noms des gens que vous avez interrogés étaient déjà connus, y compris des autorités turques, et que voilà, il n'y a pas de mise en danger supplémentaire à cause de votre travail. Comment vous avez eu l'idée et l'envie de les faire, de les faire témoigner en votre faveur, ces deux personnes?
1: C'est-à-dire que ces personnes, comme vous dites, en fait, sont des personnes qui connaissent le terrain. Des personnes qui ont travaillé dans le renseignement et savent aussi comment on utilise des noms clandestins. Puisqu'en fait, en général, au moins pour le service action, c'est leur pratique. Mmh. Donc là, j'ai pas besoin de leur expliquer sans 7 ans ce que c'est qu'un nom de guerre ou un nom de clandestinité, parce que immédiatement les personnes comprennent. Ensuite, comment j'ai eu l'idée? Il se trouve qu'après le travail sur l'engagement clandestin, j'ai travaillé sur l'antiterrorisme en France, qui fait que j'ai rencontré un certain nombre de personnes qui travaillent dans des institutions publiques de contre-terrorisme. Mmh. Donc en fait, il m'est venu à l'esprit l'idée de me dire, pourquoi pas, je vais essayer de leur demander s'ils peuvent témoigner sur cette histoire de nom de guerre. Et en plus, certains d'entre eux sont des spécialistes du Moyen-Orient. Donc, parce que vous voyez, comme je suis obligée en permanence de produire des documents pour expliquer que j'ai pas mal fait, à mon tour de trouver des personnes qui sont spécialistes, reconnues publiquement, enfin, dont vous pouvez pas contester la parole. Une a été conseillère technique de l'Élysée sur les questions de sécurité. Parce qu'en fait, parfois, au moment du tribunal administratif, j'ai même entendu des critiques sur mes témoins, alors même que les mêmes vont témoigner au procès Sarkozy-Kadhafi. Vous voyez, alors quand ils viennent témoigner pour moi, on les disqualifie, et puis quand c'est Sarkozy, non, il n'y a pas de problème. Donc, vous voyez, c'est lunaire. Hein. Et puis après, donc en fait là, ce sont de vrais spécialistes, je ne conteste pas les expertises qui ont été faites contre moi, là ce sont des spécialistes qui sont reconnus par l'État, qui ont travaillé dans le contre-espionnage et pour l'antiterrorisme. Je ne vois pas comment vous pouvez. Et en plus, ce ne sont pas mes proches, vous voyez, il n'y a pas de conflit d'intérêt. Enfin, je veux dire, il n'y a pas de proximité entre ces personnes et moi. Donc elles l'ont fait parce qu'elles ont compris la situation. Comme vous dites, qui est quand même un peu étonnante. Et donc elles ont accepté de faire ces témoignages. Je comprends qu'effectivement, certains, comme on dit, ça leur fait grincer les dents, mais qu'est-ce que vous voulez?
0: C'était à double tranchant. C'est-à-dire qu'effectivement, des voix d'autorité comme celle-ci auraient pu emporter la décision du tribunal, s'il avait jugé sur le fond. Bon, ça n'a pas manqué d'agacer la communauté scientifique qui vous accuse, ça je pense que ça peut à peu près certain. Je n'ai pas d'informations.

0: Effectivement, la prochaine étape, c'est d'aller devant le Conseil d'État, c'est ça ?
1: Oui, tout à fait. Après, je voudrais juste dire quelque chose, c'est que effectivement, mes collègues, en particulier tous les collègues qui connaissent le terrain et les terrains sensibles surtout, considèrent qu'effectivement, au-delà de mon cas, enfin, il n'y a pas mes collègues et moi-même, hein, considérons qu'au-delà de mon cas, en fait, ce qui est quand même visé, c'est l'enquête en terrain sensible. Ça fait un petit moment déjà que les collègues alertent sur le fait que plus ça va et plus la façon dont réagissent, que ce soit les enquêtés ou les collaborateurs, je ne parle même pas des financements, il va être très difficile de réaliser ce type d'enquête à l'avenir. Imaginez, vous voyez, Caroline a travaillé sur le PKK, elle s'est pris deux ans d'exclusion. Ça va faire réfléchir nécessairement les personnes qui voudront travailler sur ce genre de terrain. Parce qu'encore une fois, comme je vous disais tout à l'heure, j'aurais mis des numéros aux gens, ça aurait été exactement la même chose. Parce que bien sûr, si vous racontez des parcours de vie, bien sûr que vous allez reconnaître les gens. Pour peu que vous connaissiez un petit peu le... Ou vous lisez Wikipédia, tout simplement. Vous allez reconnaître les gens. Donc, c'est normal. Enfin, c'est normal. Non, c'est pas normal. Mais cette mobilisation ou la sensibilisation des collègues au fait que enquêter sur certains terrains, ça peut conduire à des soucis, là, je pense que j'exemplifie parfaitement la situation. Mmh. Alors, pour répondre à votre question, oui, la prochaine étape, c'est d'aller au Conseil d'État pour faire en sorte que le référé suspension... Enfin, pour casser le rejet du référé suspension. Mmh. Encore une fois, pour être réintégré rapidement, en attendant que l'affaire soit jugée sur le fond par le tribunal administratif à l'automne.
0: D'accord. Donc, il y aura un jugement sur le fond à l'automne. Donc ça fait pas mal de frais de justice, tout ça. Hein. Ça fait pas mal d'échéances. La plainte que vous avez déposée en diffamation contre vos deux accusateurs, vous en avez des nouvelles ? Est-ce que ça va être jugé ? Ça peut pas être par le tribunal administratif, cette fois ?
1: Non. Alors, j'ai assez peu d'espoir parce que vous savez, le dossier, il est en anglais. Je dépends d'une juridiction d'une toute petite juridiction au fin fond de la province française. Il m'a été indiqué, je suis une fonctionnaire, mais que de toute façon, c'était des classements sans suite pour les affaires de diffamation. Bon, il y a l'exception pour les fonctionnaires, mais je ne sais même pas si le procureur en tiendra compte. J'ai assez peu d'espoir en la matière parce qu'on connaît l'embolie du système judiciaire et le fait que. Au fond, c'est peu de choses, mon histoire, par rapport à des viols, des meurtres, je ne sais quoi. Donc, j'ai garde espoir.
0: Attendez, je peux vous affirmer, là, parce que je suis directement concernée, qu'il y a des affaires qui sont jugées en diffamation et pour des choses un peu moins graves que la vôtre. Hein.
1: Oui, mais il se trouve que les personnes qui m'accusent ne sont pas en France. Ouais. Donc, vous voyez, le pauvre procureur, qu'est-ce qu'il va faire, quoi ?
0: Les conséquences, elles sont quand même en France.
1: Ah ben ça, je ne vous le fais pas dire, mais...
0: Non, mais je veux dire, apparemment, la mise en danger qui vous concerne, financière, hein, on va pas parler d'atteinte à votre vie, mais enfin, la mise en danger financière, elle est pour le coup avérée. Effectivement, dans ce sens-là, moi, je suis chercheuse, du coup, je vais plus travailler avec des chercheurs étrangers, et c'est dommage aussi pour l'ensemble de la recherche, pour la collaboration internationale, pour plein de choses, en fait, parce que ça peut être dissuasif et ça peut avoir des conséquences même plus globales, ce que vous disiez tout à l'heure. Donc du coup, vous pensez que ça n'aura pas de suite et que du coup, s'ils ont menti, ce sera un mensonge qui restera totalement impuni et qui n'aura eu des conséquences que sur vous.
1: Oui, je pense, oui.
0: D'accord. Et donc du coup... Oui.
1: Non, mais c'est sûr qu'en termes de collaboration, là, c'est évident que ça fait énormément réfléchir, mais parce que, comment vous dire, en fait, il y a quand même un écart assez important entre les pratiques et ce qu'on prétend qu'elles doivent être, ou ce qu'on prétend qu'elles sont. Parce que, vous voyez, tant que vous avez passé, ce que je disais tout à l'heure, un énorme financement, où vous pouvez faire des contrats de travail, des conventions avec toutes les personnes qui travaillent sur une recherche. Eh ben, si vous n'êtes pas dans un projet qui vous permet de faire ça, ou si vous n'avez pas gagné un financement aussi important, ben, finalement, vous ne pouvez pas faire le travail. Mmh. Et c'est sûr que j'ai... En fait, depuis que mon affaire est rendue un petit peu publique, j'ai des collègues qui m'appellent pour me raconter ce qui s'est passé avec des jeunes chercheurs. Alors, je ne veux pas jeter la pierre aux jeunes chercheurs, hein, parce que les chercheurs seniors, ils ne font pas forcément mieux.

0: le fait de mettre en question des chercheurs statutaires, vous voyez, qui ont l'air d'être bien installés. Alors, encore une fois, je veux dire, moi, je suis tout sauf un mandarin, hein, une mandarine, mais c'est vraiment, vraiment, je suis très loin de cette situation. Mais effectivement, il y a eu des dysfonctionnements par le passé. Mais maintenant, ce sur quoi il faut s'interroger, c'est sur l'instrumentalisation des dénonciations. Pour des motifs un petit peu spécieux, vous parlez tout à l'heure de la surexploitation, mais après ça va être l'usage des données, le RGPD. La difficulté, c'est d'arriver à faire la part des choses entre des dénonciations qui sont fondées, et ce sur quoi vous ne pouvez juger qu'à partir de d'éléments factuels, et des dénonciations qui sont instrumentales. Parce que vous savez, les règlements de compte dans le monde académique, je vous jure que c'est quand même monnaie courante, et souvent pour très mauvais prétextes. Hein, ça peut être des conflits d'ego, des histoires de signatures, ça c'est vraiment le... Il y en a pléthore. Enfin, le monde de la recherche est hyper concurrentiel. Donc si on peut vous... Enfin, je veux dire un truc qui n'est pas très politiquement correct, mais si on peut vous balancer une peau de banane, hein, ben, je veux dire, on ne va pas se priver. Alors, on va me répondre, oui, mais si vous aviez fait correctement les choses, ça ne serait pas arrivé. Ben, écoutez, je sais pas. On verra. Et puis après, pour faire une petite parenthèse sur le monde de la recherche, vous voyez, l'histoire de financer, l'histoire des Key Labs, qui a récemment été mise sur le devant de la scène avec l'idée de financer de façon privilégiée 25% des labos de recherche en France. Ça va donner lieu à quoi ? À encore plus de concurrence. Ça veut dire qu'on va fermer des labos. Il y a eu aussi l'histoire de l'HERS très récemment sur l'idée de fermer des formations diplômantes qui n'auraient pas suffisamment de résultats. Mais franchement, est-ce qu'on est raisonnable quand on propose des projets pareils ou des solutions entre guillemets pareilles? Enfin, pourquoi est-ce que la recherche est concurrentielle? Normalement, le savoir, c'est cumulatif. On doit travailler ensemble. Mais vous voyez, dans des affaires comme celles qui m'arrivent, bah, ça vous fait réfléchir à deux fois. À deux fois, pour ne pas dire à quatre fois. Et en fait, là, bon, il est évident que moi, c'est fini. Hein, la collaboration avec les collègues, là, statutaire ou pas statutaire, on n'en parle plus. Hein.
1: D'accord. Ah, donc, ça vous a vacciné. Parce que voilà, du coup, la question que j'allais quand même vous poser, donc il y a ces échéances. Alors, je rappelle, il y a un groupe qui vous soutient, et puis il y a une cagnotte qui a été ouverte sur lepotcommun.fr. Après ça, il y a plein de petites lettres, mais si on tape Caroline Guibé Lafaille, on va trouver la vôtre. Hein. C'est sur Le Pot Commun, et on peut vous aider pour récupérer un peu de sous, de quoi financer. Parce que c'est quand même un peu cher, la justice. Vous n'êtes pas, enfin, votre organisation syndicale, vous n'êtes pas
0: c'est en discussion, en fait. Ça va être discuté aujourd'hui et demain. Après, il se trouve que là, c'est pas... Enfin, je vais pas dire que j'ai fait le mauvais choix, mais c'est pas ça que je veux dire. Hein. C'est un petit syndicat, voilà. Donc, c'est difficile financièrement.
1: Bon, un petit labo, un petit syndicat, des petits moyens. Non, mais il faut tout changer, là, Caroline.
0: je suis désolée, mais je travaille pas sur les bons sujets. C'est ce que je disais.
1: Mais je sais pas. Il n'y a pas... sur la pensée woke, vous voulez pas travailler sur la pensée woke, ce grand danger?
0: Mais vous savez, l'affaire, c'est que une partie des gens qui préfèrent ne pas me soutenir disent qu'en fait ce sont des étudiants issus du sud global que j'ai maltraité, que en fait je suis une blanche d'un pays occidental bien installé, titulaire, etc. Oui, d'accord, mais enfin, vous savez, c'est pas parce qu'on est blanc d'un pays occidental qu'on est nécessairement, vous voyez, le fer de lance de l'impérialisme colonial dans les pays du Sud. Enfin,
1: J'ai même appris que vous aviez rejoint un groupe contre les violences policières. Bah, dites donc.
0: Oui, j'ai trop du début à la fin.
1: Voilà, mais franchement, mais moi, ça vous rend plutôt sympathique à mes yeux. Mais effectivement, on va conclure. Mais je pense que là, c'est le temps d'écouter la petite chanson que j'avais choisie. Je vous propose qu'on se retrouve dans quelques minutes après Georges Brassens.
0: D'accord.
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1: Et voilà, c'était Georges Brassens qui sur Cause Commune 93.1. Une petite allusion à votre situation, Caroline Guibé-Lafaye. Je rappelle qui vous êtes chercheuse, et puis suite à un programme de recherche lancé en 2015 qui vous a conduite à la rencontre des militants et ex-militants du PKK, et bien plutôt que d'être sur tous les plateaux de télé en ce moment pour vous exprimer, pour expliquer les ressorts de ce qui se passe et les enjeux du renoncement à la lutte armée du PKK, ça aurait été intéressant de vous entendre là-dessus. Et bien, on vous entend sur toute autre chose, sur une affaire de sanctions suite à deux dénonciations. Vous vous retrouvez sans traitement depuis le mois de novembre et vous vous battez pour retrouver peut-être votre place aussi dans la communauté scientifique. Parce que les dernières questions que je voulais vous poser, c'était sur votre situation aujourd'hui. Vous l'avez évoqué tout à l'heure, donc vous vivez seul, vous n'avez plus de salaire. Est-ce que vous avez le droit de vous exprimer plus uniquement, si ce n'était pas le cas, vous ne seriez pas avec nous aujourd'hui, mais par exemple de parler à vos collègues, qu'est-ce qui vous est permis, qu'est-ce qui vous est interdit? Je crois que vous n'avez plus d'adresse professionnelle, plus d'ordinateur professionnel.
2: Oui, c'est ça. Alors je m'exprime à titre privé, bien sûr, hein, pas comme la chercheuse que je. Enfin, pas comme la directrice de recherche que je ne suis plus. Oui, je n'ai pas le droit de communiquer avec mes collègues, au moins sur des questions de recherche, évidemment, puisque je suis suspendue. Effectivement, j'ai aussi rendu rendre mon ordinateur. Mes accès aux plateformes du CNRS, y compris pour déposer des arrêts maladie, ont été supprimés. Ça c'est l'exclusion au sens strict, quoi.
1: Ouais, c'est un peu c'est brutal. Et par contre, vos travaux, est-ce que vous avez le droit de continuer à publier? J'imagine qu'une recherche, vous avez plein de recherches en cours, telles que je vous connais pas, vous devez avoir 10 000 projets, des trucs qui sont en train d'être réalisés, des articles qui sont en train d'être révisés, qui sont en comité de lecture, etc. Comment ça se passe? Vous avez le droit de continuer à, au moins de continuer les choses qui sont sur le feu ou pas du tout?
2: Ah bah non, pas du tout. Pas du tout, non. C'est vous rentrez dans le bureau de la délégation, on vous annonce la sanction, vous ressortez, vous n'êtes plus rien, d'un point de vue professionnel et symbolique. Donc il n'y a même pas un préavis du type j'essaye de me retourner un peu, ne serait-ce que pour trouver de quoi vivre, d'essayer de temporiser, enfin pas de temporiser, mais bon, de préparer les personnes qui sont inscrites en doctorat avec vous ou bien en master.
1: Il y a des étudiants, moi j'avais complètement échappé, ça m'avait complètement échappé, oui. Mais oui, vous êtes directrice de recherche, donc il y a des gens qui comptent sur vous quand même.
2: C'est ça, oui. Alors les projets en cours, tant pis, hein, voilà, c'est comme ça. Vous avez obtenu des financements, au mieux ils sont prolongés d'une année, au pire, vous les perdez, mais tant pis, c'est de votre faute, vous aviez qu'à faire correctement. Ensuite, les personnes que je suis censée encadrer, elles ont été réaffectées. C'est ça, quoi.
1: Ouais, c'est assez dur. J'imagine que j'évoquais évidemment, le PKK, il est au cœur de l'actualité là. En tant que journaliste, on cherche tous des interlocuteurs. Vous avez le droit de répondre à la presse ou pas du tout sur des sujets de fond, hein?
2: Vous savez, j'ai un an de sursis, hein. Donc bon.
1: Oui, il faudrait pas qu'on considère que vous avez manqué que vous n'avez pas respecté la sanction et que du coup ça fait 2 ans. Donc on vous recontacte l'année prochaine si on veut des informations sur le PKK. C'est ça?
2: Oui, je pense que le sujet sera plus trop d'actualité.
1: Je sais pas. À voir. C'est peut-être que pour les gens que ça intéresse, ils sont fort peu nombreux. Oui. Mais pour les gens que ça intéresse, ça sera toujours d'actualité, je pense. Revenons un instant, Caroline, sur les prochaines échéances judiciaires. Donc, le Conseil d'État, c'est quand?
2: Je pense que ça sera au mois de juin. Pour l'instant, il n'y a pas de date précise, mais de ce que m'a dit mon avocat, ça devrait être dans ces eaux-là.
1: Quelle pourrait être l'issue de l'audience au Conseil d'État?
2: C'est assez simple, hein. C'est oui ou c'est non, c'est binaire en fait.
1: Voilà, donc si le Conseil d'État suspend la sanction, vous retrouvez tout de suite, au sortir de l'audience, vous retrouvez votre mail, votre ordinateur, vos financements, vos élèves, tout?
2: Les étudiants, écoutez, après, vous savez, c'est les, comment dire, les procédures administratives, c'est jamais très très rapide, hein, sauf pour vous annoncer la sentence.
1: Voilà, non, bien sûr. Normalement, ça veut dire que vous êtes rétabli dans tous vos droits immédiatement, en fait, hein, c'est ça. Et que la vie reprend son cours. Et du coup, imaginons que le Conseil d'État suspende la sanction, c'est quand même jugé sur le fond à l'automne ?
2: Oui, tout à fait.
1: D'accord. Et là, du coup, elle pourrait être rétablie la sanction sur le fond à l'automne ou pas ?
2: Voilà.
1: Et imaginons qu'à l'automne, le tribunal administratif vous donne raison, disent que il n'y avait aucune raison de vous sanctionner, que en fait le CNRS a fait une erreur. Qu'est-ce qui se passe pour vous en termes de réparation ?
2: Sauf à entreprendre une autre. Il y a plusieurs possibilités. Il y a la mission à l'intégrité scientifique au CNRS qui doit en fait réparer le dommage symbolique. Et ensuite, hormis ça, et sauf à entreprendre une autre action en justice, le CNRS va pas fera pas amende honorable, on va dire. Il n'y aura pas de. Il n'y a pas plus de réparation que ça. C'est ballot, mais c'est comme ça, quoi.
1: Ouais, et c'est-à-dire que tous les mois, si jamais, je reviens sur le Conseil d'État, si jamais il suspend la décision, ça veut dire que vous retrouvez votre traitement à partir du mois de décembre, janvier, février, mars, avril, mai, juin, là ? Enfin, ils vont payer ce qu'ils vous ont pas versé, quand même.
2: J'espère bien. Oui,
1: voilà.
2: J'espère.
1: Et si jamais, juste pour comprendre, le tribunal administratif, donc à l'automne, vous juge coupable, c'est-à-dire que vous avez fait ce qu'on vous reproche, là, du coup, vous devez rendre ce que le Conseil d'État vous a autorisé à garder. C'est superposition, c'est difficile à comprendre. Mais ça veut dire que si la sanction était légitime, vous allez devoir rembourser.
2: Rendre, je ne sais pas, mais peut-être, mais en tout cas, la sanction recommence à partir de la décision du tribunal administratif.
1: D'accord, donc si vous avez finalement réussi à être payé jusqu'à l'automne, vous aurez encore un an sans être payé si vous êtes jugé coupable. D'accord, ok. Voilà, d'accord. C'est deux justices, la justice du droit commun, c'est-à-dire le tribunal administratif, et puis la sanction interne. Cette coexistence est toujours assez mystérieuse pour moi, mais et peut-être pour les auditeurs aussi. Mais je crois qu'on a pas mal compris. Sinon, une question plus personnelle, comment allez-vous aujourd'hui et comment vous vous organisez avec les collègues? Est-ce que vous avez suffisamment de soutien à la fois financier? Bon, on peut commencer à... Enfin, j'ai vu que la cagnotte grimpait, mais peut-être pas encore suffisamment, en tout cas pour les frais de justice, mais ça couvre pas les frais de vie. Comment vous ressentez le soutien de vos collègues? Il y a quand même des grands noms, hein, qui ont participé et qui vous soutiennent, mais j'ai oublié de l'évoquer, il y a certains hommes politiques qui le font aussi, notamment un député de votre région, puisque vous êtes en Ariège, il y a un député d'Occitanie qui vous a, je crois, reçu, Adrien Clouet, député LFI, Nouveau Front Populaire, qui vous a reçu et qui vous apporte publiquement son soutien. Est-ce que vous attendez d'autres soutiens de ce genre ?
2: Politique, vous voulez dire ?
1: Tout. Personnalité publique, politique, chercheur, peut-être même d'autres disciplines,
2: Oui, bien sûr. Là, le comité de soutien, il compte 170, 175 en fait personnes. Il y a principalement des collègues, mais il y a aussi des avocats, des journalistes. Il y a pas mal de monde, effectivement. Oui, bien sûr, tous les soutiens sont bienvenus, ça va de soi. Surtout que c'est important. Et puis je crois aussi, malheureusement, je ne suis pas toute seule dans cette situation. Ma sanction est effectivement très lourde. Mais il y a beaucoup de collègues qui sont dans des situations très compliquées avec ce type d'investigation au sein des instances de recherche ou bien à l'université. Et je crois qu'en fait, ça, on ne l'a peut-être pas suffisamment dit, mais probablement que le fonctionnement, parce que vous parliez d'enquête tout à l'heure, mais une enquête, ça suppose une formation à l'enquête. Or ça, c'est pas ainsi qu'une formation juridique. Ça fait pas partie, je pense, hein, des formations qui sont suivies par les personnes qui travaillent dans ces instances. Or, ça conduit à des situations dramatiques, parce que enfin, vous imaginez quand vous avez, j'ai un collègue par exemple qui a été à l'université, qui a été suspendu 3 ans, mais c'est vous imaginez pas les drames personnels que ça peut engendrer ce type de situation, parce que en termes de risques psychosociaux, les dépressions, éventuellement, enfin les pensées suicidaires, etc. Il faut quand même réfléchir à deux fois quand vous prononcez des sanctions aussi graves, parce que enfin, bien sûr que mettre en danger des gens, c'est grave, c'est sûr, mais ce type de sanction qu'on prononce à l'encontre de collègues, c'est quand même extrêmement, ça peut être très très préjudiciable en fonction des fondements des accusations qui sont portées.
1: Mmh, ouais, bien sûr. Bien sûr, ça c'est vrai que la brutalité, les 9 heures d'audience et la brutalité de la sanction, oui, ça fait courir effectivement un risque énorme. Et quand on a préparé cette émission, vous me disiez que vous aviez justement plein de témoignages qui vous arrivaient aujourd'hui, comme votre affaire est un petit peu médiatisée, de gens qui vivaient mutatis mutandis la même chose en fait, peut-être pas avec des sanctions aussi fortes, vous l'avez signalé, mais qui pareil se retrouvaient victimes de dénonciations sur lesquelles se jetait un petit peu l'institution pour les sanctionner. Enfin, je ne sais pas si vous me l'avez dit comme ça, vous ne m'avez pas dit ça d'ailleurs, c'est moi qui extrapole, mais ben voilà, qu'il y avait des choses un petit peu similaires qui arrivaient à plein de gens qui ressortaient à l'occasion de votre affaire.
2: Oui, effectivement, il y a des collègues, que ce soit de l'université ou d'institutions de recherche, et puis en fait, comme je parle avec des personnes, bah, on me les rapporte aussi, ce qui se passe, c'est que bon, ces commissions de déontologie, ces missions à l'intégrité scientifique, je ne connais pas le nom équivalent à l'université, bon, elles sont là. Donc, il faut qu'elles travaillent, ce qui fait qu'elles ont des affaires, des dossiers qu'elles traitent. Après, comme je vous disais tout à l'heure, il y a une tendance assez importante à mettre en question les chercheurs statutaires apparemment bien installés dans leur situation. Alors, je répète, hein, effectivement, par le passé et probablement aujourd'hui encore, il y a pu y avoir des abus, mais ce qui est assez intéressant, et bon, je pense qu'on va me reprocher ce que je vais dire, mais il y a quand même... j'aurais tendance à dire qu'il y a un petit peu du deux poids deux mesures, parce que manifestement, ils sont que le harcèlement sexuel, ça c'est quand même quelque chose qui pose vous. Le harcèlement sexuel, visionnage de contenu à caractère pornographique sur le lieu du travail, enfin vous voyez des choses un peu étonnantes.
1: Bah écoutez, ça tombe bien, j'ai sous les yeux un relevé je crois de l'année 2023. Je vois insultes grossières à caractère sexiste et raciste portant atteinte à l'image du CNRS, exclusion temporaire de fonction de 6 mois assortie d'un sursis de 4 mois. Donc là, on a considéré que c'était moins grave ce qui vous a été imputé à vous. Donc là, on est quand même sur une sanction qui est le quart de ce que vous avez, hein. Même moins. Il y a vraiment des choses, j'ai vu, gestes déplacés, pareil, c'est à peine 3 mois. C'est vraiment... là, j'ai vraiment regardé, en fait, le relevé que j'ai pu obtenir, qui montre que, voilà, c'est pas des allégations, ce que vous dites, quand il s'agit de harcèlement sexuel, de gestes déplacés, d'atteinte sexuelle, c'est de toute façon moins de 6 mois, voire moins de 4 mois.
2: Bah, une de mes collègues, en fait, est en train de travailler sur la façon dont les femmes, en l'occurrence, enfin, comment on va dire, une sorte de disproportion des peines ou de traitement des dossiers selon que la personne accusée ou le plaignant est une femme ou un homme.
1: Il y a plus d'hommes quand même qui sont accusés, il y a très peu de femmes dans ce que je vois.
2: Oui, mais regardez les motifs. En fait, il faut, on va dire, croiser les données, parce que les hommes, ils sont en général accusés de soit détournement de fonds publics, soit de harcèlement sexuel ou de questions qui ont lien à des problématiques sexuelles.
1: Je vois une femme, c'est manquement au devoir d'exemplarité et de respect de ses collaborateurs et de sa hiérarchie. Blâme. Ça, c'était en 2021, je crois. Voilà. Non, non, mais oui, il y a effectivement, c'est défaut d'allégeance pour les femmes. Et non, pardon, j'extrapole. J'ai pas fait d'études de données, mais effectivement, comme ça, au premier coup d'œil, effectivement, c'est des motifs plus. Voilà, c'est moins ce les hommes, c'est évidemment plus du harcèlement sexuel et détournement de fonds, falsification de données aussi quand même.
2: Oui, quand même, ouais. Il y a un cas, mais c'est un vieux cas, ça.
1: Ah bon, ça compte plus alors, il y a prescription.
2: Non, bah si, c'est intéressant parce qu'en fait, c'est de la falsification de données apparemment qui a eu lieu sur des années et des années et bon, voilà. Mmh. Avec des éléments factuels et je crois que je sais plus exactement, mais à mon avis, dans mon cas, j'ai à peu près la même sanction, quelque chose comme ça, je crois.
1: Il a moins que vous. Si c'est le même, il a moins que vous. Ouais, j'ai regardé ça tout à l'heure, j'ai plus tout en tête, là j'ai sous les yeux, mais il faut que je retrouve tout, c'est sur mon ordinateur. Mais effectivement, voilà, tout ce qu'on voit, c'est que effectivement, enfin, c'est la sanction qui vous frappe et semble vraiment. Enfin, on ne sait pas s'il n'y a pas eu un petit peu d'emballement quand même. Reste à savoir si ce sera reconnu en interne, s'il y a des volontés de faire marche arrière. C'est ce qu'on va demander à ces gens qu'on va essayer de contacter.
2: Oui, bah, là, j'ai un peu un doute, hein, mais bon, sur la volonté de faire marcher, de toute façon, comment dire, procéduralement, c'est pas possible en réalité, puisque comme maintenant le dossier est passé au tribunal administratif, le CNRS, me semble-t-il, hein, ne peut pas revenir sur une décision qui a été prise, puisque je n'ai pas fait de recours ni gracieux ni hiérarchique.
1: C'est trop tard pour le faire, donc. Une fois que le tribunal administratif a mis son sceau là-dessus, c'est impossible d'avoir un recours gracieux, hiérarchique, sachant que ce qu'on n'a pas rappelé, c'est que quant à l'évaluation de vos recherches par vos pairs, ça s'est toujours plutôt très très très bien passé pour vous, de ces évaluations qui sont tous les ans ou tous les deux ans, c'est ça ?
2: Oui, oui, tout à fait, au mois de décembre encore, donc après la sanction, j'ai reçu un rapport, le rapport que l'on fait pour ces évaluations régulières, donc annuelles ou deux fois pas tous les deux ans, où effectivement mes méthodes de recherche et mes travaux scientifiques étaient reconnus et valorisés par mes pairs.
1: Oui, donc ça compte aussi normalement. Enfin voilà, c'est les gens qui connaissent le domaine de recherche et qui ont la même formation que vous, sans que ce soit du corporatisme, parce que justement c'est l'idée, c'est d'évaluer. Et je pense qu'il y a des évaluations que c'est pas tout le monde a la meilleure note, je pense pas. Hein. Donc ça c'est aussi un gage de qualité des recherches et ce serait peut-être un peu dommage qu'une institution, à l'heure où on se lève tous pour la science, ce serait peut-être dommage que de se priver de vos recherches pour des raisons de dénonciation qui pourraient être calomnieuses. Enfin voilà, c'est peut-être que l'institution doit se poser cette question-là aussi et peut-être que le contexte politique global et international peut l'y amener.
2: Bah écoutez, en tout cas au mois de septembre et au mois de novembre, c'était pas ce qui était dans les esprits. Hein.
1: Oui, mais Trump n'était pas encore là. Maintenant, tout va changer. Il va falloir se serrer les coudes. Non, je plaisante. J'aimerais bien que ce soit le cas et que c'est toujours un petit peu aussi déroutant quand on voit les enjeux de ce qui se passe outre-Atlantique, mais aussi de ce qui se passe en termes, vous le disiez tout à l'heure, de mise en concurrence, de sélection des recherches financées ou pas, d'en être à se tirer dans les pattes au sein d'une institution qui devrait justement protéger ses chercheurs. Alors je dis pas qu'il faut laisser tout faire, bien sûr, et bien sûr c'est parfait qu'il y ait des missions d'intégrité scientifique, mais à un moment sauter sur toutes les accusations sans vraiment les vérifier, c'est peut-être il faut peut-être avoir les bons objectifs. Ça n'engage que moi à titre personnel, mais voilà, donc du coup on vous souhaite bien du courage. En termes médiatiques, bon, vous avez été pas mal soutenu. Est-ce que c'est quelque chose que vous espérez pouvoir vous aider ? Je pense que oui, sinon vous ne seriez pas avec nous ce matin, mais vous dites je l'ai peut-être fait trop tard.
2: Voilà, je dis ça simplement parce que d'autres collègues qui ont eu à aller en commission disciplinaire avaient alerté les médias auparavant et s'en sont beaucoup mieux sortis que moi. Donc j'en déduis par une forme de corrélation un petit peu rapide que probablement ça joue. Là, en revanche, je pense qu'en ce qui me concerne, je pense que je ne sais pas si ça va forcément me servir. Je pense que ça passe très mal auprès de l'institution. Mais en même temps, est-ce que j'ai d'autres choix?
1: Là maintenant, c'est vrai que il y a c'est bah, votre manière de vous défendre qui est parfaitement légitime. Je pense a mis aussi en lumière quelques incohérences au sein même de l'institution, qui fait que du coup il y a une réaction peut-être épidermique de l'institution, hein, c'est sûr. Mais après, une fois que c'est entre les mains de la justice, normalement, la justice est impartiale. Et vous n'êtes plus dans, jugé par un organe qui dépend de l'institution. Donc, ça devrait se passer mieux, logiquement.
2: Oui.
1: Si on est logique, voilà. Donc, c'est évidemment ce qu'on vous souhaite. On prendra régulièrement des nouvelles, hein, notamment après le Conseil d'État. On va rediffuser très vite le grand entretien que vous aviez fait avec la petite blonde à propos de ce livre « On va pas y aller avec des fleurs », qui était, rappelez-nous en deux mots, sur l'engagement des femmes, c'est ça ?
2: Tout à fait, oui, c'est des témoignages de femmes entrées dans des groupes, enfin dans différents groupes clandestins. Là, c'est pareil dans différents pays aussi, et qui racontaient leur trajectoire vers la clandestinité. Et pour certaines, la sortie en fait de ces parcours clandestins.
1: Et dedans, dans l'entretien, je me souviens d'un passage où vous parliez de la définition de la violence qui est absolument à retenir, surtout par les temps qui courent. Voilà. Bon, je sais pas, vous l'avez peut-être plus en tête, mais moi, c'est un petit teaser pour que les auditeurs aillent écouter ça sur le site de Cause Commune. Merci beaucoup, Caroline, d'avoir été avec nous pendant si longtemps depuis votre lointain Ariège ce matin. Avec nous, et prenez soin de vous. Moi, cette affaire a posé plein de questions, donc je vais tâcher de les poser non seulement à vous, bien sûr, mais aussi à d'autres qui sont des protagonistes de cette affaire. Et puis, j'en tiendrai au courant, bien sûr, les auditeurs, si j'arrive à parler à des représentants du CNRS, ça a l'air assez compliqué. Je n'ai pas encore de réponse. À des représentants de l'Association française de sciences politiques, qui a diligenté, qui a produit un rapport sur votre affaire. Je vais tâcher de savoir comment il a été construit, par qui, dans quel contexte. Et puis, on reviendra sur votre affaire avant, j'espère, de pouvoir faire une grande interview sur des sujets sur vos sujets de recherche, parce que c'est surtout ça qui nous intéresse. Merci infiniment.
2: C'est moi. Merci beaucoup en tout cas pour tout ce temps et la parole que vous m'avez permis de prendre.
1: Je vous en prie. On se quitte en musique avec une petite chanson italienne qui est de la soupe, mais qui n'est pas là par hasard, puisque je sais que vous avez travaillé sur Action Directe, et c'est une chanson que Jean-Marc Rouillon précise dans un grand entretien qu'il a réalisé sur la musique il y a bien longtemps après être sorti de prison, et il disait qu'il écoutait cette chanson dans la voiture en Italie après une action. Et donc c'est joyeux, et c'était bien de terminer avec un peu de joie.

0: Et voilà, et ben voilà, on a bien dansé, on a bien chanté. Cette émission va toucher à sa fin. Un grand merci à Gilles Brézard qui l'a réalisé. Dans quelques minutes, vous retrouvez Jérôme Sorel, ses rayons libres, et ça va parler de vélo. Je ne sais pas qui sera son invité, mais ce sera en direct et ça parlera de vélo. Et juste avant de rendre l'antenne, je vous propose d'écouter ce chanteur que j'aime beaucoup, qui s'appelle Henri Tachan. Je cherchais des chansons anti-militaires. Militariste, il en a fait beaucoup, et du coup j'ai réécouté du Henri Tachan, qui est aussi un chanteur anti-masculiniste. Il a fait une chanson qui s'appelle Les Hommes, que je vous recommande vivement, et je suis tombée sur celle-ci, j'espère que c'est la bonne, qu'on va écouter. J'ai oublié le titre, mais Gilles va m'aider, et je me suis dit que peut-être il fallait écouter un peu plus les gens quand ils faisaient des chansons ou quand ils parlaient, et on serait moins étonné parce qu'on fait semblant de découvrir sur Bétarame et consort, puisqu'apparemment Bétarame n'était pas une exception, et apparemment ben voilà, tous beaucoup de jeunes ont vécu ce genre de choses, et Henri Tachan en parlait dans ses chansons. On écoute tout de suite et on se dit à la semaine prochaine.
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7: Il y a bien longtemps, de l'autre côté de l'Atlantique, des tribus indiennes sont entrées en guerre les unes contre les autres. C'était devenu très difficile de circuler, chacun soupçonnait les voyageurs d'être des espions, comme ça pendant les guerres. Pourtant, il y a une pauvre vieille et son petit-fils. Eux étaient restés sans famille, ils allaient de campement en campement, ils cherchaient qui voudrait bien les accueillir, mais partout ils étaient repoussés. Et puis un jour, ils sont arrivés dans un groupe de gens assis autour du feu. On les a invités à s'asseoir et le chef a dit à la vieille dame, vous pouvez rester, vous pouvez rester avec nous si vous ne craignez pas d'avoir faim. Parce que ici, sur nos terres, il n'y a pas beaucoup de gibier. Mais le peu de nourriture que nous avons, on sera heureux de les partager avec vous. Oh, vous savez, qu'elle a dit la vieille, nous, on n'a pas besoin de grand-chose. Et puis je travaillerai pour vous, tiens. Je m'occuperai des enfants pendant que les parents seront partis chercher à manger. Et le lendemain, comme d'habitude, les hommes et les femmes s'en sont allés, les uns à la chasse, ou aller cueillir des plantes sauvages, ou même jusqu'en bas, jusqu'à la rivière, remonter de l'eau. Puis les enfants, sont restés seuls. Quelle chance! Ils allaient pouvoir jouer toute la journée sans être embêtés par les grandes personnes. Ouais, mais ils n'avaient rien à manger. Il leur faudrait attendre jusqu'au soir le retour des parents. Leurs petits estomacs trouvaient la journée bien, bien, bien, bien longue. Et ce jour-là, les enfants ont joué longtemps. Puis, quand ils ont commencé à être fatigués, la vieille les a appelés. Ils se sont approchés à petits pas, les yeux grands ouverts. Elle a sorti de sa poche une poignée de grains tout jaunes. J'avais jamais vu quelque chose comme ça. Et puis elle les a mis dans une marmite. Elle a ajouté un peu d'eau. Elle a pris un bâton et elle a tourné, remué, tellement qu'à la fin, ça a donné une purée épaisse. Mais qu'est-ce que tu fais, grand-mère ? Et je vous prépare de la bouillie de maïs. Les enfants n'avaient jamais vu ça. Mais dès qu'ils y ont goûté, ils en ont demandé. Et quand ils ont été rassasiés, ils se sont assis autour de la vieille, comme des poussins blottis près de maman poule. Et elle s'est mise à leur raconter des histoires. Et depuis, tous les jours, elle sort de sa poche une poignée de grains jaunes. Dans la marmite, tourner, remuer. Grâce au maïs de la vieille femme, les enfants ne connaissent plus la faim. Et en plus, ils apprennent toutes sortes de contes. Les mois ont passé, mais chaque jour, la vieille femme paraissait plus fatiguée. Et pourtant, elle préparait, comme d'habitude, le repas des enfants, et elle leur racontait de nouvelles histoires. Puis un jour, elle n'a plus eu la force de se lever. Mais à midi, son petit-fils a trouvé près d'elle la marmite, pleine de bouillie. Et elle lui a dit, « C'était mes derniers grains de maïs. Il va te falloir semer et attendre jusqu'à ce que les maïs aient bien poussé. Et pour chaque pied, il faudra sarcler, arroser, les soigner jusqu'à ce que les épis soient mûrs. Il faudra que tu en prennes soin et que tu t'en occupes, toi et les autres enfants. » Ça a été ses dernières paroles. Plus tard ce jour-là, quand son petit-fils est entré dans sa tente, personne. On n'a jamais revu la grand-mère. mais derrière sa tente. Il y avait comme une grosse herbe, plus haute que le plus grand des hommes. Cette grande herbe portait de beaux épis bien jaunes. La vieille grand-mère s'était transformée en maïs. Et aujourd'hui encore, si vous regardez un épi de maïs enveloppé de ses feuilles, vous verrez des fils d'argent dépassés. Ce sont les cheveux de la bonne vieille qui a porté le maïs pour que les petits-enfants des Amériques ne souffrent plus de la faim. Les contes, c'est du sérieux ? 9e épisode. Ah, on est tellement heureux d'être avec vous pour ce rendez-vous mensuel. Aujourd'hui, on est le dimanche 10 décembre. Il est 20h35. 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Où que vous soyez, quelle que soit l'heure à laquelle vous nous écoutez, soyez les bienvenus. Nous sommes ensemble pour une heure et demie de contes et tout ce qui va bien autour. Le conte. Le conte, c'est un outil précieux d'éducation, de loisir, de rassemblement. Et lorsqu'il manque dans votre société, vous devez vous en créer. C'est pas moi qui écris ça, c'est Amadou Mbakeba. Alors je suis tombé sur une enquête d'Esther Lemarié de l'Université de Rouen. Et elle écrivait en 2012 que les professeurs qu'elle avait interrogés ont quelques contes références, je cite, hein, en général issus du répertoire classique, les grands auteurs comme Perrault, Andersen et les frères Grimm. Ça, c'est incontournable. Et puis plus loin dans la partie analyse de son étude, je lis qu'en cycle 1, maternelle et CP, 60% des enseignants abordent le conte en comptant. En cycle 2, ils ne sont plus que 30% à compter. Et en cycle 3, CM2 6e, 0. On voit que les contes sont enseignés en tant que matière littéraire, mais que dès 10 ans, nos enfants ont perdu la notion de l'oralité des contes. Tiens, il y a quelque temps, j'avais cherché dans les textes officiels des programmes de français et j'étais scotché d'y lire que le but des contes en primaire était d'introduire l'usage du passé simple. Attendez, loin de moi l'idée de mettre en question les programmes scolaires. Je ne suis pas compétent en la matière, chacun son métier, ça c'est pas un problème. Mais pour moi, les contes, c'est pas que ça. La langue écrite de Perrault, c'était celle de l'aristocratie du temps de Louis XIV. Qu'on l'apprenne à l'école, ça me pose pas de problème. Mais que ce ne soit que le seul angle d'approche de l'univers des contes en général, et j'allais dire que ça me trouble... J'ose pas, je suis assis à côté d'une maîtresse. Je vais le dire plus gentiment. Ça m'interroge. Et les contes de Perrault sont pour beaucoup issus du patrimoine oral. Mais du fait de la légitimité de l'écrit, jusqu'à nos jours. Mais ils ont pris le pas sur les autres versions. Il faut que je sois quand même honnête, dans l'étude d'Esther Lemarié, il est aussi mentionné un peu plus loin, je résume, hein, les enfants sont amenés à adopter un regard critique et développent leur esprit d'analyse grâce au travail sur plusieurs versions d'un même conte. Cela donne aux élèves la possibilité de lire une version simple à la lumière d'une autre version plus sophistiquée. Ça, c'est plutôt cool. Merci. Ami enseignant. Enfin, je me permets quand même de reposer ma question de tout à l'heure. Hein. Mais où est passée l'oralité dans tout ça ?
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7: Ouais, c'est du sérieux, les contes, mais pas trop quand même. Hein. Allez, laissez-moi vous présenter l'équipe des conteuses et conteurs qui m'accompagnent ce soir. Ça va, les amis ?
0: Oui !
7: Corinne Romain-Sonov, bonsoir.
8: Bonjour Patrick, bonjour tout le monde.
7: De quoi que tu vas nous causer aujourd'hui ?
8: Eh ben, je vais vous expliquer comment on fait des contes à l'école.
7: Merci, maîtresse. Ariel Thiébaud, bonsoir.
0: Bonsoir.
7: Tu fais des rondes en l'eau ?
0: Ah, glou glou glou, bah, pas tout à fait, hein. C'est plutôt des cercles compteurs.
7: Ouais, j'avais pas tout à fait compris. Patrick Crespel, bonsoir.
9: Bonsoir.
7: Tu vas nous présenter dans un instant ton agenda des scènes ouvertes de contes en ce mois de décembre. Ce sera...
9: Mais ce sera Cabaret Conte.
7: Et voilà. Et moi, je suis Patrick Garcia. Attendez, c'est pas fini. Aujourd'hui, nous avons une invitée exceptionnelle.
10: Isabelle Gourdet.
7: Bonsoir Isabelle, sois la bienvenue dans cette émission. Isabelle Gourdet est une conteuse, mais pas que. Tu viens nous rejoindre aujourd'hui parce que tu as plusieurs casquettes en plus de conter. Tu es à l'origine de Cercle Conteur, tu es une proche de Sucy Platiel, on va en parler bientôt, et tu as lancé Conte autour du monde. Mm. De quoi passer toute la soirée à bavarder autour de la table. Eh, regarde, j'ai le badge.
10: Oui, bravo.
7: De Conte autour du monde, j'en suis très fier. Bon, mais avant de parler de tout ça, eh ben c'est l'heure de Cabaret Conte.
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7: Les contes, c'est du sérieux. Alors Patrick, tu vas partager avec nous ta sélection. Quelles sont les scènes de contes immanquables en novembre, en décembre à Paris.
9: Nous sommes déjà en décembre. Ah, en décembre, les immanquables, on va commencer par le Rigoletto. Rigoletto, ça sonne très italien, ça.
11: Ma che bello.
9: Justement, ça sonne très italien. C'est une Italienne qui sera... après la scène ouverte, pour le spectacle de la chemise noire. Et une Italienne qui nous emmènera dans son pays. Elle remontera le temps, 1922, elle nous parlera de Giulia. Giulia, une histoire de famille. Elle nous racontera une femme qui sort de l'enfance et qui nous parlera d'une histoire d'amour. Au début du fascisme en Italie. Voilà, après l'Italie... En Italie, c'est quand même le pays des musées. Hein, le pays des musées. Il se passe plein de choses. D'ailleurs, dans un musée, moi, je me souviens... un jour... D'ailleurs, il peut se passer des scènes ouvertes dans les musées. Des accroches-comptes, des décroches-comptes. Et un jour, il y avait une femme. Elle avait étudié tout ce qu'il y avait dans le musée. Mais elle était venue avec un guide. Puis elle était là devant un tableau, puis... Oh, dites rien, monsieur le guide, dites rien, je sais ce que c'est, je sais. Ça, c'est un Monet. Ah, non, madame. Ça, c'est un De Vinci. Oh, oui, je le savais. Et elle continue, elle va au tableau suivant. Oh, dites rien, monsieur le guide, dites rien, monsieur le guide, je sais. Oh, ça, c'est un De Vinci, c'est sûr. Ah non, madame, ça c'est un Monet. Oh, je le savais. Oh, je les confonds toujours tous les deux. Et elle va un peu plus loin. Et là, oh, dites rien, monsieur le guide. Oh là, je sais, c'est sûr, c'est une évidence. Oh là, c'est ce visage qui louche avec ce nez tordu et cette verrue sur la bouche. Ça, c'est un Picasso. Ah non, madame, c'est un miroir. Et oui, il se passe ce genre de choses dans les musées. Et bien, pour continuer les scènes ouvertes, je vais vous emmener du côté de Fresnes, à la date du 19. Il y a aussi une scène ouverte suivie d'un spectacle qui va nous emmener un petit peu loin, qui va nous emmener dans le Pacifique. Sylvie Elisha et son musicien Théa nous emmènera dans le Pacifique. Ensuite, on espéra que vous passiez de bons réveillons et on va recommencer 2024 par Cabaret Conte. Et Cabaret Conte, c'est une scène ouverte qui a lieu une fois par trimestre. C'est au Soleil de la Butte et c'est le 8 janvier. Ensuite, nous aurons le 13 janvier, au Petit Nez, une scène ouverte suivie d'un spectacle Guy Prunier. Il y en a qui connaissent ici Guy Prunier, ah oui. quelqu'un qui nous vient du Sud, qu'on voit pas souvent à Paris. Guy Prunier. Il paraît que c'est très bien. Je ne le connais pas. Quelqu'un à découvrir. Ensuite, nous aurons Alabama. Nous aurons Alabama le 10 janvier. Oh, je fais ça un peu dans le désordre, hein, du coup, c'est... Et le 10 janvier, eh bien, oh, c'est quelqu'un qu'on connaît un petit peu, c'est Julien Delgrange. Il a une jolie plume et il nous comptera le Blizzard Forteresse. Voilà, tout un programme. Et c'est pas fini, parce que, bon, je vous parle des scènes ouvertes, mais il y a aussi...

0: moins un mois. Ouais.
1: Voilà, ça dure au moins un mois. Et dans ce festival, ben, cette année, on vous emmène en Asie. Donc, c'est l'hiver, on vous emmènera à la chaleur en Asie. Et voilà, et bien, ben, pour l'instant, ben, je crois que.
0: Et demain, que c'est fou. Et demain.
1: Et demain?
0: Demain, on sort.
2: Il n'y a pas quelque chose au Soleil de la Butte?
1: Ah, mais oui, demain, oui.
2: Ben oui, demain, il y a une collégiale au Soleil de la Butte pour fêter les 10 ans de Histoire et Compagnie.
1: Ah oui, ça fait 10 ans.
2: Ça fait 10 ans, c'est pour ça, on ne se rend pas compte. Hein, des fois, c'est 10 ans, ça te passe comme ça. Waouh, paf, paf. Ah non, c'est dingue. Hein.
3: On a pris un coup de vieux.
2: Ah bon.
4: Ça nous rajeunit pas, ma bonne
2: gueule.
0: Bon, ben, vous trouverez toute l'actualité des scènes de contes à Paris et dans la région sur le Cabaret Contes.
1: Cabaret Contes.
0: On vous met le lien sur la page du podcast.
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0: Alors le thème aujourd'hui, c'est le conte à l'école. Je suis entouré de trois spécialistes, qu'elles soient enseignantes, conteuses ou les deux à la fois. Tout de suite une voix. J'allais dire petite, mais non, l'extrait est court, c'est pour ça. Mais une voix.
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0: fleure. C'était pas tout à fait celui-là. Mais c'est pas grave ça.
8: C'est la période où les gens, le soir, se réunissent et se racontent des contes. J'ai vu qu'ils se racontaient, je me suis dit, arrêtons d'embêter les gens, leur poser des questions. Le soir, quand ils se racontent, je ferme mon magnétophone et je recueille.
0: Isabelle, tu reconnais cette voix?
9: Eh oui, évidemment, une voix particulière.
0: Elle appartient à une grande dame, figure incontournable du conte à l'école. Est-ce que tu peux nous parler de Suzy Platiel?
9: Oui, bien sûr. Alors, Suzy, je l'ai rencontrée il y a un bon nombre d'années, en 2015, je crois. Et je l'ai rencontrée parce que je dois faire un petit historique. J'avais un garçon qui était scolarisé dans une école REP et lorsque j'allais le chercher à la fin de l'école à 16h30, j'étais assez horrifiée par ce que je voyais et par ce que j'entendais. Horrifiée par la violence verbale des enfants, horrifiée par la violence physique aussi qu'ils avaient entre eux, non seulement entre eux mais également envers les enseignants. Et lorsqu'on est témoin d'une situation, on a deux chemins, soit celui du constat, soit celui de l'action. Alors j'ai réfléchi et j'ai dit qu'est-ce que je pourrais faire pour essayer d'améliorer un peu ça. Je savais un peu raconter des histoires et un peu chanter. Alors j'ai écrit un projet qui consistait à aller régulièrement dans une classe pour raconter des contes. Sauf que c'est la première fois que je faisais ça et je voulais pas me planter. Et je connaissais le travail de Suzy Platiel et sa renommée depuis fort longtemps. Alors j'ai essayé de la contacter, ce que j'ai réussi. Je lui ai expliqué le pourquoi et le comment de ce projet-là. Et elle m'a dit, ben oui, c'est absolument comme ça qu'il faut faire. Et c'était en 2014 ou 2015. Et elle m'a proposé de participer à des réunions de travail mensuelles qu'elle faisait. Elle avait trois groupes à l'époque en France, un sur Paris, un sur Saint-Étienne et un sur Clermont-Ferrand. Et du coup, à partir de ce moment-là, eh bien, j'ai participé à ce groupe de travail. Et ce projet dans les classes était tellement... c'était trop chouette. Alors j'ai postulé, en tout cas j'ai été rencontrer tous les directeurs et les équipes éducatives de la ville où j'habite. Et je me suis dit que par coup de magie, si tout le monde me disait « nous on veut », bah toute seule je pouvais pas faire, tu vois, j'avais pas beaucoup de poids.
0: Alors je t'interromps un peu là parce qu'on a cité Suzy, on a entendu sa voix. Est-ce que tu peux nous parler d'elle, nous dire qui est cette Suzy Platiel?
9: Oui, absolument. Alors elle est ethno-linguiste africaniste, elle a travaillé entre autres au CNRS. Et elle est partie au bureau.

0: Burkina Faso à l'époque, la Haute Volta, dans le cadre d'une mission. Et elle a été chez les Sanan, où là, bah, elle a été beaucoup observatrice en premier. Et elle a remarqué que le soir, eh bien, les gens se réunissaient, autant enfants que adultes, et les gens parlaient. Comme elle comprenait pas trop la langue, elle avait un interprète, et donc elle a demandé, mais qu'est-ce qu'ils se racontent? Et l'interprète a dit, bah, justement, ils se racontent des contes.
1: Et c'est ça, elle n'était pas partie pour les contes, spécifiquement, elle est tombée dedans, quoi.
0: Voilà, absolument. Ouais, ouais, elle connaissait pas ça plus que ça, quoi. Et du coup, c'était des gens qui ne savaient ni lire ni écrire, et cependant, ils étaient tout à fait respectueux des uns des autres. Ils vivaient en société correctement, quoi, sans l'écriture et sans la lecture.
1: Oui, là, on est au début des années 60. Oui. On est encore dans la France coloniale, quoi, où les Africains, c'était des bons sauvages au mieux.
0: Absolument, absolument. Elle, sa mission, en quelque sorte, c'était d'aller apprendre à lire et à écrire à ces gens-là. Et en fait, elle s'est aperçue qu'ils ne savaient pas lire et ils ne savaient pas écrire, et néanmoins, ils vivaient absolument en harmonie entre eux. Et du coup, lorsqu'elle a demandé à son interprète que le soir, il se racontait des contes, et elle a creusé un peu plus, et du coup, elle s'est aperçue qu'à travers les contes, il y avait des messages, qu'à travers les contes, on pouvait apprendre des codes de comportement pour vivre ensemble de la meilleure façon possible, et que les enfants grandissaient à travers ça et qu'ils devenaient des êtres humains.
1: Ouais, elle s'est aperçue que les contes, c'était dans l'utilisation traditionnelle des contes, c'était pour éduquer.
0: Absolument, absolument. Bien au-delà du plaisir de l'écoute, forcément. Hein, quand on dit il était une fois, il y a forcément du plaisir à écouter ce qui va se passer après. Mais bien au-delà de ça, c'est d'apprendre à devenir un être humain, d'apprendre à vivre ensemble, et ça apprend la solidarité, l'altruisme. Ça, du fait qu'on apprend à parler, eh bien la violence s'atténue forcément. Mmh. Et du coup, il n'y avait pratiquement pas de violence chez ces gens-là.
1: Voilà, donc la grosse découverte de Suzy, c'est d'avoir trouver l'utilisation traditionnelle du conte dans l'éducation des enfants.
0: Absolument. Et quand elle est revenue, elle bataille depuis son retour, et elle prône le conte comme outil d'éducation.
2: Alors moi, je voulais savoir si du coup elle avait maintenu son projet de leur apprendre à lire et à écrire, ou finalement ça n'a plus été le cas.
0: Alors en fait, elle a collecté énormément de contes qu'elle a mis sur cassette et qu'elle a transcrits, et elle a appris à lire et à écrire, bien sûr, oui.
2: D'accord.
0: Et elle a plus de 300 contes, je crois, qu'elle a collectés.
2: D'accord. D'accord, merci.
1: Alors de Suzy à ton expérience, donc qu'est-ce que tu as mis en place finalement?
0: Alors en fait, en 2015, donc j'ai créé le collectif des histoires à la bouche. Il y a un certain nombre de conteuses qui ont répondu à mon appel, et heureusement, parce que sinon j'aurais pas pu faire tout ce que j'ai fait jusqu'à présent. Et on a eu plein de propositions en banlieue et aujourd'hui à Paris, notamment dans le quartier dans l'arrondissement du 14e arrondissement. Pardon, je suis un peu émue, excusez-moi, c'est la première fois que je passe à la radio. Désolée. Donc, sur Paris, et ça fait la troisième année, là, qu'on y est. Et ça fonctionne tellement bien, c'est dans les écoles REP du 14e arrondissement.
1: REP
0: C'est le réseau d'éducation prioritaire.
1: Ok.
0: Et là, ça fonctionne tellement bien qu'il y a une école, un groupe scolaire, une école maternelle qui s'est décrochée du projet REP 14 et qui mène son projet d'école autour des cercles conteurs.
1: Ah, tu as prononcé le mot cercle conteur.
0: Oui. Alors, qu'est-ce que c'est un cercle conteur? En fait, c'est un projet sur l'année. Il s'agit de rencontrer les mêmes groupes classes sur toute une année scolaire. Et lorsqu'on va dans les classes, on présente le projet aux enfants en disant, ben voilà, nous, on est conteuses, on adore raconter des histoires. Merci à votre maîtresse, merci à votre directeur ou directrice de nous inviter. Et donc, on va venir sur toute l'année vous raconter des histoires. Voilà ce qu'on dit, c'est tout. On n'induit pas autre chose. Et au fur et à mesure, alors c'est très variable en fonction des groupes, en fonction de la dynamique qu'il y a déjà dans les groupes classes, mais naturellement et sans avoir posé aucun, sans avoir rien dit auparavant, les enfants vont commencer à lever les doigts en disant « Ben, est-ce que moi aussi je peux raconter une histoire ?» Et bah oui, bien sûr, et là c'est parti en fait.
1: Et je crois que Ariel, tu connais aussi...
3: Bah oui, je fais partie de ce collectif, j'ai la chance de faire partie de ce collectif de conteuses pour l'instant. Peut-être qu'il y a des conteurs qui vont se joindre à nous, on espère, parce que c'est vrai que c'est une formidable expérience. Le cercle, c'est un petit peu ce qu'on retrouve au début de l'humanité, quand on est autour d'un feu de bois. Les contes, c'est le feu de bois, et on se réchauffe à la chaleur des contes. Donc la configuration du cercle, c'est super important pour tous se voir, et d'être là en train de s'écouter, parce que l'écoute, c'est quelque chose de très important. Même si on n'induit pas, par contre, le respect, c'est bon, si l'enfant il est mal assis ou s'il a l'air de regarder le plafond, ça c'est pas grave, mais surtout qu'il écoute l'histoire qui est en train de se filer, se tisser, et donc même si les oreilles ont l'air absentes, en fait pas toujours, et voilà, et c'est le fait d'être ensemble et d'être ensemble autour du feu des histoires, ça réchauffe la classe, et en tant qu'adulte c'est extrêmement frétillant de voir des enfants qui sont ils ont quasiment tous envie de raconter. Et les enseignants sont toujours surprises de voir que c'est pas les enfants les plus aguerris en classe, c'est souvent des petits timides qui commencent à raconter et qu'on n'a jamais entendu.
1: Corinne, toi tu es en collège.
4: Oui, je suis en collège. Oui.
1: Comment est-ce que tu utilises les contes alors ?
4: Alors, brièvement, comment dirais-je ? Donc, j'ai commencé
2: À la rentrée, oui, j'ai commencé à la rentrée scolaire de septembre à leur raconter une histoire, pas une histoire par jour, mais au moins deux histoires par semaine, très courtes, en début de cours, en leur disant, mais bientôt, ce sera votre tour. Et c'est des élèves de cinquième et ils m'avaient vu compter en sixième déjà, donc ils avaient déjà un petit capital. Et au moment de leur faire écrire une histoire, je me suis dit, le micro, ça leur faisait un petit peu peur. Alors, ils ont juste... La première séance, c'était... ils se présentent et ils décrivent une image. En fait, je leur ai fait choisir une image dans un jeu assez connu qui s'appelle le Dixit. Une seule image, parce que plusieurs, ça, c'était trop compliqué. Et à partir de là, ils décrivent l'image. Ça, c'était vraiment la toute première séance. Je parle à la classe en demi-groupe et au micro. Et ensuite, je leur ai donné en deuxième séance une fiche avec juste noté le début, la fin et au milieu les péripéties. Et je leur avais bien dit, et c'est ça qui va être assez drôle à entendre, je leur avais dit surtout, vous inquiétez pas, vous écrivez les péripéties au présent, on n'est pas là pour faire de la littérature, etc. Vous allez entendre ce que ça donne, en fait. Et puis, la troisième étape, c'était dire son histoire au micro. Et en fait, ils avaient deux semaines pour... alors, je leur avais dit pendant les deux semaines, vous dites votre histoire sept fois, c'est un nombre magique. Bon, j'ai joué un peu là-dessus, à la concierge, au chat de la concierge, au chien, enfin, à qui vous voulez sept fois. Et bon, vous entendrez le résultat, il y a un peu quand même de par cœur. Enfin, on sent que c'est pas exactement ce qu'on pourrait attendre. Mais, ils ont tous joué le jeu et ça, c'était super. Voilà.
1: Eh bien, on va les écouter.
2: Eh bien, allons-y.
5: Je suis en 5e 4. J'ai choisi cette image parce que c'est Pinocchio. Et du coup, vu que j'étais petite, j'aimais bien le film. Et surtout, je mentais beaucoup. Du coup, ça m'a fait rire.
6: Tu mentais beaucoup ?
5: Oui.
6: Tu m'entendais ? Ça va, il est très joli. Ok, ça va. Ouais.
5: Mon conte préféré, c'est Hansel et Gretel. Parce que j'aime bien l'histoire avec la grand-mère. C'est une grand-mère ou une sorcière ?
4: C'est une sorcière.
5: Une sorcière. Et quand il fait l'aventure et tout, j'aime bien. Et le conte que je déteste le plus, c'est Le chat beauté, parce que j'ai jamais compris l'histoire.
4: Voilà. Ah, d'accord. Est-ce que tu peux nous dire quelle est la ruse dans Hansel et Gretel ?
5: Ils enferment pas la sorcière dans le four, non ?
7: Au début, pour retrouver leur chemin, il y a Hansel, il a mis des cailloux. Et la deuxième fois, il a mis des miettes de pain, sauf que les oiseaux, ils les ont mangés. Alors là, ils n'ont pas réussi.
4: Tu veux rajouter quelque chose ?
8: La sorcière, elle avait mis Hansel dans une cage, dans une sorte de prison. Et Gretel, elle faisait manger son frère, elle faisait la cuisine. Et en fait, la ruse de Hansel, c'était qu'il creusait le sol et il mettait la nourriture dedans pour faire grossir. Du coup, il avait faim, mais il mangeait pas parce qu'il voulait pas devenir gros pour que la sorcière ait encore plus envie de lui. Un jour, Gretel et la sorcière étaient en train de cuisiner et Gretel, elle a vu le four grand ouvert et elle a poussé la sorcière dedans.
9: Lycia, on raconte qu'aux temps anciens, les stéréotypes dominaient le monde. Alors, par exemple, la danse était interdite pour les garçons et le foot pour les filles. Mais un petit garçon voulait vraiment faire de la danse, mais ses parents n'acceptèrent pas, car ils avaient peur de la sanction. Le petit garçon n'écouta pas ses parents et faisait de la danse sur les toits de sa maison à minuit chaque soir. Un soir, un villageois le vit et le dénonça. La sanction arriva tout de suite. Il se fit condamner à être paralysé à vie. En plus d'être triste de ne plus pouvoir faire de danse, le petit garçon subissait un cas d'harcèlement à l'école car il était en fauteuil roulant. Il alla voir un psychologue, mais même le psychologue se moquait de lui. Alors le petit garçon préféra se suicider. Et la légende dit toujours que le fantôme du petit garçon danse sur les toits à minuit. Peut-être l'avez-vous déjà vu.
10: Bonjour, je m'appelle Alban, je suis en 5e 3. J'ai choisi cette image parce que je trouve que c'est assez étrange d'avoir un escargot qui va monter des dizaines de milliers de marches et que ça va prendre beaucoup, beaucoup de temps. En arrière-plan, il y a le ciel avec des nuages roses, il y a des collines. Et au premier plan, il y a un escargot qui s'apprête à monter des dizaines de milliers d'escaliers. Il était une fois un couple d'escargots qui s'appelaient respectivement Bernard et Bernadette. Chaque jour, Bernadette allait chercher de la salade. Un jour, Bernadette ne revint pas. Bernard fut inquiet. Alors, il décida d'aller la chercher. Il trouva sur les lieux du crime une goutte de bave du roi Limace. Il savait qu'elle appartenait au roi Limace car elle était très spéciale. Pour aller chercher Bernadette, il devait tuer le roi Limace. Pour tuer le roi Limace, il devait utiliser un couteau magique qui se trouvait dans la forêt la plus lointaine et la plus profonde du monde. Derrière cette porte, il y avait le roi Limace assis sur son trône, avec à ses pieds Bernadette et plein de gardes. Il tua tous les gardes, puis le roi Limace. Et Bernard et Bernadette vécurent heureux jusqu'à la fin de leur jour.
11: Bonjour, je m'appelle Clément, je suis en 5e 4. J'ai choisi cette image parce qu'elle est marrante et que le crapaud il lance des avions en papier. Au premier plan, il y a un crapaud avec un chapeau de magicien sur un canapé. Et dans le ciel, il y a des avions en papier. C'est l'histoire d'une grenouille qui s'appelait Monsieur River. Il adorait lancer des avions en papier. Et comme c'était une grenouille, il pouvait marcher sur les murs, donc sa maison était très spéciale. Des escaliers à l'envers, des portes au milieu des murs. Un jour, il tomba. Il ne savait pas ce qu'il se passait, donc il alla voir le vieux sage au village. Il lui racontit que quand les grenouilles étaient plus vieux, elles ne pouvaient plus marcher sur les murs à part en allant voir l'arme magique. Alors il y alla. Quand il arriva, il y voya beaucoup et beaucoup de grenouilles, dont des brigands.
12: J'ai choisi cette image parce que j'aime bien les couleurs. J'ai décrit l'image. Il y a une personne faite de glace et une autre faite de feu. Et ils sont tristes.
9: On raconte qu'au temps ancien, il existait 5 pays.
6: le pays de la glace, de l'eau, de la terre, du feu. Ceux qui y résidaient n'étaient pas des humains, c'était des dieux. La plupart de ces pays étaient en guerre, mais il y avait un dieu et une déesse qui s'aimaient, qui n'étaient pas du même pays. Le dieu faisait partie du pays du feu et la déesse faisait partie du pays de la glace. Alors un jour, ils décidèrent de s'enfuir pour vivre heureux ensemble. D'abord, ils sont partis voir une vieille déesse qui eut le même problème que quand elle était jeune pour les aider. Ensuite, ils partirent dans le monde des humains pour vivre leur vie ensemble. Quelques semaines plus tard, ils se font enfermer par leurs parents parce qu'ils ont été retrouvés. Et quelques jours plus tard, la jeune déesse parla à son père en lui disant qu'elle aimait le dieu du feu. Et tout à coup, la vieille déesse arriva et dit qu'il y a une solution pour qu'ils restent ensemble sans se faire de mal. Elle dit qu'elle peut les transformer en humains. Alors le roi céda et dit qu'il veut que sa fille soit heureuse. Alors le dieu du feu, le dieu de la déesse de la glace et la vieille déesse se rejoignent et elle les transforma en humains et le couple retourna dans le monde des humains et ils vécurent heureux pour toujours.
11: J'ai choisi cette image parce que j'ai vu qu'il pleuvait des billets, du coup ça m'a intriguée. Sur le premier plan, on voit deux enfants assis sur une bûche devant un feu de camp et en arrière-plan, on voit du noir avec des billets qui tombent du ciel.
13: C'est de cloche.
11: Il était une fois dans une forêt, un petit garçon et sa grande sœur qui faisaient du camping. Et un soir, ils entendirent un cri et de peur, ils partirent en courant. Et sur leur chemin, ils se sont perdus et ont trouvé une porte au milieu de la forêt. Ils ont ouvert la porte en se demandant qu'est-ce qui pouvait bien se trouver derrière. Et quand ils en virent la porte, ils virent un monde de feu. La grande sœur, qui n'avait pas peur, rentrit sans hésiter et le petit garçon voulut rester dehors. Dans le monde de feu, la fille avait trouvé une lampe et elle, qui avait lu beaucoup d'histoires avec des génies, commença à frotter la lampe et un phénix sortit de la lampe et lui dit qu'elle aurait un vœu pour chaque bonne action qu'elle a fait dans sa vie. Mais comme elle n'était jamais vraiment très gentille, elle n'eut qu'un seul vœu et décida de gagner, de faire pleuvoir de l'argent à chaque fois qu'elle dit le mot argent. Et à force de gagner de l'argent, elle voulut tout garder pour elle et s'occuper plus de son petit frère. Et du coup, le phénix qui avait tout vu décida de transformer son vœu en malédiction. Et à chaque fois qu'elle disait le mot argent, elle se retrouvait dans une prison pendant 10 minutes.
6: C'est l'histoire d'une jeune femme qui habitait dans une maison très spéciale, qui pouvait se déplacer et qui avait plein d'autres fonctions. Et chaque jour, elle passait son temps à programmer sa maison avec de nouvelles choses. Sauf qu'un jour, elle se dit qui allait hériter de sa maison et tout ça. Et alors, elle alla dans un village et elle trouva un mari. Sauf qu'elle trouva comme mari qu'un robot parce que personne ne voulait d'elle. Après, ils eurent un enfant, sauf que cet enfant, c'était une tablette qui était programmée comme un bébé et qui agissait comme un bébé. Du coup, elle n'était pas heureuse, sauf qu'au fil du temps, elle commençait à apprécier son mari, qui l'aidait beaucoup pour améliorer sa maison. Et sa fille, en grandissant, elle devint un robot comme son père. Et voilà, elle vécut heureux pour toujours.
1: Eh ben, bravo pour ce travail. Corinne.
2: Oui, alors bon, on a souri à cette histoire de passé simple, donc bon, je le redis ici, c'est là, je les avais mis à l'aise avec ça en disant vous pouvez écrire au présent. Alors je pense que l'imprégnation de ce qu'ils ont déjà entendu, puisqu'ils ont 12 ans, par imprégnation, ils ont raconté au passé simple. Et bien sûr, bon, il y a des loupés, mais c'est vraiment pas du tout le. Enfin, c'était pas noté, ou en tout cas, pas les passés simples, ça c'est sûr. Et voilà, donc il faut être indulgent avec ça.
1: Mais ça me frappe parce que même les adultes, hein, quand on joue en atelier de conte, on parle de conte, pof, ça switch vers le passé simple, avec plus ou moins de bonheur.
2: Ben oui. Et bon, moi, je suis professeure de français et je n'utilise pas le passé simple dans les contes. On n'est pas à l'abri d'une chute.
1: Toi, tu utilises, alors, Isabelle.
0: Moi, j'utilise le passé simple, mais bah, j'utilise pour compter le passé simple. C'est comme si c'était naturel, en fait.
1: D'accord.
0: Et le propos de Suzy par rapport au passé simple, c'est que avec le passé simple, on arrive à prendre de la distance par rapport à l'histoire. Tu vois?
2: Oui, oui.
0: Et c'est en utilisant le passé simple qu'on peut se l'approprier et la raconter après. Voilà ce qu'elle dit sur le passé simple. Alors que si c'est dans le présent, bah si tu comptes au présent, en fait, ça se passe maintenant. Et la distanciation, elle est plus difficile.
1: D'accord.
0: Voilà.
2: Mmh. C'est un point de vue, c'est intéressant.
3: Ah oui, il y a toutes des écoles, ouais. Passé simple, pas passé simple, ouais. Présent, être dans l'action.
0: Mais oui.
3: C'est ça qui est intéressant.
0: Oui, tout à fait. Et dans les cercles conteurs, évidemment, il y a des enfants qui se trompent, tu vois, sur l'utilisation de la conjugaison ou même sur des mots. Et le principe du cercle, c'est surtout, on dit ça surtout aux enseignants qui font partie du cercle. Hein, lorsqu'on fait le cercle dans les classes, tout le monde est au même niveau, enseignants, ATSEM, s'il y en a, etc. Et on dit aux enseignants que surtout s'il y a une faute de langagière ou autre, eh ben on laisse.
2: On laisse filer.
0: Absolument.
2: Absolument.
0: Parce que le travail essentiel des cercles conteurs, c'est le travail inconscient. Et si c'est l'adulte qui dit mais non là tu t'es trompé, c'est pas comme ça qu'on dit, mais plutôt comme si. C'est pas la même chose que si l'enfant lui-même prend conscience ou un autre camarade lui dit mais attends là peut-être si tu disais comme ça serait plus joli. Tu vois, c'est pas du tout le même, la même façon de faire. Ouais. Et du coup, si l'enfant réagit par lui-même en disant ah ouais, non, là, ça va pas trop bien, je me suis un peu trompée, ben forcément qu'il apprendra, enfin, je. Pas apprendra, mais en tout cas, il aura plus intégré les choses.
1: Bien sûr.
2: Oui, bien sûr. Non, mais c'est clair. Moi, j'avais pris le parti pris de, ben, justement, de pas intervenir. Bon, mais c'est pas grave. Moi, j'étais tellement heureuse déjà qu'il veuille bien le faire.
0: Bien sûr.
2: Parce que l'année dernière, bon, j'ai fait ça en fin d'année, j'ai pas eu le temps de finir le projet. Alors, je m'étais un peu précipitée sur le micro et en fait, il fallait qu'il adopte un petit peu ce micro. Bon, c'était des groupes de 13-14 enfants, mais c'est déjà intimidant pour certains. Donc pour moi, bon, voilà, l'atelier est en soi, rien que le fait que tout le monde ait participé, c'est déjà une petite victoire.
0: Ah bah absolument.
3: Énorme.
0: Bah oui.
1: Et bah, bravo Corinne.
2: Bah, bravo à mes élèves s'ils m'écoutent.
1: Et puis bah oui, je dis bravo aux enfants. Là franchement c'est super.
2: Merci.
1: Isabelle, je voudrais aborder un dernier sujet avec toi, c'est raconte autour de la Terre.
0: Oui, alors, tu sais, des fois, il y a des idées qui viennent comme ça, on ne sait pas d'où elles viennent, mais elles arrivent. Et un matin, je m'étais réveillée, il y a 4 ans, parce que cette année, c'était la 4e édition, en me disant, et si, pendant une semaine, eh bien, tous ceux qui ont envie de raconter ou de chanter, ils faisaient ça dans la rue, sans que ce soit sur une scène, sans que ce soit dans un agenda, un calendrier ou autre, des dates fixées. Et l'idée est que sur cette semaine, c'est la dernière semaine de septembre, eh bien, chacun ou chacune aille aborder les gens qui sont dans la rue, qui sont dans des squares, qui sont à la boulangerie ou à la poste en train de faire la queue. on aille aborder ces personnes-là qui n'ont rien demandé, forcément, et leur dire, ben voilà, cette semaine, il y a un mouvement tout autour de la Terre, dans plein de pays. Moi, je suis en France et j'ai un petit badge que tu as, j'ai vu. Merci beaucoup, Patrick. Il y a un petit badge qui existe et donc je participe à cet événement, je participe à ce mouvement. Si vous voulez bien, je peux vous raconter quelque chose ou vous chanter une petite chanson ou vous dire une devinette. Et du coup, dans les transports, même moi, je fais ça partout où je suis. Ça prend pas beaucoup de temps. C'est pas obligé de faire ça sur tous les jours de la semaine, on peut faire ça juste une fois. Je sais que toi, tu l'as fait à Montparnasse, entre autres, dans les jardins, mais Ariel aussi l'a fait, et toi, peut-être pas, je ne sais pas. Voilà, ben, peut-être l'année prochaine, alors. quand j'ai lancé l'idée, beaucoup de personnes sont revenues vers moi en disant « Oh là là, mais je ne vais pas oser. » Et en fait, quand on ose, il se passe vraiment de belles choses. J'ai vu une fois dans le tram, des gens, deux dames qui étaient assises, je leur ai dit ben voilà ce qui se passe, je peux vous raconter un truc, et je suis descendue, elles sont descendues avec moi pour finir l'histoire en fait et on m'a dit, mais je dis parce que je suis là, mais je sais qu'il y a plein de gens qui ont eu des retours, que si des choses comme ça se passaient un peu plus souvent, peut-être que le monde serait différent, voilà.
1: Ah bah écoute, une meilleure conclusion, on pouvait pas avoir ça. Merci Isabelle, merci,
0: avec plaisir,
1: merci Corinne, beaucoup. Merci à toutes les trois pour votre partage d'expérience.

0: à mes bilans.
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2: À l'époque, les animaux parlaient encore.
3: Les contes, c'est du sérieux.
4: Le petit Ferdinand, du haut de ses 6 ans, grand comme 3 cartables. Ah, il était fier d'aller à l'école pour la première fois. Quand il est sorti de chez lui, il a tourné à gauche, il a monté la côte. Il est passé entre les deux peupliers, là où il y avait Jaco qui croissait. Il a cheminé sur le chemin qui serpente jusqu'au village. Quand il est entré dans le village, il est passé devant chez le forgeron. Et puis ensuite, devant chez le tailleur de pierre. Oh, lui, il l'appelait le casseur de cailloux. Ah, puis ce matin-là, quand il est arrivé devant chez le casseur de cailloux, il y avait un bloc énorme, un bloc gigantesque, tellement grand, tellement haut, tellement large. Je crois que c'est que le petit Ferdinand, il était impressionné. Et puis, il y avait le casseur de cailloux qui tapait, qui cognait, et ping, et pong, et ping, et pong, et ping, et pong. Et puis chaque jour, le petit Ferdinand, il regardait ce morceau de pierre changer, ce morceau de pierre se transformer, ce morceau de pierre s'arrondir. Chaque jour, ce morceau de pierre changeait. Et puis un jour, le petit Ferdinand, il tombait malade. Et pendant au moins une semaine, 2 semaines, 3 semaines, le petit Ferdinand, il est resté chez lui, couché, la scarlatine. Ah, ça pardonne pas. Puis au bout de trois semaines, là, il commençait à s'impatienter. Il sautait sur son lit. Là, la mère lui a dit, « Oh, ça y est, mon petit Ferdinand, t'es guéri, je crois que tu vas pouvoir retourner à l'école. » Ah, puis le petit Ferdinand, fier, tout heureux, il est sorti de chez lui, il a tourné à gauche, il a monté la côte, il est passé entre les deux peupliers où il y avait Jaco qui croissait. Il a cheminé vers le chemin qui serpente. Quand il est entré dans le village, il est passé devant chez le forgeron. Il a le casseur de cailloux. Oh, cette énorme pierre, elle avait changé. Qu'est-ce qu'elle avait changé? Oh, il pouvait voir à l'arrière de cette pierre cet énorme bloc comme une croupe, des jambes, et puis une queue qui vole au vent. Oh, le petit Ferdinand s'est approché devant, il y avait le casseur de cailloux. Ah, mais c'était pas les ping et les pong qu'on entendait, c'était des tout petits coups tout légers, comme si le casseur de cailloux voulait... Comme s'il ne voulait pas faire mal à la pierre. Comme s'il caressait la pierre. Puis devant cette pierre, une crinière, des oreilles. Oh, le petit Ferdinand, il était... Les yeux ronds, bouche bée. Il était tellement ébahi que tout d'un coup, son cartable lui est tombé des mains. Et là, le casseur de cailloux s'est retourné. Il a dit, ben alors, le petit Ferdinand, ça va pas? Oh si, monsieur le casseur de cailloux. Mais dis-moi, monsieur le casseur de cailloux, comment tu savais que dans cet énorme bloc de pierre, il y avait un cheval?

0: il y avait un marchand. Un marchand qui filait le parfait amour avec sa femme. Et ça a duré 12 ans, 12 années. Et ils ont eu une petite fille, Vassilissa. Vassilissa, à 8 ans, sa mère l'a appelée au chevet de son lit. « Ma fille, je vais rendre mon dernier souffle, alors je vais te donner ce qui m'a aidé toute ma vie. C'est un cadeau que j'ai reçu de ma mère qui, elle-même, l'a reçu de sa grand-mère. Et de mère en fille, eh bien, il arrive à toi aujourd'hui ce cadeau. C'est Kukulka, une petite poupée de chiffon. C'est pour toi. Cette poupée, elle épongera tes larmes et elle prendra ta peine. Donne-lui bien à manger et confie-lui tous tes problèmes. Elle t'aidera dans la vie. Tiens, Vassilissa. Et surtout, Vassilissa, ne la montre jamais à qui que ce soit. Alors Vassilissa l'a cachée, près de son cœur, sous sa robe, et la mère a rendu son dernier souffle. Le marchand, bien sûr, qu'il a respecté les jours et les semaines de deuil, mais fallait bien se remarier, il fallait bien retrouver quelqu'un pour s'occuper de la petite, et puis lui, il devait repartir, un port-export sur les chemins, il fallait bien. Il a cru que c'était bien de prendre une femme déjà veuve avec deux filles, plus âgées que Vassilissa. Comme ça, elle ne serait pas seule, la gamine. Oui, mais cette veuve qui a épousé le marchand, en fait, vous savez bien que dans les contes, ce sont des marâtres. Et la marâtre s'est installée dans la maison. Alors, Vassilissa, ton père est parti ? Alors maintenant tu vas t'occuper de laver le linge, balayer la cour, la vaisselle, et puis tu vas aussi t'occuper du jardin. Et puis tes sœurs, tu vas les aider à se coiffer, à s'habiller. Et tu vas faire ci, et tu vas faire ça, et ça va pas s'arrêter. Et Vassilissa, elle n'arrêtait pas jour et nuit. Elle était toujours à travailler. Elle était toujours le village. La regardait et elle avait un visage qui éclatait de santé, de bonheur. Kukulka, éponge mes larmes, je te confie ma peine, je te donne ce que j'ai de meilleur à manger, aide-moi. Et c'est ce que Kukulka faisait, tous les jours. Elle travaillait à la place de Vassilissa, elle lui donnait même une petite tisane pour avoir bonne mine. Et la gamine, elle grandissait jusqu'à devenir une fille, une jeune fille. Et tous les gars du village, ils voulaient qu'une seule chose, et c'était épouser Vassilissa. Ouais, c'était comme ça. Et pendant ce temps-là, ses deux sœurs, elles séchaient sur pied, jaunes de jalousie, d'envie. Jaune de jalousie, d'envie, alors que c'était le soleil, Vassilissa. Oh, mais comment se débarrasser? Moi, mes filles, elles épouseront un gars avant Vassilissa. C'est comme ça, pas autrement. Et la marâtre, elle se demandait comment elle pouvait se débarrasser de cette Vassilissa. Vassilissa. Un soir, il faisait bien noir. Et puis le marchand, il était parti depuis un long moment. Et il ne reviendrait pas avant un long moment. Il y avait juste une petite brindille dans la cheminée. Il y avait des aiguilles pour tricoter pour l'aîné. Et puis il y avait des aiguilles pour faire une petite broderie. Et Vassilissa, elle était au métier à tisser. La marâtre est allée se coucher. Elle avait bien dit à ses filles, « Vous ferez en sorte qu'il n'y ait plus de feu à la cheminée, hein, les filles, vous ferez ça. Voilà. » Alors le feu s'est éteint. Et l'aînée a dit, « Qui va chercher du feu chez la Baba Yaga dans la forêt ?»« Ah c'est pas moi, » a répondu la deuxième sœur. « Moi, j'ai mes aiguilles de broderie, j'y vois avec le reflet de la lune. »« Moi, j'y vois aussi avec les aiguilles à tricoter. » Ah oui, mais moi, je vois rien du tout avec mon métier à tisser. Eh ben, c'est toi qui iras. C'est toi qui iras chercher le feu chez la Baba Yaga. Hein, c'est comme ça, c'est toi. Elles ont jeté Vassilissa dehors, dans le froid. Vassilissa, elle a juste eu le temps de prendre sa petite poupée, Kukulka. Elle est partie dans la nuit obscure. Dans la nuit. Kukulka, Kukulka, tu m'aideras pour aller chercher du feu chez la Baba Yaga ? Dis Kukulka, est-ce que tu vas m'aider pour aller chercher du feu chez la Baba Yaga ? T'inquiète pas, on y va. Et la nuit a passé. Et Kukulka était dans le cœur, sur le cœur, avec sa Vasilissa. Et tout d'un coup, il y a un cavalier blanc, tout vêtu de blanc, tout harnaché de blanc, un cheval blanc, qui est passé, qui l'a dépassé, des galops, et puis il a disparu. Vasilissa a continué, et le soleil s'est levé dans le ciel, et il y a eu un cheval rouge, tout harnaché de rouge, avec son cavalier rouge, lit de vin, qui est passé. Et Vasilissa, elle a continué à marcher dans la forêt. Elle est arrivée. Il y avait des barrières d'os, des ossements, des tibias. C'était un fracas de crâne. Et la nuit commençait de tomber. Et un cavalier noir, tout vêtu de noir, cheval noir, harnaché de noir, est passé par-dessus la barrière de la maison de la Baba Yaga parce que c'était là. Et les crânes ont commencé de s'allumer. Dans leurs orbites, on voyait le feu. Vasilissa, plus tremblante que jamais. Et on a entendu le fracas de la Baba Yaga qui arrivait. Qu'est-ce que tu fais là, Vasilissa ?
1: Je viens chercher du feu pour mettre dans la cheminée.
0: Ouais, je sais déjà tout ça, c'est pas la peine de me le dire. Tu l'auras si tu deviens ma servante, mais sinon, je te bouffe. Allez, rentre avec moi. Fais-moi réchauffer tout ce qu'il y a à manger. Et dans la lisba de la Baba Yaga, il y en avait des choses à manger. Incroyable, l'appétit de cette femme. De la viande, il y avait du bœuf, du veau de cochon, et puis du kvass, une espèce de cidre fermenté, et puis de l'hydromel, et puis bien sûr de la vodka. Demain, tu feras tout ce qu'il y a à faire dans la maison et je reviendrai le soir, mais je vais me coucher. À peine dit, elle s'est effondrée sur un lit, elle a ronflé la Baba Yaga, à faire résonner les murs de l'isba.
2: Quand Vasilissa s'est réveillée le lendemain matin, la Baba Yaga était déjà partie.
0: Kukulka, Kukulka, aide-moi, là j'ai...
2: T'inquiète pas, je vais tout faire pour toi, t'inquiète pas. Et quand la Baba Yaga est rentrée le soir, tout était prêt.
3: C'est bizarre, t'as pu t'en sortir, bravo. Et là, il y a trois paires de bras qui sont sortis et qui ont pris le bon grain de livret que Kukulka avait trié.
2: Oui, c'est ce que ça faisait partie des travaux que la Baba Yaga avait demandé à Vasilissa. Ils sont partis, en un clin d'œil.
3: Demain, même chose, a dit la Baba Yaga.
2: Et quand elle s'est levée, Vasilissa, la Baba Yaga était déjà partie.
0: Kukulka, Kukulka, tu vas m'aider?
2: Et puis en plus, la Baba Yaga, elle est partie, elle a mélangé du pavot avec de la terre, elle m'a demandé de tout séparer.
0: T'inquiète pas, je suis là pour toi, je suis là pour toi, je suis ta Kukulka.
2: Et quand la Baba Yaga est rentrée le soir, les trois bras sont arrivés. Faites-moi de l'huile de pavot. Mes trois bras, sortis de nulle part, ils sont partis.
3: Comment t'as fait ça? Comment tu t'es débrouillé normalement? J'aurais dû te bouffer!
0: Oh mais c'est grâce à la bénédiction de ma mère.
3: La bénédiction de ta mère? Mais moi j'en veux pas des culs bénis! Tu sors de là! Dégage de chez moi!
2: Et puis, en disant ça, elle a pris un des crânes qui commençait de s'enflammer à la tombée du jour. Non, à la tombée de la nuit. Elle l'a planté sur un épieu.
3: Tiens, rentre chez toi.
2: Et Baba Yaga est revenue dans ce qui lui servait de maison, chez la marâtre et ses belles filles. Quand elle est arrivée, c'était l'obscurité.
0: La marâtre a ouvert la porte. Tout,
2: toute heureuse de voir Vasilissa. Surprise mais heureuse. Impossible de faire du feu dans cette maison. Même en allant demander des étincelles, des flamèches, n'importe quoi chez les voisins, à chaque fois qu'ils arrivaient, ça s'éteignait. Mais ce crâne avec les yeux flamboyants, et puis la flamme qui devenait de plus en plus grande, et puis la flamme qui s'y dirigeait vers les deux marâtres, et qui les a enflammés. Les deux belles filles, c'était plus qu'un tas de cendres.
3: Fallait partir, fallait pas rester là.
2: Vasilissa, elle a cherché une nouvelle maison. Elle pouvait pas compter sur son père, il était encore en import-export. Un marchand, c'est pas souvent à la maison. Et c'est une vieille femme qui l'a accueillie, qui n'avait pas d'enfant. Elle lui a donné à boire, à manger, elle l'a prise en amitié. Et puis c'est devenu comme sa petite fille. Vasilissa lui a demandé un métier à tisser. Elle a tissé une toile, mais qui pouvait passer par le chat d'une aiguille, tu te rends compte? Et la vieille femme, elle a dit, moi je vais l'offrir au tsar. Et le tsar, quand il a vu cette finesse de toile, il a demandé qu'on en fasse des chemises. Et vous savez quoi? C'est Vasilissa qui a fait les chemises. Et le tsar, il a voulu savoir qui était la personne qui avait des doigts aussi fines pour pouvoir tisser et pour pouvoir faire d'aussi jolies chemises. Quand il a vu Vasilissa, vous croyez quoi? Eh ouais, une nouvelle tsarine. Et Vasilissa, la très belle, et la tsarine, elle a retrouvé son père qui est venu habiter avec elle. Et Kukulka, ça sera pour sa fille.

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3: Merci Ariel pour cette magnifique Vassilissa. Et auparavant, ben on a écouté Patrick avec le cheval. C'est à toi Isabelle.
1: Alors dans mon histoire, il y a du noir, il y a du blanc, comme dans tes chevaux, Ariel. Sauf que dans cette histoire-là, ce ne sont pas des chevaux, ce sont des moutons. Il était une fois dans une bergerie, un papa bélier et une maman brebis. Ils avaient 10 petits moutons. Parmi ces 10, il y en avait 5 qui étaient noirs et 5 qui étaient blancs. Et malgré cette grande famille, maman brebis attendait son 11e enfant. Alors les petits moutons, les noirs et les blancs, ils y allaient de leur pari. Les noirs, évidemment, disaient « Il va être noir comme nous, on est les meilleurs. » Et les blancs disaient « Non, il sera blanc comme nous, parce que c'est nous les meilleurs. » Et blanc, et noir, et blanc. Enfin, quand maman brebis mit au monde son 11e enfant, eh bien celui-ci n'était ni noir ni blanc. Il était tout gris. Alors, ses frères, les noirs et les blancs, le regardèrent et dirent « Mais qu'est-ce que tu es moche ! Mais qu'est-ce que tu es laid ! Tu es ni blanc ni noir comme nous, tu es tout gris. En plus, regarde ce gringalet, vraiment, vraiment, tu es moche, moche, moche. » Et ils dirent tous ensemble, « Petit mouton gris, tu n'es pas joli. Quand le loup viendra, il te mangera. » Et ce furent les premières paroles qui entrèrent par les oreilles du petit mouton gris. Et lui, pour montrer qu'il n'avait pas peur du tout, il se mit à faire des bêtises. Imaginez le matin au petit déjeuner, la grande tablée, le bol de papa bélier, le bol de maman brebis et 11 bols chocolatés autour de la table. Eh bien, un matin parmi les matins, petit mouton gris sauta sur la table et bing bang, il renversa un à un tous les bols qui étaient posés. Évidemment, il se fit disputer. Maman brebis le gronda beaucoup, beaucoup. Et les autres, ses frères, les noirs et les blancs, ils en rajoutèrent. « Petit mouton gris, tu n'es pas joli. Petit mouton gris, tu n'es même pas gentil. Quand le loup viendra, c'est toi qu'il mangera. » Et à nouveau, ces paroles-là entrèrent par les oreilles de petit mouton gris, elles descendirent jusqu'à l'intérieur de lui, et elles firent comme des nœuds, comme des vipères, comme des serpents. Alors pour montrer qu'il n'avait pas peur du tout, petit mouton gris continua à faire des bêtises. Maman brebis tricotait beaucoup pour habiller tous ses enfants. Elle tricotait du matin au soir et du soir au matin. Tricotait des bonnets, tricotait des écharpes, tricotait des gilets. Alors, un jour que tout le monde était parti, petit mouton gris s'approcha du panier de laine et un à un, il tira les fils de laine. Il tira au point que toutes les laines se mélangèrent. Quand maman brebis s'en aperçut, elle se fâcha très très fort après lui. Et les autres, ses frères, les noirs et les blancs, ils en rajoutèrent. Petit mouton gris, tu n'es pas joli. Petit mouton gris, tu n'es même pas gentil. Quand le loup viendra, il te mangera. Et à nouveau, les paroles pénétrèrent à l'intérieur des oreilles de petit mouton gris. Un jour qu'il faisait très très beau, et surtout pour que maman brebis ait un peu la paix, elle dit « Regardez le beau soleil dehors, mes chéris, allez, allez, sortez, allez, allez manger l'herbe dans la grande prairie. » Évidemment, les moutons ne se firent pas prier, ils sortirent de la bergerie et se dirigèrent vers la grande prairie et là, ils se régalèrent, mangèrent de l'herbe verte. Juste à côté de cette prairie, il y avait une forêt. Et de cette forêt sortit le loup. Quand les petits moutons noirs et blancs l'aperçurent, vite, vite, vite, ils se mirent à courir pour aller se réfugier chez eux. Mais le petit mouton gris, il resta sur place. Il resta sur place comme si ses sabots étaient enfoncés dans la terre. Il resta sur place comme quand on a peur et qu'on devient comme une statue qu'on ne peut plus bouger. Le loup lentement s'approcha de lui. Il fit le tour de petit mouton gris et puis il le regarda et dit « Petit mouton gris, vraiment, mais qu'est-ce que t'es laid ? Mais qu'est-ce que t'es pas joli ? En plus, tu n'as que la peau sur les os. Vois-tu, tu as de la chance. Aujourd'hui, j'ai déjà mangé trois petits cochons. Alors, je n'ai plus faim, tu peux t'en aller. » Eh ben, petit mouton gris ne manda pas son reste, hein, et il se mit à courir et alla rejoindre ses frères dans la bergerie. Quand ils le virent arriver, évidemment, tous les petits moutons étaient bien étonnés. Et la vie continua comme ça à la bergerie. Mais c'est surtout le soir que c'était le plus difficile. Parce que le soir, quand tout le monde avait soupé et que la nuit était

0: autour de moi. Alors les petits moutons noirs, les petits moutons blancs et le petit mouton gris s'installaient autour du vieux berger. Et celui-ci se mettait à raconter des histoires. Et il se mettait à raconter des contes. Très vite, les petits moutons noirs s'endormaient. Rapidement, les petits moutons blancs partaient au pays des songes. Et qui est-ce qui écoutait bien tous les contes du vieux berger? Le petit mouton gris. Lui, il n'en perdait pas une miette. Il avait les yeux grands ouverts et ses oreilles aussi. Et le temps passa. Le berger, qui était déjà vieux, devint encore plus vieux. Et un jour parmi les jours, un matin, il ne se réveilla pas. Il était mort et il partit de l'autre côté de la montagne. Évidemment, dans la bergerie, tout le monde le pleura. Et les petits moutons, papa brebis et maman, papa bélier et maman brebis le pleurèrent longtemps. Mais c'est surtout le soir que son absence se fit le plus remarquer. Parce que la nuit arrivée, eh bien, les petits moutons se regardèrent et se demandèrent mais maintenant que le vieux berger n'est plus là, qui le soir va nous tranquilliser? Qui le soir va nous calmer? Alors une petite voix dit Moi je peux si vous voulez. C'était le petit mouton gris. Tous ses frères se tournèrent vers lui et lui dirent « Toi, tu peux nous raconter des contes ?»« Oui. Chut. Installez-vous autour de moi. » Alors les petits moutons noirs et les petits moutons blancs s'installèrent autour du petit mouton gris. Et celui-ci se mit à raconter toutes les histoires qu'il avait entendues de la bouche du vieux berger. Et enfin, quand il eut terminé, ses frères, les noirs et les blancs, le regardèrent et lui dirent « Oh petit mouton gris, tu sais, le premier conte que tu as dit, eh bien, j'ai vu du bleu comme le bleu du ciel. » Un autre dit « Oh non, tu sais, le conte là que tu as dit, eh bien moi j'ai vu du vert comme l'herbe fraîche de la grande prairie. » Un autre a dit Moi j'ai vu du jaune comme le soleil, moi j'ai vu du rouge comme la couleur des coquelicots. » Et tous ensemble regardèrent le petit mouton gris et lui dirent « Eh bien tu sais, à partir d'aujourd'hui, ah non, c'est terminé, à partir d'aujourd'hui, on ne va plus t'appeler petit mouton gris, on va t'appeler petit mouton arc-en-ciel. » Mon conte est terminé. Juste derrière vous sont tombées trois pommes en or. Ne vous tournez pas, je les ai déjà ramassées. La première pomme en or, je la donne à celle qui m'a donné ce conte, Fiona. La deuxième pomme en or, je vous la donne à vous qui avez écouté cette histoire. Et la troisième, si vous me le permettez, je la garderai pour moi. Merci beaucoup.
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4: Merci Isabelle. Oh bon, on est tous des petits moutons maintenant.
5: Ouais.
4: Et puis, ben on est tous des petits moutons qui allons écouter Corinne.
5: Oh là là là là, alors je suis très très gênée parce que moi j'ai un petit mouton qui termine pas très bien dans mon histoire. Hein. Bon, enfin, j'y vais. Allez. Eh bien, c'est l'histoire d'un petit bonhomme dont le métier était de tailler la broussaille. Un jour, qu'il était en haut d'une branche, la branche se casse et il tombe par terre.

0: le petit bonhomme à la jambe cassée. Il le voilà parti pour 3 mois d'hôpital. Mais au bout d'un mois, il s'ennuie tellement. C'est pas trop son style de rester allongé. Il rentre dans son village en Italie. Et quand il arrive dans son village, il s'assoit sur sa chaise, sur le trottoir. Et là, eh bien, il remonte son pantalon et il regarde sa blessure. C'est pas bien guéri, tout ça. Et puis, une mouche vient se poser sur sa plaie. Alors, il tape la mouche comme ça, il la tue. Et puis une autre, et puis une autre, et puis une autre. Et puis en fait, quand il a fini de tuer toutes les mouches, il y a un tas de cadavres à ses pieds. Alors, il les compte. Au début, 1, 2, 3, bon, c'est trop long. 10, 20, 30, après il fait des paquets de 100. 100, 200, 300, 400, 500. 500 cadavres de mouches. Et il est fier. Alors il prend un bout de carton et il écrit dessus « Jeannot bien fort qui en a mis 500 à mort ». Il s'accroche le tout autour du cou avec une ficelle et il va fêter tout ça à l'auberge du quartier avec une bonne soupe et un bon verre de vin. Mais dans l'auberge, ça jase. Hey, vous avez vu, les gens se donnent des coups de coude. Il en a tué 500. Il doit être vachement fort. Hein. Vache, 500. Ah ouais, quand même. Eh bien, de l'auberge jusqu'au gouverneur, il n'y a qu'un pas. Et le gouverneur appelle Jeannot et lui demande « Dis-moi, Jeannot, toi qui en as tué 500, tu pourrais peut-être nous débarrasser du géant qui martyrise notre population ?»« D'accord. » Sauf que Jeannot ne sait pas du tout où aller, alors il s'en va par la campagne et il rencontre un berger. Dis, berger, tu sais où qu'il est, le géant ? Ouh, fais le berger. Alors là, moi, si j'étais toi, j'irais pas. Hein, mais qu'est-ce que tu lui veux ? Non, bah, rien. Dis-moi, berger, tu me vendrais des petits fromages ? Allez, 4. Ouais, j'ai des sous. Bon, le berger lui vend ses 4 fromages. Et Jeannot s'en va dans la direction indiquée par le berger. C'est une sorte de grotte. Il y a un rocher comme ça, avec une ouverture. Alors Jeannot arrive devant la grotte, il tape du pied très fort. Et là, le géant sort sa tête. Hé, qui va là ? Là, Jeannot a dans sa main un des 4 petits fromages, qu'il écrabouille dans sa main. Et en même temps, il dit au géant, « Hé, tu vas me parler sur un autre ton, hein, sinon je t'écrabouille comme j'écrase ce caillou. » Le géant sort tout à fait de sa grotte. Et là, il lit l'écriteau. Jeannot, alors lui, il a raté son CP. Bien fort, qui en a mis 500 à mort. Alors là, le géant se dit, oh, vaut mieux l'avoir comme ami que comme ennemi. Et il lui propose de faire ami-ami et d'habiter ensemble. Le lendemain, il fait froid dans la grotte. Alors, le géant propose à Jeannot d'aller chercher du bois dans la forêt. D'accord. Une fois dans la forêt, c'est bien simple, le géant déracine un chêne de son bras gauche et puis un autre chêne de son bras droit. Une fois qu'il est bien chargé, il dit à Jeannot, « Hé, tu pourrais peut-être aussi prendre un peu de bois, toi. » Ah oui, mais moi, il me faudrait une grande corde. Comme ça, j'entourerais tous les arbres de la forêt, je tirerai d'un seul coup et comme ça, on n'aurait pas à revenir demain. Non mais laisse tomber, on va pas déraciner toute la forêt quand même. Hein. Ben, c'est bon, on rentre à la maison. Le géant est un peu tracassé tout de même. Il est un peu énervant ce Jeannot. Alors, il a une idée. Et le lendemain, il propose un pari à Jeannot. Hé, petit bonhomme, je te parie 100 écus pour celui qui lance la toupie le plus loin possible. D'accord. Alors j'explique quand même ce que c'est qu'une toupie de géant. C'est une meule, une grosse meule qui sert à écraser le grain avec un trou au milieu. Et là, le géant a passé une grosse corde, 10 cm de diamètre au bas mot. Bon ben vas-y, tu commences toi. Alors le géant prend son élan, il lance la toupie à 1 km de là. Le géant va rechercher sa toupie, ce qui laisse le temps à Jeannot de réfléchir. Quand il revient, Jeannot regarde la corde, même ça, il pourrait pas la porter. Alors, il regarde au loin. Et là, Jeannot fait « Hé, poussez-vous là-bas Hé, le barbu, là !» Alors, Jean, « Mais à qui tu parles ?»« Ah, ben, les gens qui sont là-bas, au-delà de la mer. » Non, mais il n'y a personne là-bas. Mais si, si, parce que moi, si je lance la toupie, elle va tomber de l'autre côté. Je voudrais pas qu'elle écrase les gens. Non, moi, c'est bon, hein, on va jamais la retrouver, cette toupie. Rentrons à la maison. Hein. Et puis, le géant, il n'en peut plus, là. Il faut qu'il s'en débarrasse. Alors, au moment du coucher, il se dit, bon, demain, je l'emmène... On va faire une promenade dans la forêt, je le perds, et les loups en feront leur affaire. Le demain matin, eh, petit bonhomme, ça te dirait, on fait la course dans la campagne. Oui, d'accord, mais tu me laisses un petit peu de temps. Hein. Parce, tu me laisses 10 minutes avant, parce que moi j'ai des petites jambes. Et Jeannot part dans la campagne comme ça pendant... Il rencontre le berger. Hé, verger, tu me vendrais une brebis ?
1: Oui.
0: Vas-y, j'ai des sous. Et là, Jeannot prend la brebis et ventre la brebis, répand les entrailles de la brebis par terre et dit au berger, hé, si jamais il y a un géant qui vient, bah, tu lui diras que j'ai répandu mes entrailles et que je cours beaucoup plus vite. Évidemment, 10 minutes après, le géant arrive auprès du berger.
1: T'as pas vu un petit bonhomme qui court dans la campagne ?
0: Eh bien, si, il est parti, là.
1: Oh, ah ben,
0: et qu'est-ce qui est, c'est quoi ce truc, là, par terre? Eh ben, c'est qu'il a, il s'est ouvert le ventre et puis, ben, il court plus vite.
1: Oh, trop bien, eh, verger, passe-moi ton couteau.
0: Et le géant s'éventre et répand ses entrailles et meurt directement par terre.
2: Eh ben bravo Corinne.
0: J'ai un peu honte après le conte d'Isabelle.
2: Eh ben c'était les contes, c'est du sérieux. Bon, dites donc, les fêtes de fin d'année arrivent à grands pas, hein. La fête des enfants, le temps des cadeaux. Ouais. Et si on offrait des contes à nos proches?
0: Hein, bah, c'est une bonne volontiers. Idée.
2: Ouais, offrez des livres de contes, mais surtout, et surtout, bien emmitouflés, câlin sur le canapé. Oublions un instant la lecture et racontons des histoires, comme ça, tout simplement, chacun, chacune, avec ses mots, avec son cœur. Et bien c'était Les Contes, c'est du sérieux, une émission réalisée par Joseph Garcia, présentée par Patrick Garcia. Autour de la table, il y avait avec moi...
0: Corinne.
3: Ariel.
2: Patrick et Isabelle, directeur d'antenne, Olivier Grieco. On se retrouvera en 2024, le dimanche 14. Youhou ! Au revoir, Youhou ! Bonne fête.
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0: Bienvenue dans Cause à effet, le magazine du travail, de l'emploi et de la formation. Nous sommes le 13 mars 2018 et nous sommes dans la semaine du cerveau. Alors nous avons voulu nous demander avec Arnaud Maitlaine comment le sommeil agit sur le travail, comment le travail agit sur le sommeil. Arnaud Maitlaine, bonsoir.
1: Bonsoir Stéphane.
0: Alors, tu es médecin spécialiste du sommeil et des pathologies du sommeil à l'hôpital de l'Hôtel-Dieu à Paris.
1: Absolument, oui. Donc, je m'occupe principalement des pathologies professionnelles et des pathologies du sommeil. Donc, c'est vraiment cette interaction entre le sommeil et le travail. Donc, c'est un sujet auquel je m'intéresse depuis plus d'une dizaine d'années maintenant.
0: Et alors, tu es aussi au conseil d'administration
1: de l'Institut national de sommeil et vigilance, qui est justement un institut qui est destiné à promouvoir la connaissance sur le sommeil et puis diffuser l'information auprès du grand public.
0: Ouais, l'INCS, ouais, j'avais oublié, tu me rappelles le nom qui m'avait échappé. Alors pour m'accompagner, comme chaque soir, elle scrute l'actualité avec un regard avisé. Salut Sandrine.
2: Bonsoir à tous.
0: Elle a des choses à dire et ne s'en prive pas. Laurence est avec nous ce soir. Salut Laurence.
3: Bonsoir tout le monde.
0: Et vous, chers auditeurs, donc réagissez sur les réseaux sociaux avec le hashtag CauseAEffet et retrouvez-nous sur le chat à l'adresse chat.libre-a-toi.org pour partager en direct vos avis et expériences et poser vos questions sur le sommeil et le travail. Arnaud, avec nous ce soir. Alors Arnaud, c'est quoi un bon sommeil ?
1: Alors, c'est une question extrêmement difficile. Parce que, pour dire ce que c'est qu'un sommeil, d'abord, c'est un sommeil qui est naturel. Donc, pour qu'il soit bon, il faut qu'il soit naturel. Pour comprendre effectivement comment le sommeil fonctionne, il faut d'abord savoir que le sommeil, c'est un état de vigilance particulier. Donc, on a plusieurs états de vigilance. On a l'éveil, celui dans lequel on est actuellement, et j'espère que tous les éditeurs sont également en état d'éveil quand ils nous entendent.
0: Ouais, je le souhaite, ouais.
1: Ou alors sinon on leur souhaite bonne nuit s'ils sont déjà partis se coucher. Donc on a l'éveil, et puis on a donc le sommeil lent. Dans le sommeil lent, on a le sommeil lent léger, le sommeil lent profond, et il y a un troisième état qui est le sommeil paradoxal. Donc la qualité du sommeil, elle est totalement dépendante de la qualité de l'éveil. Et ça va dans les deux sens. C'est une relation qui est réciproque. Mieux vous êtes à l'éveil, meilleur sera votre sommeil. Meilleur est votre sommeil et meilleure sera votre qualité d'éveil. Donc il y a plusieurs processus physiologiques qui gèrent le sommeil. Donc il y a premièrement donc, cette interrelation entre l'éveil et le sommeil, ce qu'on appelle le processus homéostasique. Ça veut dire plus vous manquez de sommeil et plus vous aurez tendance à dormir. Donc vous avez tous expérimenté une nuit blanche et le lendemain d'une nuit blanche, on a en général un très bon sommeil, et si on est courageux et qu'on attend vraiment après une nuit blanche, qu'on attend vraiment le soir pour se recoucher, alors le sommeil est encore meilleur parce que c'est ce qu'on appelle la pression de sommeil. Donc c'est ce processus homéostasique, et il y a le deuxième grand régulateur du sommeil qui est l'horloge biologique. Donc cette horloge biologique, on en entend parler un petit peu partout, on parle de rythme circadien. Donc tous les rythmes biologiques humains, même dans le règne animal, fonctionnent sur cette espèce d'alternance, sur cette alternance jour-nuit, et nous, notre horloge biologique est calquée véritablement sur l'alternance jour-nuit, donc c'est une horloge biologique d'à peu près 24 heures. Pas tout à fait 24 heures.
0: Ah, pas tout à fait.
1: Pas tout à fait. Elle est un peu plus longue. Elle est autour de 25,3 heures. Donc il y a Michel Siffre qui avait fait ses expériences dans les années 60 en s'isolant complètement de toute stimulation lumineuse. On a fait ce qu'on appelle une expérience d'isolement temporel. On a retrouvé donc effectivement que la période de son horloge biologique était de 25 heures. Et quand vous regardez, si vous avez une période biologique de 25 heures, sans faire de déterminisme, voilà, chaque jour, vous recalquez votre horloge biologique sur cette alternance jour-nuit. Ce qui fait que vous la retardez d'une heure pour la régler sur cette variation entre le jour et la nuit, donc globalement la rotation de la Terre. Donc en gros, on est synchronisé sur les éléments cosmiques et on a une synchronisation biologique donc qui est générale et qui fait que tous les rythmes biologiques vont fonctionner dans un ordre bien établi. Donc il y a cette horloge, il y a ces rythmes circadiens, il y a l'homéostasie qui vont déterminer justement la qualité du sommeil et la qualité de l'éveil. Après on peut aller dans des situations un peu plus approfondies Et on peut avoir mais des rythmes qui vont être plus courts, ce qu'on appelle les rythmes ultradiens, qui vont être de l'ordre de quelques heures. Comme on peut avoir des rythmes biologiques qui vont être beaucoup plus longs, comme le rythme, le cycle menstruel chez la femme d'à peu près 28 jours. Certains disent un cycle donc sur un rythme plutôt lunaire.
0: Ouais, je vois. Donc on a plein de processus en fait en nous.
1: Absolument.
0: Avec des durées différentes. Et la particularité celui du sommeil, c'est qu'il est calqué sur le jour et la nuit, en fait, donc sur les 24 heures. Donc ça, c'est le rythme circadien.
1: Voilà, tout
0: et
1: à
0: le
1: fait.
0: Le processus homéostasique, en fait, les deux se répondent entre eux.
1: Les deux sont conjugués pour faire en sorte que vous allez avoir un rythme de sommeil régulier, par exemple, entre 22h et 7h du matin, ou bien 23h et 8h du matin, et vous aurez un rythme qui sera bien déterminé. Et le bon sommeil, c'est justement celui qui fait qu'on peut qu'on connaît bien son fonctionnement interne et qu'on respecte son rythme biologique et qu'on respecte sa physiologie. Donc ça devient un sommeil naturel.
0: D'accord,
1: dès qu'on va impacter, et qu'on voyait donc votre question sur le sommeil et travail, dès qu'on va impacter sur ces deux processus, soit on va réduire le temps de sommeil, soit on va décaler le temps de sommeil, soit on va réduire et décaler le temps de sommeil, à ce moment-là, on entre dans un sommeil qui ne sera plus physiologique. Et quand il n'est plus physiologique, à la longue, il devient perturbé.
0: D'accord, donc bien dormir, c'est d'abord écouter son corps, sentir quand on a sommeil, les moments de sommeil, et donc aller dormir à ces moments-là en priorité. C'est comme ça que ça fonctionne un petit peu. Faut d'abord commencer par...
1: C'est exactement ça. Et on voit bien, notamment chez les nourrissons ou chez les nouveau-nés, donc qui eux ont un temps de sommeil très allongé, qui dorment pratiquement 20 à 24 heures, entre 20 et 24 heures dans la journée, un peu moins de 24 heures, et on voit qu'ils sont très très réguliers. Donc ils régulent, ils se nourrissent, ils dorment, ils se nourrissent, ils dorment, ils se nourrissent, etc. Donc quand vous voyez, il y a une régulation donc qui est totalement physiologique. En grandissant, on va prendre les habitudes et on va voir que le sommeil a une certaine plasticité. C'est-à-dire qu'on peut le réduire comme on peut le réduire comme on peut l'allonger. Donc c'est ce qui va faire toute la complexité du sommeil de l'homme, parce que justement lui ce que l'homme peut faire, c'est comme il peut modifier ses temps de sommeil, il peut modifier son organisation de sommeil, donc il va également modifier son organisation des faits, et donc dans ce cas-là on peut avoir des désordres, mais c'est parce que justement on a une plus grande plasticité par rapport aux autres animaux. Si vous regardez par exemple un chat qui est essentiellement un animal nocturne, donc vous le voyez pas, parce que si vous dormez la nuit, le chat lui est le plus souvent éveillé, et vous le voyez faire ses sommeils dans la journée, vous le voyez faire des sommeils très réguliers, et il entre même très rapidement en sommeil paradoxal. Donc et sur chaque espèce animale a une particularité dans son sommeil, et nous-mêmes nous sommes plutôt des dormeurs nocturnes et des éveillés diurnes, donc naturellement. Et on a certaines variantes génétiques, comme des courts dormeurs qui vont être plutôt du soir, plutôt de jour, des longs dormeurs.
0: C'est génétique, ça.
1: Il y a aussi ce facteur génétique. Donc quand on conjugue ces trois, le processus homéostasique, les facteurs génétiques, les facteurs circadiens, donc tout ça qui sont effectivement tous programmés génétiquement, et bien quand ces facteurs sont parfaitement coordonnés les uns aux autres, on est dans le bon sommeil.
0: D'accord. On a un régisseur qui a besoin d'un temps de sommeil conséquent, mais son frère beaucoup moins. Donc il est jaloux de son frère qui a besoin de peu d'heures pour dormir. Donc c'est génétique, mais par contre, entre deux frères, il peut quand même y avoir une différence.
1: Effectivement, parce qu'il y a les gènes à la fois du sommeil qu'on ne connaît pas très bien.
0: Ouais.
1: On ne connaît pas encore les gènes qui déterminent la durée de sommeil. Les gènes de l'horloge biologique sont un peu mieux connus. Hein. D'ailleurs, les derniers prix Nobel de médecine concernaient justement la génétique de l'horloge biologique, récemment, de cette année. Effectivement, mais il y a une très très grande variabilité interindividuelle. Même à l'intérieur d'un même individu, au cours de sa vie, il va y avoir des changements. même si on a une espèce de constante génétique qui va, autour de laquelle il va y avoir une variation plus ou moins importante.
0: Ok, donc, et c'est vrai que plus on vieillit, moins on a besoin de dormir ?
1: En fait, c'est pas qu'on moins on a besoin de dormir, c'est que plus on vieillit et plus le sommeil va être de moins bonne qualité.
0: Ah.
1: Vous voyez, quand le sommeil, il va, la structure va se modifier. Entre le nouveau-né jusqu'à l'enfance, il va y avoir ce qu'on appelle un sommeil polyphasique avec des siestes qui sont tout à fait régulières. Et puis après, à partir de l'adolescence, vous avez la proportion de sommeil paradoxal qui va se stabiliser autour de 25%. Elle va être à peu près stable jusqu'au très grand âge. Mais ce qui va se perturber, c'est que plus on va vieillir et plus le sommeil va s'enrichir en éveil. Autrement dit, et plus il va devenir de mauvaise qualité. Et puis dans le très grand âge, commence à réapparaître un espèce de sommeil polyphasique, et c'est les siestes, et c'est la mamie qui fait ses siestes, et on la voit dormir, on la voit plus facilement, hein, ou le papy, voilà, ou effectivement, non, là il n'y a pas de différence sexuelle par rapport à ça, donc on a cette espèce de transformation polyphasique, donc on revient un peu aux premières structures de sommeil, bien que le sommeil soit largement moins polyphasique que celui d'un nouveau-né.
0: Ok, alors cette histoire de chat là que tu évoquais tout à l'heure m'intéresse beaucoup en fait, parce que ça me fait écho au synchronisateur de l'horloge. C'est-à-dire que on a donc une horloge biologique qui dure plus ou moins 24 heures, un peu plus de 24 heures, on a besoin de la régler. Mm-hmm. On a des synchroniseurs. Oui. Pas synchroniseur, pardon. Donc les synchroniseurs qui vont être le jour, la nuit, ça c'est facile. Et puis on a d'autres synchroniseurs qui sont donc la prise alimentaire, le rythme en fait qu'on se donne journalier, les activités physiques, rythmes sociaux qu'on peut avoir, et la sécrétion d'hormones. Là je maîtrise beaucoup moins le sujet, mais au moins la mélatonine. Et je m'étonnais. En fait, donc la mélatonine, c'est une hormone qu'on va plutôt sécréter donc la nuit, le soir, au moment où on dort. Par contre, les animaux nocturnes sécrètent la même hormone et aux mêmes horaires, un certain nombre d'animaux nocturnes.
1: Ce qu'il faut voir, c'est que l'horloge biologique, elle est déterminée. On parle de l'alternance jour-nuit. Donc là, la mélatonine est sécrétée par la glande pinéale. Et ce qui va stimuler la sécrétion, c'est ce qu'on appelle, on a un système photique, donc c'est-à-dire que en fait c'est la lumière, c'est l'absence de lumière qui va justement faire en sorte que la mélatonine va être sécrétée à ce moment-là.
0: Oui, c'est ça, je n'osais pas le dire, mais il y a les synchroniseurs photiques, les synchroniseurs non photiques.
1: Voilà, tout à fait.
0: Et non photiques, c'est tous ceux qui ne sont pas liés à la lumière.
1: On sait aujourd'hui donc que la stimulation de l'horloge biologique, elle se fait par les ganglions donc à mélanopsine, et ces ganglions à mélanopsine donc, qui sont particulièrement sensibles à la lumière bleue, mais pas seulement. Et on sait que donc, cette lumière bleue, elle a un effet suppresseur de la sécrétion de mélatonine. Et quand la mélatonine commence à être sécrétée, c'est l'apparition du cycle de sommeil. Et donc, elle est principalement sécrétée pendant l'obscurité.
0: Et c'est exactement pour ça, en fait, ouais, que je t'amenais à ces questions. En fait, au-delà du sujet qui est un peu technique, sachant ça et rentrant dans ces nuances-là, en fait, rapidement, on est ramené à des éléments de bon sens, finalement. C'est-à-dire, on fait attention à la lumière, l'éclairage la nuit, le rythme, donc bien manger le midi, le soir, etc.
1: Enfin, absolument. Et là, on arrive sur une troisième dimension qui est fondamentale, c'est la température. Parce que qu'est-ce qui se passe ? Et quand on vous parlait quand j'entends parler au départ de la synchronisation, voyez, le sommeil vient principalement lorsqu'il y a une baisse de la température corporelle. Et principalement, c'est une baisse de 0,5 degré de la température cérébrale. Et donc, finalement, il faut essayer de se refroidir. Mais naturellement, on va le faire. Mais c'est vrai que si vous dormez dans une ambiance très chaude, si vous prenez un bain chaud, on a la classique image du bain chaud qui est relaxant et puis on va se recoucher. Donc finalement, on augmente la température corporelle et on peut fragmenter le sommeil ou alors décaler l'apparition de la, la, la, la, la montée de mélatonine. Et à ce moment-là, on peut effectivement perturber un sommeil. À la longue, quand c'est une habitude très régulière, on peut finalement véritablement fragmenter le sommeil. Donc la température corporelle, donc c'est important de la synchroniser. Certains le font par exemple dans le jet lag, mais c'est moins efficace. Et la température, elle est très difficile à modifier, c'est moins efficace que la lumière. C'est vrai qu'effectivement, et ça on le voit très bien chez les enfants, on se dit, ils n'arrivent pas à dormir, ils n'arrivent pas à dormir, ils n'arrivent pas à dormir, et puis finalement, on oublie une chose élémentaire, c'est tout simplement d'éteindre la lumière.
0: Voilà. Ou et les lumières, peut-être.
1: Voilà, les lumières, et donc il faut bien sûr éviter de stimuler par les tablettes, etc., parce qu'on sait qu'aujourd'hui c'est un grand problème, d'autant que ce sont principalement des dispositifs qui comportent des LED, donc à ce moment-là, on perturbe effectivement l'organisation du sommeil du fait de l'enrichissement de ces lumières en bleu. D'ailleurs, il y a beaucoup de fabricants qui vont dans le sens d'essayer d'atténuer la lumière en bleu, et même sur nos smartphones, on a des atténuateurs de lumière bleue.
0: Est-ce que ça marche, ça ?
1: Il faut tester. Bon, c'est vrai qu'effectivement, on a moins de stimulation bleue, mais c'est peut-être pas... C'est important, mais c'est peut-être pas la seule chose à faire, parce que probablement que c'est les lumières froides qui vont avoir cet impact sur l'horloge biologique.
0: 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On reçoit ce soir Arnaud Maitlen, donc docteur médecin du sommeil et médecin du travail, si je résume. Hein. Mm-hmm. C'est pour le dire vite, mais surtout pour nos auditeurs qui prennent le train en route. Alors, les conséquences d'un mauvais sommeil sur le travail, comment ça se passe ?
1: Eh bien, ces conséquences, donc il y a une évidence, hein, si vous avez moins bien dormi, donc naturellement vous avez plus de difficultés à vous adapter à votre environnement professionnel, parce qu'il faut voir que l'environnement professionnel, c'est un environnement qui est, même, qu'on soit dans le tertiaire, qu'on soit, quel que soit le secteur de travail dans lequel on trouve, c'est un environnement qui est extrêmement stimulant. Donc il y a des sollicitations cognitives qui sont très importantes et on a naturellement une fatigue cognitive qui est liée à la tâche de travail qu'on va exécuter tout au long de la journée. Donc quand on a un mauvais sommeil, il y a un grand nombre de travaux donc dans la littérature scientifique qui ont montré que le mauvais sommeil, et notamment au travers de l'étude de l'insomnie, vous voyez, l'insomnie c'est à peu près 20% de la population générale, et c'est un peu plus fréquent dans les populations de travailleurs, quel que soit le groupe de travailleurs que l'on peut étudier. Donc on a l'insomnie, donc si on la prend comme modèle de mauvaise qualité de sommeil, donc elle est associée à une augmentation du risque d'accident de travail, une baisse de l'efficacité et de la performance, une augmentation de l'absentéisme, c'est clairement établi. Hein. Il y avait une très vieille étude qui avait analysé plus de 23 variables et qui était susceptible d'être corrélée à l'absentéisme, et sur 23 variables la variable la plus corrélée à l'absentéisme, c'était l'insomnie, donc ou le trouble du sommeil ou la mauvaise qualité de sommeil. Donc, et on le sait depuis maintenant presque les premières études, elles remontent aux années 60, avec une véritable consolidation des données dans les années 80. Et là, depuis, il y a eu énormément d'études, et notamment entre le lien entre accident de travail et insomnie. Donc l'impact du mauvais sommeil... Souvent, quand on analyse cette question-là, on a tendance à la voir sur l'impact de la privation de sommeil, c'est-à-dire la dette chronique de sommeil sur le travail. Donc la dette chronique de sommeil, effectivement, elle est également corrélée également au risque accidentel. Si on reprend les pathologies maintenant bien spécifiques, si on prend le syndrome d'apnée du sommeil, on sait que le syndrome d'apnée du sommeil est très, notamment en ce qui concerne le risque routier, si on prend spécifiquement les conducteurs professionnels, donc il y a une augmentation avec un risque de multiplier par 4 ou 4, entre 4 à 6 selon les études, du risque accidentel. Et pour certaines études, c'est sur le risque accidentel mortel. Ackerstedt avait fait une étude sur les accidents mortels et il avait analysé quels étaient les facteurs les plus prédictifs d'accidents mortels, donc en faisant une analyse rétrospective, et il a montré que finalement la présence d'un trouble du sommeil, quel qu'il soit dans les mois ou dans l'année qui précédait l'accident, c'était la variable la plus corrélée avec le risque d'accident mortel. Donc il est clair que si on veut avoir une prévention efficace du risque accidentel, toute profession confondue, c'est important de tenir compte du sommeil. Enfin, si on veut, si on prend l'aspect de l'adaptation au travail, c'est-à-dire la capacité à saisir les opportunités, à avoir une progression professionnelle, une trajectoire professionnelle plutôt satisfaisante. Donc autrement dit, tout ce qui est la problématique de la désadaptation au travail, faire l'impasse sur les troubles du sommeil, c'est bien dommage. Parce qu'effectivement, la qualité du sommeil, comme on l'a vu en introduction, la qualité du sommeil, elle va impacter la qualité de l'éveil. Et la qualité de l'éveil, c'est répondre aux exigences de son environnement dans la journée. Donc et répondre efficacement, c'est la définition même du travail.
0: Ouais, donc c'est un peu logique finalement. Si je dors mal, je me réveille la tête dans le cul, je réveille la tête dans le cul, je bosse moins bien en fait.
1: Bah, je crois que c'est une façon un peu plus directe de résumer les choses, mais c'est tout à fait ça.
0: D'accord.
1: Voilà. Bon, avec quelques variantes cliniques un peu plus subtiles.
0: Oui, tout à fait. Ça va impacter la vigilance. C'est vrai que ça impacte aussi la créativité et l'innovation, le manque de sommeil.
1: Bien évidemment.
0: Donc, de fait, en fait, c'est ça.
1: Voilà, c'est parce qu'il y a un impact. Si on prend l'insomnie, donc l'impact cognitif de l'insomnie, il est très difficile à mettre en évidence parce que les insomniaques sont des sujets qui sont en hyper éveil. Donc, ils arrivent pendant un certain temps à corriger, mais pas complètement. En revanche, si on prend des sujets qui ont véritablement une fragmentation de leur sommeil, disons une fragmentation organique, ce qu'on appelle, nous, dans notre jargon, le trouble intrinsèque du sommeil, eh bien là, on a des répercussions cognitives. Par exemple, si on prend le cas du syndrome d'apnée du sommeil, on parle de syndrome dysexécutif. Ça veut dire qu'il y a vraiment des troubles dans la planification des tâches. Donc, c'est véritablement des troubles cognitifs qui sont avérés, donc qui sont pas de la démence, mais il y a un véritable impact cognitif. Et là, c'est quasi impossible de pouvoir faire face à des très fortes exigences professionnelles. Alors si on prend par exemple la tâche cognitive de conduite, c'est une tâche relativement difficile. Et donc pour les apnéiques, pour certains, ça devient même impossible d'assurer leur travail. En ce qui concerne la créativité, dans le cadre d'un syndrome d'apnée du sommeil, c'est très très difficile. Ils le sentent puisqu'ils sont fatigués, ils sont somnolents, donc naturellement l'attention, la vigilance est réduite et automatiquement la créativité est touchée.
0: Ok, mais alors du coup comment je gère ça au quotidien? Si j'ai une réunion tard le soir, parce que typiquement les réunions se font moins sur le temps de travail ou décalent le temps de travail, donc je vais rentrer tard à la maison avec le temps de transport et les tâches ménagères qui incombent à la maison, je me couche tard, donc du coup j'ai du mal à me réveiller le lendemain, je me retrouve avec une dette de sommeil. Comment je vais gérer cette dette de sommeil le lendemain ou dans les jours qui suivent, soit au travers de mon activité de travail, soit au-delà, mais enfin, comment je vais réussir à gérer ça?
1: C'est à la fois compliqué, ça peut être à la fois simple. Si on n'a pas de trouble du sommeil et qu'on a véritablement l'environnement qui va entraîner une réduction du temps de sommeil, donc à ce moment-là, il faut récupérer quand on peut récupérer. Donc là, on a, compte tenu de la plasticité de notre sommeil, la possibilité de faire des siestes. Quand vous avez une pression de sommeil qui est suffisamment importante, donc ce que vous pouvez faire dans ce cas-là, c'est faire une sieste. Et au moment, on en revient au début de ce que je vous disais, c'est ces rythmes un petit peu plus courts, les rythmes ultradiens. On a par exemple la somnolence entre 13 et 15 heures. entre 13 et 15 heures, vous savez que naturellement, il y a un pic de somnolence. Donc si à ce moment-là, vous pouvez glisser une petite sieste, mais pas la peine de faire une sieste d'1 heure, faire une sieste courte qui vous permet de récupérer. La sieste au travail, c'est un enjeu qui est capital pour les entreprises. Donc nous, dans certaines entreprises, on a participé à la promotion de la sieste au travail. C'est vrai que c'est un peu mal vu, parce qu'on se dit, qu'est-ce qui se passe? C'est un temps où on va dormir. Les salariés ne sont pas payés pour dormir. Non, les salariés sont payés pour avoir une performance, pour réaliser une performance, pour produire une performance. Donc il faut mettre les conditions de cette performance. Donc la privation chronique de sommeil, qui est un phénomène qui est très largement répandu aujourd'hui. On sait que depuis un siècle, on a perdu 1 à 2 heures de sommeil, ce qui est énorme. Ce qui est énorme. Donc cette récupération, elle peut se faire. Donc dans l'entreprise, après, il y a plusieurs façons de faire la sieste. Après, il y a même des spécialistes qui sont là pour apprendre à gérer ce sommeil, ces sommeils courts dans la journée. Donc ces récupérations d'une dette aiguë, c'est possible. Quand on est en dette chronique, c'est beaucoup plus compliqué. Parce que la dette chronique de sommeil, finalement, c'est peut-être une partie, même une des parties principales qui va expliquer l'impact sur la morbidité, c'est-à-dire l'apparition de pathologies métaboliques, cardiovasculaires, pathologies mentales, etc.
0: Ok, très bien. Vous êtes toujours dans Cause à effet, votre magazine du travail, de l'emploi et de la formation. Vous pouvez nous retrouver sur le chat, chat.libre-a-toi.org pour poser vos questions à Arnaud Maitlaine et partager vos avis et expériences autour du sommeil et du travail. On a perdu, tu le disais à l'instant, 2 heures de sommeil depuis un siècle ou deux. C'est-à-dire que tous ensemble, en moyenne, on dort 2 heures de moins par rapport à nos ancêtres il y a un siècle ou deux. C'est exactement ça.
1: Absolument.
0: Donc comment est-ce qu'on peut faire accepter l'idée aux entreprises que la productivité passe par une meilleure régulation, une meilleure écoute de nos corps, si tout porte à croire que c'est exactement le contraire qui se passe, c'est-à-dire qu'on les écoute moins, ou on les écoute peu, on écoute moins son corps qui est fatigué, ses émotions, etc. Comment ça se passe, ça? Comment est-ce que c'est sociétal? Enfin, je veux dire, il y a un bouleversement à avoir autour de tout ça?
1: Probablement, c'est-à-dire qu'on est quand même dans une société où aujourd'hui on parle de pollution lumineuse, on parle de justement cette réduction du temps de sommeil, où le sommeil est vu comme une perte de temps, c'est-à-dire c'est une récupération. C'est-à-dire que une des visions qui me semble très intéressante, c'est de raisonner non pas sous l'angle de la performance, mais sous l'angle de la récupération.
0: En fait, Edith Piaf a dit « Dormir, c'est du temps perdu. Dormir me fait peur, c'est une forme de mort. »
1: C'était une artiste.
0: Et quand on connaît le personnage,
1: oui,
0: très autoritaire, très travailleur aussi, voilà, de sa façon.
1: Donc c'est différent, parce que si on prend Edith Piaf, bon, elle avait ses concerts, etc., mais elle avait également une totale autonomie. Elle était entièrement au service de sa créativité. Mais si je pense que si Edith Piaf avait été salariée, coincée dans une tâche répétitive, elle n'aurait pas pu produire, effectivement, elle n'aurait pas supporté. La difficulté qu'on a, c'est d'oublier qu'effectivement, donc la personne va travailler, mais il y a ce qui se passe à l'extérieur, donc dans sa vie personnelle, sa vie familiale, etc. Les anglo-saxons ont bien résumé ça sous l'angle du work-family-conflict. Donc cette espèce de cohérence entre la vie personnelle et la vie au travail. Donc c'est quelque chose de très important, et dans les nouvelles perspectives, dans les plans santé au travail, les gouvernements actuels veulent faire évoluer effectivement la prise en compte de la santé au travail, il y a quand même cette question de la qualité de vie au travail. Donc ça veut dire que c'est une dimension qui est tout à fait intéressante, parce qu'en définitive, elle ne peut pas se séparer de la qualité de vie en général. Donc ça veut dire que ce domaine de la vie personnelle, et de bien faire coïncider la vie personnelle et la vie au travail, je crois que le sommeil, c'est l'élément fondamental, parce qu'on travaille, on dépense, on se dépense au travail et on récupère à la maison. Donc, mais est-ce que finalement l'entreprise, elle ne peut pas, comment on pourrait dire, s'approprier, pas toute la vie du salarié, bien sûr, et l'entreprise, je ne pense pas qu'elle se permettrait, mais au moins s'approprier cette partie de récupération. Et la sieste, c'est un excellent moment. Vous imaginez si la pause était interdite et qu'il n'y avait pas le droit de manger ?
0: Ce serait terrible.
1: Voilà.
0: Mais il y a des gens qui mangent moins. Il y a des gens qui sautent le déjeuner parce que justement, c'est une perte de temps.
1: Là, on est dans... Quand on est dans cette situation-là, c'est qu'effectivement, il y a besoin d'être efficace. En fait, on a finalement une obsession de l'efficacité qui fait oublier qu'on a un fonctionnement qui est physiologique. Et c'est vrai que le fonctionnement mental et cognitif, au bout d'un certain moment, surtout quand on est dans une tâche tertiaire, dans un métier tertiaire, on a tendance à penser que la physiologie, l'aspect physique, n'intervient pas, alors qu'on est dans des contraintes posturales continues, donc c'est parfois des expositions qui peuvent durer même 10 ans pour certains, donc qui ont des très grandes amplitudes. Ensuite, on rentre en voiture, on est de nouveau dans une position posturale qui n'est pas la bonne, alors que finalement, on est quand même programmé d'une certaine manière pour bouger. Donc on conditionne à une certaine sédentarité, mais l'impact physiologique, il se fait sur le très long terme. Et c'est quand il se fait sur les très longs termes, et c'est pour ça que, je ne veux pas dire c'est pour ça, mais quand vous voyez par exemple des sujets qui sont en épuisement professionnel, le plus souvent, tout lâche d'un coup. Et en général, la plainte principale, c'est une plainte somatique, c'est-à-dire c'est une plainte du corps, plus qu'une plainte de l'esprit, parce qu'il n'arrive plus à rien faire.
0: C'est le corps qui rappelle à l'ordre, en fait.
1: Voilà, tout à fait. Donc ça veut dire que finalement, ça montre bien qu'on est même dans cette espèce de dynamique de l'épuisement,